0: Ce qu'on appelle la pré-vol, c'est-à-dire qu'on fait une visite avant le vol. D'accord. Pour s'assurer que la machine est en bon état.
1: On va faire roter le moteur.
2: Roter le moteur, vous allez voir, ça fait un espèce de bruit. C'est pas très poétique, mais écoutez.
0: On va écouter. Voilà. On fait monter le niveau d'huile.
1: C'est quoi cette matière-là?
2: Ça s'appelle du Dacron, c'est un tissu comme avec, très très résistant qui résiste à plus d'une tonne 5 au mètre carré. Et après vous obtenez carrément des pots de tambour qui sont...
1: Ça, on dirait une pot de tambour.
2: C'est une pot de tambour, attention.
1: Ouais. Les ailes aussi?
2: Alors vous avez une partie métallique sur les ailes ou une partie d'entoilage aussi. C'est le même système d'entoilage. Okay.
1: Il faut que je m'installe à la place du pilote, c'est
3: ouais.
1: ça?
3: Oui, tu veux?
1: Non.
3: Mais si, si.
1: Mais non, je veux pas, non.
3: Mais pourquoi tu veux
4: pas? Vous apprendre à piloter.
1: Eh bien, on n'est pas arrivé.
3: On fait la visite pré-vol. Alors répète après moi, Patricia. Notre père, qui est au Sénat. Et on démarre. Vos impressions, madame.
1: Oh, c'était merveilleux.
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6: À Dun-le-Palestel, vous êtes peut-être déjà passé par la Palette, un lieu social et culturel où on peut tout aussi bien avoir une aide administrative pour faire des papiers que découvrir un atelier cuisine. Mais c'était quoi ici avant ?
7: Laurence, je suis à l'atelier pâtisserie que Béatrice anime, très sympathique. Pour l'instant, je suis en train de faire mon coulis de framboise. Ici, c'est un cabinet dentaire. C'était le docteur Souverain qui a exercé ici pendant des années et des années. Et moi, j'étais une de ses patientes. J'étais gamine, hein, je me souviens. Et je venais ici, j'avais un appareil dentaire.
6: C'était ici, dans cette salle qui est en bas?
7: Alors non, c'était à l'étage.
8: Béatrice Limino.
6: La chef pâtissière. La Palette.
8: C'est un lieu social où on peut demander n'importe quoi. Le moindre papier, quand on a des problèmes, ils sont toujours là. Et au niveau animation, et tout.
9: Anna, ici on se rencontre, on se retrouve entre nous. Des fois, on s'est perdu de vue plus longtemps. Et on se retrouve autour d'une expo ou simplement autour d'un papier qu'on a besoin de faire imprimer. Donc du coup, ouais, c'est un espace aussi de rencontre, c'est ouvert à tout le monde.
6: Hélène.
10: J'ai habité dans le Palestel depuis 18 ans. Je suis une artiste ici, je connais le Palette bien. Et aussi j'ai un petit souvenir d'une maison, une part de le Palette. Avant, c'est deux bâtiments séparés. Et une, c'est le dentiste et une, c'est une petite maison. Je connais les deux propriétaires. Une, c'est une coupe, s'appelle Les et Jill Davis. C'est une coupe anglaise. Et avant ça, c'est une dame, s'appelle, elle est française. C'est Madame Disbourey, Madeleine, gentille dame. Quand j'étais arrivée en France, elle est super gentille avec moi. Elle avait son maison dans l'après-midi. Elle offert le biscuit, le boisson dans son cuisine. C'est une petite cuisine. C'est toujours existe le carrelage.
6: Ah oui, c'est vrai, il y a un magnifique carrelage dans la salle à côté de l'ancien cabinet de dentiste. Oui,
10: et ça, c'est le cuisine de Madeleine. Les deux familles, c'est vraiment adorable. Même bonnes énergies de son caractère qui toujours existe, je trouve, dans le bâtiment de la Palette. C'est comme une deuxième maison pour moi. Aussi.
6: Dentiste, maison, puis lieu socio-culturel, les bonnes ondes ont traversé le temps à la Palette.
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12: Il a pour le coup des histoires qui nous restent bien dans la tête, c'est Arnaud Fromage qui est avec nous. Bonjour Arnaud.
13: Bonjour, bonjour à tous.
12: Arnaud, ça faisait longtemps que vous ne nous aviez pas déterré une vieille loi de l'époque révolutionnaire. Hein.
13: Oui, mais cette fois j'en ai trouvé une qui sert vraiment à quelque chose. Je dirais même que c'est une loi qui a tout changé. Il s'agit de celle qui, en 1799, a instauré en France le système métrique. Ou plutôt, le système MKPS pour mètre kilogramme poids seconde. 3 unités de base pour les unir toutes et en finir enfin avec les toises, les perches, les pousses, les lieux, les livres et les boisseaux. Il faut dire que chaque région et parfois même chaque ville possédait sa propre unité.

0: mesure. À Besançon, c'était l'Aune, par exemple, qui mesurait un peu plus de 80 cm. Pour éviter les embrouilles, eh bien une tige en métal, une aune étalon, avait été scellée dans la pierre au XVIe siècle à l'extrémité gauche de la façade de l'hôtel de ville. Et elle y est toujours, d'ailleurs, elle est toujours en place. Mais voilà, à la demande des commerçants de l'époque, un système identique était nécessaire et ce fut donc le système métrique.
1: Le système métrique qui a depuis été adopté par presque tous les pays du monde, on peut le dire.
0: Oui, en gros, il n'y a que les États-Unis, le Libéria et la Birmanie qui refusent toujours le système métrique. Et c'est vrai que le Royaume-Uni l'utilise en traînant des pieds. Le système métrique qui a évolué d'ailleurs depuis, il a intégré le système SI, le système international, qui rassemble toutes les unités de mesure de base desquelles on peut calculer toutes les autres. Et elles ne sont que 7, le kilogramme, la seconde et le mètre donc auxquels s'ajoutent le Kelvin pour la température, l'ampère pour l'intensité électrique, la mole pour la quantité de matière et le candela pour l'intensité lumineuse.
1: Et avec ça on peut tout calculer ?
0: En grande partie, oui, les autres unités se déduisent de ces 7-là, mais il y a malgré tout un monde qui résiste encore et toujours au système métrique et je dirais même à la logique humaine, celui des pointures de chaussures. Personne n'y comprend rien, alors j'ai mené des petites recherches. Tout part du point de Paris, inspiré du quart de pouce britannique. La pointure d'une chaussure est calculée en divisant la longueur de l'intérieur de la chaussure en centimètres par le point de Paris. En gros, une pointure 40, ça fait environ un pied de 26 cm de long. Pour les Italiens, c'est le même calcul, mais avec une pointure en moins. Les Américains commencent à compter à partir de la taille 1, qui correspond à notre 31. Les Anglais, c'est pareil, mais eux, ils commencent à 0. Les seuls qui ont un système à peu près compréhensible, ce sont les Japonais. En gros, un pied de 26 cm correspond à la taille 26, et ensuite on décale, mais toujours en fonction du fameux point de Paris. En résumé, il serait peut-être temps de mettre un bon coup de botte là-dedans, parce que, rayon chaussure, moi je ne sais plus sur quel pied danser.
1: Ah, c'est le cas de le dire, oui, c'est vrai qu'on a un petit peu perdu avec tout ça. Merci beaucoup, notre cher Arnaud Fromage, avec ses nécessaires minutes comptoises. Et puis à très bientôt.
0: À demain.
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1: Bonjour, je m'appelle Jean, je suis né en 1935. J'ai fait du vélo depuis très jeune. J'ai côtoyé après des gens de qualité et j'ai eu la chance de participer à beaucoup d'épreuves et d'en tirer de grands souvenirs et des profits.
2: Bonjour Jean. Alors c'est pas exagéré hein, de dire que vous êtes un mordu, un grand passionné de vélo et de cyclisme. Ça se voit quand on regarde vos albums photos chez vous, vos nombreux trophées. Et ça se voit un peu dans vos yeux aussi quand on parle de vélo, ça vous émeut ?
1: C'est vrai qu'à vélo j'ai été heureux. Ah oui, j'étais mordu. Et alors dans mes rêves, je rêvais que le Tour de France passait dans le coin, que je me planquais derrière une haie et que je m'emmanchais dans le peloton. Je roulais comme les autres sans fatigue. Et ça, c'était un rêve qui m'est resté longtemps. Et j'ai même rêvé une nuit, il n'y a pas si longtemps, que sur le guidon, j'avais mis mon nom.
2: Jean, vous-même, vous avez participé à certaines courses, notamment le Paris-Brest-Paris.
1: Ah, Paris-Brest-Paris avait existé la première fois en 1891. Et c'est Charles Théron qui avait gagné. Il avait eu un peu de chance parce que il avait déjà un frère qui avait une voiture. Et il avait bénéficié de ravitaillement, d'assistance. Et à un moment, il a voulu abandonner. Et son frère a sorti un pétard. Il a dit, si tu t'arrêtes, je te tue. C'était sympa au possible. Il n'y a pas de dérailleur, il n'y a pas de frein, il y a un pignon fixe, et puis tu pédales. T'en chies comme un russe au Congo. Alors c'est quand même assez baroque. Moi, après, j'ai fait Paris-Brest-Paris en 1991, 100 ans après Charles Théron. Je suis quelquefois un peu farfelu. J'ai eu beaucoup de plaisir à faire Paris-Brest-Paris parce que je l'ai fini pas abîmé.
2: Qui sont les cyclistes qui vous ont marqué ?
1: Bernard Hinault. J'ai adoré ce garçon. Et puis, à un moment, on a familiarisé. Je me suis occupé, entre autres, de lui et de son vélo. Il était attaché à ce que je faisais. Et je savais que pour un contre-la-montre, fallait lui mettre de la guidoline neuve, le chatterton des guidons. Je l'ai accompagné au championnat du monde et il était champion du monde, à Salange. Et là, les larmes sont sorties et on s'est embrassés. Et après, j'en ai eu un autre, Luc Leblanc. Luc Leblanc était champion du monde. Luc Leblanc était maillot jaune du Tour. Luc Leblanc a eu le malheur de perdre un frère lors d'une soirée de 14 juillet à Nieul en Haute-Vienne. Un gars bourré rentre dans la foule, tue le frère à Luc et casse une jambe à Luc. Ça n'a pas empêché Luc d'être champion du monde. Enfin, pour moi, c'est grandiose. Et il y a 2 ans, le Tour de France passe à La Roche et Luc Leblanc conduit une voiture. Tout le monde pose des questions, tout ça. Et je dis à Luc Leblanc, comment va ta sœur ? Les gens me prennent pour un timbré, quoi. Ah, il me dit, elle va bien, elle habite à Toulouse, elle fait telle et telle chose. Ces périodes-là, pour moi, sont formidables.
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4: Bonjour Olivier, on parle donc de cuisine aujourd'hui ?
3: Tout à fait, et on fait un viron du côté du nord du département. Bonjour les amis, petit tour du côté du pays rouennais aujourd'hui. Comme on y dit là-bas, la gastronomie c'est très important à Rouen, vous en avez peut-être écouté parler. Sur le plan linguistique, le Y pronom neutre, on y aime bien dans le nord du département. Et je vous rappelle que le verbe entendre n'existe quasiment pas. À Rouen, on écoute. Donc vous avez peut-être écouté parler de l'importance de la gastronomie là-bas. Alors la figure tutélaire, c'est la maison Trois Gros, 3 étoiles au guide Michelin. Le restaurant tenu à partir de 1930 à Rouen par Jean-Baptiste Trois Gros et son épouse Marie, puis par leurs fils Jean et Pierre, et enfin par leur petit-fils Michel, qui s'est installé depuis quelques années à Ouche près de Rouen, et maintenant son fils César. Vous avez remarqué comment je dis Rouen en une syllabe plutôt que Rouen en 2 syllabes ? C'est comme ça qu'on y dit dans la région. Donc vous l'avez compris, la gastronomie c'est important, c'est number Rouen. Les gens aiment bien les douceurs aussi. Hein. La région rouennaise, c'est la terre où l'on a fait la vraie papillote, celle qui est faite chez Révillon au Coteau, ça va être de saison. Et puis nous avons la praluline, une brioche au beurre et aux pralines roses, créée par Auguste Pralu en 1955. Au fait, la pâtisserie et chocolaterie Pralu, c'est bien d'origine rouennaise, même si on en trouve un peu partout aujourd'hui, et même si les Lyonnais tentent de se l'approprier. Non les Gones, Pralu, c'est rouennais. Les pralulines, ils en font tellement qu'il faut qu'ils prennent très tôt le matin. Prendre, ça peut vouloir dire embaucher, commencer le travail dans le parler rouennais. Alors, attention quand même avec les papillotes et les pralulines, hein, si vous avez une chemise blanche, parce que vous pouvez vous faire une catole, c'est-à-dire une tache. Par contre, après avoir mangé, vous aurez la caisse. À d'autres termes, vous serez en forme. Les ch'tis, ils adorent. Oui, à Rouen, on parle volontiers de ch'tis pour désigner les enfants. Ne pas confondre avec le ch'timi du Schnorr. Un événement incontournable de la région rouennaise, c'est Rouen Table Ouverte, RTO pour les intimes, dans lequel gastronomie et spectacle vivant se rencontrent pour le plaisir des papilles, des yeux et des oreilles. Un autre grand rendez-vous, c'est le Salon de la Gastronomie, organisé par le comité des fêtes au Coteau et qui se tient depuis quelques années dans la grande salle du Scarabée à Riorges. On y propose le meilleur de la production d'une centaine d'exposants et leur savoir-faire. Et même si ça pleut, et si la pluie vous y craignez, comme on dit volontiers à Rouen, c'est-à-dire si vous n'aimez pas ça, vous serez bien à l'abri au Scarabée. Au Scarabée, on peut s'étendre, mot du patois rouennais qui veut dire se réchauffer. Voilà, voilà.
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5: Avec la toute nouvelle voie de la salle Climb Up au Mans, imaginez être en fauteuil roulant, mais pouvoir grimper à 10 mètres de haut. C'est l'objectif de cette voie en phase de test pour toute la semaine, avec un système qui défend l'escalade pour tous. C'est appelé le footing vertical. C'est développé par MBS Industrie, l'entreprise de Bassa et Michael Mawem, deux frères champions de la discipline. Bassa est donc venu dans la salle Climb Up au Mans présenter son dispositif, et je l'ai testé pour vous. Direction donc l'avenue du Panorama au Mans, dans la salle. Un groupe de personnes en fauteuil roulant sont donc devant la voie et attendent de pouvoir y grimper. Une prouesse rendue possible par Bassa qui présente son projet, certifié il y a tout juste quelques jours et fruit de nombreuses années de recherche. Rodolphe, encadrant d'escalade depuis 15 ans et membre lui aussi de MBS, se charge des démonstrations. Alors comment ça se présente? En fait, c'est assez moderne puisque vous avez un boîtier tout en haut et un petit boîtier tout en bas. Tous les deux accrochés au mur et connectés en Wi-Fi, on s'approche de la voie. Et là, deux possibilités. Si vous êtes par exemple en fauteuil et que vous ne pouvez pas bouger vos jambes, on vous place un harnais dorsal. Si vous pouvez bouger vos jambes, on vous équipe d'un baudrier classique. Dans les deux cas, on vous accroche ensuite au système d'enrouleur à moteur. La grosse corde vous soulève d'abord légèrement de manière à pouvoir calculer votre poids pour adapter ensuite l'assistance.
6: En fait, c'est exactement comme un vélo électrique. On peut vraiment dire que c'est le vélo électrique de l'escalade. Hein. C'est-à-dire que si vous ne mettez pas d'action musculaire, la machine ne va pas vous aider. Elle ne vous aidera que si vous mettez une action musculaire. Donc, on a bien les muscles qui fonctionnent, la motricité qui fonctionne. On parle bien d'assistance et on n'est pas treuillé. C'est vraiment la grosse différence qu'il faut noter, et c'est très important de la faire.
5: Et Rodolphe, que vous entendez, peut ensuite contrôler la descente ou la montée directement sur le logiciel de son téléphone. Alors chacun leur tour, des membres d'associations du handicap viennent tester le dispositif. C'est le cas de Louis, 31 ans, atteint d'infirmité motrice cérébrale qui lui rend l'usage difficile de ses muscles et donc de ses jambes. Il redécouvre la discipline qu'il a pratiquée une seule fois dans sa vie.
7: J'ai vraiment senti les sensations comme si, comme normalement en fait, enfin quasiment comme normalement, parce que je suis quand même tracté par le mécanisme.
5: Et à chaque fois, c'est la même chose, des sourires, la sensation d'une liberté retrouvée et la possibilité de prendre de la hauteur bien loin du fauteuil de tous les jours. C'est hyper impressionnant. Je l'ai testé moi aussi en exclusivité mondiale et évidemment, je suis le seul sur qui ça n'a pas marché tout de suite.
6: Pas de chance, faut que ça tombe avec toi. Alors, est-ce que je peux monter un peu?
7: Ouais.
6: Vas-y, monte
7: okay.
6: Un petit peu.
7: Allez.
6: Et laisse-toi redescendre.
5: Ouais, les sensations sont quand même impressionnantes. J'ai réussi hein, finalement à pouvoir le faire. On a l'impression en fait d'une escalade sans risque, en douceur. Parfait d'ailleurs si vous avez peur du vide, hein, par exemple. Alors toute la semaine, des groupes ont été invités pour le tester. Mais si vous voulez, vous aussi essayer individuellement, c'est possible chaque soir à partir de 18h et franchement ça vaut le détour, c'est novateur, inclusif, testé et à 200% approuvé par ICI MEN.
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4: Nous partons à la découverte des Maranges, ce petit territoire partagé entre trois villages, Chéy-les-Maranges, Sampigny-les-Maranges et Dezise-les-Maranges, au lieu de la prochaine Saint-Vincent tournante 2026. Alors, avec Plus belle la vigne, on zoome sur ce territoire viticole caché dans une petite vallée. Ici, les coteaux font partie de la côte de Beaune, mais en Saône-et-Loire. Explication avec Élodie Roy, viticultrice et vice-présidente du comité d'organisation de la Saint-Vincent.
8: La côte de Beaune s'étale d'une même exposition, mais il y a une faille géologique à Santenay. Et les Maranges, on est une vallée un petit peu à part, je dirais.
4: Alors là, Santenay, c'est dans quelle direction?
8: Santenay, c'est juste en face. Voilà, là-bas.
4: C'est dans le petit creux là-bas.
8: Là, vous voyez des bâtiments en face.
4: Oui.
8: Là, c'est tout le début de Santenay.
4: Voilà. D'accord. Et donc après, il y a les hauteurs, en fait, il y a les collines.
8: Les coteaux, voilà.
4: Les coteaux.
8: C'est une vallée, en fait. Les Maranges, vous avez la vallée de la Causanne et la vallée de la Deune. Donc la Causanne, c'est une petite rivière qui circule sur Chéy, sur Sampigny, qui prend sa source en fait à Vauchignon, au bout du monde. Donc c'est un nom qui, ça ne s'invente pas.
4: C'est joli.
8: C'est une petite rivière qui fait 14 km et qui se jette dans la Deune, juste à la sortie de Chéy. Donc cette rivière, elle passe au milieu là. le petit village de Sampinet qui est ici, très étriqué, très enclavé. Et sur les hauteurs, vous avez deux Ises et tout en haut, le petit hameau de Borgie. Et la montagne des Trois-Croix qui est en face de nous, connue aussi sous le nom de Mont-de-Seine. Alors, bon, moi je les vois les croix, mais je connais... C'est vraiment juste en face de moi, je ne sais pas si vous voyez.
9: Non, mais
8: le petit point culminant.
9: D'accord.
8: Oui, là, on est à 521 mètres d'altitude, je crois. Et le vignoble des Maranges est vraiment devant nous.
9: Alors, qu'est-ce qui fait que ça reste tout de même la côte de Beaune? Alors qu'on décroche quand même de cette côte de Beaune.
8: On décroche de cette côte de Beaune, légèrement. Hein, c'est quand même pas... Parce qu'après, une fois passé la côte de Beaune, on est sur la côte chalonnaise. Mais la côte chalonnaise, on est sur la plaine de Saône. Nous, on est quand même très éloignés. La côte chalonnaise, elle est vraiment derrière cette colline-là.
9: D'accord.
8: Avec le village de Bouzeron qui commence la côte chalonnaise, Ruilly, Mercuré, etc. On a des terroirs distincts. Là, on a une carte géologique. Vous voyez qu'il y a beaucoup de couleurs différentes en fonction du type de sol.
9: Ah oui, je vois, jurassique, plutonique.
8: Donc ça, ce sont des niveaux géologiques. Donc là, on parle de millions et de millions d'années. Pour faire simple, c'est argilo-calcaire, mais pas que. On est un vignoble assez tardif. On vendange souvent plus tard que les autres appellations de la côte de Beaune.
9: Vous êtes entre la côte de Beaune et haute côte, finalement.
8: Oui, exactement.
9: C'est ça.
8: Les Maranges, ils sont exposés sud-sud-est, on va dire. Les hautes côtes, moi, personnellement, j'ai des parcelles, elles sont exposées vraiment plein sud.
4: Nouvelle confirmation de la définition hyper millimétrée des terroirs bourguignons.
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10: Caroline Oscari, cadre de production audiovisuelle et accessoirement présidente de l'association Le Vrac, café de Champnétrie.
11: Les Limousins sont formidables. Stéphane Pigato.
10: Une enfance plutôt classique, mais avec un bagage d'immigration, d'un côté l'Italie et de l'autre la Croatie.
12: Votre première envie dans la vie, c'était d'être traductrice internationale. Est-ce que c'est ce côté fille d'immigré qui vous a donné cette envie d'être traductrice ?
10: C'est effectivement ce bagage fait d'immigration qui m'a ouvert les yeux sur le monde. Et puis, en bonne belge que je suis, j'ai évidemment lu Tintin. Et ça m'a confirmé dans l'idée d'ailleurs, de voyage.
12: Premier voyage, entre guillemets, premier départ aux États-Unis pour apprendre l'anglais.
10: Voilà, donc à 17 ans. Un regard à la fois critique et admiratif de ce que sont les États-Unis. J'ai fait le tour des États-Unis. Voilà.
12: Et comme ça ne vous suffisait pas et que vous êtes pour le rapprochement des peuples, Caroline, vous avez décidé de faire la même chose cette fois-ci, mais en Russie.
10: J'ai entamé des études de philologie slavistique à l'Université libre de Bruxelles à l'époque, à l'issue desquelles j'aurais dû me rendre effectivement à Moscou. Et puis l'histoire en a décidé autrement, puisqu'en 1991, je ne peux pas partir en URSS et donc je suis obligée de revoir mes plans.
12: Alors qu'est-ce qui se passe à ce moment-là dans la tête de la jeune Caroline ?
10: Je décide de quitter la Belgique pour une formation plus professionnalisante, information et communication, et j'atterris à Bordeaux.
12: Et là, vous travaillez dans l'audiovisuel ?
10: À l'issue de mes études en information et communication, je suis recrutée à France Télévisions, donc sur le site de Bordeaux, France 3. Puis, un jour, j'en ai eu marre de la ville. Ça faisait très longtemps qu'on rêvait de vivre autre chose et de redonner du sens à nos vies. J'ai été mutée, effectivement, à la station de Limoges.
12: Aujourd'hui, donc, à Champnétrie, avec Le Vrac.
10: Voilà.
12: Cette épicerie, plus qu'une épicerie, un vrai lieu de vie au centre du village. Comment vous est venue l'idée et l'envie d'ouvrir ce lieu ici à Champnétrie ?
10: Alors, c'est effectivement l'aboutissement, on va dire le couronnement de toute une vie d'engagement et de désir de solidarité, de main tendue vers l'autre, qui date effectivement de mon adolescence. J'ai été très soucieuse très vite des injustices et des inégalités territoriales. J'ai souhaité effectivement donner à Champnétrie un lieu de vie, un lieu de rencontre, un lieu où tout un chacun pouvait s'exprimer librement, un lieu de vie, un lieu de joie.
12: Si on se replonge un petit peu dans le temps et qu'on rencontre la jeune Caroline de 18 ans, des envies de voyage à travers le monde plein les yeux, qu'est-ce qu'elle penserait de la un peu plus vieille Caroline d'aujourd'hui qui vit en Limousin?
10: J'étais en plus très citadine, très avide des bars, des cafés, des théâtres, du cinéma. Je me dis qu'on peut aussi voyager en rencontrant toutes ces riches personnalités locales qui font aussi la richesse du territoire. Je pense que c'est vraiment l'aboutissement d'un cheminement, de réflexion, de désir, de goût, de... Non, je ne changerai rien. Je pense qu'il y a une forme de cohérence entre ce que j'étais à 18 ans et ce que je suis aujourd'hui.
12: Champnétrie jusqu'au bout, quoi.
10: Champnétrie à fond.
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13: Un début de conversation pour vous aider dans l'apprentissage de la langue bretonne aujourd'hui, et puis après un nom de famille qui permet de faire front.
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13: Alors, c'est pas évident d'apprendre la langue à la radio. J'essaie de vous donner quelques clés chaque jour, mais pour ça encore faut-il être à l'heure pour écouter les chroniques. Donc, pour ne pas rater l'heure, il y a une question que vous devez connaître. Une phrase. Pédeuré. Je suis sympa, c'est une phrase courte. Trois mots. Pédeuré. Et, ou éo, si vous voulez, c'est facile à traduire, c'est « quelle heure est-il ?» Ped, c'est un mot interrogatif qui signifie combien ? Ped, à retenir évidemment, ça sert dans plein d'utilisations. Pedeur, quelle heure ? Et à la fin, éo, c'est une des formes du verbe « être » en breton conjugué. Pedeur éo, pedeuré, quelle heure est-il ? Retenir cette phrase vous permettra de ne jamais rater vos rendez-vous de toutes sortes et surtout vos rendez-vous radiophoniques. Pedeur éo, quelle heure est-il ? Alors pour répondre s'il est midi par exemple, bah vous répondrez Christeis eo. Midi il est. Et on n'oublie pas le verbe à la phrase, on ne dit pas juste Christeis, on dit Christeis eo. Pedeur eo, quelle heure est-il ? Christeis eo. Il est midi. Bon, dites pas ça une autre heure qu'à midi, ça marchera moins bien.
11: Nom d'un petit breton.
13: Et un patronyme frontal aujourd'hui, ou un nom qui fait front, comme je vous le disais, ou même plusieurs. Taldir ou Talourn. Deux mots commençant avec le préfixe tal, T-A-L. Et tal, qui n'est pas la chanteuse en breton, a plusieurs sens. En premier, c'est le front humain, évidemment, tal, antal, le front, tal, antal et begarpen, le front en haut de la tête. C'est mieux s'il est là, d'ailleurs. Et donc, si votre nom de famille est Taldir ou Talourn, eh bien, mieux vaut ne pas donner de coup de tête au risque de casser celle d'en face, car Taldir veut littéralement dire front d'acier, rien que ça. Et Talourn, c'est pas en reste non plus, Talourn, c'est le front de fer. Alors encore un nom ramenant une époque où les hommes se faisaient remarquer sur les champs de bataille ou dans les mêlées. Et les Taldir ou Talourn étaient visiblement pas mauvais pour donner ou amortir les coups. C'est pas une raison pour faire pareil. Moi je vous dis à demain, même heure.
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1: Allez, c'est le moment de découvrir les origines de vos communes en Vienne et en Deux-Sèvres avec Patrick Citeau dans Nord de Nom. Et il est aujourd'hui à Mazières-en-Gâtine, une commune située au centre des Deux-Sèvres et qui possède de nombreuses sources, hein, Patrick.
2: Comme son nom l'indique, Mazières-en-Gâtine a planté son décor dans ce paysage de bocage avec ses vallées et ses haies propres à la Gâtine poitevine. Située dans l'arrondissement de Parthenay, ce n'est pas une très grosse commune. Sa configuration est d'ailleurs assez particulière. La commune dessine ainsi un 8 resserré au centre où se trouve le bourg, ce qui a des conséquences assez inédites par rapport à ses trois communes voisines. Elle se trouve en effet en très grande proximité du cœur de vie et notamment de l'église de Mazières-en-Gâtine. La limite avec Saint-Pardoux se trouve ainsi à 50 mètres de l'édifice religieux. Une distance qui est de 100 mètres pour Saint-Mars-la-Lande et 500 mètres pour Véruy. Mazières correspond bien à l'image de château d'eau du Poitou que l'on donne à la Gâtine. La commune possède ainsi de nombreuses sources qui alimentent ruisseaux et étangs jusque dans le bourg. Une présence qu'elle doit à sa situation géographique. Mazières est en effet située sur la ligne de partage des eaux de la Sèvre niortaise au sud et du Touet au nord.
1: Et côté sous-sol, la commune affiche également des caractéristiques particulières.
2: Des particularités qui prennent la forme d'une pierre bleue très dure appelée diorite. Elle est notamment exploitée pour la réalisation des routes. Le nom de la bourgade apparaît quant à lui dans un texte de l'abbaye de Saint-Mexant du milieu du XIe siècle. Mazières est alors appelée Macerias, un nom qui signifie « ruine » en latin. Il est possible que les vestiges antiques d'un théâtre gallo-romain aient alors influencé cette dénomination. La commune traverse des siècles pour se retrouver à la Révolution en bordure de la Vendée militaire. Mazières sera relativement épargnée par cette période tourmentée. En 1849, le comte de Tussaud y installe la première ferme-école du département des Deux-Sèvres. L'établissement contribue au progrès de l'agriculture en Gâtine. Il faut attendre la seconde moitié du 19e siècle pour voir le village se développer avec notamment la construction des halles couvertes et d'une gare. Depuis, Mazières-en-Gâtine continue sa route sur les rails de l'histoire.
1: Eh bien, n'hésitez pas à aller faire un tour à Mazières-en-Gâtine en Deux-Sèvres, à visiter ce joli bourg poitevin. Merci Patrick Citeau pour toutes ces infos. On vous retrouve le week-end prochain, évidemment, même heure, samedi et dimanche, aux alentours de 8h20. 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
3: Chaque année, près de 800 000 personnes montent sur un bateau à Strasbourg, soit plus de la population entière de Marseille qui ferait la queue pour voir la petite France. Aujourd'hui, je teste pour vous les coulisses de Batorama. On est bien évidemment à Strasbourg, embarcadère du Palais Rohan. Et il est tôt, il est très tôt. Hein. La ville s'éveille tout doucement et je monte à bord d'une navette Batorama avec Dylan et les capitaines. Autour de nous, l'île est particulièrement silencieuse et on entend juste les clapotis de l'eau contre la coque. Pendant que les premiers touristes dorment encore, eh bien, l'équipage lui prépare déjà la journée. J'ai comme l'impression que je vais prendre part au spectacle que je vois défiler tous les jours devant les fenêtres des studios d'ici Alsace. Et une fois à bord de la navette, direction le port du Rhin, dans les locaux techniques de Batorama. Avant même qu'un touriste monte à bord, les bateaux passent par une vérification technique complète. Et Dylan m'explique que chaque navette est contrôlée quotidiennement. Hein, les niveaux, la sécurité, les systèmes électroniques. Normal, on peut transporter jusqu'à 135 passagers par bateau. En fait, Batorama appartient au port autonome de Strasbourg. C'est le deuxième port fluvial français. Et à l'origine, les visites servaient surtout à montrer la puissance industrielle du port aux investisseurs. C'était pas vraiment pour les touristes. Aujourd'hui, la visite dure environ 1h10. Et on traverse la petite France, la Neustadt et le quartier européen. Et selon le capitaine, la difficulté principale, c'est de réussir à anticiper d'une part le courant, mais aussi les écluses et les autres embarcations. Hein. Dans un espace, il faut le dire, relativement relativement petit. Et ça prend pas mal d'entraînement pour réussir à passer un aussi long bateau sous les ponts de Strasbourg. Et moi, je me fais trimballer et je dois avouer que depuis l'avant du bateau, la ville est encore plus belle. On voit les rues et les façades des bâtiments complètement autrement. Là, j'ai adoré ça. Aujourd'hui, la flotte compte une dizaine de bateaux. Parce que oui, il y a du monde. Et pour gérer l'afflux des visiteurs, j'ai rencontré Lucie. Lucie, elle est agent de quai. Et elle m'explique que ce sont plusieurs centaines de personnes par heure qui montent et descendent des navettes en haute saison. Et le timing est super précis. Parce qu'un bateau part environ toutes les 30 minutes. Alors moi, pour montrer ma bonne volonté, j'ai tenté d'aider à amarrer le bateau. C'était une mauvaise idée. J'ai tiré la corde, mais dans le mauvais sens. Bref, le bateau ne bougeait absolument pas. Mais ça a eu le mérite quand même de lancer un fou rire général. Bon, le capitaine m'a même dit que ça arrivait aussi aux marins. Bon, je me dis qu'à travers ça, je viens d'être officiellement adopté par la marine alsacienne. Youhou ! En tout cas, je réalise que derrière l'image romantique des bateaux qui défilent tranquillement le long de l'île, se cache surtout une organisation quasi aéronautique. Car finalement, Strasbourg, vu d'en haut, c'est sûr, c'est beau. Mais vu d'en bas, depuis l'eau, c'est encore plus beau.
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4: C'est bien Laetitia, c'est mieux.
5: Ça fait décharger toute la semaine là.
4: C'est très
5: bien. Ah oui.
4: Et qu'est-ce que tu veux faire alors?
5: C'est pas évident,
4: hein.
5: Oui. Le faire de la contrée, c'est pas évident.
4: Est-ce que tout le monde est OK?
6: Virginie et vous.
7: La danse country est arrivée en France dans les années 90. Et depuis, les chiffres augmentent. En 2022, il y avait 4 millions d'amateurs en France, plutôt dans les campagnes et autour des villes. Qu'on se le dise, la country est une danse populaire. La preuve, à Saint-Pargoire, gros village de 2500 habitants dans le canton de Gignac. C'est là, dans la salle Max Pox, que Céline Cabel donne ses cours hebdomadaires. 3 cours d'une heure, le soir, du plus simple au plus avancé. Quand on arrive, le cours a déjà commencé, zut. Thierry, le technicien, va vite poser sa perche au-dessus de la tête de l'animatrice. En face d'elle, une vingtaine de femmes de 35 à 75 ans, pantalons, petites bottines et chapeau de cow-boy sur la tête. L'ambiance est à la fois joyeuse et studieuse.
4: Est-ce que tout le monde a compris les pas, la danse? Si vous devez parler, c'est maintenant.
8: Vous vous taisez à jamais.
4: Je mets la musique.
7: Je m'approche rapidement de Régine, Josiane et Séverine.
9: Bonjour mesdames. Toutes les trois, vous avez déjà le t-shirt? C'est obligatoire quand on est là, on a le t-shirt? Let's go girls.
10: C'est-à-dire nous, ça fait 3 ans déjà.
11: Et puis on fait des démonstrations dans la rue, pour le carnaval, les associations.
9: Et le t-shirt, c'est très drôle, c'est un chapeau de cow-boy sur des Santiago, et il y a marqué Let's go girls, c'est le titre de Shania Twain. Ping, ping, ding, ding, ding. Et alors vous, c'est venu comment la country? Parce que vous dites que ça fait 3 ans, donc dès qu'elle est arrivée, vous avez tout de suite embrayé.
10: Oui, ça m'a tenté, je suis venue.
9: C'est génial. Hein.
11: J'ai fait les 3 premiers cours gratuits. Pour voir si vraiment ça nous plaît ou pas, il faut quand même. C'est pas évident, hein.
9: Oui.
11: Le faire de la country, c'est pas évident.
10: Puis il y a une bonne ambiance, donc voilà.
9: Oui, puis la salle, je la trouve sympa. Elle est très haute de plafond, la salle. Il y a des poutres en bois. Ça fait pas la salle un peu où tu te gèles au mois de novembre, où tu t'attends.
11: Figurez-vous que l'année dernière, on était dans une salle comme ça.
9: Ah, moche.
11: Une grande salle moche.
4: Allez, on y va. En ligne, nickel. Mon premier cours de country, il y a 22 ans, c'était cette danse-là, Duchesse. J'en ai les larmes aux yeux, parce que ça me fait nostalgique.

0: Mois de septembre.
1: Ah ouais.
0: Et le reste, bah, ce sont des anciennes. On est sur notre troisième année d'association Country Saint-Parois. Troisième année. Année.
1: Donc que... ça finit par se savoir.
0: Oui.
1: Il y a du monde.
0: Le bouche à oreille fonctionne bien dans les villages.
1: Alors que le premier cours est terminé, les filles enchaînent avec le deuxième. Visiblement, personne n'a envie de partir.
0: Tout le monde reste au niveau 2. Yes.

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1: Je ne vais pas vous apprendre que la vie est injuste. Ne vous inquiétez pas, je vais bien, mais force est de constater que la vie est injuste. Prenez par exemple la silhouette des gens. Il y en a de toutes sortes, des petits, des grands, des roux, des blonds, des crépus, courts, longs, carrés, minces, gros ou ronds. Viens avec nous chez les barbapapas. Mais pour certains, la vie est plus dure que d'autres. L'exemple le plus frappant que la vie est injuste, c'est quand ma grand-mère disait en parlant d'une de mes matantes qui essayait à toute fin de maigrir, mais sans succès, quel malheur. Elle peut faire ce qu'elle veut, mais chez elle, tout fait penche. Ne paniquez pas, Wikizef est là pour vous aider. Tout fait penche. Rassurez-vous, il n'y a rien qui penche et qui va peut-être caire. Non. Tout fait penche.
0: Traduction.
1: Tout fait ventre. Ventre, une panse, une penche. Pour illustrer ce que c'est qu'une penche, il suffirait que je me mette de profil. Et vous verrez que là, il n'y a pas que pour ma tante que tout fait penche.
0: Définition.
1: Tout lui fait penche, tout lui profite. C'est le malheur des bons vivants. Quel rapport avec la justice de la vie? Bah, il y en a des. Ils peuvent manger ce qu'ils veulent, et ben, ils grossissent pas. Je n'ai même vu manger des tartes aux choux qu'à longueur de journée, elles et Thomas, elles pouvaient passer derrière une affiche sur la décollée du mur. Et d'autres, ils regardent la vitrine du pâtissier, ils prennent un kilo. Alors, je vous dis pas si on en mange. Le pire, c'est que dans mes prises de sang, les triglycérides, impeccable, c'est le seul truc qui est pas en gras. Alors, je sais pas ce que je range là-dedans, moi. Mais ce qu'il y a de plus sûr, c'est qu'il y a plein de trucs. Une penche, c'est un logement social. C'est en cela que la vie est injuste. Et en même temps, il peut y avoir une sorte de résignation. À la question, t'aurais pas un peu grossi? C'est mieux de répondre, qu'est-ce que tu veux? Chez Mie, tout fait penche, que de se vexer.
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2: À une quinzaine de kilomètres au nord de Mont-de-Marsan, la commune de Broca. Son histoire est très liée aux Forges et la création de son musée à votre radio locale Ici Gascogne. Notre guide, Martine Maisonnave, présidente de l'association des Amis des Forges.
3: C'était suite à un jeu donc radiophonique en 1988 sur Radio Land à ce moment-là. On avait fait quelques-uns, on avait fait des recherches et puis à l'été 89, on s'est dit, on a récupéré des vieux objets en fonte pour ouvrir un musée. Donc l'été 89, on a ouvert le musée et l'association a été créée dans la foulée. Ce musée retrace l'aventure métallurgique de Broca au 19e siècle. Donc l'eau fourneau dont les restes se situent à côté du musée, c'est d'ailleurs les seuls dans les Landes à cette époque-là, a fonctionné de 1833 à 1904. Mais ce musée, effectivement, il explique comment on obtient de la fonte. C'est un alliage de fer et de carbone et les matériaux nécessaires à sa fabrication, c'est-à-dire la garluche, le charbon de bois. On y présente aussi de nombreux objets du quotidien qui viennent des forges de Broca, dont la marque de fabrique est la pomme de pin. Et on y retrace également la vie des ouvriers de l'époque et la famille à l'origine de cette fonderie qui est la famille Larrayé.
2: L'économie de Broca a donc longtemps tourné autour des forges, en fait.
3: C'est vrai qu'à cette époque-là, la population comptait 1300 habitants. À l'heure actuelle, on est 800. On a des écrits sur lesquels en 1850, il y avait 150 charbonniers qui travaillaient pour les forges de Broca, 80 mineurs, et dans le haut fourneau, ils étaient 170 personnes et 21 personnes à la forge. Mais il y avait aussi également des enfants de plus de 12 ans.
2: Les enfants travaillaient aux forges.
3: Ils travaillaient quand même aux forges parce qu'ils étaient petits. Si vous voulez, dans la halle de coulée qui était autour du haut fourneau, ils pouvaient passer facilement et ils travaillaient aux forges. Mais ce qui n'empêchait pas Adolphe Larrayé, là, qui a été le premier maître des forges donc de Broca, d'avoir une politique paternaliste. Il voulait que les enfants aillent à l'école. Il avait fait construire des logements pour ses ouvriers qui existent d'ailleurs toujours sur le site des forges, mais c'est occupé par des privés à l'heure actuelle. C'était la politique, il poussait des wagonnets, quelque chose qu'effectivement, une recherche que j'aimerais développer à l'intérieur du musée, plus insister sur le travail des enfants.
2: Des travaux vont bientôt commencer pour déplacer le musée dans des locaux plus adaptés. Une souscription est d'ailleurs ouverte à la Fondation du patrimoine. Vous pouvez soutenir les projets du musée et l'association recherche des documents sur justement le travail des enfants aux forges. À votre bon cœur, le musée est ouvert sur rendez-vous, renseignements auprès de la mairie de Broca, recommandé par Ici Gascogne.
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4: Et je suis ravie de retrouver dans cette rubrique celle qui a été la révélation littéraire dromoise de 2024, Valérie Patureau, avec sa cuisinière des Kennedy qui a conquis 100 000 lecteurs l'année dernière. Elle publie cette rentrée aux Escales un très très beau troisième roman qui s'appelle L'Enseveli. L'Enseveli, c'est d'abord l'histoire d'Abel, poilu de la Grande Guerre, blessé au combat en sauvant un inconnu. Il est transféré dans un hôpital de fortune où il va faire la connaissance d'un mystérieux voisin de lit, une gueule cassée qui, incapable de parler, va communiquer avec lui à l'aide d'un petit carnet. Adrien, c'est son nom, est médecin et officier, tandis qu'Abel, simple soldat, vient de la Drôme paysanne. Mais là, pour passer les journées, ils vont se raconter l'un à l'autre et tisser un lien si puissant que lorsqu'ils seront séparés, il faudra à tout prix se retrouver. Pourquoi Valérie Patureau a-t-elle voulu redonner vie à des combattants de la Grande Guerre? C'est la question que je lui ai posée.
5: Peut-être parce que je suis la dernière génération à les avoir croisés. Je m'en souviens très bien, je devais avoir 7-8 ans et le frère de ma grand-mère me terrorisait parce que quand on allait chez lui, il retirait son œil de verre et donc il avait eu un terrible, voilà, sur un obus pendant la guerre de 14. Moi j'ai un intérêt très fort pour l'histoire, pour cette période particulière de l'histoire aussi, parce qu'elle représente vraiment, je le trouve, au même titre que la Révolution française, elle représente le socle de notre société moderne. Et je ne suis pas historienne, donc je n'ai pas du tout voulu écrire un livre sur la guerre. J'ai voulu écrire un livre sur l'amitié et surtout poursuivre ma quête que j'avais déjà dans Nézida, de cette interrogation sur le déterminisme social qui fait que nous rencontrons tous, sans que ce soit vraiment conscient, des gens qui partageons à peu près les mêmes choses, les mêmes... Voilà. Et il n'y a pas 36 circonstances. Il y a l'hôpital qui parfois vous amène à partager une chambre d'hôpital avec quelqu'un qui n'a pas du tout la même vie que vous, ni en âge, ni en lieu, ni rien. Et puis la guerre. Et c'était vraiment ça mon sujet. Et là, j'ai eu envie de m'intéresser, de m'interroger sur la sensibilité des hommes qui, en fait, n'est pas si lointaine de la nôtre.
4: Et puis, contrairement à la cuisinière des Kennedy, on est dans un roman du temps long.
5: C'est vrai que dans la cuisinière, je suivais sa vie. Et Dieu sait que sa vie est assez trépidante et qu'elle nous emmenait d'épisode en épisode. Là, c'est un temps long. C'est un livre à la fois de terre, je dirais, parce que la terre est présente tout le temps. La terre qui vous engloutit, la terre qui... Enfin, c'est vraiment un livre de terre et un livre sur le temps, parce qu'il n'y a que dans ce temps long que on arrive aussi à se connaître, à se livrer, à apprendre les uns des autres. La grosse différence aussi avec mes deux premiers romans, c'est que c'était des histoires qui parlaient de personnages qui avaient existé. Là, ils sortent tous les deux de mon imagination. Ils sont nourris de tout mon imaginaire qui a été bercé par tous ces livres formidables sur cette période. Et de beaucoup de choses de ma propre vie, sans s'en rendre compte, les deux grand-mères présentes dans ce livre, ce sont les miennes. Mais je ne sais pas si je l'ai vraiment décidé. Je crois que c'est vraiment arrivé au fil de l'eau.
4: Et de cette écriture puissante de Valérie Patureau qui, en quelques mots, fait naître des images fortes, des émotions qui vous envahissent, c'est vraiment une magnifique écrivaine que je vous conseille de découvrir avec L'Enseveli qui est paru aux Escales.
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2: Bonsoir Émilie.
3: Moi, je suis toujours contente, Yves Dutheil, de vous accueillir dans Décibel. Et alors, ces derniers temps, vous faites un tel travail de souvenirs, vous faites un tel travail autour de votre carrière de 5 décennies, on peut le dire.
2: Oui.
3: Voilà.
2: Oui, c'est étonnant. Je m'attendais même pas à faire ça, mais... Tout est parti de la demande de notre éditeur livre, Jean-Daniel Belfond, qui dit on voudrait faire un livre avec tous tes textes de chansons. Alors on a commencé avec ça, et puis c'est comme on a mis la main dans l'engrenage, tout le bras a suivi, et on a fait des tas de recherches, et on a trouvé des choses qu'on avait complètement oubliées.
3: C'est l'avantage de faire une rétrospective. À partir du moment où on accepte d'ouvrir la malle au trésor, il y a des choses qu'on connaît très bien et puis d'autres qu'on redécouvre.
2: C'est par exemple des concerts qui ont été enregistrés par notre ingénieur du son, comme ça, comme on dit dans notre métier, un peu à l'arrache, en sortie de console.
3: Ah, chez nous, on dit au cul du camion. Ouais, c'est la même chose.
2: C'est
3: la Radio France.
2: Et puis on retrouve des disques durs, on retrouve des enregistrements. Et il a fait un travail de masterisation et de remixage quand on tombait sur des bandes qu'on retrouvait ici ou là en multipiste. Enfin, c'était un travail absolument incroyable.
3: Voilà. Alors...
2: Il s'appelle Michel Collin et je lui rends hommage parce que. Accessoirement, il est aussi l'ingénieur du son de Genesis et de Phil Collins.
3: Donc, Monsieur Précision, j'imagine, aussi.
2: Oui.
3: Ah oui, dites donc, joli CV. Donc, après le coffret dont nous avions parlé la dernière fois, Chemin d'écriture avec l'intégralité des enregistrements studio et tout un tas de bonus, là, donc, ça s'appelle « Il y a des moments que l'on aime partager », anthologie de vos enregistrements publics. Alors, c'est l'occasion, je le disais en introduction, d'entendre des chansons très anciennes et que vous ne chantez pas nécessairement sur vos tournées les plus récentes. Je pense par exemple au Petit Pont de Bois.
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3: Ça, c'est 1978, le premier album en public. Des surprises aussi.

0: encore qu'au premier jour.
1: C'est un véritable voyage avec vous, Yves Dutheil. Ce qui est drôle, c'est que vous avez sorti votre premier album en 74, premier album en public 78. Donc en fait, assez rapidement, à l'échelle d'une vie, vous vous êtes rendu compte que vous vouliez graver aussi sur disque des souvenirs des concerts. Pourquoi ?
0: Parce que le concert, c'est un véritable moment de vérité. On est sans filet. On est en plein risque majeur, je dirais, de tomber.
1: Oui.
0: Et ça m'est arrivé souvent de tomber. Je redoutais mais terriblement tout ce trou de mémoire qui est catastrophique et qui, en réalité, si on arrive à le dépasser, fait une complicité supplémentaire avec le public.
1: Oui, évidemment. Parce que si vous oubliez les paroles, ils peuvent chanter pour vous, par exemple.
0: Oui, voilà.
1: Rire.
0: Ouais. Il peut se passer n'importe quoi dans un concert.
1: Ouais.
0: Et oui, parce que un concert, c'est une autre aventure. On a parfois des petits regrets sur une orchestration du disque en studio. On peut, contrairement à d'autres arts, recréer la chanson à chaque concert et se dire, tiens, ben là, on va changer ça, on va changer ça, on va améliorer ici, trouver des choses avec les musiciens. Il y a des complicités qui se tissent au fil des concerts et même des sketchs parfois, qui ouais. viennent des histoires complètement dingues, comme la rumeur, où on a fait des choses mais folles. Et puis, des orchestrations qu'on avait complètement oubliées et qui nous ont bluffés.
1: Est-ce que vous vous souvenez, Yves Dutheil, de votre tout premier concert ?
0: C'est comme les adieux, il y en a eu plusieurs.
1: Ah, plusieurs premiers.
0: Le vrai, tout premier, ouais. ça s'est passé à Arcachon. J'étais en vacances avec mon frère, on avait une mobylette, je transportais une guitare sur ma mobylette. Et bah, j'ai appris que Hugo Frey passait à la radio, c'était le français interlocal des vacances, c'était Inter-Arcachon Vacances. Et il recevait Hugo Frey, moi je chantais toutes les chansons d'Hugo Frey. Donc je me suis faufilé, comme je fais toujours d'ailleurs dans ces cas-là. Et puis je suis arrivé à côté du micro, et j'ai expliqué à l'animateur que je chantais toutes les chansons d'Hugo Frey. Et il m'a interviewé. Et il m'a dit, mais pourquoi est-ce que vous ne feriez pas le Radio Crochet ce soir, au théâtre, au casino d'Arcachon?
1: Ouais.
0: Et j'ai dit, bah d'accord. Et là, en fait, j'avais 3-4 jeans et 3-4 t-shirts. Donc chanter, ça ouais. c'était pas... Alors, des copains m'ont prêté qui un pantalon, qui une veste, qui une chemise, qui des chaussures, etc. J'étais habillé de pied en cap par mes copains. J'ai chanté et j'ai gagné le Radio Crochet. Et on est allé boire la bouteille de champagne avec mes copains à la dune du Pila. Le champagne était chaud, mais on était bien contents.
1: Ah là là, ce coffret vient de sortir, une anthologie des albums en public d'Yves Dutheil en 17 CD. Vous y trouverez 9 concerts. Évidemment, certaines chansons étant indispensables à un bon tour de chant, vous les entendrez plusieurs fois dans des versions différentes. Prenons l'exemple, j'allais dire, avec un grand E majuscule, prendre un enfant. En 1993, au Casino de Paris...
2: Prendre un enfant par la main, chanter des refrains.
1: On entend les cordes qui sont là, qui vous accompagnent.
2: 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Prendre un enfant à la main.
1: En 2000, la tournée acoustique.

0: Piano-guitare.
1: Piano-guitare avec Michel Bré-Castelli au piano. Et un concert extrêmement nu. On était tout nus.
0: Acoustique. Complètement. Et aux Folies Bergères, on a ajouté des percussions.

0: disiez tout à l'heure, recréer les chansons, c'est pas une blague en fait. À chaque fois, vous repartez de zéro avec la chanson.
1: Oui, là, les guitaristes auront remarqué que le picking de guitare n'est plus le même que celui du début. Simplement parce qu'il y a des moments où on trouve quelque chose qui n'est pas du tout un effet de jeunisme. Ça n'a rien à voir. C'est vraiment une autre façon de recréer la chanson. D'abord pour éviter qu'on ne s'ennuie, qu'on ne

0: tombe dans une routine.
1: Là, vous parlez de vous,
0: moi, je
1: des
0: parle
1: musiciens.
0: De moi. Ouais. De nous, de, ouais. Sur scène, prendre du plaisir sur scène, c'est aussi se donner une chance d'en offrir au public dans la salle. Et c'est ça qui se passe. En fait, il y a des chansons comme Virage qui ont des versions complètement différentes les unes des autres, mais parce qu'il y a des chansons emblématiques que je veux continuer à faire vivre.
1: C'est ça. Et elles ont des versions que vous allez pouvoir entendre évoluer au fil des années dans ce coffret. J'aimerais aussi qu'on revienne sur le titre du coffret. Il y a des moments que l'on aime partager. On sait que pour vous, Yves Dutheil, un mot est un mot, les mots ont un sens. Vous avez choisi ce titre-là, pourquoi ?
0: C'était le titre d'un de nos spectacles. Et on a trouvé assez joli d'en faire le titre générique du coffret. Parce que ça, c'est vraiment ça, c'est le moment de partage par excellence. Pour moi, la symbolique du concert, elle est extrêmement puissante, surtout dans la période qu'on traverse en ce moment. Parce que dans la salle, vous avez des gens qui sont très très différents les uns des autres. Leur couleur de peau, leur opinion, leur culture, leur vécu, leur conviction,
1: au point
0: leurs
1: qu'ils ne
0: opinions.
1: Se croiseraient pas ailleurs, en fait.
0: Voilà, et tout d'un
1: concert.
0: Coup, là, la lumière s'éteint. Ouais. Nous, on est dans les coulisses, et là, au moment où la lumière s'éteint, moi, depuis les coulisses, j'entends « Ah !» Et là, il y a quelque chose qui se produit dans la salle, et on n'a plus affaire qu'à une seule et unique personne qui montre que ce que l'on a en commun est beaucoup plus fort que tout ce qui nous sépare.
1: Au tout début de votre carrière, vous avez chanté en première partie d'autres artistes. Vous citez Nicoletta, Juliette Gréco, Jo Dassin, Clo-Clo. Qu'est-ce que vous gardez de ces expériences-là qui doivent être vraiment compliquées, jouer devant un public qui n'a pas décidé de venir vous voir ?
0: Bah, faut serrer les fesses.
1: Ouais.
0: c'est difficile parce qu'on sait que le public attend l'artiste qu'il est venu voir. D'ailleurs, j'ai le souvenir douloureux. On avait fait un spectacle à la Sorbonne à Paris et j'étais en première partie d'Eddie Mitchell. Vous voyez le décalage quand même entre les styles de musique. Et là, on est tombé sur une bande de loubards qui avait scandé Eddie, Eddie. Oh. Pendant que moi, j'en chantais un lila pour eux, Lali. Et donc, j'étais assez mal. Et puis à un moment donné, mais complètement inconscient, parce que j'avais affaire quand même à des sérieux là en face, je leur ai dit, vous avez vu mon nom sur l'affiche, j'irai jusqu'au bout. Et j'ai continué à chanter, avec ma petite guitare, qui n'a rien à voir avec le style d'Eddie, que j'aime beaucoup d'ailleurs. Bon, j'ai chanté aussi les chansons, parce que j'ai chanté les chansons de tout le monde. Et les fameux loubards sont arrivés à la fin du concert en disant, quand même, il a eu du courage, hein, le petit là.
1: C'est bien, oh là là, mais ça doit faire, oui, vraiment, on a des moments de vraie joie, mais aussi de vraie trouille sur scène. Est-ce qu'on a toutes les émotions qui nous traversent ? Est-ce que vous vous êtes déjà retrouvé sur scène en colère ? Est-ce que vous vous êtes déjà retrouvé sur scène complètement dépité ? Est-ce que ces choses-là arrivent ou est-ce qu'on est quand même protégé ?
0: Non, on n'est pas protégé, on est exposé.
1: Ouais.
0: On est dans la lumière, on voit pas forcément le public. Il vous arrive parfois d'entendre des gens qui parlent pendant que vous chantez, qui font du bruit, etc. Vous faites remarquer au bout d'un moment et vous apercevez que vous avez un premier rang de handicapés.
1: Ah.
0: Et là, c'est une très très grande leçon parce qu'effectivement, il faut faire très très très attention à tout ce qui se passe, être prêt à tout, y compris à la panne de sono.
1: Ça vous est arrivé ça ? Plus de son, plus d'électricité ?
0: Plus de son, plus rien. Alors là, par chance, en fait, j'ai eu des très gros problèmes de voix à un moment dans ma carrière qui m'ont obligé à prendre des cours avec un phoniatre pour retrouver ma voix. Et il n'a pas fait que réparer ma voix, il m'a appris à chanter a cappella, en projetant ma voix jusqu'au fond de la salle, sans sono, sans micro, sans rien. Et ça, je sais le faire maintenant. Donc, au moment où vous avez une vraie panne, où vous pouvez plus rien faire, vous pouvez lâcher la sono, venir devant la scène et chanter, et on vous entend jusqu'au fond de la salle.
1: Waouh ! Et votre voix, alors l'évolution de votre voix, puisque dans ce coffret, il y a donc le premier enregistrement public 1978, jusqu'au plus récent, vous êtes, j'imagine, réécouté. Que pensez-vous de votre voix de 78 ? Est-ce que vous vous trouvez une voix de bébé un peu ?
0: Eh ben non.
1: Non ?
0: En fait, j'ai l'impression d'avoir toujours cette voix aujourd'hui, mais c'est pas un hasard non plus. En fait, j'ai eu des très gros problèmes, je le disais, mais cette rééducation m'a beaucoup aidé à conserver le vrai son de ma voix dans toute sa gamme. Et puis, bon, je le dis là, et je le dirai plus, j'ai été opéré deux fois à cœur ouvert, ce qui m'a réouvert, en fait, l'oxygène dans tout mon corps. et qui m'a préservé en fait de la force, de la puissance de la voix. Et aujourd'hui, j'ai vraiment l'impression de pouvoir chanter comme je chantais avant, sans avoir besoin de forcer, de pousser, d'être dans des artifices. Et c'est très agréable pour moi d'entendre les gens dire « mais vous avez toujours la même voix ». Et je suis très fier de ça, parce que bon, c'est quand même un travail, mais c'est aussi une chance.
1: J'ai écouté ce qu'offrait Yves Duteil, et alors, il y a des moments, j'ai rigolé. Vous faites des petites blagues au public, par exemple, en 1982, à l'Olympia, vous quittez la scène, puisque vous vous dites que les chanteurs, par moment, il faut qu'ils se taisent.
2: On propose que le chanteur fasse une pause pour laisser la parole à la musique, et pas n'importe laquelle, celle de Jean Musy, qui a écrit tous les arrangements pour ce spectacle.

0: très très beau moment instrumental. Vous évoquiez Jean Musy tout à l'heure en disant quel point il était important dans votre carrière, au point de lui laisser la scène à lui.
1: C'est un frère de musique, c'était un frère de musique et ça... Je crois que j'ai jamais retrouvé une telle complicité avec un orchestrateur pour traduire exactement l'ambiance de ce que l'émotion du texte suggérait. Et ça démarrait pile au bon moment, ça s'arrêtait pile au bon moment pour changer complètement d'ambiance, ça reprenait après au bon moment. Enfin, il y avait une telle complicité entre nous que pour moi c'était un réel bonheur d'arriver avec une chanson nouvelle en studio. Puis on était tous les deux, lui au piano, moi au micro, et on se lançait. On a comme ça enregistré des tas de chansons, de La Langue de chez nous à Lucille et les Libellules, en passant par toutes les chansons qu'il a orchestrées. C'était quelqu'un d'extraordinaire, un homme très doux, hors du temps, et avec qui on a partagé des moments incroyables, comme, bah, je vais vous en raconter un. On enregistre une chanson qui s'appelle « Le temps s'écrit sur ton visage ». Et bon, moi je fais guitare-voix et on enregistre et on se dit tous les deux qu'il manque quelque chose. On se dit une harpe. Une harpe, pour nous à l'époque, c'était Lily Laskin et personne d'autre. Alors, dans la nuit, il écrit une partie de harpe et Lily Laskin arrive le matin, on livre la harpe. Elle était, mais couverte de pluie, de la tête aux pieds, parce que c'était trompé de station de métro. Elle arrive, elle rentre dans le studio, elle prend sa harpe. Et là, catastrophe, c'est complètement à côté, et ça marche pas du tout. Et là, notre directeur artistique, qui était Claude Dejacques, dont je pourrais parler aussi pendant des heures, dit, mais peut-être qu'on pourrait lui envoyer juste la guitare, parce que ça la guiderait peut-être davantage sur le vrai tempo de la chanson. Alors on fait ça, on enlève ma voix, que j'avais enregistrée en direct avec la guitare. Ouais. On enlève la voix, on lui laisse que la guitare. Et là, parfait, on tombe, mais pile sur le tempo, tout était parfaitement en place. Et Lily Laskin, qui devait mesurer 1m50, rentre dans la cabine et dit « Ah bah évidemment, ça, c'est sûr. Le chanteur, lui, il est lyrique, il interprète, il va, il vient, il est très sensible. Ça. Mais alors le guitariste, ça lui passe complètement au-dessus de la tête.
0: » C'est drôle. Elle avait deviné que vous étiez plusieurs à l'intérieur.
1: Voilà,
0: en fait, c'est ça, elle avait senti ça. Dans ce coffret, on vous entend chanter en anglais.
1: Yesterday,

0: Ça, c'est rarissime.
1: Oui, ça a été mes premières amours, les chansons en anglais.
0: Les Beatles.
1: Les Beatles, ouais. Chicago Transit Authority, le groupe Queen, etc. Mais j'ai chanté toutes ces chansons avec passion et bonheur. Et mes premières chansons, ça, il y a moins de gens qui le savent, je les écrivais en anglais. Parce que je pensais que l'anglais était une langue plus rythmique, elle était plus douce, plus musicale. Jusqu'au moment où je me suis rendu compte qu'il y avait une différence entre le français et l'anglais en musique, c'était les accents toniques, qui tombent pas pareil sur les mots. Et là, j'ai commencé à prendre du plaisir à écrire en français. J'ai traduit tout ce que j'avais écrit en anglais en français. Et j'ai commencé vraiment à écrire en français.
0: Le sel aussi des albums en public, c'est de vous entendre, alors soit chanter les chansons des autres, c'est le cas de Mistral Gagnant, vous reprenez Renaud.
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0: Mistral gagnant.
1: Ça, c'était votre Zénith 1990.
2: Et en plus, il était dans la salle, Renaud.
1: Vous le saviez avant
2: oui,
1: de chanter la chanson?
2: Oui, je ne raconte pas commencer de chanter une chanson de quelqu'un qui est dans la salle.
1: Ça m'est arrivé avec Charles Trenet. Racontez-moi, parce que alors, ça doit vraiment être effrayant et à la fois hyper excitant.
2: Ah bah oui, parce que moi j'ai chanté plein de chansons des autres. C'est ça qui m'a donné envie d'écrire. J'ai même un jour chanté dans un spectacle pour Charles Trenet, en hommage à Charles Trenet. Il y avait des tas d'artistes et moi je vais chanter Le Serpent Python. Et je vais chanter aussi La Folle Complainte.
1: Ok.
2: À un moment, j'ai eu un trou de mémoire et c'est Trenet qui m'a soufflé dans la salle.
1: Waouh.
2: Il y a des moments comme ça, magiques, vraiment incroyables.
1: Vous chantez sans son?
2: Non.

0: personne.
1: Voilà quelques grands moments que l'on retrouve sur l'un des 17 CD de ce coffret. 9 concerts, Yves Dutheil. Est-ce que vous avez un souvenir très cher à votre cœur? Je sais que c'est une question horrible, mais je me permets de la poser parce que je suis sûre que vous allez trouver une pirouette pour bien me répondre.
2: Oui, il y avait des moments très émouvants, il y avait des moments très drôles, des moments inattendus. Alors, un des moments inattendus, je chante « Mélancolie ». Il y a des jours où quand le jour se lève, on... Alors, cette chanson, on avait fait une mise en scène. Il y avait un rideau noir en tulle qui tombait derrière moi, et avant que ce rideau ne tombe, je devais déplacer mon tabouret dans le noir, le mettre devant le rideau de tulle, et sur ce rideau invisible se projetait l'ogive d'une fenêtre d'église. Et c'était magnifique, il y avait un effet très très beau, mais il fallait que ça fonctionne très vite. Et donc, je m'avance et je prends le rideau. Mais sur moi, sur mon épaule, il y avait des boudins en plomb qui me tombent sur l'épaule. Je savais plus comment me dépêtrer de ce rideau. Je l'avais, il fallait que je commence. Il y a des jours, non, c'est pas possible. Alors le directeur de lumière, hop, il allume les lumières, il voit le drame, hop, il éteint tout de suite. Je me débarrasse de tout ça, j'essaie de m'en sortir. Et là, effectivement, je m'en sors. Je suis sur mon tabouret, devant le, tout va bien. Mais je suis, comme il y avait plein de poussière sur ce rideau de tulle, je commence à avoir une envie d'éternuer qui me monte dans le nez. Ça fait, il y a des jours où quand le jour se lève, j'essayais de retarder l'éternuement, je pouvais pas. On voudrait rentrer tout au fond d'un rêve, et là ça monte. Et puis soudain, lorsque le clocher sonne, il y a des jours où l'on n'est plus personne. Et là, j'avais la tête dans un médaillon du projecteur de poursuite. Je sors la tête de la poursuite, je fais tcha. Je remets la tête dans la poursuite. Alors on ferme les yeux un instant. Michel Collin, qui était sur sa console, l'ingénieur du son, il était sous sa console, plié en 12 de rire.
1: Ah oui, évidemment. Mais vous ne vous êtes pas démonté quand même.
2: Non.
1: Vous avez, voilà. C'est très mignon, ceci dit, de penser à ne plus être
2: dans
1: en pleine lumière pour éternuer, parce que tout le monde vous a entendu quand même.
2: Non. Parce que j'étais aussi en dehors du micro.
1: C'est vrai. Vous pensez que personne ne vous a entendu?
2: Oui, personne.
1: Ah, pour de vrai?
2: Ah, oui,
1: donc
2: oui.
1: Excellent réflexe, alors.
2: Oui, oui, tout à fait. Ça s'est passé vraiment crème.
1: bravo. Je vous recommande vraiment, les amis, ce coffret. Il y a des moments que l'on aime partager. Yves Dutheil, l'anthologie en public. Vous enregistrez toujours vos concerts, là, ceux que j'ai cités tout à l'heure, vous allez les enregistrer?
2: Ben, pas toujours, mais... Encore une fois, on a la chance de travailler en équipe avec Michel Collin. On travaille depuis maintenant plus de 40 ans ensemble. Il y a aussi, alors, quelqu'un auquel il faut que je rende hommage, c'est Bruno Tumers. C'est un journaliste qui a ma carrière comme personne, dans le creux de sa main. Il connaît absolument tout. Et il a énormément travaillé sur les recherches pour ce coffret. Et on a pris énormément de plaisir, en fait, à travailler ensemble sur toutes ces recherches, retrouver des pépites, obtenir les droits, dire qui jouait, qui a fait ci, qui a fait ça, etc. C'était un travail énorme. Mais en même temps, un travail vraiment passionnant. Puis, il y a beaucoup de choses à dire, vous le voyez. Je suis très loquace quand on se met à parler de tous ces souvenirs. Ça, c'est tellement agréable pour moi et tellement des beaux souvenirs.
1: Et pour nous, c'est agréable aussi de vous entendre parler de tout ça, parce qu'on voit la joie en vous, quand vous en parlez.
2: Mais c'est pour ça que, en fait, on a appelé chemin de liberté, chemin d'écriture. Parce que ce sont des chemins, vraiment, des cheminements. Une chanson, elle ne naît pas comme ça, et puis on la diffuse pas tout de suite. Elle mûrit, elle grandit, elle évolue. Il y a tout un chemin de création. Et moi, je pensais, je vais vous dire très, très franchement, une chose que j'ai encore jamais dite. J'avais l'impression, en faisant ça, que je faisais un peu une sorte de legs, de testament, de bilan. Et puis que je n'écrirais peut-être plus de chansons. Et puis Fred Zetoun m'a appelé, m'a dit, j'ai un petit texte là, j'aimerais bien que tu regardes si tu pouvais pas faire une musique là-dessus. Et on l'enregistre mercredi là.
1: Prochain. Donc le chemin continue.
2: Le chemin continue, voilà.
1: Eh ben, c'est une excellente nouvelle. Alors, bon chemin à vous. Bon et long chemin, Yves Dutheil. Et merci, comme à chaque fois, d'être venu nous voir. Et puisque le chemin continue, alors je vous dis à bientôt.
2: Alors, à bientôt.
1: Merci.
2: Merci.
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3: 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Émilie Mazoyer et Axel Bauer.
1: Comment ça va ?
4: Bien, ça va bien. Je suis en plein dans les finitions de mon album, donc toujours en plein travail.
1: Ah, donc en fait, on fait sortir Axel Bauer de sa grotte,
4: c'est ça,
1: slash studio, pour venir ici.
4: Ça, je suis un ours d'ailleurs, la racine de Bauer, c'est pas loin de Bear. D'ailleurs.
1: Ah oui, c'est vrai.
4: Hein, tu vois ? Donc, grotte, ça... ours, Bauer.
1: Et ça fait une toute autre carrière, Axel Bear. Non, tu crois pas?
4: Édouard, peut-être.
1: C'est bien possible. Axel Bauer, il y a tellement de tubes. Allez, un petit premier pour se mettre dans l'ambiance.

0: éteint la lumière. Hein, ça fait de mal à personne. Ça, c'est quoi? C'est les années 2000.
1: C'est 1991.
0: Ah non, c'est les années 90, voilà. Pardon.
1: Ça a 30 ans, quoi. Ça a plus de 30 ans.
0: C'est fou, ça. Parce que ce qu'il y a, c'est que dans cette carrière que je trouve, moi, hyper intéressante, équilibrée, où tu arrives finalement toujours à nous surprendre, il y a finalement assez peu d'albums studio. Il y en a 7. Et là, tu prépares le 8e.
1: Ouais, c'est vrai.
0: Est-ce que parfois tu te demandes, tu te dis, une quarantaine d'années de carrière, 7-8 albums, c'est pas un ratio énorme. Alors attention, hein, on n'est pas à l'usine et on fait pas des chansons à la chaîne, mais par rapport à d'autres qui font un album systématiquement tous les 2-3 ans, toi très tôt, t'as su que tu voulais travailler autrement ?
1: Ah non, pas du tout. Peut-être qu'il y a eu un excès de perfectionnisme à un moment. Il y a un album sur lequel j'ai mis 7 ans à le faire quand même, tu vois. Donc c'était...
0: C'est Radio Londres.
1: Un album dont je suis très fier d'ailleurs, qui s'appelle Simple Mortel, qui a pas du tout marché. Il est sorti en pleine période boys band. Peut-être qu'on le redécouvrira d'une autre manière. Donc il est sorti à l'orée de l'an 2000 et il a pas du tout marché. Il a pas du tout été défendu. Il y a pas eu de clip, rien du tout. J'étais très très déçu d'ailleurs parce que j'avais mis tout mon cœur là-dedans et puis j'avais travaillé comme un fou. J'avais été un peu au bout de moi-même, au bout d'un délire. On avait même construit un studio pour le faire. C'est pour ça que ça a pris tant de temps en fait. Ouais. Et puis chaque album est une aventure. Il y a des aventures plus courtes comme l'album avec qui contient À ma place, Personne n'est parfait, etc.
0: C'était
1: relativement rapide, mais peut-être aussi parce que l'autre avait été très lent et il y avait un désir d'aller plus vite. Et puis il y a eu d'autres périodes où j'étais plutôt sur scène et j'avais pas trop d'idées, je savais pas comment reprendre un contact avec un album. Et donc là, j'ai attendu 5 ans, et ça explique ça. Mais il y a des albums qui se sont enchaînés très vite, par contre. Voilà, il n'y a pas de règle, en fait.
0: Dans ce que tu viens de dire aussi, il y a quelque chose qu'on ne dit pas souvent, même à celles et à ceux qui aiment la musique et qui en écoutent et qui en achètent, etc. C'est que, en fait, tout ne dépend pas de l'artiste. Quand tu parles de cet album Simple Mortel de 1998, tu dis, il n'y a pas eu de clip, c'est pas toi qui as décidé qu'il n'y aurait pas de clip. C'est aussi parce que tout ne dépend pas de toi. Ça dépend aussi de la maison de disques avec laquelle tu étais et du marché de la musique à ce moment-là. Et ça doit être super dur, en fait, de travailler pendant des mois, voire des années sur une œuvre. Et à la fin, les personnes qui sont censées la défendre pour toi la défendent pas.
1: Ah, mais c'est hyper dur, d'autant que sur cet album, si tu veux, j'essaie de faire que tout soit vrai. Alors, j'écrivais une chanson sur le désert, je partais dans le désert vivre avec les Touaregs. J'étais très, très, très excessif, si tu veux, mais et très authentique, je crois, dans ma démarche. Donc, c'était d'autant plus, décevant et déprimant même que Universal, pour pas les citer à l'époque.
0: Bisous, Universal.
1: Et décider de se dire, après, je peux les comprendre dans le sens que il n'y avait pas vraiment de single sur l'album. Moi, j'étais complètement dans un truc artistique. Fin de siècle. Il y avait un titre qui s'appelait 00 Zen. Je trouvais qu'il fallait faire un clip de 7 minutes là-dessus. Donc, j'avais du mal à les convaincre et peut-être que c'est ça qui n'a pas fonctionné. En réalité, ils gagnaient tellement d'argent avec les boys bands à l'époque qu'ils se sont dit, bon, on va pas se faire chier plus que ça.
0: Ah ouais. Et puis voilà, il y a que ça reste un business et que toi, t'as beau y mettre tout ton cœur et toute ton âme, au bout de la chaîne, il y a aussi des gens qui font du commerce.
1: C'est terrible, hein.
0: Ouais. Heureusement, là, on est dans une dynamique hyper réjouissante puisque il y a une nouvelle chanson qui vient de sortir qui s'appelle L'Enfant Prodigue. Mmh.

0: retour, l'enfant prodigue du rock français, Axel Bauer. Eh, c'est toi qui joues la guitare?
1: Oui.
0: Eh ben, on n'est pas manchot.
1: Ah, merci.
0: Ah, bravo. Non, mais ce solo, on remarque les solos de guitare de nos jours, parce qu'il n'y en a plus beaucoup dans les chansons, ça fait du bien.
1: Ça revient, il paraît.
0: Ouais.
1: Hein, y a
0: tant mieux, non?
1: Oui, il y a des rappeurs, je sais que SCH s'approprie des services de Raoul Chichin.
0: Mais oui, le fils de Catherine Ringer et Fred Chichin.
1: On dit pas s'approprie les services, c'est nul ça.
0: Oui, bah, il s'est offert les services.
1: C'est offert,
0: et en tournée, et oui, puis, il a emmené Raoul en tournée, il fait des gros solos de guitare les chansons d'SCH. Ouais.
1: Et puis, dans la pop, ça revient un peu aussi, tu vois.
0: En tout cas, voilà, moi je l'adore cette chanson. Et alors, t'es pas tout seul, l'enfant prodigue, on a une signature très intéressante du côté des paroles.
1: Oui, c'est toujours Brigitte Fontaine qui... Et d'ailleurs, cette chanson est partie de son texte à elle, en fait. Brigitte a cette écriture magnifique que j'adore et qui mélange à la fois des choses légères et des choses profondes.
0: Oui.
1: Et c'est ça que j'adore. On est à la fois dans le profond et dans le dérisoire avec Brigitte. Il y a toujours un décalage.
0: C'est rarement premier degré, Brigitte Fontaine.
1: Non.
0: C'est souvent,
1: Alors c'est ça. On a cette chanson comme ça qui est, c'est presque un enfant prodige qui est de retour en fait. Mais dans la parabole biblique de l'enfant prodigue, d'ailleurs, c'est un retour en joie.
0: Oui.
1: Et là, avec les paroles de Brigitte, il y a toujours quelque chose d'un peu ridicule dans le personnage, qui apporte de la tendresse, je trouve.
0: Alors, pour celles et ceux qui n'ont pas révisé la Bible avant de venir, on vous en veut pas. Après-demain, c'est dimanche, allez à la messe, renseignez-vous, bon sang. Mais en gros, l'enfant prodigue, c'est une histoire que racontait Jésus, c'est pour ça qu'on dit que c'est une parabole. Et donc, en gros, c'est un père, il a deux fils, il a le fils aîné qui est formidable, exemplaire, qui reste auprès de lui, etc. Et puis, on a le cadet, le fils prodigue, qui lui, a envie de découvrir le monde et ses plaisirs divers et variés. Et puis, à un moment, il revient. Voilà, la suite à la messe.
1: Tu l'as fait bien, oui. Mais c'est un peu aussi un peu nous tous, quoi,
0: oui.
1: Quand on est parti, quand on revient de quelque part. En ce qui me concerne, tu le disais tout à l'heure, j'ai eu des longs départs et des quelques retours, et souvent de moi, on disait, il revient.
0: Oui, donc, c'est vrai, le retour d'Axel Bauer, on l'a dit plusieurs fois.
1: Le retour d'Axel Bauer, j'entendais ça souvent, donc avec ses clous et ses cris d'amour, peut-être.
0: Ouais.
1: Et puis, cette chanson, elle va être super pour entrer sur scène. Sur l'album précédent, je me disais que j'avais pas la chanson pour entrer sur scène. J'ai vraiment envie de retrouver la scène maintenant que ça fait presque 2 ans que je suis en train de travailler en studio sur l'album. J'ai envie de retrouver la scène et le public. Et avec cette chanson, je pense que ça fait une merveilleuse première chanson, quoi. On se retrouve.
0: On est d'accord, l'enfant prodigue. Et puis, on est d'accord aussi que quand t'es avec Brigitte Fontaine, vous êtes dissipé, mais vous êtes formidable.

0: ça c'est sorti avant l'été, on s'était vu à l'occasion de la sortie de Merde à la mer. Donc là elle est carrément en duo sur la chanson. Là, celle qu'on vient de découvrir, L'Enfant Prodigue, vous avez travaillé dessus ensemble. Et c'est une présence qui sera là sur tout ton nouvel album, Brigitte Fontaine ?
1: Non, il y a d'autres auteurs, d'autres complicités dans l'album, mais ça s'est fait comme ça, sans calcul en fait. Peut-être j'avais la frustration de ne pas sortir cet album. J'ai envie de le sortir. Il y a beaucoup de titres et j'ai pas tout à fait terminé. Alors je sors des titres comme ça, pas au hasard bien sûr, mais j'adore Brigitte et à chaque fois qu'on peut collaborer ensemble, je me prête à l'exercice. Brigitte qui cartonne en Angleterre en ce moment d'ailleurs, avec la ressortie de son album Brigitte Fontaine est folle, qui est un album incroyable, magnifique, avec les arrangements de Jean-Claude Vanier qui sont sublimes.
0: C'est lui qui avait fait Mélodie Nelson aussi pour Gainsbourg.
1: Et ils ont ressorti aussi Baraka récemment avec Areski, Belkacem. C'est vraiment des gens que j'adore et qui ont un univers incroyable.
0: Et ça parle aux Anglais.
1: Ah oui. Elle a un succès en ce moment en Angleterre. Elle a des papiers partout. Oui, si.
0: C'est
1: fou d'ailleurs.
0: Ça, c'est très 21e siècle, mais j'aime bien, moi.
1: C'est dingue d'ailleurs. Ouais. Ouais. Qu'elle cartonne en Angleterre, Brigitte, en ce moment. Et je vois passer plein de trucs. Ouais.
0: C'est trop bien. C'est excellent. Alors, mon cher Axel, puisqu'on parle d'autres artistes, donc ton rapport avec Brigitte, moi, il m'intéresse beaucoup. Tu m'as dit, il y a d'autres collaborations sur l'album, sans donner de détails. Ça veut dire que tu gardes les infos pour plus tard?
1: C'est pas forcément un scoop. Disons que, si tu veux, je suis auteur, mais en même temps, j'aime bien travailler avec d'autres auteurs aussi. J'ai pas toujours toutes les idées. Des fois, je me laisse un peu emporter par la musique et j'aime bien voir. Donc, y a certains auteurs avec qui je travaille régulièrement, comme Pierre-Yves Lebert, qui a écrit sur cet album. Et aussi, il y a trois très jolis textes de Boris Bergman, avec qui j'ai aussi travaillé dans le passé, qui écrivait pour Bachung. C'est lui qui a écrit Vertige de l'amour, ou Gabi, ou Alcaline, des choses sublimes. Et
0: pareil, jamais premier degré, toujours envoûtant, quoi. C'est ce genre de texte.
1: Et puis voilà. Bon, après, on verra quand ça sortira.
0: Quand ce sera prêt. On espère début 2026, mais de toute façon...
1: Non, c'est début 2026.
0: Ah, tu t'es mis le...
1: Ah oui. Non, je veux pas attendre des années. Non, peut-être ça sera... On avait prévu que ça sortirait le 23 janvier, peut-être ça sortira un petit peu après.
0: Tu pousses au 30 janvier maximum, quoi.
1: Ouais, voilà.
0: J'aime bien. Et le fait de sortir des chansons quand elles sont prêtes, je trouve aussi... Tu sais ce que ça me rappelle ? La Motown, où les mecs ils vont en studio, ils te font une chanson, elle est prête, mais pourquoi attendre d'en avoir 14? Tu sors ta chanson qui vient de sortir, t'es content qui vient de se terminer.
1: C'est complètement vrai, Émilie, parce que il y a une liberté aujourd'hui avec les réseaux, justement avec les DSP, il y a une liberté de pouvoir sortir des morceaux et d'avoir une immédiateté qui est vraiment agréable. Ouais.
0: Et puis parce que Merde à la mer, c'était chouette de le sortir avant l'été.
1: C'est ça.
0: Et que si tu le sors en janvier, elle est toujours très bien la chanson, mais voilà, t'avais envie qu'elle soit là l'été.
1: Mais complètement, ça s'est imposé à nous presque, parce que cette chanson n'avait pas de texte et je me demande. Et un jour, je tombe sur ce texte de Brigitte et je le chante dessus et j'appelle Brigitte, je lui dis, est-ce que tu veux le faire? Elle me dit oui, on l'enregistre et on était avant l'été, on devait être au mois d'avril. Et là, on s'est dit, merde à la mer,
0: c'est maintenant.
1: Oui, alors après, il y en a qui ont cru que c'était merde à ta maman, mais c'est pas du tout ça. Hein, tu vois, c'est merde au cliché. Brigitte, je crois, t'es pas fan de la chanson de Charles Trenet, La mer, qu'on voit danser. Donc, elle dit assez. Voilà, mais c'est tout ça est à prendre, bien sûr, avec humour au dixième degré. C'est pas. D'ailleurs, Brigitte aimait bien Charles Trenet aussi. Donc. Mais on s'est dit qu'effectivement on allait faire l'anti-tube de l'été, c'est-à-dire le tube de l'été, merde à la mer, de ceux qui ne partent pas en vacances. Voilà.

0: Axel Bauer est un artiste très tolérant, j'ai la preuve. Il était à côté de moi en studio pendant que j'ai beuglé à ma place pendant 3 minutes. Et il n'est pas parti, ça va Axel ?
1: Non, j'ai chanté aussi avec toi.
0: Oui, mais toi t'as pas beuglé. C'est ça. Mais c'est trop difficile à chanter. Tout le début, se mettre l'homme à place. Comment tu fais ?
1: Je sais pas. Serait-elle à ma place, plus forte qu'un homme, au bout de ses impasses où elle m'abandonne, vivre l'enfer, mourir au combat. 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Là, c'est trop.
0: T'as vu, c'est dur. Hein.
1: Veux-tu faire ?

0: C'est rock, c'est guitare, ça raconte des trucs qu'on n'a jamais entendus ailleurs. Bref, c'est du Axel Bauer. Axel, t'es fier de cette chanson?
1: Ah, j'aime beaucoup cette chanson, mais bon, je devrais peut-être pas le dire, c'est pas très humble, mais moi j'aime bien cette chanson, oui. Et puis, bah, comment, je veux dire, c'est, tu sais, dans chaque chanson, tu les commences, les chansons, et tu vas les enregistrer, tu sais pas où ça va aboutir. Et là, on a été au Manoir, en studio, Manoir, c'est le nom du studio, comme ça, avec mes musiciens. Et déjà, on a senti, en la jouant, parce que c'est ce qu'on entend, c'est ce qu'on a joué, on a senti le plaisir de la faire, tu vois.
0: Elle est lumineuse.
1: Ouais.
0: Il y a un truc qui se passe, c'est pas toujours facile.
1: Elle a un côté décalé aussi, ouais. J'ai rajouté des chœurs un peu oui. Bowie's, un peu période
0: des
1: 80,
0: goûts.
1: Tu vois, des trucs. Ouais des chapa-ra-pa-pa, ouais. Tu vois, des. Je la voulais à la fois dynamique et en même temps légère, et en même temps, tous les textes de Brigitte, il y a cette espèce de deuxième plan.
0: Brigitte Fontaine, donc.
1: Et puis c'est mixé par Marc. Mon ami Marc Stent.
0: Ah, qui fait Coldplay.
1: Qui fait, ouais.
0: Il fait pas toi, il fait Coldplay.
1: Il fait beaucoup de monde, Marc, et en fait, on a tous un disque mixé par Marc, parce qu'il a fait effectivement Coldplay, mais il a fait Muse, il a fait Madonna, il a fait U2, donc on a tous entendu un truc de Marc, ouais.
0: Et voilà. Et vous allez entendre le résultat final en janvier 2026. Alors, est-ce que c'est le 1er janvier ou le 30 janvier? Vous verrez bien. Mais en tout cas, ça sera en janvier, le nouvel album d'Axel Bauer. Axel, cette rumeur-là, ce truc dont il faut que je te parle, parce que je voudrais vraiment...
1: Ah oui,
0: Est-ce que c'est vrai, ouais, que Philippe Manœuvre, un jour, t'a sauvé la vie?
1: Oui, c'est vrai. Oui, oui.
0: Tu peux raconter?
1: C'était au festival rock de Val d'Isère. Il y a eu, je crois qu'il y a eu deux éditions. Donc, c'était à Val d'Isère et c'était la soirée de clôture. C'était il y a longtemps.
0: Ouais.
1: Je me rappelle que Gainsbourg jouait.
0: C'était en 88.
1: En 88, ouais. Gainsbourg était en train de jouer sur le piano et je crois qu'il n'y mettait pas beaucoup d'entrain je pense qu'il était fatigué. Voilà.
0: Okay.
1: Et donc on pressait de monter sur scène pour mettre un peu d'ambiance avec la guitare et le côté rock de ma musique. Et je suis arrivé et je me suis fait électrocuter. Voilà. En fait, en réglant le micro, ma guitare a touché la guitare de l'autre guitariste et ça a fait une masse et tout d'un coup j'ai été électrocuté. Le courant était pas terrible dans cet hôtel. Il y avait une vague prise comme ça qui était peut-être pas à la terre déjà et en fait il y avait une sorte de brouhaha, donc je suis parti un peu à la renverse comme ça et le seul qui a vraiment capté ça et qui a vu le truc se passer, c'est Philippe Manœuvre qui a eu le bon réflexe, il s'est jeté sur l'ampli, il lui a donné un coup de pied qui a arraché la prise et c'est ça qui a arrêté l'électrocution, sinon ça continuait et je serais pas là pour en parler.
0: La vache. Donc c'était
1: merci
0: vrai.
1: Philippe.
0: Merci Philippe Manœuvre. Bah oui, incroyable cette histoire. Eh ben tu vois, on me l'a raconté, je me suis dit non, c'est n'importe quoi. Donc c'est vrai.
1: Non, c'est vrai, oui, tout à fait.
0: Ah mais t'es comme un chat, t'as plusieurs vies, toi.
1: Et d'ailleurs, je me suis pas rendu compte. C'était très très violent parce que j'ai entendu une voix quand j'étais électrocuté. Quand je m'électrocutais, j'ai entendu une voix qui disait « Est-ce que tu veux partir ou est-ce que tu veux rester ?» C'était très bizarre. Alors, j'étais dans un état second, on m'a amené sur un canapé et j'ai dit « Non, non, laissez-moi, il faut que je remonte sur scène », ce qui est complètement fou. J'ai attrapé la prise de l'ampli, je l'ai remis dans l'ampli, j'ai pris la guitare, tout le monde était médusé comme ça. J'ai commencé à jouer. J'ai dit, j'espère que le courant va passer entre nous, je crois. Et j'avais du sang, parce que j'étais tombé la tête la première, j'avais du sang qui coulait sur mon épaule, comme ça. Et puis, et je me rendais pas du tout compte de ce qui s'était passé. J'étais dans un truc, il faut que j'aille jouer, donc il faut que je continue mon truc. Et c'est en sortant dehors, on était à Val d'Isère, donc c'était dans le froid. On est venu me chercher pour me recoudre, et dans le froid, j'ai eu les jambes qui ont commencé à flageller. Et là, j'ai eu peur. En fait, je me suis dit, ah waouh, il s'est passé quelque chose. Là, t'as failli y passer. En fait, je m'en étais pas rendu compte sur le moment. J'avais eu un choc psychologique.
0: Tu vas écrire un bouquin sur ta vie?
1: J'ai écrit déjà un livre qui s'appelait Maintenant, tu es seul. qui est sorti, je crois, en 2003, 4 ou 2, je sais plus. Peut-être, je rencontrerai d'autres trucs. Peut-être.
0: Ouais. C'était un livre de souvenirs de
1: oui,
0: ta carrière.
1: Avait, ouais. Bah, tu sais, j'ai aussi un papa qui était une personnalité déjà dans la résistance.
0: La voix de Radio Londres.
1: Mais c'était surtout un passionné de jazz. Donc, il est un peu à l'origine. Il est d'ailleurs à l'origine du premier festival de jazz en France à Playel. Donc, il y avait plein de choses à dire sur ce père qui m'a emmené aussi dans la musique, parce que j'étais plutôt dans le dessin, moi. Donc, il m'a emmené dans la musique à travers les Who, en me faisant découvrir les Who. Donc, j'avais plein de choses à raconter, comme ça, de petites histoires que j'ai consignées dans ce bouquin.
0: Ok, mais maintenant, tu es seul. Bah, tu vois, je ne le connaissais pas. Donc, on le recommande à tout le monde.
1: Ouais.
0: Bonne lecture du week-end. Axel, on se voit en janvier, du coup ?
1: Allez, avec plaisir.
0: Le rendez-vous est pris. Ben,
1: très bonne fête, alors.
0: Ah oui, bonne fête avec ICI, évidemment.
1: Oui, avec ICI.
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1: Vous écoutez Quand je creuse par le groupe Volcaillou.
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1: Volcaillou, un duo formé par Simon et Timothée. Originaires du Sud Ardèche, ils se rencontrent à l'âge de 12 ans au conservatoire et commencent à écrire et composer pendant leurs années lycée.
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1: Aujourd'hui, le duo est un ovni, un alliage entre musique électronique et chanson française.
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0: Caillou avec Quand je creuse, un coup de cœur ici de Romardèche.
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3: Bonjour la France, j'espère que tu vas bien la France, j'espère que tu es en forme pour le match de ce soir la France. Comment ça va Éric Bastien?
4: Ça va super bien, bonjour Super Damido.
3: Oui.
4: Le t-shirt Super Damido.
3: Mais évidemment, le t-shirt Super Damido parce qu'on est jeudi. Je rappelle à tout le monde que j'ai déjà trois candidats. Mon candidat d'aujourd'hui, bien évidemment, va remporter la manche.
4: Bah, bien évidemment.
3: Évidemment. Alors, je vous rappelle que demain pour la finale, on a des très jolis cadeaux à offrir aux gagnants. Le premier prix, on vous offre des vacances. Les gars, on vous offre des vacances. 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
3: 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Et puis, ça, c'est le premier prix. Le deuxième prix, c'est quoi?
4: C'est 2000 cafetières.
3: 2000 cafetières?
4: 2000 cafetières,
3: wow,
4: malheureux.
3: La vache.
4: Il y en aura dans toutes les pièces, dans les toilettes, dans la salle de bain, dans le parking, dans la cave, dans la voiture. Non, c'est une seule. Une seule qui réunit le talent de 2000 cafetières.
3: Bien
4: elle
3: sûr.
4: Fait le travail de 2000 cafetières.
3: Malongo.
4: 32 dosettes avec Joe Malongo et sa légende, et sa famille ici, vert en vert. Tout ça, ça sera très bien sur la petite étagère au fond à droite. Je la vois déjà bien installée.
3: Allez, on accueille tout de suite nos candidats du jour. Bonjour Florent, bonjour Michel, comment ça va?
4: Bonjour.
5: Oui, bonjour.
4: Bonjour.
6: Bonjour.
3: Alors, Florent, tu joues avec ici Loire-Océan.
6: C'est ça.
3: C'est ça. T'as 60 ans, quel bel âge.
6: Oui, c'est beau. Hein.
3: Oh là là, bah dis donc, déjà on est arrivé jusque là, mon petit gars, hein, donc c'est pas mal.
6: C'est pas mal, hein.
3: Ah, ouais,
6: pas
3: mal. Ouais, tu habites à Sainte-Pazanne.
6: Ouais.
3: Alors, je vois pas où c'est Sainte-Pazanne, tu peux me dire où c'est?
6: C'est Loire-Atlantique, 30 minutes de la Bernerie sur mer, de la mer et 40 minutes.
3: Ah, d'accord, ok, tu es par là. Alors, tu es un Saint-Pazanais, qu'est-ce que t'es, un Saint-Pazanois, t'es un quoi?
6: On dit un Pazanais.
3: Un Pazanais, tout simplement.
6: Bon, ouais.
3: Oui, alors, tu es en couple avec Isabelle, tu as 4 enfants, comment s'appellent tes enfants? Ils ont tous des prénoms magnifiques.
6: Ah, ils s'appellent ma fille Lorelai, ensuite Manolo, ensuite Rose et le dernier Tom.
3: Et voilà, et t'es papy?
6: Et je suis papy 4 fois, de 4 petits-enfants qui s'appellent Tiny, Stani, Lorena et Myron.
3: Et voilà, attention.
6: Voilà.
3: Et oui, voilà. Alors, j'aimerais savoir pourquoi on t'appelle Topette.
4: C'est quoi ce nom?
3: Qu'est-ce que c'est?
6: On m'appelle Topette parce que très longtemps, pour dire au revoir à mes collègues ou à mes amis, je disais Topette. Une expression qui vient des caves de une région de par chez nous, dans les Mauges, là, où les gens, quand ils se quittaient après avoir bu un coup, ils buvaient un petit verre de gnôle, histoire de bien se finir avant de prendre la route.
3: Voilà, histoire de bien se finir.
6: Ils appelaient ça une topette. C'était le verre de l'amitié du départ, voilà.

0: Voilà, mais pourtant, petit, tu voulais être pompier. Tu voulais être pompier.
1: Bah, j'imagine, j'ai pas vraiment souvenir, mais je pense bien que ça devait être ça. Ouais.
0: Bah oui, enfin, souvent les petits garçons ils veulent être pompiers, policiers, astronautes.
1: Bah oui.
0: Bon.
1: Ouais, c'est ça.
0: Alors tu as compris que tu es mon dernier candidat avant la finale de demain. Tu as donc légère petite pression sur tes omoplates pour gagner.
1: Tout à fait.
0: Voilà. Hein. Donc je vais tout de suite. On va mettre les choses au point. Tu vas remporter directement ce premier point. Tiens, je te mets Matt Pokora. Alors, on va parler de photographie. Écoute bien. Une photographe française a été désignée comme la pire photographe du monde. Alors, est-ce que c'est vrai ou faux? Top chrono, 5 secondes.
1: Bon, je dirais que c'est faux.
0: Eh bien, tu as tort, c'est vrai. Et oui, la compagnie Iceland Air a choisi cette femme parmi 127 000 candidats pour réaliser sa prochaine campagne publicitaire. Elle va être rémunérée 50 000 $. Elle va devoir capturer des clichés volontairement moches, imparfaits, afin de montrer que les paysages islandais sont spectaculaires, sans artifice. Voilà, pas de point pour toi.
2: Michel est avec nous, avec ici au CERF. Comment ça va, Michel?
3: Oui, ça va, merci.
2: Michel, petite pression quand même, elle l'a gentiment rappelé. 1, 2, 3, lundi, mardi, mercredi, elle a 3 candidats. Nous sommes jeudi, demain, c'est la finale. Si je veux avoir une petite chance de l'emporter, Michel, il faut absolument qu'on gagne ensemble aujourd'hui. Tu es d'accord?
3: Ah oui, absolument.
2: Et ce serait d'autant plus fort que tu serais avec nous en finale demain vendredi, que ce serait toi qui gagne les 2000 euros bel en bras. Alors là, ce serait... Tu vois, là on l'a
0: bien. Oui, alors là on est
2: dans le rêve.
0: Il faut arrêter la drogue.
2: Dans le rêve.
0: Docteur Kirzek, on a un problème de toxicomanie.
2: Ah, le docteur Kirzek, on l'adore. Docteur Kirzek. Tu habites à. Alors comment on prononce le nom dans la Nièvre? Arquion, c'est comme ça?
3: Arquion. Tout à fait.
2: Comment s'appellent les habitants d'Arquion dans la Nièvre?
3: Les Arquinois,
2: on les salue. Tu es marié, Michel. Et alors, c'est marrant parce que tu es marié à Michel. Michel.
3: Voilà, comme ça, si on se souvient plus de notre prénom, on le retrouve tout de suite.
2: On adore les Michel.
0: Michel,
2: Ah, 2 enfants pour toi et 3 pour lui. Bon, ça fait une belle famille, ça. Il y a Virginie, il y a Jérémy. Puis un petit-fils.
3: Voilà.
2: Comment il s'appelle, petit-fils?
3: Noah, 17 ans.
2: Okay. Ah oui, donc je prends plus. Oui, c'est petit-fils, mais déjà, il a eu le bac, il le passe l'année prochaine, peut-être plus là.
3: Oui, l'année prochaine.
2: Voilà. Un chien, alors, dédicace aux Cités d'Or. Ah bah oui. Tao. C'est le nom du chien de Michel, Tao, comme dans les Cités d'Or. C'est ça?
3: Oui.
2: Et tu l'as appelé Tao parce que t'es fan de la série ou rien à voir?
3: Si, j'aimais bien la série, mais c'est vrai qu'on n'a pas...
2: T'as pas pensé, quoi.
3: Voilà, le prénom nous plaisait. Voilà.
2: Okay.
3: Le nom nous plaisait pour son...
2: Comment tes collègues t'appellent, toi?
3: Ça dépend. Il y a Michouille,
0: écoute, c'est joli, Michouille.
2: Ben oui, on aime. Alors, Michouille, elle a fait 15 000 métiers. Elle était cuisinière, elle était standardiste, elle était hôtesse d'accueil, animatrice en centre de loisirs. Mais t'as fait plein de trucs.
3: Vrai.
2: Et t'as une vie remplie, toi. Hein.
3: Voilà, c'est ça, exactement.
2: Ben, c'est bien. Et petit, tu voulais être institutrice. On parlait des métiers pompiers pour notre amie Florent, toi, c'était bon, comme toutes les petites filles, quoi, institutrice. Michel, ma petite Michouille, on y va pour gagner ce premier point avec un extrait d'un artiste qu'on aime beaucoup, c'est Claudio Capeo.
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2: Ah, la sienne, pardon. Bon. Avant d'être chanteur à succès, Claudio Capeo, que tu connais, Claudio Capeo.
3: Oui, j'adore.
2: T'adores, alors ça va. Avant d'être chanteur, moi j'affirme qu'il était gardien de phare en Bretagne. Est-ce que c'est vrai ou faux? Top chrono, 5 secondes.
3: Je crois pas qu'il est en Bretagne.
2: Vrai ou faux? Vite.
3: Non, je dis faux.
2: Réponds bien sur les 5 secondes.
0: Hein. On va le prendre pour cette fois, Michouille, mais quand même. Hein.
2: Non, avant la musique, avant The Voice, avant ses tubes, Claudio travaillait comme menuisier. Il chantait le soir dans les bars et les villages, mais il n'y avait pas de phare, il n'y a pas de tempête bretonne du tout. Allez, un point.
0: Florent, tu vas te reprendre directement, parce que là, on va écouter Oh Johnny, nanana. Là, c'est Jeanne Mas. Alors là, les gars, on est back to the 80s, hein, 1985. Jeanne Mas, Johnny, vous écoutez ici, on vous aime. À tout de suite, mes petits poulets.

0: Johnny, les années 80, chaque soir avec mon petit Guillaume, de 19h à 20h d'ailleurs, si vous aimez ça.
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1: Nous sommes au taquet avec Florent qui joue avec ici Loire-Océan contre Michel, ici Auxerre. Michel qui a un point. Tu entends ça, Florent?
3: Ben oui.
1: Alors, surtout que, dis donc, on est quand même collègues, hein, parce qu'en ce moment, tu retapes ta baraque, si j'ai tout compris.
3: Mais ouais, t'as raison, c'est ça, ouais.
1: Ben oui, alors, ouais. Qu'est-ce qu'on fait dans la maison?
3: Oh ben on fait tout, là, on va attaquer plein ses chauffants, on a fait la flotte, électricité, des cloisons, enfin un peu de tout quoi, on s'attaque à l'isolation là-haut, un peu de toiture.
1: Ah oui, on est bien là quand même.
3: C'est pas que du marouflage. Hein.
1: C'est pas que du marouflage. Ok, d'accord. Alors tu as un très beau jardin dans ta maison que tu retapes?
3: J'ai un jardin correct, ouais.
1: Oh, bah, dis donc, un jardin correct, dis donc, on a déjà planté des patates douces, des pommes de terre, des betteraves, des carottes, des courgettes, il y a de la place quand même.
3: Oh, bah, mais on sait tout, ouais, c'est ça, ouais, il y a ça quand même. Ça pousse difficilement, mais il y a ça.
1: Bah, voilà, parce que tu, en plus d'être un homme parfait, puisque tu bricoles, tu éclaires les gens, tu cuisines.
0: Ah,
3: ouais.
0: À table.
1: C'est quoi ton petit plat signature?
3: Ah, j'aime bien le tagine olive citron. Viande au choix, quoi.
1: Et ben ça, c'est pas mal, j'ai envie de dire. Tu fais pas de dessert, ouais. Par contre. Il paraît que t'aimes pas trop les desserts, c'est pas...
3: C'est pas fun, non. Le sucre est un poison, donc je m'en passe. Oh.
1: Le sucre est un poison. Mais oui, c'est vrai. Mais oui.
0: C'est pas terrible, ouais.
1: Non, je dis ça à la personne qui est à ma droite, qui s'empiffre de sucre.
0: C'est pas vrai.
1: Comment te dire? Alors, là, il faut que tu me marques ce point. Il faut que tu le marques.
3: J'espère bien.
1: Écoute.
3: Allez.
1: T'as, je te mets une petite ambiance. Si tu ne l'as pas vu, c'est la BO du film La Nuit au musée.
3: J'ai vu ça avec mes enfants.
1: Oh, on adore ce film. Enfin, les deux, parce que j'adore les deux. C'est magnifique.
3: Ouais, c'est très bien.
1: On adore. Moi, je suis un peu secrètement amoureuse de Owen Wilson.
0: Ça va, hein?
3: Il y a de quoi.
0: On est passé nuit au musée avec lui, alors.
1: Ah, il est tout petit. Faites, il est grand comme ça.
0: Comment ça, il est tout petit?
1: Mais oui, tu n'as pas vu une nuit au musée?
0: Mais non.
1: Eh ben, regarde ça avec tes gosses.
0: C'est tout
1: parfait.
0: Ce qui est mignon.
1: Non, il est vraiment petit.
0: Ah bon?
1: Alors, écoute bien cette question. Certains musées diffusent des odeurs pour accompagner les œuvres. Certains musées diffusent des odeurs pour accompagner les œuvres. Vrai ou faux? Top chrono.
3: Oh, ça me paraît possible, je dirais oui. Hein. Je dirais vrai.
1: Tu dirais vrai? Mais oh, oui, c'est vrai, bien sûr. Eh oui, bah au Louvre et au musée d'Orsay, quand il y a des expos temporaires, on met du bois, de l'encens, des odeurs urbaines, comme ça, on ressent mieux l'époque de la scène peinte. Oh, bravo, premier point.
0: C'est immersif. Michel, ça fait égalité là. Hein. Mmh. Égalité, voilà. Michel. Attention, Michel. Tu sais ce qu'il faut qu'on fasse, hein. Tu es con, Michel.
4: Oui.
0: Michel avec ici au cerf, toujours marié à Michel. Alors Michel, elle est détente. Michel, elle fait du yoga.
1: Ah, c'est bien.
0: Voilà. Du yoga sur chaise, c'est-à-dire
4: ouais.
0: On s'assoit, on fait quoi? On médite?
1: Non, c'est pour les seniors, moi j'en fais de temps en temps.
4: Ouais, c'est ça.
0: Mais vous n'êtes
4: c'est
0: pas senior, Valérie.
1: Oui, moi j'ai 61 ans, je suis senior.
0: Ah, oui,
1: tu
0: quand
1: t'assois
0: même.
1: Sur une chaise et tu fais des mouvements.
0: Là, tu fais quoi? Ah, tu fais des mouvements.
1: Oui, mais attention.
0: Genre,
1: ouais, mais...
4: Ça marche bien.
1: Du ça genre, fait c'est... mal.
0: Ben
1: ça
0: c'est
1: fait
0: quoi
1: mal.
0: Les mouvements, Michel? Un truc.
1: Non.
0: Les pieds, non.
1: C'est comme ça. Un. Un.
0: Ah oui.
1: Un.
0: Ah
1: oui. Ça, tu fais des trucs.
0: Oui, on va passer à un autre sujet parce que je suis déjà fatigué là. Je suis déjà épuisé. Michel qui fait du yoga, qui fait de l'aquabike, du vélo et qui marche beaucoup. J'en peux plus. Ça fait beaucoup
1: déjà. Oui, bah, elle a raison.
0: Non, je préfère cuisiner moi avec Michel. Oui. Oh, Michel cuisine. Et quoi, s'il te plaît?
4: Ah bah pareil, moi aussi, cuisine orientale, j'aime bien. Alors, c'est couscous avec le tagine de boulettes.
0: Okay.
4: Et ça, je faisais ça même quand j'étais à la cantoche. Et voilà, et ça partait bien.
0: T'amalgames toutes les recettes, hein. tu mélanges les origines. Donc couscous, paella, clafoutis aux cerises, j'ai vu un côté dessert, pas mal ça.
4: Oui, aussi, oui.
0: Et alors tu fais
4: de la moutarde,
0: oui,
4: aussi aux cerises.
0: Oui, c'est ça ce que j'allais dire. C'est quoi ça, la moutarde à la cerise?
4: Voilà. On fait une petite note particulière pour ajouter ça. Parce que bon, bah, dans Lyon, il y a les cerises. Et puis c'était un petit hommage.
0: Les cerises séchées au soleil, ouais, avec de la moutarde, c'est un petit mélange de sucré salé. Du coup, c'est pas mal ça. Hein.
4: Ouais, c'est pas mal du tout.
0: Et ouais, tu parlais de la cantoche parce que tu as été cuisinière hein, dans la cantine d'un collège.
4: Voilà,
0: on y va. Pour la question, un point de plus, tu as une belle occasion là, de te faire plaisir et de nous faire plaisir. Petit extrait.
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0: alors on parle des dentistes est à l'origine, Michel, le Tipex. Tu sais le Tipex, le célèbre correcteur rouge, la compasse, le correcteur, voilà. Eh bien, à l'origine, le Tipex a été inventé par des dentistes. C'était pour blanchir les dents. C'est à la base, l'origine, c'est ça. Est-ce que c'est vrai ou faux? Top chrono.
4: Pour blanchir les dents?
0: Oui, le Tipex. Il a été inventé pour ça, par des dentistes. Vrai ou faux, vite?
4: Moi, je dis que c'est faux.
0: Tu dis que c'est faux?
1: Oui, mais enfin, c'est une deuxième fois après le bip. Hein,
0: oh, donc, c'était juste derrière, quand même.
1: Ouais,
0: là.
1: Mais enfin, on va arrêter. Le jeu, c'est le jeu. Hein, donc, Michel, je donnerai un avantage à Florent. Voilà.
0: Bon, en tous les cas, oui, d'accord. Non, mais c'est bien, c'est effectivement faux. Le correcteur liquide a été mis au point dans les années 50. Bon, juste pour masquer les erreurs de la machine à écrire à l'aide d'un petit pinceau. Quant au Tipex, lui, il vient de l'allemand Tipen et Ex. Ça n'a rien à voir avec les dents. Bravo, Michel.
1: Bien sûr. Allez. Deux pour Michel, un pour Florent. T'inquiète, Florent, je vais méga te favoriser puisque toi, tu réponds toujours.
0: On lui donnera 12
1: avant
0: secondes.
1: Le top.
0: 12 secondes.
1: Voilà. Allez, Étienne Dao et Dany. Oh là là, on adore cette chanson comme un boomerang. Ce petit duo de l'amour. Vous écoutez ici, on vous aime. À tout de suite.
0: Parlez de nous pour le duo de l'amour.
1: Non, je parle d'Étienne Dao et Dany.
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0: 25. Ouais, fait des vocalises maintenant.
1: Non, j'adore. Okay.
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1: Ici, nous sommes avec Florent, qui joue avec ici Loire-Océan, qui a un point. Ouais. Contre Michel, qui a deux points. Qui joue avec Sioux. Bon alors, est-ce que tu aimes chanter? Tu aimes le karaoké? Est-ce que tu aimes tout ça, mon petit fouchou?
3: Je suis pas fan, j'adore la musique, mais chanter, karaoké, bon.
1: Oui, mais t'adores la musique, tu connais plein de groupes.
3: Ah, j'adore la musique, oui. Ah,
1: ça, c'est bien, parce que là, figure-toi que le quiz musical, c'est une spéciale succès, des gros groupes de rock et compagnie.
0: Anglo-américain.
1: Oui, okay. C'est quand même des groupes de rock.
0: Anglo-américain.
1: Enfin, j'en peux plus, j'ai envie de le battre. Mais il faut que ça s'arrête. Alors, écoute bien, c'est deux morceaux l'un après l'autre, et tu devras trouver les deux pour marquer deux points. Premier point. Ah non, Fredo, non, il faut mettre la musique.

0: Wow. 1-1, I love rock and roll. C'est qui, top chrono?
1: C'est Joan Bett.
0: Oui, c'est Joan Bett. Tu as le premier point. I love. Je rêvais de lui ressembler, j'adorais cette meuf.
2: I love rock and roll. Ça en passe, hein.
0: On se met la patate. Alors, ça, c'est le premier. Oui. Et ça, c'est le premier. Donc, et tu as déjà un point. C'est-à-dire que tu as rattrapé Michel. Tu as maintenant deux points. Ah. Alors, pour marquer un troisième point, mon petit bonhomme, il va falloir me trouver cet énorme tube.

0: What was that?
1: Ça c'est ZZ Top, c'est la grange, le morceau.
0: Eh oui, ZZ Top, nos amis barbus. Allez, nous sommes à 3, mon Flo-Flo, bravo.
2: Michel, attention, il a 3, elle vient de le dire, Madame Damito. Oui. Tu as 2, mais tu peux marquer 2 points, et donc garder la main. Voici ton premier quiz, écoute. Alors, Michel, bien sûr, ben oui. Non, je plaisante, c'est pas du tout ton quiz.
0: Ah bah non, c'est trop facile.
2: Attendez, c'est trop facile. Surtout qu'on a dit que c'était anglo-américain.
3: Voilà,
2: Gérard Lenormand, il est pas.
0: Non, surtout qu'on a dit que c'était du rock, hein. Gérard Lenormand, c'est pas un rocker.
2: Oh, vous savez, des fois, il est un peu rocker. Voici les clés.
0: D'accord. Allez.
2: Allez, voici ton premier morceau, on y va.
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3: Je crois, je sais plus.
2: Attends! Prends ton temps en top chrono, qui chante? Réfléchis.
3: Sonny Hancher.
2: I got you. Oui, t'as le même anglais.
0: On dirait
2: Bastien. Bon, Sonny Hancher. On le prend, oui, Sonny Hancher. Sonny Hancher. On le prend!
0: Tu vas reprendre Michel sur l'anglais? Tu vas te permettre ça? Tu vas t'autoriser ça?
2: Sonny Hancher.
0: Non, mais tu es né avant la honte, toi! Le gars reprend Michel! Allez!
2: Bon, félicitations, ça fait un point. Dis donc, égalité, Michel, 3 partout. Et là.
0: Et là, c'est le drame. Il y a un deuxième morceau à trouver.
2: Il y a un deuxième morceau. Et tu peux prendre la tête. On y va. C'est du anglo-américain. I see a line of cars and they are painted black.
3: Les Rolling Stones.
2: Et tu me dis en 10 secondes?
3: Les Rolling Stones.
2: Paint in Black, c'est signé. Palam, palam. Comment?
3: Les Rolling Stones?
2: Non, mais en plus, la réalisatrice me reprend sur mon anglais. Paint in Black, eat black. Bon, c'est pas grave, c'est les Rolling Stones. Michel, bravo, t'es en tête.
3: Merci.
2: 4 points. Oh là là. Oh,
0: non, mais. Je n'en peux plus. C'est-à-dire qu'à chaque fois, on est obligé de s'excuser auprès des managers, auprès des boîtes des de managers. Disques. On est obligé de s'excuser tout le temps avec ton accent. Là, les gens ne comprennent même pas ce qu'on dit.
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2: Et oui, cette semaine, les petits amis, la finale de demain, vous gagnez en premier prix des vacances de dingue. 2000 euros de bons séjours pour le club Bellambra. Hein, c'est la destination préférée des familles, donc on rigole pas. Si vous gagnez pas ces 2000 euros de vacances, vous gagnez la machine à café de Malongo, 32 dosettes, 6 verres en verre. On reprend les compétitions.
3: On ajoute le livre de Bernard Minier quand même, Rupture. D'où vos livres.
2: Ah oui, non, mais non, ça n'a rien de vaut. Laisse-nous avec Nadine Mousseline.
3: Ah oui, Lucinda Riley.
2: Et voilà. Florent, tu as 3. Mais là, tu vas pouvoir marquer 3 points de plus et tu vas les remporter. Alors, c'est la canicule. On a eu le message alerte anti-canicule. Ça tombe bien parce que toi, ta petite manie, c'est...
4: Je fais pipi sur le gazon pour arroser les coccinelles.
2: Toi, ta petite manie, le matin, tu sors à poil et tu vas pisser dans le jardin.
5: Exactement.
2: Voilà, donc en cas de canicule, c'est formidable. Mais comment tu fais l'hiver, mon petit canard ?
5: Eh ben, je me cherche un peu plus pour trouver le machin, mais j'arrive à le faire quand même.
2: Ah ouais, on a le cul un peu froid là quand même. Hein,
5: mais bon, ça fait partie de la vie. Hein, on est sur terre, faut en profiter.
2: Oui, mais c'est un petit contact avec la nature, faire pipi dans le jardin. Oui. Là, oui, on arrose les coccinelles, quoi, ça.
5: Voilà.
2: Bon, alors tu as un défaut, tu procrastines.
5: Bah, je lutte contre la procrastination.
2: Tu glandes, quoi. Tu luttes contre le glandage. Moi aussi, je suis très glandeuse. Mais comment tu fais pour lutter? Si t'as un tips, moi, ça m'arrange.
5: Eh ben, j'en ai pas vraiment. Je me mets des coups de fouet tous les matins. J'essaye de me motiver comme je peux trouver des...
2: Oui, d'accord. Ouais, bah, t'es pas plus avancé que moi, quoi. Alors... Évidemment, on a eu beaucoup de candidats qui nous ont répondu à cette question. Si vous étiez un animal, à qui les ours, à qui les aigles, à qui les loups, à qui les lions, à qui les tigres? Ah, Florence est mon préféré de toutes les saisons confondues, parce que s'il était un animal, il serait un escargot.
3: D'accord.
2: Pourquoi ?
5: Non, parce que c'est protégé, ça vit la nuit, personne l'embête, il n'a pas d'énormes prédateurs, il va où il veut, c'est mignon, puis ça ne fait pas de bruit.
2: Ouais. D'accord, ok.
5: Ça mange dans le jardin, ça se perde que les gens plantent. Enfin voilà, c'est un peu... Ça procrastine toute la journée.
2: Ça, c'est pas faux. Ça met à peu près 15 jours pour faire le jardin. Mais bon, c'est bien. T'aimes bien. On procrastine jusqu'au bout, quoi.
3: Et puis ça se mange.
5: Voilà.
2: Ça se mange, mais tu vas foutre la paix aux escargots.
3: Pour ceux qui aiment les escargots, c'est très français, les escargots.
2: Oui, d'accord, mais nous, là, on ne parle pas d'un escargot qui va se faire bouffer, on parle de Florent.
3: Moi, je ne parle que de bouffe, de toute façon.
2: Oui, ça, c'est sûr, et d'oseille.
3: Voilà.
2: Alors,
3: un petit escargot avec un petit peu d'oseille dessus, ça, c'est une bonne saveur, vous voyez.
2: Oui, d'accord, allez. Nous allons tout de suite marquer 3 points, mon petit canard. Nous allons jouer avec la question à choix multiples. Je te pose la question, je te fais des propositions. Et évidemment, tu auras 12 secondes pour répondre. Tiens, je te mets feu, Chatterton. Allons.

0: demain, il y a les Francofolies de La Rochelle qui démarrent. Et ça, on est bien content parce qu'on adore les Francos. Alors, les Francofolies de La Rochelle, il y a plein de concerts, c'est jusqu'au 14 juillet. Mais alors, il y a un autre pays francophone dans lequel il y a les Francofolies. Lequel? Alors, la Suisse, le Canada, la Belgique, le Dami d'Hollande. Dans quel pays il y a les Francofolies? La Suisse, le Canada, la Belgique, le Dami d'Hollande. Top chrono, 12 secondes.
1: C'est le Canada, parce que
0: Et oui, c'est le Canada, bien sûr. Les Francos de Montréal sont là depuis 1989. C'est les mêmes que les Francos de La Rochelle. C'est l'un des plus grands rendez-vous musicaux francophones au monde. Il y a des centaines de concerts chaque été. Bravo, tu as 6.
2: Michel, pour l'instant, 4 points, mais elle n'a pas encore joué, Michel. C'est une bonne bataille, hein, depuis tout à l'heure, là, depuis midi. C'est celui qui rattrape l'autre, donc voilà, moi j'y crois jusqu'à 13h.
0: J'y crois encore.
2: Notre Michel, ici au Serre, qui vit avec Michel, rappelons-le. Voilà, qui voulait être institutrice. Et Mika, il exerçait plein de métiers, on l'a évoqué, cuisinière, standardiste. Bon, elle fait des bonnes choses à manger. Côté voyage, on va se dire un petit mot sur les voyages. Tu aimerais bien voir la Thaïlande, par exemple. C'est une destination qui pourrait te plaire. Pour cet été, peut-être.
3: Oui, bien sûr.
2: Et alors, tu le prévois ou c'est un projet ou pour l'instant c'est pas encore mis en place?
3: Oui, c'est un projet, mais c'est vrai que c'est un pays que j'ai vraiment envie de visiter. Oui.
2: Ouais, non, mais je prends des idées pour cet été. D'ailleurs,
3: et
2: tu fais.
3: Parles, et puis déjà aussi rien que le côté cuisine chez eux, c'est magnifique.
2: Je comprends.
3: Déjà ça.
2: Tu fais quoi cet été d'ailleurs? Tu pars un peu de la Nièvre. Tu sais ce que tu vas faire?
3: L'été, non, pas trop. On va
2: tu bouges pas
3: plutôt en septembre. Bouger en septembre plutôt. Bah, parce que l'été, je fais des allers-retours, mais dans le coin.
2: Ok. Bah, tu sais que tu vas peut-être gagner 2000 euros avec Bellembras, hein, donc tu vas peut-être choisir ta destination. T'irais où, d'ailleurs, si tu gagnais 2000 euros avec Bellembras, tu peux choisir ta destination en France, t'irais où?
3: Peut-être en Corse.
2: En Corse, ouais, ok, voilà, bah peut-être un endroit que tu connais pas. Il paraît que t'as un mauvais caractère, ça s'entend pas, là.
3: Non.
2: Bah écoute, c'est marqué sur ma fiche, hein. Alors, c'est une vérité ou c'est pas vrai?
3: Oui, c'est tout à fait vrai.
2: Ah, tu vois, tu dis non.
3: Bah, il y a du sicilien, un peu.
2: Oula.
3: Voilà.
2: Oula.
3: Et puis de l'allemand de l'autre côté, alors.
0: Oh la vache.
2: Ouais, tu connais la branche sicilienne de Joe Malongo, donc.
0: Qu'est-ce qu'il dit, Michel?
2: Niger.
3: Mais il s'adapte.
0: Pauvre Michel.
3: Alors, il n'a pas
0: mon
3: caractère non plus. Hein.
0: Hop.
2: Allez, hop, ça y est, tu l'as habillé pour l'hiver. Alors, on parlait des animaux, là. Toi, si t'étais un animal, tu serais quoi?
3: L'éléphant.
2: Ah oui. Alors, après l'escargot, l'éléphant. Pourquoi l'éléphant? Même question. Très Florent.
3: Bah, parce que c'est. Ils sont.
2: C'est une très bonne explication.
3: J'aime bien les éléphants. Voilà. C'est un animal qui. Je trouve qu'ils ont.
2: Mais t'en verras en Thaïlande.
3: Comment?
2: Bah t'en verras en Thaïlande, si tu vas en Thaïlande.
3: Ouais, en plus.
2: Allez, on joue.
0: On joue.
2: Oh, avec ce dessin animé dans les années 80 qui a fait le bonheur de mon enfance.
0: Oh, c'est générique.
2: Oui, ouais, c'est génial, on a exploré le corps humain à l'intérieur et tout. La belle vie. Et bon, allez. Quelle est la durée de vie moyenne d'un globule rouge? Attention, 10 secondes, hein. On prendra pas 11 secondes. Hein. Quelle est la durée moyenne d'un globule rouge dans l'organisme? Voici les propositions. 2 jours, 2 semaines, 4 mois, éternel, comme Valérie Lamido. 10 secondes.
3: Alors, c'était 2 jours, l'autre...
2: 2 semaines, 4 mois, éternel. 2 jours, 2 semaines, 4 mois, éternel.
3: 2 semaines.
2: 2 semaines. C'est bien, tu as rempli le contrat, tu as répondu dans les 10 secondes. Mais t'as mal répondu. C'est 4 mois un globule rouge qui vit en moyenne 120 jours. Donc ça fait 4 mois avant d'être remplacé par un nouveau, en sachant que notre organisme en fabrique 2 millions chaque seconde. Waouh!
0: Bon, ça fait 6 pour Flo Flo, 4 pour Mimiche. Et là, tout de suite, les gars, 1998, rappelez-vous.
2: La Coupe du Monde.
0: Zizou, on a gagné. Et là, c'est ta, ta, la,
2: ah bah oui.
0: Ta. First I was a fraise, I was petrified, I will survive.
2: Comment vous avez dit?
0: Bah, je le fais à la Bastien. Hermès, House Band, First I was a friend, I was petrified.
2: Attends,
0: allez, I will survive. Vous écoutez ici, on vous aime à tout de suite.
2: Deux buts de Zinedine Zidane.
0: Je sais même pas comment il s'appelle.
2: But d'Emmanuel Petit, 92e minute, 3-0.

0: souvient tous de là où on était le 12 juillet 1998.
1: Ah ouais. Ouais. Moi, j'étais moi, j'étais sur les champs.
2: T'étais sur les champs.
1: Ouais, j'étais crevé.
0: Les champs, ce sera un peu compliqué hein, ce soir. L'étoile est fermée d'ailleurs.
1: Eh ben, c'est bien dommage parce que fut un temps, on pouvait aller sur les champs fêter tout ça. Et c'était dans la joie et la bonne humeur.
0: France-Maroc ce soir à 22h30 dans la joie et la bonne humeur.
1: Bah ouais, parce que c'est la joie et la bonne humeur, les gars.
0: La yes populaire.
1: Eh oui, mais ça, on est punis maintenant. Allez, jingle.
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0: les cartes finales,
3: on est au taquet.
0: On rigole pas ce soir. Hein.
1: On est au taquet. Tu vas regarder le match ce soir, Florent ?
4: Oh non, pas du tout.
1: Tu t'en fous ?
4: Okay. Ah là, vraiment, alors ça me touche pas du tout ça.
1: Eh ben, écoute, moi j'aime bien le foot quand c'est comme ça. On est en Coupe du Monde, on est tous ensemble. J'aime, c'est le seul moment où il y a un petit peu de solidarité entre nous. Voilà.
4: J'ai l'impression que t'es en jaune plus là, il y a quelque chose, mais.
1: Ouais. Enfin, en tout cas, si on pouvait tous s'aimer les uns les autres, enfin bon.
0: Bah, Dami d'Hollande, hein. C'est la devise.
1: Ça serait pas mal, c'est la devise du Dami d'Hollande.
0: Oui.
1: Alors, okay. nous allons parler d'une anecdote à toi avec cette chanteuse. Et on va parler de Nina Hagen. Alors Nina Hagen, on adore. Parce que, bon, elle était interdite de séjour en France hein, parce qu'elle faisait pas mal de... Elle était rock and roll. Et elle revient, après des années d'absence, au festival d'Arc de Châteauroux. Et t'étais éclairagiste, que s'est-il passé?
4: Eh ben, il s'est passé que quand ils sont arrivés, ils ont fait les balances, comme ça se passe tous les après-midi sur scène. Mmh. Et dans l'après-midi, je me suis mis, enfin, on s'est branché, j'ai branché un des guitaristes là qui était sur scène avec elle. On est devenu potes, quoi. On a passé la tournée des bars l'après-midi. Il m'a dit qu'il a enregistré justement l'album sur lequel et la chanson que vous venez de passer là, l'African Reggae. Et du coup, le soir, pendant le concert, j'ai fait la poursuite. Et après le concert, la fille qui faisait les lumières m'a emmené dans la loge caravane de Nina Hagen. Et on a passé une petite heure ensemble. On était 3 ou 4 dans la caravane à boire du champagne, à parler. Et quand je suis parti, elle m'a embrassé sur la bouche.
0: Non.
1: Soupe de langue avec Nina Hagen, le gars. Et voilà.
4: Bon, c'est vieux, mais c'est toujours rigolo.
1: Bah, c'est vieux. 88, c'est pas si vieux.
4: Ah, c'est pas si jeune.
1: Oh, ne m'en parle même pas. Alors, il paraît que si tu devais déjeuner avec quelqu'un, tu adorerais déjeuner avec un Bouddha. Pour quelle raison?
4: Ouais.
1: Mais pourquoi?
4: Parce que je pratique le bouddhisme de Michiren, Namyoho Renge-kyo. Et du coup, il y a une espèce de sagesse là-dedans. Et quand il faut manger lentement pour bien digérer, pour être bien dans son corps. Je pense que la présence d'un Bouddha pour manger lentement et bien digérer dans son corps serait parfaite.
1: C'est pas mal, je suis d'accord avec toi. Bon, bah c'est voilà. Super. Alors mon petit Bouddha, mon petit topette, tu vas essayer de marquer 5 points. Et là, ça serait magnifique. C'est une question sur le foot. Dommage, tu n'aimes pas le foot. Mais bon. Oui, mon foot, c'est assez connu quand même. Alors écoute bien. Quel célèbre club de foot a pour devise droite au but? Quel célèbre club de foot a pour devise droite au but? Top chrono.
4: C'est le français.
1: Ah bah oui. Football, droite au but. Droite au but. Droite au but.
0: Et voilà. Et voilà.
4: Au pif, allez, équipe PSG.
1: Non, c'est.
0: C'est vraiment le club qu'il fallait pas citer, quoi.
1: C'est Marseille.
4: Bah ouais, j'ai hésité entre les deux.
1: C'est Marseille. Marseille. Fred, il aime bien les bruits du chrono.
0: Ah là là là là.
1: Alors, c'est droit au but, c'est aussi à jamais les premiers, hein, mais.
0: Allez, l'OM.
1: Allez, l'OM, quoi. Okay. Bon, bah pas de points, mais tu restes en tête, Alexis.
0: Voilà. Bah, tu vas regretter de pas t'intéresser au football, hein. Dommage.
4: Ah bon, c'est pas très grave.
1: Oui, attends, il y a encore le bingo, tu vas te calmer tout de suite, toi.
0: Ah oui, mais enfin là, il y a quand même 5 points à prendre, hein. Là, Michel, on peut faire la différence. Là, on peut clairement faire la différence. On a pris un tout petit peu de retard sur la question à 3 points, mais là, on peut marquer. Ma petite Michèle qui... Alors, c'est pas du tout avec Nina Hagen, pour le coup. Toi, si tu pouvais déjeuner avec quelqu'un, là, ce serait qui? Un chanteur français?
5: Oui, entre autres. Enfin, il n'y en a pas qu'un, mais voilà, il y a Marc Lavoine, j'aime bien.
0: Oui. Alors, tu l'aimes bien parce que t'as une petite... Alors, t'as pas une histoire avec lui, mais... Vous êtes déjà croisés?
5: On s'est croisés.
0: Bah oui.
5: Il y a très longtemps. Il chantait Les Yeux Revolver et il était passé dans une discothèque à Chitry. Le mini club pour pas le citer. Okay. Voilà, il y en a qui s'en souviennent, je pense.
0: Et donc c'était au début de sa carrière. Et vous avez bu un verre ensemble?
5: Tout à fait. Il était vraiment cool et on n'était pas, il y avait pas, il y avait pas beaucoup de monde, mais c'était un dimanche soir et voilà.
0: Bah, sympa.
5: Avait, voilà, un joli souvenir. J'étais avec un groupe de potes et c'était une belle soirée.
0: Bah oui, c'est un joli souvenir. Alors, t'as eu aussi la chance dans les années 70, en 75, je crois, d'aller voir un concert de
5: Claude François.
0: Waouh. Génial. C'était comment un concert de Claude François?
5: Ah bah tu t'es pris dans l'ambiance et puis c'est.
0: Bah oui.
5: Voilà.
1: Et puis tu te transformes en Claudette en fait. Hein.
0: Alors,
5: exactement.
0: Ce qui est fou surtout, Michel, c'est
5: pas
0: que.
5: Fan, hein.
0: Ouais, t'as réussi à rentrer sans billets, dis donc.
5: Exactement, parce qu'on avait une
0: copine
5: qui était, ouais, qui était culottée et qui nous a dit allez on va y aller et elle a été à la sécurité à l'entrée.
0: Ouais.
5: Puis, je sais pas, elle les a baratinés et puis on s'est retrouvés là et voilà.
0: C'est génial ça. C'était sous un chapiteau à Châtenay-Malabry. Et effectivement, un petit clin d'œil, pas de sous, pas de billets, et vous avez réussi. Et t'es devenu fan, quoi. Enfin, il paraît que t'as vraiment crié comme les fans, quoi, comme les.
5: Exactement.
0: Bah ouais, comme une vraie. Bah oui, je veux bien comprendre. Bon, allez, nous allons tenter Michel de marquer ses 5 points. Ça serait bien. Hein. Je te le cache pas que ça serait, oui, pas mal. Avec un extrait, on voit quelqu'un qui fait partie aussi de la génération Clo-Clo. Ils ont chanté ensemble, c'est Sylvie Vartan.
2: Oh, ce que c'est beau, la peinture
1: en couleur.
2: Même si vous n'êtes qu'un
1: amateur.
0: Bon, il me semble qu'on va parler de peinture. 10 secondes pour y réfléchir, c'est une question cash, je ne te fais aucune proposition. Hein. C'est à toi qui réponds. Comment appelle-t-on le support en bois, ou en métal d'ailleurs, qui permet de maintenir une toile lorsqu'un artiste peint? Top chrono, 10 secondes.
1: Question de maternelle, une fois de plus.
0: Excuse-moi, droit au but l'OM, question, mon fils de 7 ans, il connaît. Hein.
1: Ouais, ça va, allez. Question de maternelle comme d'habitude.
0: Sylvie Vartan. Oui, Sylvie, le chevalet, tout ça, c'est un ensemble. Allez. Et Michel qui prend ses 5 points.
1: Raphaël et Luigi, à chaque fois, ils privilégient.
0: Ah là là, 9 points, bravo,
1: ouais,
0: Michel.
1: Ouais, bravo Michel. Allez, 6 pour Flo, 9 pour Michel.
0: C'est
1: oui, c'est absolument pas fini. Et là, tout de suite, eh bien oui, on va rendre hommage à Bonnie Tyler qui nous a quittés. Et on va écouter, alors j'aurais aimé écouter Total Eclipse of the Heart, évidemment.
0: C'est normal, c'est un classique, c'est un tube de Bonnie Tyler.
1: Mais là, on va écouter If You Are a Woman.

0: If You Were a Woman, Bonnie Tyler qui nous a quitté aujourd'hui. On écoutera d'ailleurs plusieurs fois un Bonnie Tyler dans la journée. Elle avait une opération des cordes vocales toute petite, ce qui a aussi emmené cette espèce de signature et timbre musical extraordinaire qui fait qu'on lui connaît cette voix que l'on aime tous.
1: Ben c'est bien, c'est super. Oui. J'adore quand tu nous racontes.
0: Mais sans cette opération, elle n'aurait pas eu cette voix de hey, dard, elle n'aurait pas fait ça.
1: Eh ben voilà.
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1: Alors, mon petit Flo, t'as compris qu'il faut que tu déchires tout au bingo.
3: Ah bah non, pas le choix.
1: T'as pas le choix, on est d'accord.
3: Non, pas
1: le choix. Ouais. Bon, ok. Qu'est-ce que tu fais ce week-end? Tu vas faire un peu la fête? Tu vas faire des trucs? Tu vas te promener? Qu'est-ce que tu fais ce week-end?
3: Là, je vais continuer à bosser sur ma baraque.
1: Eh oui, bah évidemment. Enfin, ouais. Il va pas faire un peu chaud là chez toi pour faire des travaux là?
3: Il fait quand même très chaud.
1: Ouais. Et voilà, on va se détendre un petit peu, on va se brumatiser là. Oui. Voilà. Alors, mon chaton, pour t'encourager, je vais. Bon, tu aimes Acid ici, tu aimes Deep Purple, tu aimes plein de trucs.
0: On fait des efforts sur cette fin de saison.
1: C'est ça que j'essaye de faire
0: comme
1: toi.
0: C'est l'influence Bastien, ça.
1: J'essaye de que tu comprennes le nom des groupes. Voilà.
0: Purple.
1: Mais tu adores aussi lui.
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1: Michael Polnareff, ravissante chanson qui s'appelle La Michetonneuse.
0: Ah oui.
1: Ouais. Alors, une chanson sur les michetos, c'est pas courant, donc on était obligé de la passer. Alors écoute bien, mon petit canard, ce qui va t'arriver. À mon top chrono, tu vas avoir 10 secondes, pour me donner un maximum de prénoms de garçons qui commencent par la lettre P comme poubelle, papa, Paris, tout ce que tu veux. En tout cas, c'est un maximum de prénoms de garçons qui commencent par la lettre P comme poubelle ou papa. Top chrono, 10 secondes.
3: Alors, Philippe, Patrick, Patrice, waouh.
1: Eh ben alors, tu m'en as donné trois. Il y avait Paul, Pierre, il y avait Pascal. Pascal, Prosper, putain, il y en avait plein. Aïe, aïe, aïe, tu m'en as donné trois.
3: Nul, désolé.
1: Eh là là là là là là là là là. Flo, Flo.
3: C'est comme ça.
1: Aïe, aïe, aïe.
0: Bien, Michel.
5: Oui.
0: Michel. Ah, Michel, un soir en juillet. Ah, un soir, vendredi soir, tu feras la fête demain soir avec tes 2000 euros de Bellamoire.
1: Oui, allez, ça va.
0: Michel, ne vendons pas la peau de l'ours avant que la fontaine dans la maison l'ait tué. Il faut quand même faire 4 bonnes réponses.
1: Oui, c'est ça. Voilà.
0: Pour encaisser les 10 points du bingo, il faut faire plus que notre Florent. Il a fait 3. Donc, 4 points. Michel, 4 points. D'accord?
5: Oui, ok.
0: Michel, on va t'encourager avec quelqu'un que tu aimes beaucoup.
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0: C'est Guillaume Grand. Et là, Michel, on est juste toi et moi. Toi et moi face au monde.
1: Toi et moi contre le monde entier.
0: Oui, on est contre le David Hollande là.
1: Ouais, ça va.
0: Allez. Non mais Michel, ça serait sympa parce que j'aurai un candidat demain, ça permettrait quand même que j'arrive pas en l'os total. Michel, maximum de prénoms. On cherche des prénoms masculins, des garçons, des mecs, voilà, des prénoms. Qui commencent par la lettre qui va arriver. 10 secondes s'il te plaît. La lettre R. R comme ratatouille, rotule ou ravin. Top chrono, 10 secondes.
5: Alors Rémi, Roland, Raphaël, Roger, René.
0: Et voilà. Et voilà.
1: Et on remercie Michel qui est à côté de Michel pour lui souffler.
0: On en a 5. Bravo, Michel.
1: Ouais, ça va. Ok.
0: Ça va, j'en ai un.
1: Donc, Michel, on te retrouvera en finale. Topette, je suis désolée, mais tu as mon respect éternel, mais non.
3: Comme ça, c'est pas grave. Bravo, Michel.
1: Bravo. J'ai envie de dire, ce soir, les Bleus, allez-y. Kiki, marque des buts, s'il te plaît. Je remercie Céline à la Réal, Fred à la Technique, Sadika au Standard, Maître Coupez au Savoir. Éric Bastien à la modestie.
0: Bien sûr, écoutez, vous en avez 3, c'est vous qui en avez plus, détendez-vous là. J'en ai qu'un. Hein.
1: Mais j'ai rien dit, j'ai dit la modestie.
0: Mais je suis modeste.
1: Non, pas du tout. Allez, je vous embrasse, je vous aime, vive les Bleus, à demain.
0: Je vous ai dit que j'étais le meilleur, non? C'est
1: bisous.
0: Ça, la modestie.
1: Il est 5h, Paris s'éveille, c'était ici, c'était au taquet.
0: Ah, c'était bien surtout.
1: Et alors là maintenant, ça va swinguer, ça va rock'n'roller.
0: Exactement, parce que les petits matins arrivent sur ici avec Johan Rock'n'Roll qui vous accompagne une bonne partie de l'été, le coquin. Hein.
1: Oh yeah.

0: Comme on se parle tous les matins ici, soyez les bienvenus.
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0: C'est un jeudi du mois de juillet qui commence. Ici, dès 5h, votre rendez-vous très matinal pour vous accompagner alors que dehors, il fait encore nuit. Comment ça s'est passé d'ailleurs cette nuit? Vous avez eu chaud?
2: Ouais. Oh oui.
0: Dans 5 minutes, on va faire un point complet sur la météo de ce jeudi. On va enfin voir le bout du tunnel de cette troisième canicule. Bonjour Cyril Ardo-Redon.
2: Bonjour Johan Rock, bonjour à tous.
0: Et c'est à la une de l'actualité ce matin.
2: Justement, quand la fin de la canicule approche, bien souvent, les orages sont là. 16 départements étaient placés en vigilance orange aux orages hier soir.
0: On en parle dans un instant. C'est aussi dans l'actualité ce matin, le retour du leasing social. À partir d'aujourd'hui, vous allez pouvoir être financé de votre véhicule électrique pour moins de 200 euros par mois. C'est au sommaire de Par ici, les économies. Dans 10 minutes, et puis vous le savez, chaque matin, on aime vous entendre. Qu'est-ce que vous faites de ce début d'été? 0810 055 056. À la clé, votre paqueté, un sac aux couleurs d'ici, rempli de surprise. Merci d'être des nôtres ce matin.
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0: C'est jeudi, le 16 juillet, bon début de journée, il est pile 5h. Le journal présenté par Cyril Ardo-Redon. Quant à la fin de la canicule approche, bien souvent, les orages sont là.
2: Avec des dégâts dans plusieurs territoires, 16 départements étaient placés en vigilance orange aux orages par Météo France. 17 000 foyers privés d'électricité dans la Sarthe. Le courant est revenu pour plus de la moitié dans la soirée. En Ardèche, les pompiers sont intervenus une centaine de fois pour des inondations et des dégâts en raison d'énormes grelons. Le député d'Hiver Droite, Fabrice Brun, vit dans le bassin de Benat.
3: On vient de prendre pendant une demi-heure une orage de grêle. On a pris des boules de pétanque sur la tête. C'est l'apocalypse. Toutes les voitures qui sont dehors, on les pare-brise brisées. Il y a des dégâts sur la carrosserie, des dégâts sur les habitations, sur les bâtiments. Toutes les toitures, j'ai pu passer quelques coups de fil du secteur, sont percées, ont été perforées par ces grêlons. Beau comme des boules de pétanque, il y a de l'eau dans les maisons, y compris chez moi. C'est vraiment, moi j'ai 58 ans, j'ai jamais vu ça.
2: Le département de la Mayenne aussi a été touché par de fortes précipitations avec des inondations chez des particuliers. Ce matin, il n'y a plus aucun département en vigilance orange aux orages, selon Météo France. En revanche, 69 départements restent en vigilance orange canicule. Météo France place également 9 départements en orange face aux feux de forêt. À Fontainebleau, 950 pompiers ont poursuivi la lutte contre les flammes hier pour un incendie fixé mais pas éteint. Emmanuel Macron est attendu sur place ce matin. Un pompier de 18 ans a été placé en détention provisoire. Il a avoué avoir déclenché un feu avant de finalement revenir sur ses aveux selon le parquet.
0: Le principal suspect dans l'affaire Liana a mis en examen pour meurtre et viol sur mineur.
2: Jérôme Barella a été entendu hier par les magistrats instructeurs, un mois et demi après la mort de la collégienne de 11 ans dans le Gers et dans le sillage de cette affaire. Le ministre de la Justice avait pris une mesure en urgence, le réexamen de toutes les plaintes pour violences sexuelles sur mineurs en à peine plus d'un mois pour éviter un nouveau drame. 85 000 plaintes recensées en France, a dit hier Gérald Darmanin. Lou Bordy, certains enquêteurs dénoncent un coup de communication.
4: Plus de 85 000 plaintes réexaminées en un mois et demi. Dit comme ça, le chiffre est impressionnant. Mais pour ce magistrat qui a participé à ce réexamen d'urgence...
5: Il faut vraiment faire attention à ne pas faire que de la communication et ne pas tromper les gens.
4: Aurélien Martini est le procureur adjoint du tribunal de Meaux et membre de l'Union syndicale de la magistrature.
5: On annonce en quelque sorte qu'on a résolu le problème. On n'a rien résolu du tout. Les flux sont tels que dans 6 mois, on se retrouvera avec le même volume de procédures à traiter et en attente de traitement.
4: Car pour traiter ces plaintes en urgence, le reste a été mis en pause.
5: Ce traitement, il a été rendu possible par l'abandon, et j'utilise le terme à dessein, de tous les autres contentieux. Donc on a repoussé des interpellations programmées pour se concentrer là-dessus. Façon de dire que cette manière de procéder, cette façon de faire n'est pas pérenne.
6: Qu'est-ce qui se passe après le 15 juillet? C'est la vraie question.
4: Une inquiétude partagée par cet avocat qui défend de nombreuses victimes mineures, Mathias Darmon.
6: Est-ce qu'aujourd'hui, une victime qui vient déposer plainte pour des faits de viol incestueux quand elle était mineure dans un commissariat, elle est garantie d'avoir un suivi de sa procédure, d'avoir une réponse judiciaire rapide? J'en suis pas certain.
4: Gendarmes, policiers ou magistrats, tous réclament plus de moyens humains et techniques pour pouvoir traiter ces plaintes tout au long de l'année.
2: Explication de Lou Bordy, et Gérald Darmanin ajoute que 970 dossiers prioritaires vont être réglés dans les prochaines semaines. Un nouveau droit pour les patients. Salut France Asso Santé. Quand l'Église de France dénonce une rupture grave, les réactions sont nombreuses après l'adoption définitive de la loi sur la fin de vie hier soir par les députés. Le texte introduit une aide à mourir sous condition pour les patients atteints de maladies très graves et incurables en fin de vie. Le parcours législatif a duré plus de 2 ans.
0: Ici 5h04, les Argentins, une nouvelle fois en finale de la Coupe du Monde.
2: Victoire 2-1 face à l'Angleterre au cours d'un match complètement fou. À 5 minutes de la fin du temps réglementaire, les Anglais tenaient leur ticket pour la finale. Mais l'Albi Céleste a une nouvelle fois tout renversé sur le fil. Nicolas Théillard.

0: Les mots, quelle victoire pour notre pays, pour notre peuple. Je disais l'autre jour que ce groupe n'arrête pas de me surprendre, mais là, c'est impressionnant. Nous sommes uniques.
1: Avec cette nouvelle victoire de caractère, l'Argentine écrit son histoire dans un mondial où elle n'a jamais vraiment brillé, mais dans lequel son acharnement force le respect. Les Argentins croient en leur destin, celui d'une équipe qui va tenter d'offrir la plus belle des sorties à Léo Messi et d'égaler le Brésil de Pelé en devenant la première équipe à conserver son titre depuis 1962.
2: Et donc la finale de ce mondial Argentine-Espagne, ce sera dimanche à New York. Avant ça, samedi, France-Angleterre, match pour la troisième place à partir de 23h. La météo après ce message.
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2: Et Johan, un temps ensoleillé sur les trois quarts du pays aujourd'hui.
4: Avec tout de même une dégradation qui arrive ce matin de la façade atlantique, des pluies orageuses localisées sur la pointe bretonne, en Gironde, sur le Pays basque. On note également des entrées maritimes sur le Roussillon. Et puis côté température, ce matin, 19 degrés sont attendus à Aurillac, idem à Strasbourg, 20 à Bourges, 22 dans la capitale. Enfin, dans le courant de l'après-midi, le temps sera de plus en plus chaud et lourd, avec des orages qui vont progresser sur un axe allant de la Bretagne au Pays de la Loire jusqu'au centre-est. Des orages violents en milieu d'après-midi par endroits, accompagnés de grêles, de grêlons, de rafales de vent jusqu'à 100 km/h. Ça pourrait souffler aujourd'hui. Et puis pour ce qui est des températures cet après-midi, 28 à La Rochelle, on relèvera 27 à Rennes, 23 à Cherbourg, 35 à Montélimar pour la maximale. Et chez vous, quel temps fait-il ce matin à 5h07? Vous nous postez vos petits messages sur la page Facebook d'ici. On fait la météo ensemble.
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4: Et à cette heure-ci de la matinée, si on commençait la journée là où habituellement on la termine, la boîte de jazz, celle de Michel Jonas sur votre radio locale. Bon réveil.

0: Non, il le fait mieux. Ouais, il le fait mieux. Michel Jonas sur votre radio locale, 5h10, oui.
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0: Après avoir été éliminé en quart de finale le week-end dernier à la Coupe du Monde face à l'Angleterre, les joueurs de l'équipe de Norvège sont rentrés il y a quelques jours chez eux. Erling Haaland, vous connaissez probablement son nom ou pas, c'est l'un des meilleurs attaquants du monde, buteur prolifique. On parle beaucoup de lui en Norvège depuis 2 jours. La raison, la photo qui a été prise de lui à la descente de l'avion, qui est devenue virale en quelques heures. On le voit flanqué dans les bras, un raton laveur empaillé. L'animal tient une bouteille de whisky vide entre ses pattes. Difficile de passer inaperçu avec une peluche pareille. J'ai trouvé ça rigolo. Je l'ai acheté, a déclaré le footballeur qui a acheté ça $750 dans une petite boutique de Dallas juste avant un match. Évidemment, le patron de la boutique en question a fait une photo du footballeur, l'a postée dans la foulée sur les réseaux sociaux. Conséquence, en moins de 3 heures, tous ces ratons laveurs empaillés sont devenus, ils sont rentrés en rupture de stock. Je sais pas qui achète ça, je sais pas où on le met, mais en tous les cas.
2: Les gens qui ont du goût. Et
0: voilà, exactement. On ne juge pas, effectivement, un achat coup de cœur. C'était la petite info du matin, parce que même quand on perd le mondial, on peut rentrer chez soi la tête haute avec un petit souvenir. Ça donnera peut-être des idées aux Bleus d'ici quelques jours. Avec quoi vont-ils rentrer dans leur valise? Bah, réponse peut-être en début de semaine prochaine.
2: Il faut une version raton laveur qui tient un thermos de café. Parce que moi, je suis plus café que
0: pas la question,
2: qu'alcool.
0: On demandera à Benoît Prospero. Tout ce qui est nature, il est plutôt calé là-dessus. En attendant, il est 5h12 dans le reportage d'ici. Ce jeudi, on va faire le point sur cette 3e canicule de l'été.
2: Oui, avec des conséquences sur les exploitations et notamment sur certaines cultures à l'image par endroit du soja ou du maïs.
0: On va chanter également dans un instant au son de Casey and the Sunshine Band. Voilà de quoi vous mettre de bonne humeur pour vous réveiller aujourd'hui. En attendant, il est 5h12, c'est le moment de faire des économies. Bonjour Valère Coréard, chaque jour avec vous, un bon plan pour notre pouvoir d'achat et aujourd'hui vous nous parlez du retour du leasing social.
3: Oui, parce que c'est aujourd'hui que le dispositif fait son retour. Si vous avez besoin de changer de voiture, ça vaut peut-être le coup d'y jeter un coup d'œil. Alors, le principe du leasing social est simple. Grâce à une aide de l'État, certains ménages peuvent louer une voiture électrique pour une mensualité réduite. Lors de la première édition, les dossiers étaient partis très vite. Pour vous renseigner, il faut se tourner directement vers les concessionnaires qui ont publié leurs offres. Mais attention, avant de foncer, il faut comprendre ce que vous signez. Et vous avez en fait 2 options. Une location longue durée, c'est la LLD. Ça veut dire que vous louez la voiture pendant plusieurs années, puis vous la rendez. Ou alors, vous pouvez décider d'aller sur une LOA, une location avec option d'achat qui vous permet, elle, de racheter le véhicule à la fin, si vous le souhaitez, en déduisant de son prix initial vos loyers et l'aide de l'État.
0: Et quels sont les points auxquels il faut faire attention ?
3: Déjà, vérifiez que vous êtes bien éligible, bien sûr. Ensuite, regardez le contrat dans son ensemble, le montant du loyer, évidemment, mais aussi le kilométrage autorisé. Si vous le dépassez régulièrement, la facture peut vite grimper. Posez-vous aussi une question toute simple. Est-ce que cette voiture correspond vraiment à votre quotidien? Est-ce que vous pourrez la recharger facilement? Est-ce que vous roulez beaucoup? Pour que ce soit rentable, l'idéal est de recharger à la maison. Le leasing social peut-être une très bonne opportunité pour passer à l'électrique sans se ruiner, mais comme toujours, un contrat, ça se lit jusqu'au bout, même quand la mensualité paraît très attractive sur le papier. Le leasing social, vous allez regarder ou vous préférez encore attendre? Pensez à m'écrire par ici leséconomies@radiofrance.com.
0: Merci Valère. Demain, on restera dans l'électricité puisqu'il sera question des offres électricité dynamique. En attendant, vous écoutez ici ce jeudi, il est 5h14.
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0: À 5h16, l'info d'ici, ce jeudi, c'est 69 départements qui sont ce matin en alerte orange canicule.
2: Des vigilances qui durent parfois des semaines entières. Troisième vague de canicule dont on commence à voir la fin. Mais nous ne sommes que mi-juillet et tout cela fait d'énormes dégâts dans les champs. Certaines cultures sont condamnées cet été, à l'image par endroits du soja ou du maïs. Une situation inédite en Loire-Atlantique et notamment à Grandchamp des Fontaines, près de Nantes, où vous vous êtes rendu, Florian Cazola.
6: De rangée en rangée, jusqu'au milieu du champ, le même spectacle.
7: Toutes les feuilles du haut sont grillées, celles du bas aussi. Là, il va même pas sortir le fleur.
6: Patrice Hurteau, il sort un opinel de sa poche et coupe un pied en deux pour nous montrer la gravité de la situation. À l'intérieur, coup de chance, il y a une poupée. C'est l'épi qui va ensuite se développer.
7: Elle fait 4 fois moins grosse que d'habitude. S'il prend pas d'eau cette semaine, là, c'est mort.
6: Le hic, quand Patrice Hurteau dégaine son portable et balaye ses radars météo.
7: Tous les jours, tu vois des passages d'eau comme ça et en fait, ça vient quoi ? On regarde plus la météo.
6: Le rire jaune, ses deux associés et lui vont être obligés de récolter d'ici 15 jours. Plus d'un mois en avance par rapport à d'habitude.
7: J'aurai pas d'épi. Normalement, l'épi, c'est 50% du rendement. Alors déjà, la plante n'est pas haute. En plus, sans épi, on va faire 3-4 tonnes de matière sèche à l'hectare, à la place des 12 tonnes d'habitude. C'est pas ce qu'on va donner à manger à une vache cet hiver.
6: 350 bêtes à nourrir.
7: C'est surtout la valeur nutritive. La valeur, c'est une catastrophe. Parce que nous, ce qui nous compte, c'est l'amidon qui est dans le maïs qui nous intéresse, quoi, pour les vaches.
6: Alors, c'est la débrouille. Patrice Hurteau a déjà acheté du fourrage, ce qu'il ne fait jamais. Et il vient aussi de réserver 10 hectares de maïs à un agriculteur voisin qui arrête.
7: Quand on a vu ça, on a essayé de se couvrir. Parce que nous, c'est ce qui nous fait notre lait l'hiver.
6: Il espère aussi pouvoir semer au plus tôt des fourrages d'automne, à condition que la météo le permette.
2: Le reportage de Florian Cazola, ici Loire-Océan, et c'est d'autant plus vital que dans beaucoup d'exploitations, les vaches ont déjà commencé à manger les fourrages d'hiver, l'herbe des prés étant complètement brûlée.
0: À 5h18 ce matin, on prend le train direction la Floride, la destination du nouvel épisode des Trains pas comme les autres, diffusé ce soir sur France 5. Philippe Googler, son animateur baroudeur, sera l'invité des coulisses télé. Le temps d'écouter Casey and the Sunshine Mine ici, de votre radio locale. Bon début de journée.

0: Ici, chaque matin, on vous joue les chansons qui vous donnent le bon tempo pour le reste de la journée. C'est un 16 juillet qu'ils sont nés. L'aventurier Mike Horn, qui fête aujourd'hui ses 61 ans, très médiatique. Grâce à ses émissions télé, vous l'avez vu escalader les glaciers à main nue, survoler la cordillère des Andes en ballon dirigeable, nager avec les requins en plein Pacifique. Alors ce soir, pour son anniversaire, son cadeau, ce sera une petite soupe, un plateau tranquille à la maison. Un autre aventurier, Michel Desjoyeaux, navigateur français, vainqueur de la Route du Rhum, le professeur, comme on l'appelle dans le métier, fête aussi ses 61 ans. Et puis Carnet Noir, il y a 44 ans, jour pour jour, le comédien Patrick Devers se donnait la mort. Il était l'emblème de la nouvelle génération sur grand écran. Un 16 juillet, également une pop star des années 80 nous quittait. Clegg, souvent accompagné de son groupe Johnny Clegg and Savuka, qui dans les textes de ses chansons a combattu toute sa carrière durant l'apartheid. Et puis enfin, aujourd'hui, 3 ans, jour pour jour, que la chanteuse et comédienne Jane Birkin nous quittait. Jane Birkin qui avait cette petite phrase en interview un jour, elle avait dit « Le matin devant la glace, vous souriez et ça vous enlève directement 10 ans d'un coup. Essayez chez vous pour voir ce matin. J'ai essayé, ça marche pas. » Bon anniversaire à vous.
1: Vous avez quoi? Vous avez 25 ans, Johan.
0: J'en ai 26.
1: Pas besoin de faire 10 ans.
0: Si c'est un 16 juillet que vous êtes né, bon, vous souhaite de profiter au maximum de cette journée. Il est 5h22, vous êtes bien ici. Ce matin, on vous emmène dans les coulisses de la nouvelle saison d'une émission mythique de France 5. Cet été, c'est déjà la 16e saison de la série Des trains pas comme les autres. Des trains qui feront escale en Angola, Singapour, le Kazakhstan, la Malaisie ou Istanbul. Mais en attendant ce soir, Philippe Googler, le baroudeur en chef, composte son billet direction la Floride.
2: Aux États-Unis, l'automobile reste au cœur de la vie des Américains et le train, beaucoup moins. Si on fait une moyenne, un Français prend le train plus d'une quinzaine de fois par an. Un Américain, à peine une fois tous les 10 ans.
0: Oui, en Floride, le train n'a pas la côte. Mais ceux qu'a déniché ce soir Philippe Googler valent le détour, comme celui dans lequel les passagers assistent à un spectacle interactif façon Cluedo, à l'issue duquel ils devront découvrir le meurtrier. À ce propos, j'ai demandé à celui qui passe sa vie dans les trains, qu'est-ce que ce moyen de transport révèle des pays qu'il traverse?
3: Les trains racontent souvent l'âme du pays. Quand vous êtes au Japon et que vous êtes sur le réseau des TGV japonais qui s'appellent les Shinkansen, le retard moyen, quand j'ai tourné là-bas il y a quelques années, je crois que c'était dans les 12 secondes. Et puis qu'après, vous allez tourner... où est-ce que c'était? Je crois que c'était en Namibie, où vous attendez au bord d'une gare qui n'est signalée par rien, en pleine savane, et puis qu'il y a une passagère à côté de vous qui vous dit « faut quand même pas que le train tarde trop, parce que dans le coin, il y a des lions », vous sentez bien la différence.
0: En parlant d'animaux sauvages, ce soir, vous allez assister à une séquence très impressionnante dans laquelle Philippe Googler part avec 2 gars dans les Everglades capturer un alligator à main nue. Le journaliste finit même à califourchon sur le dos de la bête. Il n'y a pas à chipoter. Il a peur de rien, Googler.
3: Je n'ai pas chevauché très longtemps, si vous regardez bien l'épisode. Quand vous êtes avec des gens qui, par tradition, capturent des alligators et qui ont vraiment l'habitude de faire ça, quand vous filmez avec eux, ils vous mettent en confiance quelque part et vous voyez bien à qui vous avez affaire. Et donc, c'est cette confiance-là qui s'installe progressivement pendant le tournage qui fait que vous acceptez des choses que vous n'accepteriez peut-être pas autrement. La confiance s'installe au fil des heures et des jours pendant les tournages.
0: Faites donc confiance à Philippe Googler qui saura vous mener dans quelques-uns des lieux les plus singuliers de la Floride. Des trains pas comme les autres, épisode inédit à voir ce soir 21h sur France 5. 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
1: Elles sont magnifiques.
0: Vous avez les vôtres, Cyril?
1: J'ai les miennes.
0: Ouais. Mais vous les gardez pour vous.
1: Je les garde pour moi.
0: Ne me revendez pas ça. Oui, d'accord, très bien. Et puis plein de choses. Il va y avoir le roman de Michel Bussy, un calepin à souvenirs, pas mal de choses dans ce sac EPAC été 0810 055 056. Dans un instant, pour l'heure, voici une nouveauté. Oria, soirée mondaine sur votre radio locale.

0: vous êtes bien ici, votre radio locale. Et le matin, 7h06, 5h28, on retrouve Stéphane Bern. Stéphane Bern qui nous fait voyager dans le temps ce jeudi. On retourne au temps justement où l'heure dépendait encore de l'endroit où le son trouvait.
1: Avant 1891, en France, il n'y a pas une heure, mais des dizaines. En 1891, une loi est adoptée. Toute la France doit désormais se régler sur l'heure de Paris. Une petite révolution. Sans guillotine, mais en ayant tout de même tranché la question. Car jusque-là, chaque ville vit à son heure locale, calculée selon la position du soleil. Midi à Brest n'est pas midi à Strasbourg. Résultat, jusqu'à près de 30 minutes d'écart d'un bout à l'autre du territoire.
2: Ça c'est précis. Eh bien ça ne s'égare pas.
1: Le pays entier avait le jet lag sans avoir jamais pris l'avion. Que l'on voyage peu, c'est pas un problème. Mais avec le développement du chemin de fer, la confusion devient ingérable. Les horaires varient selon les villes, les correspondances deviennent hasardeuses, les retards s'accumulent.
3: Je me résume. Demain matin, 8h05, gare de Lyon. Vous prenez le train pour la Bourgogne.
1: La SNCF n'existe pas encore. Malgré tout, on sent déjà une certaine vocation. Dans certaines gares, on affiche même plusieurs horloges en même temps, chacune indiquant une heure différente. Les compagnies ferroviaires adoptent d'abord leur propre solution. Une heure des trains souvent calés sur Paris, mais il faut harmoniser à l'échelle nationale.
4: Madame, monsieur, votre attention, s'il vous plaît.
1: La loi du 14 mars 1891 impose donc l'heure de Paris comme référence officielle pour tout le pays. Les horloges publiques sont ajustées, les gares synchronisées et la France entre dans une nouvelle ère, celle du temps unifié. Non sans agacer les provinciaux qui ne comprennent pas pourquoi ils devraient se soumettre à l'heure parisienne. On peut les comprendre. Déjà que Paris décidait de quasiment tout, maintenant, ils décident même quand commence l'apéro. Quelque part, c'est donc le train qui a mis tout le monde à l'heure. Une ironie historique de très haut niveau.
0: Et on retrouve demain à l'heure, évidemment comme tous les jours, Stéphane Bern. Tout à l'heure, justement, notre invité nous parlera du déclin des abeilles. Pourquoi disparaissent-elles et quelles sont les pistes pour ralentir, voire stopper cette hécatombe? Réponse tout à l'heure à 6h10, à la une de la presse, en attendant 5h30. L'info en France et dans le reste du monde, c'est l'heure du 90 secondes. Avec vous, Cyril Ardo-Redon.
5: Le principal suspect dans l'affaire Liana, Jérôme Barella, a été mis en examen hier pour meurtre et viol sur mineur de moins de 15 ans, indique le parquet d'Agen. Il était jusque-là mis en examen pour enlèvement et séquestration. L'homme de 41 ans vient également d'être mis en examen pour viol sur mineur dans un autre dossier, dans l'affaire Rosa. La fin d'un parcours législatif qui aura duré plus de 2 ans. Les députés adoptent définitivement la loi sur la fin de vie qui a introduit notamment une aide à mourir sous certaines conditions pour des patients en fin de vie atteints de maladies très graves et incurables. 17 000 foyers privés d'électricité dans la Sarthe. Le courant est revenu pour la moitié. Des inondations en Mayenne ou en Ardèche. Des orages hier ont fait d'importants dégâts. Plus aucun département en alerte orange aux orages ce matin. 69 départements restent toutefois en vigilance canicule. Emmanuel Macron attendu ce matin en forêt de Fontainebleau où un incendie qui a parcouru 2000 hectares est fixé mais pas éteint. Jusqu'à 950 pompiers mobilisés contre les flammes hier. Un sapeur-pompier de 18 ans a été placé en détention provisoire. Il a avoué avoir déclenché un feu avant de finalement revenir sur ses aveux. Le mondial de foot, la France affrontera l'Angleterre pour la 3e place samedi à 23h. L'Argentine rejoint l'Espagne en finale après un match complètement fou. L'Albi Céleste s'est imposé 2-1, renversant complètement la vapeur à 5 minutes de la fin du temps réglementaire. Et puis le Tour de France, 12e étape aujourd'hui entre Nevers dans la Nièvre et Chalon-sur-Saône en Saône-et-Loire. 179 km qui devraient sourire aux sprinteurs.
0: Vous écoutez ici, il est 5h32 ce jeudi. C'est la fin d'un parcours qui aura duré 2 ans pour ce texte.
5: Le parcours législatif de la loi sur la fin de vie. Le texte a été adopté hier à l'unanimité par les députés. Un texte qui introduit une aide à mourir sous condition pour les patients atteints de maladies très graves et incurables en fin de vie. Mesure chère à Emmanuel Macron qui avait annoncé un tel chantier en mars 2024. C'est donc fait, Elia Bergel, et c'est une grande satisfaction pour les défenseurs de ce suicide assisté.
6: Joie et fébrilité dans la foulée du vote à l'Assemblée nationale chez les partisans de la loi. Olivier Falorni, l'ex-député MoDem à l'origine du texte, très ému.
7: Je crois que c'est un grand jour pour les Françaises et les Français. C'est le vote de l'ultime liberté. La France est fidèle à elle-même en défendant ses principes.
6: La loi soutenue ardemment par Emmanuel Macron, votée après un parcours chaotique, plus de 250 heures de débat en séance publique, rappelle Yael Braun-Pivet.
8: Ce qui en fait, depuis les années 80, le plus long débat parlementaire que nous ayons eu sur un texte.
6: La présidente de l'Assemblée nationale salue un texte empreint d'humanité. Ça passe avec 50 voix d'écart. Le député LR Philippe Juvin, également médecin, dénonce une loi expéditive.
9: J'aide les gens à mourir, mais pas en donnant la mort. En leur tenant la main, en les soignant, en écoutant leur famille, en les écoutant, en les entourant. Voilà, c'est ça, aider à mourir. Mais on va passer de ça à une injection létale.
6: Ultime étape désormais, le Conseil constitutionnel qui va se pencher sur le texte. Les défenseurs de la loi espèrent que les premiers malades en fin de vie puissent y avoir recours d'ici la fin de l'année.
5: Elia Bergel sur votre radio ici. Sur ce texte, le Conseil constitutionnel va être saisi à minima par le Premier ministre Sébastien Lecornu et par le président du Sénat Gérard Larcher, qui l'ont déjà annoncé. Des parlementaires, notamment du Rassemblement National et des Républicains, en ont également l'intention. On jette un coup d'œil à notre ciel pour aujourd'hui, Johan, et c'est une journée plutôt agréable.
0: De la chaleur et un temps qui se gâte quand même sur une partie du pays ce matin. Une dégradation qui arrive de la façade atlantique, des pluies orageuses localisées sur la pointe bretonne, en Gironde, sur le Pays Basque également. On va noter en milieu de matinée des entrées maritimes sur le Roussillon et puis les températures. Elles sont toujours élevées ce matin, 19 à Aurillac, idem à Strasbourg, 22 dans la capitale, 19 à Brest et 25 degrés déjà ce matin à Montpellier. Puis dans le courant de l'après-midi, il fera toujours chaud, lourd, avec des orages qui vont progresser sur un axe allant de la Bretagne au Pays de la Loire jusqu'au centre-est, des orages violent par endroits, accompagné de grêle, de rafales de vent, jusqu'à 100 km/h. Et puis pour ce qui est des températures cet après-midi, 28 à La Rochelle, 27 à Rennes, il fera 23 à Cherbourg, 33 à Ajaccio sur l'île de Beauté, 36 à Toulouse et 35 pour la maximale à Montélimar cet après-midi.
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0: Bob Moran contre tout chacal. L'aventurier contre tout guerrier. Ça s'appelle un tube indémodable. On connaît les chansons par cœur. La voici. Indochine sur votre radio locale.

0: Vous écoutez ici votre radio locale qui vous fait démarrer la journée avec le sourire.
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0: Oui, je vous ai vu sourire de là où je suis. Vous êtes là avec votre bol de café dans la cuisine et vous dites, tiens, la journée est là, l'été est là. Et on va garder le sourire, mais on va redevenir sérieux le temps de débusquer une nouvelle arnaque ce jeudi dont va nous parler Valentin Bertrand dans quelques instants. L'arnaque de la carte SIM.
2: Une histoire de SMS reçu sur votre téléphone vous indiquant que votre carte SIM est périmée. Mais bon, vous imaginez bien que ce SMS ne provient pas de votre opérateur. C'est une arnaque.
0: Dans les prochaines minutes, Shakira nous rejoindra. En attendant d'aller au zoo avec Shakira, on accueille sur l'antenne d'ici Christelle. Bonjour Christelle.
2: Bonjour Christelle.
3: Bonjour.
0: Vous nous appelez de Savoie, où précisément?
3: Alors Serrières en Chautagne, c'est pas loin de... Alors du lac du Bourget, du début du lac du Bourget avant Aix-les-Bains.
0: Ben voilà, on voit précisément. Qu'est-ce qu'on voit depuis votre fenêtre chez vous, Christelle?
3: Alors, en temps normal, je vois le colombier, mais là, je suis sur la route pour aller au travail.
0: Bon, qu'est-ce que vous faites dans la vie?
3: Je suis aide-soignante.
0: Bon, à l'hôpital?
3: Non, je travaille dans une maison de retraite.
0: Bon, comment se passe ce début d'été, justement, avec la chaleur, la canicule? Comment vont les pensionnaires de votre établissement?
3: Bah, écoutez, on a la chance d'avoir quand même quelques pièces climatisées. Donc, parce que d'habitude, on aère un peu la nuit, mais même la nuit, les nuits sont chaudes. Donc, oui, on a quelques pièces climatisées, donc on essaye de jongler un petit peu avec tous les endroits plus frais.
0: Ce jeudi.
3: L'hydratation, beaucoup.
0: Ce jeudi, au travail, donc, et ce soir, c'est le week-end. Qu'est-ce qui est prévu d'ores et déjà pour vous?
3: Demain, ça sera plutôt en mode repos.
0: En mode impro, d'accord.
3: Et après samedi, c'est entre copains, une grosse journée de pique-nique, de fête, je pense.
0: Bon, bah
3: et
0: voilà,
3: dimanche, sympa. Récupération.
0: Bon, oui, il faut ça, bah oui.
2: Parce que, repos aussi
0: ouais,
2: dimanche.
0: Bien sûr, le pique-nique, à un moment donné, ça fatigue. Hein. Ça devrait être considéré comme un sport en soi, vous voyez, le pique-nique. Ouais, alors justement, pas pour celui de samedi, mais pour votre prochain pique-nique, on va vous envoyer le pack été. C'est un sac aux couleurs d'ici, avec un look rétro-vintage, puis plein de choses à l'intérieur. Les lunettes de soleil, les lunettes pour voir l'éclipse. Il y a également le nouveau roman de Michel Bussy. Je vous dis pas tout, je veux pas déflorer la surprise, mais il arrive chez vous en Savoie d'ici quelques jours, Christelle.
3: Super, et ben merci beaucoup en tout cas.
0: Bon courage pour cette journée de travail et à très bientôt sur l'antenne d'ici.
3: Et à très bientôt, merci beaucoup, au revoir.
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0: Chaque jour ici, c'est pas vrai, votre rendez-vous anti-arnaque avec Valentin Bertrand qui débusque les entourloupes les plus perfides ce matin. Valentin, vous nous alertez concernant l'escroquerie à la carte SIM.
6: Vous êtes sur votre mobile et vous découvrez un SMS de votre opérateur. Il vous informe que votre carte SIM est périmée, qu'une nouvelle doit vous être envoyée. Pour ça, vous n'avez qu'une chose à faire, aller sur votre espace client et valider l'envoi. En plus, c'est pratique, vous avez justement le lien pour accéder directement à la page de connexion. Vous entrez, identifiant, mot de passe, et patatras, trop tard. Vous n'êtes pas, en fait, sur votre compte, mais sur un site pirate. Alors, que peuvent-ils bien faire, maintenant qu'ils ont ces informations, à part regarder vos factures? Eh bien, ils peuvent faire ce qu'on appelle un SIM swapping. En bon français, un détournement de carte SIM, comme une usurpation d'identité, mais avec votre numéro de téléphone. Les escrocs peuvent envoyer des SMS, lire ceux qui vous sont destinés. Plus dangereux encore, ils peuvent prendre la main sur la double authentification, ce code reçu par texto lorsque vous vous connectez sur un réseau social, un site de réservation de location de vacances ou encore votre application bancaire.
0: Et ces ardingues de plus en plus poussées nous poussent à nous méfier de tout. Mais alors, comment savoir quand un message provient vraiment de notre opérateur ?
6: La solution, et c'est valable pour les cartes SIM, les cartes bleues et globalement tous les SMS de ce type, c'est de ne pas cliquer directement sur le lien du texto. Vous ouvrez votre moteur de recherche, vous tapez le nom de votre opérateur pour trouver le site officiel, et là vous vous connectez à votre compte client. Là au moins, vous savez vraiment où vous êtes. Si en effet il y a un changement important dans votre abonnement, vous allez y trouver une notification ou un message. Dans tous les cas, il faut garder en tête, une carte SIM ne périme pas. Elles peuvent durer facilement 5 à 10 ans sans problème. On en change en général quand on passe à un téléphone plus moderne avec une taille de puce réduite.
0: Merci Valentin Bertrand. Et pour retrouver tous les liens utiles de C'est pas vrai, direction ici.fr à la page arnaque. Avant qu'il ne débarque en studio, Benoît Prospero m'a laissé un post-it à votre attention. Je m'exécute. Savez-vous pourquoi le pied de mouton s'appelle le pied de mouton ?
2: Non.
0: Réponse ici, juste après Shakira sur votre radio locale.

0: On est ensemble dès le matin, on ouvre grand les oreilles pour mieux écouter la nature avec vous, Benoît Prospero. Il vient de rentrer, Benoît Prospero, dans le studio pour un nouveau numéro du Monde Merveilleux du Vivant. Aujourd'hui, trois choses à savoir sur un champignon qui pousse partout en France. On le reconnaît à son chapeau cabossé, blanchâtre à orangé, et à ses aiguillons blancs sous le chapeau. Salut Benoît.
1: Écoutez, je n'aurais pas dit mieux. Et ce champignon, c'est le pied de mouton. Bonjour à toutes et tous. On va parler de noms, aiguillons et nutriments. Et donc, première chose à savoir, pourquoi le pied de mouton s'appelle le pied de mouton? Eh bien, sachez que son nom est probablement inspiré de la forme de son chapeau qui ressemble à une empreinte de pied de mouton, tout simplement. En tout cas pour les Français. Parce que, par exemple, les Anglais l'appellent Wood Hedgehog, autrement dit, le hérisson des bois. Car sous son chapeau, vous savez, les lames qu'on retrouve parfois chez les autres champignons, eh bien là, sont remplacés par de petits aiguillons blanc crème. Et à ce sujet, certains Français, eux, appellent aussi le pied de mouton l'oursin, toujours aussi à cause de ces aiguillons typiques cachés sous le chapeau.
0: Un champignon très animalier, donc.
1: Ah ben oui, on peut aussi le dire comme ça. Et sinon, deuxième chose à savoir, quel que soit le nom qu'on lui donne, sachez que le pied de mouton se déguste cuit et aussi parfois pour certains cru. Et pour en revenir aux aiguillons, notez qu'il vaut mieux quand même les retirer parce qu'ils peuvent apporter une certaine amertume au plat. À partir de là, on peut préparer ce champignon en poêlé, au barbecue, cuit au four, bouilli ou encore lacto-fermenté. Et pour le conserver, notez aussi qu'il vaut mieux couper des tranches épaisses car la chair de ce champignon est cassante.
0: Vous allez finir dans Top Chef, Benoît.
1: Eh bien, pas du tout. Et je ne suis pas non plus nutritionniste, mais je peux quand même vous dire, et ça c'est la troisième chose à savoir, que le pied de mouton, en plus d'être délicieux, est bon pour la santé. Sur le plan nutritif, c'est un champignon riche en certains minéraux, comme le fer et le potassium, et il contient aussi tous les acides aminés essentiels pour notre organisme. Et il aurait aussi des propriétés antioxydantes et antimicrobiennes. Le pied de mouton mêle donc l'utile à l'agréable, par les oreilles de l'hippopotame, le monde vivant est merveilleux. 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Immense merci à Christophe de Audi, lechemindelanature.com.
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0: On reste dans la nature à 5h49 à la une de la presse. Ce jeudi, on parle des abeilles qui sont de plus en plus en danger.
3: Oui, cette semaine, le magazine La Croix, l'Hebdo consacre un dossier complet au déclin des abeilles. Notre invité, le journaliste qui a signé l'enquête.
0: Bonjour Pierre Béraud.
4: Bonjour.
0: Quels sont les différents dangers qui menacent aujourd'hui la survie des abeilles?
4: Aujourd'hui, en fait, les chercheurs parlent d'un cocktail de menaces parce que les abeilles font face à des dangers multiples. Alors, on a d'abord le frelon asiatique qui est considéré comme un des principaux prédateurs de l'abeille et qui est également le danger le plus médiatisé, je dirais, duquel on entend le plus parler. On entend aussi parler du varroa destructeur, donc il y a un petit parasite qui est moins connu, mais qui est la première cause de mortalité des abeilles, qui s'implante à leur corps et qui les affaiblit jusqu'à les faire mourir. Donc voilà, toutes ces menaces contribuent à former ce cocktail qui met en péril l'existence des abeilles dans notre biodiversité.
0: Vous le mentionniez, le frelon asiatique, très médiatisé depuis quelques années. Qu'est-ce qui explique qu'il soit arrivé par chez nous au milieu des années 2000?
4: C'est le commerce international, en fait, qui l'a fait venir. Le premier cas français a été recensé dans le Lot-et-Garonne en 2004. Et c'est un horticulteur, en fait, qui commandait de la poterie en Asie du Sud-Est, qui a vu une reine de frelons asiatiques débarquer dans sa commande. Et à partir de là, la prolifération s'est effectuée parce que le sud-ouest de la France est très propice à la prolifération du frelon asiatique. Et donc, il a suffi d'une seule reine, en fait, pour que ce prédateur envahisse toute la France.
0: De quelle arme dispose-t-on pour combattre ces prédateurs, en quelques mots?
4: Pour parler du frelon, aujourd'hui, le principal moyen de lutter, c'est le piégeage.
0: Ça se piège comment, un frelon asiatique?
4: Ça peut se piéger avec une bouteille en plastique qu'on remplit d'un sirop sucré avec de la bière.
0: Un fruit en particulier, dont il est friand, plutôt pêche, plutôt menthe?
4: Je sais que le cassis est beaucoup utilisé.
0: Et le cassis, évidemment. Et c'est pas le moins cher, ouais. Hein, d'ailleurs. Mais bon, si on peut venir à bout du frelon. J'en plaisante.
4: Ouais, c'est pour la bonne cause.
0: Vous le disiez, c'est vraiment un prédateur qu'il faut prendre au sérieux.
4: Ah oui, tout à fait. C'est un prédateur impitoyable. Il reste en vol stationnaire devant les ruches et il attend que les abeilles sortent pour les dévorer et pour ensuite ramener la dépouille à ses larves pour les nourrir.
0: Face à tous ces dangers, comment les apiculteurs s'organisent-ils pour épargner leurs abeilles ?
4: Les apiculteurs, ils sont sur le pied de guerre, pour ainsi dire. Depuis 30 ans, en fait, on a assisté à vraiment une mutation du métier d'apiculteur. Là où avant, le métier était moins professionnalisé, l'apiculteur se contentait, je vais dire, de nourrir ses abeilles et de leur donner à boire. Maintenant, il est devenu un véritable vétérinaire. Il prévoit des traitements. La vie d'apiculteur est soumise à beaucoup plus de pression qu'il y a 30 ans.
0: Le silence des abeilles, un dossier à retrouver dans La Croix, l'Hebdo, cette semaine en kiosque. Merci Pierre Béraud d'avoir été des nôtres.
4: Merci à vous.
0: Une fois n'est pas coutume, ce matin on va apprendre le langage ado. C'est une des spécialités de Muriel Jourdan, comme une interprète de cette langue qui parfois nous est étrangère, qui comme la mer, comme ça, au pied de la falaise, n'en finit pas d'avancer. C'est le lexique qui va prendre la main dans un instant, dans vos oreilles, dans ses tendances. Le temps d'écouter Renaud chez la mère à Titi, 5h53. Sur la table.

0: 5h56. Vous écoutez ici tous les matins. On prend la vie du bon côté avec vous, Muriel Jordan, et votre tendance du jour ce jeudi avec vous. On apprend le langage de nos ados.
1: Oui, et pour bien comprendre votre fils, votre petite fille ou vos neveux et nièces qui sont au collège ou au lycée, il va falloir vous mettre à la page, hein, les amis. Alors on ouvre le dico des ados à la page Y. Y comme yombe. Yombe ? Mais ça veut dire quoi ça ?
2: Bah yombe, ça... genre on a le seum, on est un peu. C'est-à-dire qu'on est un peu harassé, on va dire. Voilà, harassé. Je suis dégoûté, genre j'ai seum en gros.
3: En gros, t'es déçu.
2: Oui, ouais, je suis déçu.
1: Et comment tu le dis ? Donne-moi un exemple de phrase avec yombe.
2: Par exemple, là, je dis je suis yombe. Ça veut dire je suis énervé, je suis agacé.
1: Autre chose que vous devez savoir, les adolescents que vous croiserez risquent de vous appeler frère. Ouais, même si vous êtes sa mère, son père, ou que vous n'avez aucun lien de parenté avec cet adolescent. Mais il y en a qui appellent. Mais est-ce que tu appelles ta mère parfois frère ? Parce que, tu sais, il y en a.
4: Sinon, après, ça dépend de chaque famille, mais moi, mes parents, ils sont assez bons délire, donc pour rigoler, je peux leur donner des surnoms comme ça, mais qui sont très, très jeunes pour rigoler. Et c'est marrant, mais sinon, non, c'est pas forcément le genre. Mais entre potes, on aime bien.
1: Cette mode d'appeler tout le monde frère touche toutes les catégories sociales, hein, les garçons comme les filles. C'est une manière de dire tu comptes pour moi et c'est réciproque. Donc c'est censé être gentil. Même les filles s'appellent frères entre elles. En résumé, si votre ado il vous appelle frère, bah, c'est une manière de vous signifier une proximité, la puissance d'être frère.
0: Alors frère, il y a aussi un mot qui s'invite beaucoup dans le vocabulaire des jeunes, c'est goumin.
1: Oui, et ça veut dire chagrin d'amour. On est dans le chagrin amoureux à l'ère numérique avec une jeune génération qui ne minimise plus sa douleur. Au contraire, elle la nomme, elle la partage, elle lui attribue un hashtag. En 2026, on partage son goumin, on s'autorise à vivre des ruptures. Et sur TikTok et Instagram, on voit défiler des vidéos parfois très touchantes avec des témoignages, des conseils pour se sortir de ce goumin. Ou même des idées de playlists pensées pour mieux gérer son petit cœur. Écoutez.
5: Quand ça s'est fini, genre officiellement, en fait, ça m'a premier degré brisé le cœur et c'est un truc sur lequel je pensais que j'allais jamais m'en remettre, tu vois. C'est un parmi tant d'autres, genre, et il y en a tellement d'autres.
6: Aujourd'hui, on va parler du goumin. Le goumin, pour ceux qui ne connaissent pas le goumin, c'est la peine de cœur. Et ça a fait un gros buzz sur les réseaux sociaux, donc on en a parlé pendant longtemps. Et moi, j'en parle beaucoup du goumin.
7: Les meilleurs sons pour le goumin, partie 2. J'ai deux spécialités dans la vie, le goumin, la musique, voilà. Donc, je suis en train de vous faire une petite playlist pour les cœurs brisés.
1: Voilà, vous avez une vision de la tendance de vocabulaire ado été 2026. Vous allez pouvoir gérer une conversation avec eux le temps d'un été seulement. Hein, parce que oui, dans 2 mois, il va falloir vous réadapter à d'autres nouveaux mots.
0: Merci Muriel Jordan et à demain Cyril.
8: Le goumin, ne pas confondre avec le cumin qui est l'épice qu'on met dans le plat, évidemment.
0: Évidemment, c'est l'été, mais ça ne veut pas dire qu'il faut faire n'importe quoi. Cet après-midi, vous savez, 12e étape du Tour de France, une étape qu'on va pouvoir suivre en direct ici à partir de 13h30. Le circuit Nevers-Magny-Cours, Chalon-sur-Saône, toutes les demi-heures. Un point sur la course pour ne rien rater. En attendant, toute l'équipe d'ici matin nous rejoint. On vous souhaite une excellente journée. À demain.
9: Exactement, à demain. Ouais, on est là, on est avec vous, on vous accompagne. On n'est pas venu à vélo comme le Tour de France, quoi qu'on aurait pu. Oh non, on n'aurait pas pu, en fait, Valérie Tronto. Bon, il faut savoir connaître ses limites. Lisa Mélia, bonjour.
10: Bonjour Louis, bonjour à toutes et à tous.
9: Bon, tout va bien ce matin?
10: Mais très bien, et vous?
9: Bah écoutez, parfait. Lançons la machine.
10: C'est parti.
9: Allez, hop.
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9: 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Il est 6h. Les infos à 6h, Lisa Mélia. Nouvelle journée dans les coulisses de la justice sur Ici Picardie.
10: Oui, votre radio vous fait découvrir les rouages du tribunal judiciaire d'Amiens toute cette semaine pour comprendre comment travaillent les magistrats. Focus ce matin sur le juge d'application des peines qu'on appelle le JAP et qui se penche sur l'exécution des peines comme la prison, le bracelet électronique ou les travaux d'intérêt général. Une mission souvent critiquée par le grand public, constate cette juge amiénoise qui a préféré garder l'anonymat.
12: On est un peu pris entre des feux contraires dans ce qui nous est demandé, que ce soit ce qui est attendu de nous de la part de la société, ce qui peut nous être demandé par la loi, notamment sur le milieu carcéral. On a des prisons qui sont à bout de souffle, surpopulation notamment à Amiens qui est assez catastrophique. Et on a à la fois des messages qui nous parviennent d'en haut ou de la société de on n'est pas assez sévère et il faut que les gens soient en prison et il faut qu'on les laisse pas sortir, ils doivent faire toute leur peine. Et en réalité, des mécanismes mis en place une réalité carcérale et une réalité aussi de l'accompagnement à la réinsertion en laquelle moi je crois et je continue de croire, sinon je ferais plus cette fonction-là, qui nous incite à proposer des alternatives à l'emprisonnement, à proposer des réductions de peine, à faire sortir les gens, à tenter le coup. Bah, des fois ça marche pas et c'est dommage et on sanctionne, mais en fait parfois ça marche. Ces personnes-là pour lesquelles ça marche, qui se saisissent des peines pour aller vers la réinsertion et la prévention de la récidive, bah, c'est important qu'on continue.
10: Et on assiste à une audience avec cette juge d'application des peines. C'est notre reportage long format. L'info d'ici à 6h30.
9: Un vaste coup de filet dans l'Oise pour démanteler un réseau de trafic d'armes.
10: 3 mois d'enquête menée par la juridiction interrégionale spécialisée de Lille pour aboutir à 9 interpellations, dont un policier francilien. Ce trafic, Nicolas Fillon, opéré entre l'Oise et la Suisse.
13: On parle de fabrication et de vente d'armes de guerre pour ce réseau principalement implanté dans l'Oise, avec des approvisionnements en Suisse et une distribution sur toute la France, appuyée par l'Office de police criminelle de l'Union européenne, Europol. Une équipe d'enquêteurs français et suisses a remonté la piste de ce réseau jusqu'à mener à une série d'interpellations et perquisitions dans les deux pays le 26 juin. Résultat, 9 personnes mises en examen, dont le chef présumé du réseau, ainsi qu'un fonctionnaire de police, un CRS d'Île-de-France, d'après les informations d'ICI Picardie, soupçonné d'avoir facilité le trafic en consultant des fichiers de police contenant des informations sensibles. Le policier et 7 autres personnes ont été placés en détention provisoire. 23 armes à feu, dont plusieurs contrefaçons, ont été saisies, de même que des grenades, explosifs, détonateurs, ainsi que plus de 100 000 euros en espèces.
10: Et selon le parquet de Lille, l'enquête n'est pas encore terminée. Un jeune de 17 ans contrôlé à plus de 200 km/h par les gendarmes de l'Oise sur l'autoroute A1. Il roulait dans le sens Lille vers Paris sur une portion limitée à 110. Comme pour tous les excès de vitesse de plus de 50 km/h, son permis lui a été retiré, sa voiture est repartie avec les gendarmes.
9: De nouveaux feux de chaume hier dans la Somme.
10: 6 hectares détruits à Flers-sur-Noye au sud d'Amiens, 3 hectares à Fain au nord de Péronne, un hangar agricole de 450 m2 à Albert. Et alors que le risque incendie s'accentue partout en France sous l'effet de la sécheresse, le ministre délégué à la transition écologique se rend aujourd'hui en forêt du château de Chantilly. Mathieu Lefèvre est attendu dès 9h30 pour rencontrer des experts forestiers et discuter avec eux du dérèglement climatique et de son impact sur la forêt, pour visiter des parcelles où des expérimentations sont menées, ou encore pour découvrir les projets de restauration des zones humides. Nous en parlons avec la directrice du domaine de Chantilly, Daisy Copo, et notre invitée à 8h moins le quart.
9: C'est une expérience que ces adolescents n'oublieront jamais.
10: Voici la promesse de l'association des Amis du Château de Ham. Elle cherche de jeunes bénévoles pour le chantier de rénovation du site médiéval. En raison d'un désistement, il manque 10 personnes pour le mois d'août, explique Olivier Chapuyroux, le responsable.
14: On organise depuis une quarantaine d'années des chantiers à destination des ados sur les vestiges du château de Ham. On cherche donc des jeunes entre 14 et 18 ans qui seraient en capacité de dire « je vis une semaine, deux semaines, trois semaines en immersion complète avec des gens venant du monde entier. On vit, on mange, on dort, on fait quelques travaux de restauration et d'aménagement sur les vestiges du château. Vous allez faire un peu de menuiserie sur des aménagements, vous allez faire un peu de maçonnerie. Nous sommes en train de rejointoyer un mur de briques que nous avions restauré il y a 40 ans. Voilà, c'est quelques exemples. Et puis savoir que c'est un travail qu'on fait, qui va durer 30-40 ans, et puis on recommencera dans 30-40 ans.
10: Une participation autour de 50-70 euros la semaine est demandée pour le logement et la nourriture. Ça dépend du quotient familial. Si ça vous intéresse, il faut contacter l'association des Amis du Château de Ham. C'est l'un des pays les plus facilement accessibles depuis la Picardie. Vous avez peut-être l'habitude de faire un tour en Belgique de temps en temps. À partir du 1er mai de

0: infrastructures et nos infrastructures ont besoin d'investissements et d'entretien, elles sont vieillissantes et finalement, ben voilà, quand on se rend dans le sud de la France au départ de Lille et qu'on doit rejoindre Marseille par exemple, on paye 93 euros de droits de péage sur les autoroutes. Ben, il est logique que quand les Français traversent la Belgique ou se rendent en Belgique, ben, qu'ils payent aussi une partie des charges d'entretien des infrastructures. C'est cette logique-là. Et d'ailleurs, prévue par les textes européens, elle rend possible l'application d'une vignette comme ce qui se fait en Autriche, en Hongrie, en Roumanie, dans d'autres pays qui ont également choisi une vignette.
1: Et pour vérifier que les automobilistes étrangers comme les Français ont bien pris leur vignette, il y aura des contrôles via des caméras qui lisent les plaques d'immatriculation. Deuxième finale de Coupe du Monde d'affilée pour l'Argentine. Lionel Messi et ses coéquipiers ont battu l'Angleterre 2-1 hier soir. Finale contre l'Espagne ce dimanche à 21h. Les températures sont encore assez élevées aujourd'hui, mais courage, demain ça va vraiment nettement mieux.
2: J'ai eu peur, je pensais que vous alliez me demander mon avis entre l'Argentine et l'Espagne.
1: Alors, je vous avoue, est-ce qu'on a le droit de donner sa préférence?
2: Ah ben, c'est un pronostic.
1: Moi je dis qui j'aimerais voir gagner, c'est ça la question. J'ai le droit de vous le dire ou vous préférez?
2: Oui, allez-y.
1: Les Anglais.
2: Ah oui, les Anglais contre nous, moi je pensais que vous parliez Argentine et Espagne.
1: Ah mais je suis bête, les Anglais ont déjà l'Espagne.
2: Bah
1: je veux voir gagner l'Espagne.
2: Bah
1: j'ai toujours pas digéré la victoire
2: moi
1: de l'Argentine il y a 4 ans.
2: Bon, on s'accorde sur ce point-là, je pense qu'on n'est pas les seuls. Bon, la météo, le temps tourne, c'est vrai. Bon, la journée, c'est vrai qu'elles se suivent et se ressemblent côté météo. Il y a toujours un très beau ciel bleu, quelques légers nuages vont arriver dans l'après-midi parfois. De l'orage aussi dans le sud de l'Aisne, mais rien de bien méchant. Côté température, c'est 22 sur la côte, 24 à Péronne, 25 à Beauvais, à Amiens, à Lens et à Barcelone. Non, c'était pour rester dans le thème de l'Espagne. Allez, je rigole. Ensuite, 25 au Crotoy, 29 à Ville et encore 30 à Montdidier, Amiens, 31 à Beauvais et à Saint-Quentin ce matin. On le rappelle, la Somme reste en vigilance jaune à la canicule, l'Oise et l'Aisne en orange.
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2: Il est 6h08, vous écoutez ici Picardie. Certains sont déjà sur la route, évoquent que tout est très calme. C'est l'avantage des vacances? Non, c'est vrai que ça, c'est le top quand même. On peut circuler à toute heure, on n'est jamais embêté. Il n'y a personne. Quand on fait les courses, il n'y a personne. On est bien, profitons-en. Allez, Daniel Balavoine.

0: Office, ma bataille. Daniel Balavoine à 6h12. Bon début de journée avec Ici Picardie.
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0: La journée du 16 juillet, du jeudi 16 juillet 2026 est lancée. Toute l'équipe d'Ici matin est avec vous. Lise Amélia, la voix de l'info, vous l'avez entendu. Il y a Justine, il y a tout le monde. Elodie aussi dans les coulisses de l'émission. On est tous en forme. Et on va tous souhaiter d'ailleurs un anniversaire ce 16 juillet, celui de Stewart Copeland. Alors le nom vous dit peut-être rien si vous n'êtes pas un grand fan de musique. Mais pourtant c'est le légendaire batteur du groupe The Police qui fête aujourd'hui ses 74 ans. Côté de Sting, d'Andy Summers, il a marqué l'histoire du rock avec des titres devenus incontournables comme Every Breath You Take, Roxanne, forcément Message in the Bottle, ou encore bien d'autres. Autre anniversaire aujourd'hui, celui de Mike Horn, l'explorateur suisse qui souffle ses 60 bougies. Connu pour ses expéditions hors normes, il a traversé l'équateur sans moyen de transport motorisé, réalisé un tour du monde en suivant le cercle polaire arctique, partagé ses aventures surtout avec le grand public. Et c'est vrai qu'avec lui, on voyage et on se dit à chaque fois que ce qu'il fait, on pourrait pas le faire. Comme ça, c'est sûr. Le 16 juillet en 69, c'était aussi une date majeure pour l'histoire de la conquête spatiale. C'était le jour où la mission Apollo 11 décolle du centre spatial Kennedy en Floride avec Neil Armstrong, Buzz Aldrin et Michael Collins. 4 jours plus tard, Armstrong deviendra le premier homme à marcher sur la Lune. On s'en souvient forcément. Une journée qui nous fait donc voyager un petit peu partout. On voyage, mais on prend aussi soin de notre santé. Et pendant le sommeil, le cerveau fait le ménage. C'est ce que nous affirme le docteur Kierzek. Il nous explique pourquoi d'ici 30 secondes.
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0: Et c'est l'heure de se réveiller. Pourtant, le sommeil, c'est très important. C'est ce que va nous dire le docteur Kierzek ce matin, puisque pendant l'été, il faut en profiter parfois pour dormir un petit peu mieux. Bonjour, docteur.
8: Bonjour à toutes et à tous. Activité passionnante. Peut-être ma préférée, moi. Après la radio, évidemment, je veux parler de dormir, du sommeil. Le sommeil, c'est aussi le moment où votre cerveau fait son grand ménage de printemps ou d'été. Une récente étude parue dans une revue très sérieuse nous explique que pendant la nuit, votre tête se transforme en véritable station d'épuration. Et oui, oubliez l'image du cerveau qui s'éteint la nuit, c'est faux. Pendant que vous rêvez, que vous dansez la salsa en maillot de bain sur une plage, votre cerveau, lui, il est hyperactif. Mais pas n'importe comment, il se met en mode équipe de nuit, une équipe spécialisée dirigée par un réseau appelé le système glymphatique. C'est un nom un peu barbare pour dire que c'est un réseau d'égouts du cerveau finalement. On fait le ménage, ce système découvert par un neuroscientifique s'active surtout pendant la phase de sommeil profond et sa mission, évacuer les déchets toxiques. Alors on va me dire, mais quels déchets? Il y a 2 protéines, la bêta-amyloïde et la protéine tau. Ça vous dit peut-être quelque chose, parce que ce sont elles qui s'accumulent et qui forment des plaques qu'on observe dans la maladie d'Alzheimer. Donc le système glymphatique, il agit comme un réseau pour éliminer ces protéines qui sont des facteurs de maladie d'Alzheimer. Donc il y a le liquide céphalo-rachidien, ce liquide qui baigne notre cerveau, ça va circuler, ça va rincer, ça va éliminer les toxiques. Et tout ça, ça se fait pendant la nuit.
0: Alors docteur, tout ça c'est passionnant, mais c'est aussi un peu inquiétant. Concrètement, qu'est-ce qui peut perturber ce ménage de nuit? Puis surtout, quels sont les symptômes qui doivent nous alerter sur la santé de notre cerveau?
8: tout ce qui fragmente votre sommeil ou réduit vos temps de sommeil profond perturbe le grand ménage. Ça veut dire quoi? Ça veut dire que le stress chronique, la dépression, les maladies cardiovasculaires, le vieillissement, mais aussi les médicaments et les somnifères mal utilisés ou trop longtemps, ou encore l'apnée du sommeil, tout ça, ça perturbe les fines ondulations cérébrales. Résultat, le nettoyage est moins efficace, les déchets s'accumulent et à long terme, c'est un risque de déclin cognitif et de démence. Alors attention, ça marche dans les deux sens. Un mauvais sommeil favorise l'accumulation des toxines, mais les premières lésions d'Alzheimer peuvent aussi perturber l'architecture du sommeil. C'est vraiment un cercle vicieux. On surveille donc une fatigue chronique, des réveils nocturnes, des difficultés de concentration, ou si vous dormez un peu trop la journée et pas la nuit, ou une irritabilité. Tout ça, ça peut vouloir dire que votre sommeil est de mauvaise qualité. Donc si vous cumulez plusieurs de ces signes, surtout après 50 ans, parlez-en à votre médecin, il pourra faire un bilan sommeil, voire un enregistrement du sommeil. Et puis sinon, les conseils pratiques pour bien prendre soin et bien nettoyer la nuit, c'est régularité, une grotte, il faut faire une chambre noire un peu fraîche, stop aux écrans une heure avant de se coucher, et on évite les excitants, caféine, alcool ou les gros repas le soir. Allez, bon été, bonne santé, à l'écoute d'ici bien sûr.
0: Et ça c'est sûr. Et puis voilà, je pense que certains sont maintenant convaincus qu'il faut se rendormir. Donc je vais le dire très vite parce que sinon vous n'allez pas l'entendre. 15-05, c'est le code du coffre-fort d'ICI Picardie tout à l'heure. 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

0: Les Bee Gees sur votre radio ici Picardie, morceau sorti il y a 50 ans tout pile. L'été, on kiffe. D'abord en écoutant ici Picardie, c'est sûr, mais on kiffe avec plein d'autres choses. Parfois, ce sont des lieux, des endroits, des activités qui nous font du bien pendant l'été. C'est nos petits plaisirs. Et ce matin, on va écouter celui de Victor qui a comme plaisir d'aller se baigner dans des lieux un peu insolites.
1: Des sandwichs, on prend du pâté, du pain, des trucs, et on se pose à côté des serviettes pour manger un peu. Bonjour, moi je m'appelle Victor, j'habite à Gisors. Et moi, mon petit plaisir de l'été, c'est de, avec des copains, trouver une petite rivière un peu fraîche quand il fait chaud et de se baigner et de faire un pique-nique.
2: Alors, dans quel secteur surtout ?
1: Bah, vers Gisors, hein. Il y a des petites rivières à côté, on trouve une petite forêt ou un petit truc, premier cours d'eau en fait, où il n'y a personne.
2: Et on a le droit de plonger là-dedans souvent ?
1: Non, je pense pas, mais j'ai tendance à. Bon. Je m'en fous un peu.
2: Et ça rafraîchit. Et vous prévoyez un petit pique-nique avec, un barbecue, comment ça se passe ?
1: Ouais, non, on peut faire des sandwichs, on prend du pâté, du pain, des trucs, et on se pose à côté des serviettes pour manger un peu.
2: C'est quelque chose que vous faites depuis petit ou ?
1: Non, je pense pas. Si j'allais au Portugal en voiture avec ma famille, et c'est vrai que souvent on s'arrêtait sur des aires pour pique-niquer un peu, peut-être j'ai gardé ça de ça.
2: Et alors surtout, vous y allez à quelle période faire ces petites balades au bord des rivières ? Plutôt le soir aussi, je suppose, quand il fait un peu plus frais ?
1: Non, justement, quand il fait vraiment vraiment très chaud, plutôt vers le zénith, 14h, 16h.
2: Ah, vous n'avez pas peur des coups de soleil, vous ?
1: Non, ça va, je suis plutôt robuste là-dessus. J'en attrape pas trop facilement.
2: Pour terminer, qu'est-ce que vous souhaitez aux auditeurs d'ici Picardie pour cet été ?
1: De profiter du soleil et de profiter des gens qu'ils aiment pendant l'été.
2: Comme là, sur votre transat, vous êtes très bien.
1: Ouais.
0: Victor au micro de Louise Petit. Bon, nous on continue avec votre horoscope qui arrive dans les prochaines minutes avant 6h30. La musique aussi. Voici Pierre Demer, Je pense à vous. C'est son tout nouveau morceau.

0: presque 6h30, c'était Pierre Demers, je pense à vous, son tout dernier morceau. Nous aussi, on pense à vous et on reçoit vos messages qui nous y font penser avec tout, vos météos proches de chez vous, le programme de votre journée aussi. Chez Edwige, par exemple, à Pont-de-Metz, ciel bien clair, peu de vent, petite fraîcheur agréable de bon matin avec de température de 18 degrés. Vous aussi, faites la météo avec nous, on attend vos messages.
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0: L'actu locale revient dans moins de 3 minutes sur votre radio, ici Picardie. Avant ça, on retrouve Catherine Viguier et son horoscope. Bonjour Catherine. Alors, une tendance agréable pour qui ce matin ?
6: Pour vous les lions, et ça bouge pour tous.
7: Bélier, toujours du mouvement pour votre petit cœur, avec des émotions fortes en vue.
8: Taureau, le foyer est au centre de vos préoccupations, chez vous, ailleurs, vous allez assurer.
9: Gémeaux, alors quelque chose d'encourageant se passe, vous le devez à votre curiosité, à votre envie d'aller de l'avant.
10: Cancer, vous auriez envie de lui offrir la lune afin qu'il ou elle ne voit que vous.
11: Lion, vous êtes au premier plan en société et pourtant il vous manque quelque chose ou quelqu'un.
12: Vierge, si vous êtes un peu noué, vous allez très vite retrouver la joie de vivre, on vient à vous.
13: Balance, vous êtes apaisé grâce à une personne qui fait votre bonheur ou avec en vue une fête à venir.
14: Scorpion, le bienfait de ce jour, c'est une réponse que vous attendiez qui vous en dit plus sur votre avenir.
15: Sagittaire, jolie journée, vous avez mis les voiles et vous profitez pleinement d'un lieu ou d'une personne.
16: Capricorne, la sensualité sera de mise, une activité qui vous aide à mieux vous connaître aussi.
17: Verseau, grâce ou à cause de quelqu'un, vous évoluez, tout échange est porteur positif.
18: Poisson, une note de fantaisie apporte à ce jour de l'espoir et le sourire sur vos lèvres.
19: Et pour nous tous, c'est décidé, on réalise l'œuvre de sa vie.
0: L'œuvre de sa vie, carrément. C'est Catherine Viguier, son horoscope à écouter. Si vous avez besoin de réécouter votre signe, celui du copain ou quoi, ici.fr, évidemment, ça c'est sûr.
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0: Vous écoutez ici Picardie, il est 6h30. Lisa Mélien, dans les prochaines minutes, on part au tribunal.
17: Ah oui, on continue notre série sur la justice pour découvrir les coulisses de la justice. On parle de JAP ce matin. Derrière cet acronyme, ce sont les juges d'application des peines, une fonction importante mais parfois ingrate. On va l'entendre.
0: On reviendra sur votre météo aujourd'hui, encore de la chaleur et du ciel bleu. On en reparle juste après le 90 secondes, l'info en français dans le monde. Avec vous, Cyril Ardo-Redon.
12: 31 départements sont en alerte orange canicule aujourd'hui. 15 départements sont en vigilance orange aux orages, notamment en Bourgogne-Franche-Comté et en Auvergne-Rhône-Alpes. Hier soir, des orages ont fait des dégâts. 17 000 foyers privés de courant dans la Sarthe. La moitié toujours concernée ce matin. Des inondations en Mayenne ou en Ardèche. Deux suspects mis en examen pour l'incendie de Fontainebleau. Parmi eux, un sapeur-pompier de 18 ans. Placé en détention provisoire, il a avoué avoir déclenché un feu avant de finalement revenir sur ses aveux. Emmanuel Macron est attendu ce matin en Seine-et-Marne alors que l'incendie qui a parcouru 2000 hectares est fixé mais pas éteint. Et Jérôme Barella, mis en examen hier pour meurtre et viol sur mineur de moins de 15 ans. Le principal suspect dans l'affaire Liana était jusque-là mis en examen pour enlèvement et séquestration. Un grand texte pour la présidente de l'Assemblée nationale, Yael Braun-Pivet, quand le LR François-Xavier Bellamy dénonce une régression incroyable. Après deux ans de parcours tour législatif. Les députés adoptent définitivement la loi sur la fin de vie qui introduit notamment une aide à mourir sous certaines conditions. 17 500 défaillances d'entreprises comptabilisées au deuxième trimestre de cette année. C'est une hausse de 5% par rapport à la même période l'an passé. La région Occitanie est celle qui en aura enregistré le plus. La France face à l'Angleterre samedi pour le match pour la troisième place du mondial de foot. Les Anglais battus hier soir 2-1 par l'Argentine en demi-finale au terme d'un match complètement fou. L'Albi Céleste a renversé la vapeur dans les dernières minutes et rejoint donc l'Espagne en finale.
0: Cyril Ardoredon et le 90 secondes qu'on retrouve dans moins d'une heure. En attendant, ils sont quatre à Amiens et on les appelle des JAP.
17: Des juges d'application des peines. Ce sont eux qui ont la main sur ce qu'on appelle l'application des peines. Depuis la prison jusqu'aux travaux d'intérêt général, en passant par le sursis, le bracelet électronique ou le suivi socio-judiciaire. Pour le quatrième épisode de notre série Au cœur de la justice, vous avez assisté à l'une des audiences, Nicolas Fillon.
20: À la barre, face au juge de l'application des peines, on retrouve des personnes dont c'est en théorie le dernier appel à l'ordre.
21: Qu'est-ce que vous attendez ?
20: C'est le cas de cet homme condamné pour violence sur son ex-conjointe en étant alcoolisé en 2024. Il est sous le coup d'un sursis probatoire.
21: Vous attendez que votre sursis soit révoqué ?
20: Une peine de 5 mois de prison latent s'il ne respecte pas ses obligations comme chercher un travail ou soigner son addiction.
21: Il faut rapporter les preuves, monsieur, de ces démarches. Là, vous vous présentez aujourd'hui devant nous les bras croisés.
20: On sent l'agacement côté magistrat car le trentenaire en est à sa quatrième convocation et celle d'avant ne s'était pas bien passée.
21: Vous m'avez répondu, je m'en bats les couilles. Ça, vous savez plus. C'était il y a un mois, monsieur. C'était un matin en plus, hein. C'est pas comme si je convoquais à 21h après l'apéro.
20: Il jure avoir arrêté l'alcool depuis peu, mais la procureure ne le rate pas.
21: D'accord, du coup, comment est-ce que vous m'expliquez les faits qui ont été commis le 1er juillet 2026 pour lesquels vous êtes... J'ai pas terminé. C'était le 1er juillet, on est le 10 juillet. Ah ouais, une semaine quoi. Mais vous vous foutez de qui, monsieur ?
20: La procureure requiert la révocation totale du sursis. La décision sera envoyée par courrier recommandé. Mais parfois, l'audience se passe bien, comme avec cet autre homme violenté dans sa famille. Il a été condamné pour tentative d'assassinat sur un inconnu en 2009, après avoir appris qu'il ne serait plus suivi par l'aide sociale à l'enfance.
22: C'est vrai que c'était très très difficile à digérer. J'en voulais l'interroger.
20: Il a eu le déclic en rencontrant sa victime au procès.
22: Il avait émis l'intention de me pardonner. Qui voulait essayer de comprendre en fait. Et effectivement, j'ai ressenti vraiment beaucoup de bienveillance. Et ça m'a bouleversé. Ça m'a vraiment beaucoup aidé à me remettre en question.
20: Totalement réinséré depuis, marié, devenu père, le trentenaire demande la levée de son suivi socio-judiciaire qui se termine dans 2 ans. Pendant 1 heure, il est questionné sur son parcours, mais tout est au vert.
21: Vous aviez toujours justifié de vos activités professionnelles.
20: Même chose pour l'indemnisation de la victime ou les rendez-vous avec le médecin coordinateur.
21: Et donc sur votre demande, le docteur était favorable en mentionnant que c'était nécessaire pour tourner définitivement la page des faits.
22: Depuis que je suis réinséré dans la société, j'essaie d'être un exemple un peu. J'essaie d'être quelqu'un de bien, en fait.
23: Mine de rien, ça fait du bien parfois de voir que les peines qu'on prononce, les suivis qu'on prononce, le cadre qu'on met en œuvre, parfois ça fait effet.
20: Sans surprise, le suivi socio-judiciaire sera levé par les juges de l'application des peines.
17: Et au total, les juges d'application des peines à Amiens suivent 4500 personnes en ce moment. Alors que la forêt de Fontainebleau continue de brûler, une visite ministérielle en forêt de Chantilly dans l'Oise ce jeudi, le ministre délégué à la transition écologique vient en Picardie parler adaptation au changement climatique et préservation de la ressource en eau. 2 bébés otaries sont nés il y a peu aux eaux d'Amiens. Ils vont bien pour l'instant et tous, ils passent surtout leur temps à dormir, va nous dire la responsable. C'est dans le prochain journal à 7h. Il fait encore chaud aujourd'hui. D'ailleurs, la Picardie reste en vigilance jaune pour la canicule, Louis.
0: Exactement, encore chaud. Des températures qui, ce matin, certes, commencent à 22 sur la côte, 24 à Péronne, 25 à Beauvais, Amiens ou Allans. C'est vrai que cet après-midi, c'est encore haut, 25 au Crotoy, ça va, mais 29 à Abbeville, encore 30 à Montdidier et Amiens, 31 à Beauvais et à Saint-Quentin. Les journées se suivent et se ressemblent. Côté ciel, toujours du très beau ciel bleu. Quelques nuages vont arriver dans l'après-midi. Parfois de l'orage aussi dans le sud de l'Aisne, mais rien de bien méchant.
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0: Vous êtes sur la route à 6h35. Prudence si vous circulez dans l'Aisne à côté de Soissons à hauteur de Rosson-le-Long, point kilométrique numéro 7. Un obstacle semble être sur les voies sur la nationale 31. Prudence si vous rendez au sud du même département sur la 4 aussi. Un convoi exceptionnel perturbe un petit peu le trafic entre le point kilométrique 85 et le point kilométrique 111 à hauteur de Bézu-Saint-Germain. Faites attention dans ce coin-là. Dans les grandes agglomérations de la région, tout va bien, tout comme dans les gares picardes aussi. Si vous voyez des choses changer, passez-nous un coup de fil, aucun souci. 03 22 92 58 58, on fait la route, vous le savez, ensemble.
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0: Maxime Le Forestier en balaba pour la musique. On était en 88 quand ce morceau est sorti. Et c'est celui qui vous réveille un 16 juillet 2026.

0: Maxime Le Forestier en Balaba à 6h40.
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0: Bonjour la Picardie, bon réveil et bon début de journée avec la première radio de la Somme, celle qui, dans la prochaine demi-heure, va vous offrir des entrées pour le Familistère de Guise dans l'Aisne. Ensuite, on vous expliquera aussi pourquoi les chats grattent la litière pendant des heures. C'est vrai que c'est bizarre ça, on comprendra un petit peu mieux. Tout ça arrive juste après les explications, celle de la bataille de la Somme dont on fête le 110e anniversaire cette année. Et quand je dis des explications, c'est sur les objets, ceux qui ont fait ces batailles, des objets qui parfois avaient des liens avec la tranchée, avec les familles, avec l'arrière-front, on a de tout. Et ces objets, vous pouvez d'ailleurs les voir à l'historial de Péronne. Aujourd'hui, ces objets, vous allez les entendre avec Stéphane Audouin-Rouzeau. C'est le directeur d'études et le président du Centre international de la recherche de l'historial de la Grande Guerre. Bonjour Stéphane.
4: Bonjour Louis.
0: Alors, l'objet du jour, ce sont des placards de journaux.
4: Il s'agit ici de six objets, de six placards de journaux français et britanniques de la seconde moitié de l'année 16. Six objets qui, en fait, n'en forment qu'un seul. Ces placards de journaux étaient édités chaque jour pour faire acheter les quotidiens au prix de titres accrocheurs, en l'occurrence sur la bataille de la Somme et sur les succès alliés dans la bataille de la Somme. Il s'agissait de journaux à grand tirage, comme Le Matin pour la France ou le Pall Mall pour le Royaume-Uni. Ces placards donnent de manière très concentrée une vision fausse de l'offensive alliée. Il n'est question que de chutes de villages repris par les Britanniques ou par les Français, de l'élan des troupes, du nombre de prisonniers capturés en une seule journée. Ces placards donnent, de manière très ramassée, l'impression d'une progression irrésistible de l'offensive alliée, alors que rien n'est plus faux. Du 1er juillet à novembre 1916, la progression britannique et française, d'ouest en est, n'a pas dépassé 8 km pour des pertes supérieures à 1 million d'hommes.
0: Et si vous voulez voir la photo de cet objet, mais de tous les autres qu'on vous raconte chaque jour, n'hésitez pas à vous rendre quelques minutes sur notre site ici.fr. La musique d'ailleurs va vous y accompagner d'ici moins de 5 minutes pour le coup. Eros Ramazzotti. Il arrive juste après notre vétérinaire, le docteur Pierre Fabin, qui nous parle litière et chat ce matin.
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0: Alors, l'heure d'ouvrir le cabinet vétérinaire de Pierre Fabin. Bonjour docteur.
5: Bonjour Louis.
0: Alors on entend parfois que nos chats grattent vigoureusement le plastique de leur bac à litière pendant de longues minutes, souvent en pleine nuit. C'est pas très sympa, c'est vrai. Et en plus, voilà, on comprend pas forcément ce comportement bruyant et c'est souvent très agaçant pour nous, c'est d'accord ça.
6: Ben, c'est en fait un instinct de survie très primitif. Dans la nature, le chat c'est un chasseur, mais aussi une proie. Et c'est un maniaque de la discrétion. Il enfouit méticuleusement ses excréments pour masquer son odeur et ne pas attirer les grands prédateurs. S'il gratte frénétiquement les parois en plastique de son bac, ce n'est pas pour se faire les griffes, c'est qu'il considère que son odeur est encore trop présente. Souvent, cela arrive quand la litière est insuffisante en profondeur et qu'il ne peut pas creuser un beau trou, ou si le bac est sale et saturé d'urine. Comme il n'arrive pas à obtenir le résultat qui lui plaît, il s'acharne sur les murs autour pour tenter de recouvrir par tous les moyens. C'est un appel à l'aide sur l'hygiène de ses toilettes.
0: Et alors, est-ce que ce grattage, il peut aussi être le signal d'un problème médical urgent, par exemple ?
6: Eh oui, c'est même le premier symptôme d'une urgence absolue. Si vous voyez votre chat entrer et sortir de la litière toutes les 10 minutes, gratter frénétiquement, se positionner, forcer en poussant, et qu'il n'y a que quelques gouttes de sang ou rien du tout, ce n'est pas de la constipation. C'est très probablement une obstruction urinaire ou une grosse cystite. Des petits petits cristaux bloquent son urètre, c'est le canal par lequel il urine, exactement comme les calculs rénaux. Sa vessie se remplit, gonfle et le fait atrocement souffrir. Si elle n'est pas vidée rapidement par un vétérinaire, votre chat fera un blocage rénal mortel.
0: Et si on n'est pas dans une situation d'urgence vétérinaire comme celle que vous venez de nous raconter, comment on aménage son coin toilette concrètement pour qu'il trouve l'apaisement et qu'il arrête de gratter les murs de son bac par exemple?
6: Alors il faut repenser entièrement ses toilettes selon ses règles à lui. Virer immédiatement le couvercle si vous avez un bac fermé. Sinon, pour lui, c'est une prison qui concentre les odeurs. Ensuite, la profondeur compte. Mettez au minimum 6 à 7 cm d'épaisseur de litière non parfumée. S'il a assez de matière pour enfouir correctement, il arrêtera de gratter le plastique. Et enfin, le bac doit être gigantesque. La règle, c'est que le bac doit faire une fois et demie la taille de votre chat, du nez à la queue. S'il est replié en deux pour tourner sur lui-même, il va inévitablement gratter le bord par manque de place. Et bien sûr, nettoyez la litière tous les jours, sans aucune exception.
0: Les conseils de notre vétérinaire Pierre Fabin. Dans les prochaines minutes, 2 entrées pour aller visiter le Familistère de Guise. Des infos aussi pour aller danser partout, par exemple à Doulan, faire du sport en tout cas dans la Somme, et jouer dans l'Oise. Voilà ce que je vous propose.

Eros Ramazzotti sur votre radio ici Picardie, 6h50, très bon début de journée. C'est l'heure des 3 plus de votre radio, les infos pratiques, locales, utiles, mais surtout sympas. La première info, elle est locale et cet été, la caravane des Jeux fait escale dans plusieurs communes de l'Oise avec une journée d'animation entièrement gratuite. Au programme Randonnée le matin, atelier sportif, olympiade, initiation, jeux pour toutes les familles et même un concert en fin d'après-midi. Cette semaine, la caravane passe notamment par Andeuil-Port, Avrécourt, Conchy-les-Pots et Amy. De quoi profiter d'une journée conviviale. La deuxième info utile, et cet été, pourquoi ne pas profiter des longues soirées pour faire un peu de sport. À Amiens, à Doulan, des séances gratuites sont proposées en extérieur à 19h et à 20h. Au programme gym, stretching, zumba ou encore tabata pour bouger dans une ambiance conviviale, quel que soit votre niveau. À Amiens, rendez-vous les lundis, les mardis, les mercredis, au parc de la Haute-Oie ou au Grand Marais selon la météo. À Doulan, c'est aujourd'hui, chaque jeudi, donc place à La Varenne ou près du gymnase du lycée d'Auty. Pensez simplement à prévoir une bouteille d'eau, tenue de sport, un tapis de sol si vous en avez un. Et la troisième info, elle est sympa et si vous remontiez le temps d'une journée direction le Familistère de Guise, dans l'Aisne, construit, c'était au 19e siècle par l'industriel Jean-Baptiste André Gaudin. Ce lieu unique mêle patrimoine, musée et jardin. Vous découvrez un véritable palais social imaginé pour améliorer le quotidien des ouvriers. Une visite originale à faire en famille ou entre amis au cœur de l'histoire industrielle de notre région. On vous offre d'ailleurs 2 entrées pour cette visite, mais pour ça il faut répondre à la question suivante. Quel objet fabriquait l'entreprise de Jean-Baptiste André Gaudin? Est-ce que c'était des chaussures en cuir ou des poils en fonte? Vous avez la réponse? Eh bien, on attend vos appels au 03 22 92 58 58. Qu'est-ce que faisait l'entreprise de Jean-Baptiste André Gaudin? Des chaussures en cuir? Des poils en fonte? Des poils en fonte pour cuire des œufs, ça serait pratique. Des chaussures pour partir travailler tout à l'heure aussi, donc à vous de choisir aussi. 6h52, la musique, celle de Marc Lavoine et de Catherine Ringer. Qu'est-ce que t'es belle!

0: Marc Lavoine, Catherine Ringer, qu'est-ce que t'es belle. Mais oui, ça fait plaisir de l'entendre. Sa direction à Marle pour retrouver Émilie qui nous a appelé au 03 22 92 58 58. Bonjour Émilie. Oula, vous êtes en voiture Émilie là?
1: Je me gare.
0: Ah oui, garez-vous parce que prudence quand même sur la route. En voiture pour aller où?
1: Pour aller au travail.
0: Pour aller au travail, bah oui. Même le 16 juillet, il y en a encore qui bossent. Vous bossez dans quoi, vous, Émilie?
1: Moi, je suis dans la formation.
0: Dans la formation? Formation en quoi, on peut savoir ou...
1: Travaux paysagers.
0: D'accord. Quand vous dites formation, c'est que vous apprenez donc les tailles, le matériel, etc. Ou...
1: Exactement, ouais. Oui.
0: Bon. Vous avez un petit conseil, tiens, pour nous. Hein. Nous, on est que des particuliers, on n'est pas paysagistes, mais je ne sais pas, pour tailler une haie, tiens, il y a un tout petit conseil que vous pouvez nous donner ce matin ou pas?
1: Il y a un tout petit conseil déjà, c'est de respecter la législation et les périodes attribuées, voilà. Et puis surtout, si vous voulez vraiment ne plus être embêté et tailler peut-être un peu moins.
0: C'est ça, vous
1: avez... un paysagiste, voilà, c'est ça.
0: Ok, elle est forte. Et commerciale en plus, Émilie.
1: Mais bien sûr, mais je travaille aussi pour les entreprises avec qui nous travaillons.
0: Oh là là, mais t'as incroyable, Émilie.
1: Voilà.
0: Bon, il y avait quand même un jeu, c'est pour ça que vous nous appelez aussi. C'est on vous posait une question. Quel objet fabrique l'entreprise vous fabriquez plutôt l'entreprise de Jean-Baptiste André Godin, au Famistère de Guise, bien sûr. C'était des chaussures en cuir ou des poils en fonte?
1: Des poils en fonte.
0: Des poils en fonte, c'est la bonne réponse, bien sûr. Et ces deux entrées pour aller visiter le Famistère de Guise, c'est pour vous. Vous avez un peu de vacances quand même pour en profiter bientôt ou pas?
1: Oui, à partir de la semaine prochaine.
0: Et ben voilà, ça c'est fait, c'est dans l'agenda. Merci beaucoup Émilie, très bonne journée à vous.
1: Merci, bonne journée.
0: Et qui est la première radio de la Somme, peut-être même la première radio des paysagistes, tiens?
1: Pourquoi pas?
0: Pourquoi pas, et vous connaissez le nom?
1: Oui, non.
0: Ici Picardie, non?
1: Bien sûr.
0: Oh là là, merci Émilie, bisous.
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0: Et l'actualité locale revient dans moins de 2 minutes. L'occasion pour nous d'écouter les Tchopicards qui, pendant les vacances, continuent à répondre à notre question et à nos questions ce matin. Quelle est la dernière chose que vous avez appris et qui vous a surpris?
7: Alors, la dernière chose que j'ai appris qui m'a surpris, c'est apprendre les équivalences des fractions, parce que je le savais déjà faire un peu avant. Mais en fait, ce qui m'a surpris, c'est que je savais plus en faire, parce que c'était dur à mémoriser comment on construit le nombre qui va... Ouais, voilà, l'équivalence.
8: Moi, c'est pas dans l'école, c'est juste que récemment, j'ai appris qu'il y avait beaucoup de violence dans le monde. Genre, j'ai pas été content.
9: Quand j'ai appris qu'il y avait beaucoup de guerres, tout ça, j'étais pas très joyeuse, parce que ça m'a surpris en fait de me dire en France il n'y a pas de guerre, mais dans les autres pays il y a beaucoup de guerres.
10: Ce que j'ai appris il y a pas longtemps, il y a quelques jours, et mon père il a fait une crêpe. Quand il a fait retourner la crêpe, il a retourné la poêle en même temps, du côté où c'était sur le feu, et du coup la crêpe elle a cramé.
9: Nous à l'école on était en train de parler sur l'empathie, et on peut faire un bonhomme juste avec deux petits points, un tiré et... une entre parenthèses. J'étais en mode, comment ça on peut faire ça avec des signes comme ça?
0: Les Tchopicards émerveillés, surpris, choqués aussi à écouter sur ici.fr.
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0: Vous avez choisi la première radio de la Somme, Ici Picardie, il est 7h. Les infos à 7h, les Amélias, les forêts picardes sont-elles en danger à cause du réchauffement climatique?
11: Question au cœur de la visite ce matin du ministre délégué de la transition écologique en forêt du château de Chantilly. Même si la Picardie et les Hauts-de-France en général ne sont pas très boisées, avec 500 000 hectares de forêt dans notre région, nos massifs aussi souffrent des épisodes de canicule à répétition et des sécheresses. Depuis l'incendie en Gironde à la Teste de Buch et Landiras, l'Office national des forêts muscle donc son dispositif pour protéger les bois, confirme Jérôme Jaminon, directeur de l'ONF dans l'Oise et dans l'Aisne.
6: Depuis 2022, sur l'ensemble du territoire national, toutes les équipes de l'ONF sont dotées de dispositifs de patrouille. Concrètement, chez nous, c'est 3-4-4 équipés d'une citerne d'eau et du coup des équipes qui sont formées en fait à sensibiliser le public et à pouvoir intervenir sur les premiers départs de feu. Donc c'est des patrouilles dites de surveillance et de première intervention. Dans ce travail-là, et notamment dans le positionnement de ces fameuses patrouilles, en fait, on a regardé en fonction de la nature des peuplements forestiers, des sols, quelles étaient les zones les plus à risque. Donc ça, on a une cartographie qui nous permet de savoir quels sont les secteurs les plus sensibles. Donc nos patrouilles sont positionnées à proximité de ces endroits-là. Tous les jours, on a un bulletin météo qui nous permet en fait de préciser et d'évaluer encore plus finement ce risque à une échelle très fine, ce qui va nous permettre du coup pour le lendemain ou le surlendemain d'envoyer nos équipes dans les zones où le risque de départ de feu est le plus important.
11: Et on en discute plus longuement avec Jérôme Jaminon, directeur de l'ONF dans l'Oise et dans l'Aisne, dans l'info d'ici à 7h30. Un quart d'heure plus tard, notre invitée sera Daisy Copeau, directrice du domaine du château de Chantilly, qui reçoit donc ce matin la visite du ministre délégué à la transition écologique. Et alors que la France connaît un épisode exceptionnel de sécheresse, 98 départements sous divers niveaux de vigilance et de restrictions, députés et sénateurs se réunissent aujourd'hui pour discuter de la loi d'urgence agricole. Les parlementaires vont tenter de trouver un compromis sur ce texte dont certaines mesures sont très critiquées, par exemple sur le partage de l'eau, sur la réintroduction de pesticides comme l'acétamipride, réclamé par les betteraviers, décrié par les défenseurs de l'environnement pour son effet nocif sur les abeilles et les oiseaux. À Estrémonce, au sud de Péronne, les chercheurs de l'Institut National de la Recherche Agronomique s'intéressent justement aux cultures sans pesticides, avec de bon résultat, Gabin Grulé.
12: Ici, la parcelle de blé est entourée de bandes fleuries, coquelicots, aneths, camomilles, servent de piste d'envol aux insectes.
13: On voit une cirfle là, qui est là sur une feuille de blé.
12: Sébastien, technicien de l'INRAE, s'agenouille dans le champ.
13: Par ces larves, elle va venir pondre dans les pucerons, du coup, va détruire les pucerons.
12: À ses pieds, quelques mauvaises herbes, ici on dit adventices, mais pas besoin de pesticides.
13: Déjà, on intervient en amont, on fait des faux semis pour faire germer les adventices. Et du coup, après, on va venir les détruire. Si on en a encore, on va intervenir avec des stratégies de désherbage mécanique.
12: On cultive aussi betteraves, orges, pommes de terre sur les parcelles à côté.
13: En moyenne, on a atteint des rendements qui atteignent 80 à 85% des moyennes agronomiques locales.
14: Ici, vous n'avez pas de rouille-brune, Sébastien.
12: Jean-Noël Auberto, directeur de recherche, revendique la faisabilité.
15: Ce qu'on a pu mesurer, c'est une plus forte variabilité des niveaux de rendement, mais qu'on pouvait tirer un revenu net pour l'agriculteur entre 2 et 3, voire plus que 3 SMIC pour une personne travaillant.
12: Le chercheur plaide aussi pour impliquer les industriels en aval. Juste à quelques kilomètres de là, une célèbre marque de conserve refuse les haricots verts sans pesticides de l'INRAE parce qu'il est possible d'y trouver quelques fils.
11: Et si les 14 députés et sénateurs réunis en commission mixte paritaire se mettent d'accord sur une version finale, la loi pourrait être adoptée définitivement la semaine prochaine.
0: Un feu de maison à Christian-Pontieux cette nuit.
11: Elle était totalement embrasée à l'arrivée des secours, alertée à 3h15. Il n'y a pas de blessés. Les trois occupants étaient sortis à l'arrivée des pompiers. 18 sapeurs-pompiers ont été mobilisés pour éteindre les flammes à l'aide de 3 lances à incendie. 9 personnes, dont un policier CRS en région parisienne, interpellé en juin pour avoir mené un vaste réseau de trafic d'armes de guerre. Les arrestations ont eu lieu dans l'Oise et en Suisse. Au terme de 3 mois d'enquête, les forces de l'ordre ont saisi 100 000 euros en liquide, des explosifs, des fusils d'assaut ou encore des grenades. Les députés ont définitivement adopté le droit à l'aide à mourir pour introduire en France une assistance au suicide, voire l'euthanasie sous condition. 291 voix pour, 241 voix contre. Concernant les députés de la Somme, l'insoumise Zaya Hamdan, François Ruffin et le RN Jean-Philippe Tanguy ont voté en faveur de la création d'un droit à mourir. Mathias Renaud et Yael Ménaché du Rassemblement National ont voté contre.
0: 7h05, le château médiéval de Ham cherche de jeunes volontaires pour un chantier d'été.
11: Oui, ces chantiers sont organisés depuis une quarantaine d'années pour restaurer le château. C'est ouvert aux jeunes de 14 à 18 ans. 18 ans. Ils passent une ou deux semaines sur place. Ils sont logés, nourris, blanchis. Une participation est demandée aux familles entre 50 et 70 euros selon le quotient familial. Un groupe a dû décommander. Il faut donc 10 bénévoles au mois d'août. Espagne-Argentine. Voici l'affiche de la finale de la Coupe du Monde de football après la victoire des Argentins hier soir 2-1 contre l'Angleterre. Harry Kane et ses hommes affronteront la France samedi pour la petite finale. La finale, c'est dimanche 21h. En hockey sur glace, le Québécois Cédric Desruisseaux renonce finalement à rejoindre les Gothiques. Il devait passer la prochaine saison à Amiens. Il reste au Canada finalement, où il vient de devenir papa.
0: La canicule est presque terminée, mais aujourd'hui, il fait encore chaud.
11: Ouais, notre

0: C'est de se reproduire, qu'on a mis en place ce qu'il fallait pour y arriver. Alors on n'aide jamais nos animaux à se reproduire, ils font ça tout seuls. Ils le font très bien. On les a pas pesés encore, mais c'est vraiment des tout petits bébés. Elles font quelques kilos seulement.
1: Quelles sont les occupations de jeunes otaries à cet âge-là?
0: Un peu comme tous les bébés, dormir, manger, c'est un peu la base. Elles vont commencer, et le plus vieux des deux, donc ils ont 15 jours d'écart, commence déjà à le faire. Ils découvrent le monde, ils vont commencer à jouer avec tout ce qui passe, les feuilles qui vont tomber dans le bassin, les papillons qui vont passer, les autres individus adultes aussi qui sont très patients avec les jeunes. C'est vraiment une espèce extrêmement sociale et tout le monde au sein du groupe va participer à l'éducation des jeunes et va en prendre soin.
2: Et le zoo d'Amiens rouvre aux horaires habituels à partir de demain entre 10h et 22h. Bon, Louis, on l'a dit, c'est chaud encore aujourd'hui. Courage, hein, demain, ça va beaucoup mieux.
3: Ouais, exactement. Il faut encore attendre un petit peu, c'est vrai. La vigilance a baissé. Déjà, elle est repassée en jaune pour l'ensemble de la Picardie. On me dit que ça pourrait encore baisser. Demain, je crois que c'est du vert qui est annoncé.
2: Demain, tout le monde repasse au vert pour la canicule.
3: Ça, au moins,
2: par contre, attention, vigilance jaune pour les orages.
3: Les orages, par contre,
2: dès
3: voilà.
2: Aujourd'hui et demain encore dans l'Oise et dans l'Aisne.
3: Ouais, justement, vous parliez d'orages. C'est ce qui est annoncé dans le sud de l'Aisne cet après-midi. Rien de méchant. Quelques légers nuages aussi vont arriver. Mais pour le moment, c'est du ciel bleu. À 22 degrés du côté des températures ce matin, 24 à Péronne, 25 à Beauvais, à Amiens, à Lanves, 25 au Crotoy cet après-midi, 29 à Abbeville ou encore 30 à Montdidier et Amiens, 31 même du côté de Beauvais et de Saint-Quentin. Vos conditions de trafic à 7h08, c'est plutôt calme hein, sur les routes de la région. Toujours à Soissons, vous faites attention, cet obstacle qui est signalé sur le point kilométrique numéro 7, National 31, à hauteur de Rosson-le-Long, sur les grandes agglomérations de la région. À Amiens, à Beauvais par exemple, tout va plutôt bien, ça circule parfaitement sur les grands axes comme les petites rues. Et puis dans les gares de la région, il n'y a aucun retard à signaler, c'est magnifique. 03 22 92 58 58, si toutefois vous voyez quelque chose.
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3: Ce morceau que vous allez entendre tout de suite est sorti il y a 40 ans. Il est signé par l'une des légendes du rock français, Johnny Hallyday, qui vous donne envie d'avoir envie.

0: Hallyday, 7h12, bah pour sortir du lit, ça y est, ça c'est fait.
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0: Ah, bonjour la Picardie, bon réveil, bon début de journée sous le soleil. Encore en Picardie, ça fait du bien. Encore la fraîcheur aussi qu'on a réussi pour certains à faire entrer dans la maison cette nuit. Ah, c'est tant mieux. Dans un instant, mon œil avec dans le rétro de Gérard Roux, la chute de Jack Lang. On reviendra sur l'actualité de l'année. On vous offrira aussi de l'argent, 80 euros de chèque cadeau grâce au coffre-fort d'ici Picardie qu'on tentera d'ouvrir d'ici donc moins de 30 minutes.
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0: Il est 7h13, mon œil dans le rétro, Gérard Roux, tout cet été, donc je le disais, c'est vrai qu'on se retrouve et on se retourne sur l'actualité qui a marqué notamment le début de l'année et l'année complète ce matin. Jack Lang qui démissionne cet hiver de la présidence de l'Institut du Monde Arabe, victime de ses liens passés avec Jeffrey Epstein.
3: Ou comment passer de la flamboyance à l'obscurité. Jack Lang a été longtemps l'une des personnalités les plus populaires de la classe politique. Son action comme ministre de la Culture a été largement reconnue et ses réalisations sont aujourd'hui dans nos vies. Quand on va voir un concert dans un Zénith, quand on achète un livre à prix unique, quand on voit un film français protégé de la concurrence par l'exception culturelle ou quand on visite un château gratuitement lors des journées du patrimoine. On se souvient de Jack Lang, le flamboyant qui fait l'éloge permanente de François Mitterrand et de ses grands travaux, pyramide du Louvre, Arche de la Défense, Opéra Bastille, Jack Lang que l'on pouvait croiser dans un festival rock, qui montait sur un char à la technoparade, qui dansait dans les boîtes à la mode comme le Palace, Jack Lang, l'homme qui a incarné la gauche caviar dans les années 80, caricaturé par les guignols, une coupe de champagne vissée à la main. Et là, il a agacé, voire plus. Pour commencer, tous ceux qui s'opposaient à ses initiatives, à sa culture alternative, décalée, trop éloignée du classicisme, de l'académisme, du bon goût. Il a pu aussi irriter par sa manière de se placer dans la lumière, de faire en quelque sorte sa propre promotion permanente. Jack Lang, l'ancien branché, s'est alors déconnecté de la réalité. Dans sa vie extraordinaire, il a oublié quelques basiques, comme le fait de ne pas fréquenter un homme déjà reconnu comme prédateur sexuel, de ne pas échanger des centaines de mails avec lui, de ne pas profiter de ses largesses. Plus largement, ceux qui ne l'aimaient pas lui reprochent d'avoir été accro à une existence glamour et luxueuse, succombant aux multiples invitations, bien éloignée de la vie de l'écrasante majorité des Français. Aujourd'hui qu'il est à terre, ses ennemis lui tombent dessus cruellement. Certes, l'ancien ministre n'est pas suspecté de complicité criminelle avec Jeffrey Epstein, mais leur proximité a bel et bien précipité Jack Lang d'un monde lumineux de Happy Few à une sombre fin de carrière.
0: Et nous, on va repartir sur des nouvelles, c'est vrai, peut-être un peu plus joyeuses, notamment des bonnes initiatives en Picardie. Je vous dis qu'il y a un nouveau Minitel qui est sorti, qui a été créé par des étudiants d'Amiens. Ben oui.
4: Le Minitel, ben oui. Il y a un Minitel qui est sorti.
0: Alors, il est un peu au goût du jour. Mais c'est un Minitel quand même, mais oui, c'est tout ce que je peux vous dire. David Bowie, China Girl pour la musique aussi, histoire de bien commencer cette journée sur la première radio de la Somme.

0: David Bowie, China Girl, sorti en 1983. Très bon début de journée avec votre radio ici Picardie. Et si je vous dis 3615, ça réveille sûrement des souvenirs chez vous. Ben ça fait très longtemps que vous n'avez pas tapé ces chiffres, ça j'en suis sûr. Mais votre Minitel est sûrement au grenier. Et pourtant, il pourra bien revenir à la mode grâce à des étudiants amiénois. Jean Guéguin, bonjour.
1: Bonjour Louis, bonjour à tous.
0: Alors, des élèves ingénieurs d'Unilassalle d'Amiens ont redonné vie à un Minitel grâce à l'IA. Ils en ont fait un chatbot, c'est donc un agent conversationnel en français, comme ChatGPT ou d'autres, hein, mais sur un Minitel. Alors ça marche comment ça, Jean ?
1: C'est un défi technique parce que c'est pas du tout les mêmes technologies, elles ont pas été faites pour communiquer ensemble, mais finalement ça paraît assez simple quand Alban Transo nous explique. C'est un des étudiants à l'origine du projet.
2: Le Minitel a directement une carte électronique construite par Nvidia qui permet de faire tourner un système Linux complet avec des modèles de langage. En fait, c'est une carte qui est optimisée pour ce type d'usage, donc des modèles de langage ou juste des modèles d'IA. Et ensuite, l'écran, le clavier du Minitel si atypique, lui, il est utilisé pour interagir avec ce modèle.
0: Incroyable, c'est rigolo, mais du coup, ça sert à quoi ?
1: À la même chose que ChatGPT sur votre ordinateur ou votre téléphone, mais c'est surtout une façon d'utiliser les nouvelles technologies IA, celles dites locales, qui n'ont pas besoin de passer par Internet et les centres de données, moins énergivore donc.
2: La beauté de ce projet-là, c'est qu'en fait, on pouvait le mettre n'importe où, même s'il n'est pas connecté au réseau, même s'il n'est pas connecté à Internet, on peut l'utiliser. Et ça, cet avantage, c'est que même si demain on se retrouve complètement coupé d'internet, on peut l'utiliser. C'est pas forcément propre au projet Minitel, par contre, c'est propre à la solution d'avoir un agent IA en local.
0: Mais donc, c'est quoi l'utilité réelle d'utiliser un Minitel alors ?
1: Eh ben, c'est marrant déjà, non ? Et puis, c'est aussi une façon de recycler des appareils électroniques dans une démarche low-tech.
2: À l'inverse de la high-tech, on parle là de basse technologie, c'est-à-dire de la réintroduction de choses plus respectueuses de l'environnement, plus respectueuses des consommations d'énergie ou de données, des objets aujourd'hui globalement inutiles qui génèrent des déchets. En fait, ça permet de retrouver une seconde vie à ces objets-là. Ça pourrait plaire à certains de réutiliser le Minitel qui traîne dans leur grenier et de lui redonner une petite vie, en tout cas pour en faire une sorte de petit terminal qu'on mettrait dans le salon pour poser 2-3 questions.
1: Consommer moins en utilisant l'IA, faire du réemploi et du rétro, c'est la recette de cette invention créée à l'école d'ingénieurs Unilassalle Amiens.
0: Et oui, la Somme participe donc aussi à imaginer l'IA de demain, et ça c'est franchement la classe, je sais pas ce que vous en pensez. Bon, 80€ de chèque cadeau, c'est ce qu'on va tenter de vous offrir dans les prochaines minutes. 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Lily Cube, voyage en Italie pour la musique, ça nous permet de prendre le Vespa, d'aller se réchauffer un petit peu au soleil. C'est vrai qu'on n'en avait pas

0: Voyage en Italie, signé Lily Cube sur votre radio ici Picardie. Bon réveil, 7h26, l'actu locale revient dans 4 minutes, puis c'est tout. Non, je rigole. Avant 80 euros dans votre poche, oh oui, j'attends ça.
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0: Bon, attendez, mettons quand même les choses au clair. Avant, la pub, là, Boris Soirée Disco, qu'est-ce que ça met en forme? Je me suis agité là quand même, et heureusement que c'est pas
4: le. Oui, je suis sûr presque que vous soyez pas un peu essoufflé d'ailleurs,
0: non, mais ça
4: parce
0: va.
4: Que vous avez fait un sacré exercice là.
0: Ah bah, par contre, là, je vous le dis que je vais être essoufflé parce que ça fait quand même plusieurs jours que le coffre ne s'ouvre pas et moi, ça me gêne. J'ai envie qu'on gagne des sous quand même. Bon,
4: enfin,
0: moi non, mais vous, oui, bien sûr. 80 euros de chèque cadeau à dépenser dans de multiples enseignes, un code à 4 chiffres, il vous a été donné, il l'est donné à n'importe quel moment de la journée. 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Hop, voilà, ça
4: c'est simple.
0: Bon, le téléphone va sonner justement, on va demander à l'ordinateur de tirer au sort, comme chaque matin, quelqu'un parmi la liste des inscrits, et les infos nous parviennent. D'abord, on sait qu'on appelle une certaine Nathalie à Quevauvillé, ouais, dans la Somme. Elle est inscrite depuis juin 2025.
4: On croise les doigts pour que Nathalie nous réponde.
0: Oui. Déjà, ça sonne, parce qu'il y a quelques
4: jours... Des fois,
0: jours,
4: c'est directement le répondeur, hein, c'est vrai. Mais là, ça commence à sonner depuis un peu...
0: Un peu trop longtemps.
4: Pas optimiste.
0: Ouais. Non.
4: Je crois que non.
5: Bonjour.
4: Aïe, aïe, aïe, aïe, aïe, aïe, aïe, aïe.
0: Vous pouvez pas me faire ça.
4: On y a presque cru, hein.
0: Mais oui.
4: Bonjour, Nathalie.
0: Nathalie. En plus, c'est tout en cœur. Ici Picardie, la radio. Il y avait 80 euros de chèque cadeau à gagner. 1505, c'était le code qu'on vous demandait. Vous n'avez pas répondu. C'est pas très grave. C'est les vacances. Certains se lèvent un peu plus tard. Bah, vous restez quand même inscrite. Donc, ça peut sonner à n'importe quel moment. Et puis, grâce à vous, on approche petit à petit de la barre des 100 euros. Parce que demain, c'est 90 euros de chèque cadeau. Si demain, ça tombe pas, eh bien, ce week-end avec Valentine Costa, ça sera plus et plus et plus. Ah, c'est pas mal quand même. 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
0: Merci d'avoir choisi Ici Picardie, la première radio de la Somme. Il est 7h30 et dans les prochaines minutes, les amis, l'info d'ici, c'est un ministre qui vient nous voir.
4: Oui, qui vient nous voir dans l'Oise, en forêt de Chantilly, pour parler des règlements climatiques, pour parler gestion de l'eau. Évidemment, ce sont des sujets très importants en ce moment, d'autant plus alors qu'il y a une sécheresse très importante dans une grande partie de la France, alors qu'on sait, avec l'exemple à Fontainebleau, que nos forêts sont de plus en plus sensibles et que le risque d'incendie de plus en plus important, des sujets qu'on aborde dans deux minutes.
0: On reviendra aussi sur la météo proche de chez vous. Vous nous envoyez d'ailleurs des messages sur WhatsApp comme Marie-Pierre, elle a 15 degrés à Roy. Un ciel très clair. Place aux 90 secondes l'info en français dans le monde.
7: Attention aux orages. 15 départements de Bourgogne-Franche-Comté et d'Auvergne-Rhône-Alpes sont aujourd'hui en vigilance orange. Panne d'électricité, inondation. Des orages ont fait des dégâts dès hier dans la Sarthe, la Mayenne ou en Ardèche. 31 départements sont par ailleurs en alerte orange canicule. Le deuxième suspect de l'incendie de Fontainebleau en Seine-et-Marne, mis en examen et placé en détention provisoire. Il reconnaît son implication volontaire, tout comme un jeune sapeur-pompier de 18 ans qui est finalement revenu sur ses aveux. Emmanuel Macron est attendu sur place ce matin. Le sapeur-pompier volontaire, mort la semaine dernière au Plané en Savoie alors qu'il luttait contre un incendie, fait chevalier de la Légion d'honneur à titre posthume. Baptiste Gerfaux-Valentin, 22 ans, a également été promu au grade de sergent. Ses funérailles ont lieu aujourd'hui. Il était jusque-là mis en examen pour enlèvement et séquestration. Jérôme Barella, mis en examen hier pour meurtre et viol sur mineur de moins de 15 ans dans l'affaire Liana. Il est aussi mis en examen pour viol dans l'affaire Rosa. Un nouveau droit pour les patients. Salut France Asso Santé. Quand l'Église de France dénonce une rupture grave, les réactions sont nombreuses après l'adoption définitive de la loi sur la fin de vie hier soir par les députés. Le texte introduit une aide à mourir sous de strictes conditions. Et puis une fois encore, l'Argentine renverse la vapeur sur le fil. Victoire 2-1 de l'Albicéleste en demi-finale de la Coupe du Monde face à l'Angleterre. La finale Espagne-Argentine c'est dimanche. Le match pour la 3e place France-Angleterre c'est samedi.
0: Cyril Ardour est donc, on retrouve dans moins d'une heure pour un autre 90 secondes. En attendant, Lisa Mélien, un ministre est en visite en forêt de Chantilly, aujourd'hui.
4: Oui, Mathieu Lefèvre, ministre délégué à la transition écologique et donc dans l'Oise, alors que la sécheresse s'installe en France et que l'incendie n'est toujours pas éteint à Fontainebleau, il se penchera sur l'impact du dérèglement climatique sur les forêts ainsi que sur la gestion de l'eau. Un sujet qui prend de l'ampleur chez nous aussi, même si notre région n'est pas la plus boisée de France, explique Jérôme Jaminon, directeur de l'ONF, l'Office National des Forêts, dans l'Oise et dans l'Aisne.
5: Depuis une bonne vingtaine d'années, on sait que nos forêts seront sans doute effectivement impactées par ce changement-là. Les scénarios nous prédisent que nos essences actuelles, notamment le hêtre ou le chêne pédonculé, seront des essences qui supporteront mal le climat futur. Et du coup, depuis une petite dizaine d'années, avec la succession de printemps secs, d'épisodes caniculaires en période estivale, on commence à avoir des peuplements qui souffrent de plus en plus, qui ont du mal à faire leurs réserves pour l'année suivante et qui rentrent dans un cycle de dépérissement. Donc c'est pas forcément brutal, mais en quelques années, petit à petit, en fait, ces arbres-là s'épuisent et on arrive à un système de décrochement complet, plus ou moins important en fonction en fait de la nature du sol forestier. Plus le sol est limoneux, argileux, plus il retient l'eau et donc ça se passe plutôt bien encore. Plus on est sur des sols filtrants, type sable, zone calcaire, etc. Ben là en fait, les arbres sont en vrai stress hydrique et du coup, on a des peuplements qui dépérissent très fortement à certains endroits.
7: Et sur une échelle de 1 à 5, par exemple, le risque incendie dans nos forêts picardes, il s'évalue à combien ?
5: Alors le risque, en fait, il évalue vraiment en fonction des conditions météorologiques et de l'évolution. C'est-à-dire dès qu'on a en fait des températures supérieures à 30 degrés, qu'on a du vent important, puis qu'on a un taux d'hygrométrie qui baisse en dessous des 30%, le risque il peut devenir très sévère. Donc comme vous parliez de l'échelle à 5, il peut devenir 5 quasiment partout dans ces conditions-là. Donc c'est vraiment en fonction de l'évolution de l'épisode climatique et si on a des périodes longues de sécheresse et de forte chaleur, petit à petit on passe du 1 au 5 en quelques jours.
7: Et on est en plein dedans, là.
5: Et aujourd'hui, on est en plein dedans. En fait, par exemple, vous avez tout le département de l'Oise, du Pas-de-Calais, une partie de l'Aisne qui sont en risque sévère. On n'est pas encore en très sévère, mais voilà, vous voyez qu'on est déjà sur un risque très élevé.
4: Jérôme Jaminon, directeur de l'Office national des forêts pour l'Oise et l'Aisne, il répondait à Nicolas Fillon. 9 personnes, dont un policier, mis en examen dans un vaste trafic d'armes de guerre entre l'Oise et la Suisse. Les enquêteurs ont trouvé plus de 100 000 euros en liquide, des fusils d'assaut, des grenades, encore des explosifs. On y revient en détail dans le journal de 8 heures. C'est chaud encore aujourd'hui, mais courage, demain on repasse en vert pour toute la Picardie côté canicule.
0: Exactement, pour le moment c'est jaune pour la canicule et l'orage, on fait attention donc. L'orage justement, il y en a cet après-midi, mais ça sera uniquement dans le sud de l'Aisne d'après Météo France, rien de méchant, quelques nuages vont arriver, mais là un peu partout aussi. Sinon sur le soleil pour commencer la journée, 22 degrés aussi sur la côte, 24 à Péronne, 25 à Beauvais, à Amiens et à Laon. Cet après-midi ça monte forcément, 25 au Crotoy, 29 à Abbeville ou encore 30 à Montdidier et à Amiens, 31 degrés du côté de Beauvais et de Saint-Quentin.
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0: Et justement, sur les routes de Picardie, ça fonctionne bien, enfin je veux dire, ça roule bien ce matin, quoi. Il n'y a pas de difficultés en particulier sur les plus grands axes. Il y a toujours cet obstacle sur la nationale 31, c'est à côté de Soissons, hauteur de Rosson-le-Long. Ailleurs, c'est calme. Vous voyez des choses changer, passez-nous quand même un coup de fil. C'est l'été, c'est calme, mais il peut quand même se passer des choses. 03 22 92 58 58. Si vous êtes témoin de quoi que ce soit.
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0: La place justement à la musique, à la bonne musique d'ici Picardie et les souvenirs qui vont avec. Ça, c'est sorti en 88. C'est tout bleu, bleu comme toi, Étienne Dao, tout de suite.

0: Étienne Dao, Bleu comme toi. Ici Picardie.
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0: Merci d'avoir choisi Ici Picardie pour commencer votre journée, celle du 16 juillet 2026, en plein cœur de l'été. Certains sont en vacances, d'autres encore sur le pont. Bon courage à tous. Et ceux qui sont réveillés à 7h39 en vacances, je vous comprends pas, mais pourquoi pas, au moins on profite de la journée, on est à la fraîche aussi à cette heure-là, comme on dit, on peut aller faire un tour dans le jardin. Par exemple, dans la prochaine demi-heure, on ira justement sur les routes du Tour de France, parce que ça aussi c'est une activité qu'on fait tous les après-midi, on est dans le salon à la fraîche, on regarde le Tour, ça c'est le top aussi. On fera un point sur l'étape du jour, mais avant, on va retrouver une autrice picarde que vous connaissez bien. Il s'agit de Karen Ponte, la romancière qui s'éparpille chaque matin au micro de Valentine Costin. Le sujet ce matin, les mises à jour. Aïe, aïe, aïe.
3: Bonjour. Est-ce que ça vous est déjà arrivé d'acheter un appareil électronique, un téléphone portable hein, par exemple, de le brancher pour le charger une fois rentré chez vous, et là, au moment du démarrage, bim, mise à jour requise.
4: Ah oui.
3: Comment ça, mise à jour? Mais je viens de l'acheter, il est tout neuf. Et oui, après l'enfer des mots de passe, voici venu le purgatoire des mises à jour, qui sont censées corriger des bugs qu'on n'a même pas remarqués, et améliorer la fluidité d'utilisation de l'appareil, alors qu'on en est toujours réduit à temps le bras en l'air dans nos jardins à la recherche d'une barre de réseau. Oui. Je suis sûre que vous avez tous au moins une fois vécu ce moment où, alors que vous êtes pressé, que vous avez besoin de vous servir d'une application, vous l'ouvrez et là, bim, de nouveau, mise à jour de l'application requise. À croire qu'il y a un algorithme à l'intérieur qui guette le moment où ça nous cassera le plus les pieds. Alors bien sûr, on peut ignorer ce chiffre hein, des mises à jour disponibles, mais si on le fait, arrive ce jour funeste où plus rien ne fonctionne, et on est bon pour retourner à l'âge de pierre, c'est-à-dire à l'époque hein, des téléphones filaires. C'était facile au moins à l'époque, on pouvait rien faire d'autre hein, que téléphoner avec nos téléphones, mais au moins ça fonctionnait toujours. Enfin, si on occulte les téléphones à cadran, où est leur manière de nous échapper des doigts au moment du dernier chiffre. Est-ce que ça vous dit quelque chose, vrai. Ça et donc, ça nous obligeait évidemment à tout recommencer. Je rappelle que la petite boule en plastique au bout des bics de quatre couleurs servait à ça.
5: Ah mais oui.
3: À tourner les numéros des cadrans.
5: Exact.
3: Je vous dis à demain et d'ici là, rappelez-vous qu'être focus, c'est bien, mais qu'être éparpillé, c'est encore mieux.
0: C'est toujours mieux aussi avec de la musique dans les oreilles d'être éparpillé. Celle d'ici Picardie et Alex Warren dans les prochaines minutes.
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0: Mais avant la musique d'ici Picardie, place à nos invités, départ en forêt de Chantilly d'ici 30 secondes.
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0: 7h42, le ministre délégué de la transition écologique est en forêt de Chantilly aujourd'hui pour parler de la gestion de l'eau et de l'impact du dérèglement climatique sur les forêts. Nous en discutons avec Daisy Copeau, directrice du domaine forestier du château de Chantilly. Elle répond à vos questions, Nicolas Fillon.
11: Bonjour Daisy Copeau.
12: Bonjour.
11: Le domaine de Chantilly est-il en danger face au réchauffement climatique et à la sécheresse ?
12: Effectivement, il est fragilisé par d'abord la sécheresse qui assoiffe nos arbres et provoque depuis plusieurs années un certain nombre de dépérissements à travers la forêt, mais également en danger par rapport à la défense des forêts contre les incendies, puisque la forêt est très très sèche et qu'elle a besoin d'être équipée.
11: Et justement, comment est-ce que vous évaluez le risque d'incendie avec la canicule que l'on vit en ce moment et les milliers d'hectares de forêts qui ont déjà brûlé en France depuis le début de l'été ?
12: Eh bien, le risque est suivi de très près par les services de la préfecture et l'Office national des forêts qui travaillent avec nous. Et donc, il y a un système de surveillance sur le terrain qui est mis en place en collaboration aussi avec les pompiers. Tout ça est suivi de très près par rapport aux alertes météo et donc il y a des dispositifs qui doivent être enclenchés très rapidement. D'abord, on fait de la prévention et de la surveillance et ensuite on agit.
11: Il y a 4 ans, vous preniez la direction du domaine forestier de Chantilly dans une situation d'urgence avec un dépérissement massif au niveau des chênes. Qu'en est-il aujourd'hui ?
12: L'urgence est devenue un petit peu le régime courant, j'ai envie de vous dire, puisque les arbres continuent à dépérir. Les arbres adultes, notamment le chêne, il y en a de moins en moins. Donc, il y a une urgence quand même à adapter la forêt à ce réchauffement climatique. Comment ? En limitant en fait l'évaporation du sol, en le gardant couvert par la végétation et un couvert forestier, en gardant tous les gros bois qui sont encore vivants pour qu'ils ensemencent la forêt et gardent cette ambiance confinée. Et puis, il va falloir changer nos habitudes de travail. On met en place ce que l'on appelle la sylviculture mélangée à couvert continu, qui consiste en fait à garder tout ce qui est vivant et enrichir la forêt avec des espèces adaptées pour le futur.
11: Et dans ce contexte, qu'est-ce que vous attendez de la venue à Chantilly du ministre délégué chargé de la transition écologique ce matin ?
12: Eh bien, j'attends de le sensibiliser au travail quotidien des forestiers, qu'il ait le bon regard sur la forêt. Et puis, ce qui est important aujourd'hui, c'est d'avoir les moyens sur le terrain de suivre cette forêt dans sa totalité. Nous basculons dans une gestion très minutieuse où il nous faudra d'un côté suivre ce dépérissement. Parler d'incendie, ça veut dire aussi des bois morts en forêt, donc des bois secs. Ça veut dire que aussi derrière, il faut réfléchir à ce qu'on plante, comment on le plante et suivre ça à travers toute la forêt. Et ça, actuellement, la technologie ne nous permet pas de le systématiser. Donc, on a besoin plus que jamais de forestiers sur le terrain pour vérifier que les jeunes arbres deviennent des adolescents puis des adultes en quantité suffisante pour maintenir une forêt vivante.
11: Eh bien, merci beaucoup, Daisy Copeau, directrice du domaine forestier et immobilier du château de Chantilly. Bonne journée à vous.
12: À vous aussi, bonne journée.
0: Et avant de rester dans la nature, dans les routes de France et celles qu'emprunte le Tour de France, on fera un point sur l'étape du jour d'ici 3 minutes. Avant ça, Alex Warren, Ordinary pour la musique. Bon début de journée avec la première radio de la Somme.

0: Alex Warren, Ordinary, sur votre radio. Ici Picardie, on se travaille tous ensemble. Vous nous écrivez un peu partout sur WhatsApp, notamment 03 22 92 58 58. Comme Angélique à Mareuil-Cobert, elle nous dit qu'elle a 17 degrés. Elle dit trop bien, vous parlez de Gisors, c'est vrai qu'on en parlait tout à l'heure. Elle me dit c'est là où je suis né. Et voilà, ça aussi, c'est les souvenirs d'ici Picardie, c'est cadeau. Bon, là, on n'est pas du tout à Gisors, on n'est même pas du tout en Picardie d'ailleurs. On est sur les routes du Tour de France et ça va démarrer sur les chapeaux de roue aujourd'hui pour les coureurs du Tour entre Nevers et Chalon-sur-Saône. Pourquoi ? Réponse avec Christian Prudhomme, c'est le patron du Tour au micro d'Emmanuel Collardet.
1: Bonjour Christian Prudhomme.
2: Bonjour.
1: Une étape placée sous le signe de la grande vitesse et ça va démarrer donc avec une image pour le moins rare des coureurs cyclistes sur un circuit de Formule 1.
2: Circuit de Magny-Cours qui a accueilli de nombreux grands prix de Formule 1 à l'époque d'Alain Prost, à l'époque de Michael Schumacher. Circuit de Formule 1 de Nevers-Magny-Cours qui avait accueilli aussi un contre-la-montre de Paris-Nice il y a quelques années. Et nous irons pour une étape, là encore, réservée aux sprinteurs a priori, direction Chalon-sur-Saône, où la photo finish sera peut-être nécessaire. Au pays de Nicéphore Niépce, l'inventeur de la photographie, il y a plus de 200 ans, c'était précisément en 1816.
1: Revenons sur ce circuit. En F1, la puissance repose uniquement sur les mécaniques. Est-ce que c'est aussi un clin d'œil, Christian Prudhomme, une façon de rappeler l'immensité de l'effort que représente un Tour de France pour un coureur ?
2: Oui, sachant que tout ce qui est technique, mécanique, progrès sur les vélos est de plus en plus important, que les vitesses des coureurs sont exponentielles largement grâce ou à cause du matériel. Je vais simplement vous citer ce que me dit régulièrement Gilles Ménian, ancien coureur du Tour de France, qui a été mon pilote sur le Tour pendant 20 ans, qui a 57 ans, et qui va plus vite sur le plat aujourd'hui quand il va se balader qu'il y a une trentaine d'années quand il était coureur cycliste professionnel. Ça donne un peu une idée. Je lui ai dit un jour, mais tu vas aussi vite? Il m'a dit non, je vais plus vite. Je précise sur le plat. Mais ça veut dire qu'il y a des progrès formidables, que certaines équipes, depuis des années déjà, se sont rapprochées de gens qui travaillent dans la Formule 1, et ça se voit, et ça se sent. Les vélos des champions cyclistes, des champions des championnes cyclistes aujourd'hui, sont des Formule 1.
1: Ça va encore rouler très vite aujourd'hui sur la route du Tour. Très bonne journée à vous, Christian Prudhomme.
2: Merci.
0: Et tout ça, c'est à vivre, évidemment, sur votre radio ici, Picardie. Vous n'en perdrez pas une miette, c'est promis. De la musique aussi, il y en aura avec Mylène Farmer. Je t'aime, Mélancolie, avant de partir voyager dans le temps. La DeLorean de Stéphane Bern vous attend. Elle est en double fil. Faut

0: L'année 91 en musique, Mylène Farmer, Je t'aime, Mélancolie. L'actu locale revient, elle, dans 4 minutes tout pile. Il est presque 8 heures. Avant ça, on va aller faire de l'histoire avant l'actu. Ça, c'est avec Stéphane Bern. Stéphane Bern qui nous propose de changer d'heure, en tout cas, de savoir pourquoi il est 7h56 et pas 9h56, par exemple. Vous allez comprendre.
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0: Et chaque jour, avec Ici Picardie, on vous propose de l'histoire avant l'actu. C'est avec le grand Stéphane Bern. Bonjour Stéphane. Alors, ce matin, on voyage au temps où l'heure dépend encore de l'endroit où on se trouve.
4: Avant 1891, en France, il n'y a pas une heure, mais des dizaines. En 1891, une loi est adoptée. Toute la France doit désormais se régler sur l'heure de Paris. Une petite révolution. Sans guillotine, mais en ayant tout de même tranché la question. Car jusque-là, chaque ville vit à son heure locale, calculée selon la position du soleil. Midi à Brest n'est pas midi à Strasbourg. Résultat, jusqu'à près de 30 minutes d'écart d'un bout à l'autre du territoire.
5: Ça c'est précis. Eh bien ça ne s'égare pas.
4: Le pays entier avait le jet lag sans avoir jamais pris l'avion. Tant que l'on voyage peu, c'est pas un problème. Mais avec le développement du chemin de fer, la confusion devient ingérable. Les horaires varient selon les villes, les correspondances deviennent hasardeuses, les retards s'accumulent.
6: Je me résume. Demain matin, 8h05, gare de Lyon. Vous prenez le train pour la Bourgogne.
4: La SNCF n'existe pas encore. Malgré tout, on sent déjà une certaine vocation. Dans certaines gares, on affiche même plusieurs horloges en même temps, chacune indiquant une heure différente. Les compagnies ferroviaires adoptent d'abord leur propre solution. Une heure des trains souvent calés sur Paris, mais il faut harmoniser à l'échelle nationale.
7: Madame, monsieur, votre attention, s'il vous plaît.
4: La loi du 14 mars 1891 impose donc l'heure de Paris comme référence officielle pour tout le pays. Les horloges publiques sont ajustées, les gares synchronisées et la France entre dans une nouvelle ère, celle du temps unifié. Non sans agacer les provinciaux qui ne comprennent pas pourquoi ils devraient se soumettre à l'heure parisienne. On peut les comprendre. Déjà que Paris décidait de quasiment tout, maintenant, ils décident même quand commence l'apéro. Quelque part, c'est donc le train qui a mis tout le monde à l'heure. Une ironie historique de très haut niveau.
0: Bon, en tout cas, les trains sont à l'heure ce matin, Stéphane. Ne soyez pas trop dur. Bon, je suis. Allez, il y a 5 minutes de retard pour partir à Calaisville à 9h06 depuis la gare d'Abbeville. Bon, est-ce qu'on va chipoter pour ça? En tout cas, maintenant, on est à l'heure et on sait pourquoi. C'est tant mieux. Justement, à presque 8h, vous allez pouvoir nous donner la météo proche de chez vous. C'est sur Facebook, c'est sur WhatsApp. Il fait 17 degrés à Arbonnières chez Loïc qui nous écrit, qui nous envoie une belle photo de son jardin.
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0: Et oui, l'heure tout pile, 8h sur la première radio de la Somme. Voici Ici Picardie. Et à 8h, justement, l'info, c'est avec vous, les Amélias. 9 trafiquants d'armes présumés interpellés entre l'Oise et la Suisse.
9: L'un d'eux est un policier francilien. Des enquêteurs des Hauts-de-France et de la Suisse ont remonté leurs pistes sous la houlette de la juridiction interrégionale spécialisée de Lille, Nicolas Fillon.
10: On parle de fabrication et de vente d'armes de guerre pour ce réseau principalement implanté dans l'Oise avec des approvisionnements en Suisse et une distribution sur toute la France appuyée par l'Office de police criminelle de l'Union européenne Europol. Une équipe d'enquêteurs français et suisses a remonté la piste de ce réseau jusqu'à mener à une série d'interpellations et perquisitions dans les deux pays le 26 juin. Résultat, 9 personnes mises en examen dont le chef présumé du réseau ainsi qu'un fonctionnaire de police, un CRS d'Île-de-France, d'après les informations d'ICI Picardie, soupçonné d'avoir facilité le trafic en consultant des fichiers de police contenant des informations sensibles. Le policier et 7 autres personnes ont été placés en détention provisoire. 23 armes à feu, dont plusieurs contrefaçons, ont été saisies, de même que des grenades, explosifs, détonateurs, ainsi que plus de 100 000 euros en espèces.
9: Et selon le parquet de Lille, l'enquête n'est pas encore terminée. Voiture saisie et permis de conduire retiré pour un jeune de 17 ans. Il a été contrôlé à plus de 200 km/h sur une portion limitée à 110 de l'autoroute A1 dans l'Oise.
0: Quand on a été condamné par la justice et qu'on demande une réduction ou un aménagement de peine, on se retrouve devant le juge d'application des peines.
9: Le JAP, dans le jargon juridique, un rôle important mais très critiqué, constate cette juge amiénoise qui a préféré garder l'anonymat.
11: On est un peu pris entre des feux contraires dans ce qui nous est demandé, que ce soit ce qui est attendu de nous de la part de la société, ce qui peut nous être demandé par la loi, notamment sur le milieu carcéral. On a des prisons qui sont à bout de souffle, surpopulation notamment à Amiens qui est assez catastrophique. Et on a à la fois des messages qui nous parviennent d'en haut ou de la société de « on n'est pas assez sévère et il faut que les gens soient en prison et il faut qu'on les laisse pas sortir, ils doivent faire toute leur peine ». Et en réalité, des mécanismes mis en place, une réalité carcérale et une réalité aussi de l'accompagnement à la réinsertion en laquelle moi je crois et je continue de croire, sinon je ne ferais plus cette fonction-là, qui nous incite à proposer des alternatives à l'emprisonnement, à proposer des réductions de peine, à faire sortir les gens, à tenter le coup. Des fois ça ne marche pas et c'est dommage et on sanctionne, mais en fait parfois ça marche. Ces personnes-là pour lesquelles ça marche, qui se saisissent des peines pour aller vers la réinsertion et la prévention de la récidive, c'est important qu'on continue.
9: Et on assiste à une audience avec cette juge d'application des peines. C'est notre reportage long format, l'info d'ici à 8h30. 18 sapeurs-pompiers mobilisés cette nuit à Crécy-en-Ponthieu pour éteindre l'incendie d'une maison totalement embrasée à leur arrivée peu après 3h du matin. Les trois occupants ne sont pas blessés. Puis les feux de chaume se poursuivent dans la Somme. 3 hectares détruits au nord de Péronne sur la commune de Fin. 6 hectares à Flers-sur-Noix près d'Amiens et un hangar agricole de 450 mètres carrés à Albert. Vigilance jaune canicule dans toute la Picardie. Le mercure va encore grimper aujourd'hui, mais ça baisse demain. On repasse au vert avec une alerte toutefois pour les orages dans l'Aisne et dans l'Oise. L'autre carte de France qui vire à l'écarlate, c'est celle de la sécheresse. La quasi-totalité du pays est concernée. La Picardie est relativement préservée, même si nous sommes en vigilance. Le manque d'eau et l'adaptation des forêts au dérèglement climatique sont justement au cœur de la visite du ministre délégué à la transition écologique. Il est ce matin au domaine de Chantilly. Une forêt qui souffre elle aussi. Le dépérissement des chênes s'aggrave, nous a dit il y a quelques minutes Daisy Coppo, la directrice du domaine de Chantilly. Elle était notre invitée ce matin.
0: Le château de Ham cherche des adolescents pour un chantier médiéval.
9: Oui, ça fait 4 décennies que l'association des amis du château de Ham organise ces chantiers où les bénévoles restaurent le site. De jeunes bénévoles entre 14 et 18 ans et pas besoin de s'y connaître en BTP, assure Olivier Chapuis-Roux, le responsable.
12: C'est surtout s'ils n'ont pas de connaissances. Ils ont 2 mains, 2 pieds et puis 1 tête. On a un encadrement spécifique qui peut leur permettre, de façon très ludique, de découvrir une façon d'occuper sainement ses vacances, tout en favorisant la rencontre avec d'autres ados venant du monde entier, partageant les plaisirs de cuisine ensemble et puis passer des soirées ensemble. Voilà, donc on n'a pas besoin de connaissances particulières, on a simplement besoin de gens qui ont envie de vivre des vacances autrement, une expérience de vie commune. Le chantier qui va démarrer du 1er au 22 août, on a déjà 15 jeunes, on a une capacité de 24. On fournit le couchage, la machine à laver, le reste, c'est l'équipement général de l'association qui permet de cuisiner, de vivre et de vivre une expérience.
9: Une participation autour de 50 à 70 euros la semaine est demandée pour le logement et la nourriture. Ça dépend du quotient familial. Si ça vous intéresse, il faut contacter l'association des amis du château de Ham. C'est l'un des pays les plus facilement accessibles depuis la Picardie. Vous avez peut-être l'habitude de faire un tour en Belgique de temps en temps. À partir du 1er mai de l'an prochain, il faudra une vignette pour circuler sur les autoroutes des 3 régions qui composent le pays, jusqu'à 125 euros l'année, mais il sera possible de prendre des vignettes pour une journée. Le but, c'est d'entrer entretenir. Les routes belges en très mauvais état, défend François Deken, ministre wallon de la mobilité.
13: Dans d'autres régions et pays d'Europe, l'accès aux infrastructures routières est payant. Les infrastructures sont concédées en France à des entreprises privées. En Belgique, c'est les trois régions qui assument elles-mêmes sur leur propre denier les coûts de développement et de maintien de l'infrastructure. Et nos infrastructures ont besoin d'investissement et d'entretien. Elles sont vieillissantes. Et finalement, ben voilà, quand on se rend dans le sud de la France, au départ de Lille, et qu'on doit rejoindre Marseille, par exemple, on paye 93 € de droits de péage sur les autoroutes. Ben, il est logique que quand les Français traversent la Belgique ou se rendent en Belgique, ben, qu'ils payent aussi une partie des charges d'entretien des infrastructures. C'est cette logique-là. Et d'ailleurs, prévue par les textes européens, elle rend possible l'application d'une vignette comme ce qui se fait en Autriche, en Hongrie, en Roumanie, dans d'autres pays qui ont également choisi une

0: pour le moment à l'ensemble de la région pour la canicule. C'est vrai que bon, on a un temps bien ensoleillé ce matin, quelques nuages qui vont arriver cet après-midi avec parfois de l'orage, hein, mais ça sera dans le sud de l'Aisne uniquement, rien de méchant. Pour les températures, 22 sur la côte, 24 à Péronne, 25 à Beauvais, Amiens et Lens ce matin. Ensuite, ça sera 25 au Crotoy, 29 à Abbeville et encore 30 à Montdidier et Amiens, 31 à Beauvais et à Saint-Quentin. Vos conditions de trafic à 8h07, bah ça va plutôt bien sur le réseau Picard, c'est extrêmement calme en ce jeudi. Rien à signaler sur les grands axes, rien non plus dans les grandes agglomérations de la région. Les gares Picard sont aussi très calmes, des petits retards peut-être de 5 minutes. Allez, un peu plus à 8h13 pour aller à Rouen depuis la gare d'Amiens, ça sera 20 minutes. 20 minutes aussi pour partir à Creil à 8h22 depuis la gare de Beauvais.
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0: La musique pour commencer cette nouvelle heure, celle de Michel Berger. Il n'y a pas de honte à aimer ça. Il n'y a pas de honte non plus à aimer ça sur UC Picardie, forcément.

0: C'est Picardie, Michel Berger à 8h11.
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0: Bon début de journée, bon réveil, la Picardie, toute l'équipe d'ici matin est avec vous. Les Amélias, il y a Elodie, il y a Elfen, il y a Justinia. On est en nombre ce matin pour vous accompagner en ce 16 juillet 2026. On va jouer avant 8h30 au jeu de la carte

0: postale. L'idée, vous lire une carte, à vous de retrouver d'où elle a été envoyée. Vous gagnerez un pass famille, deux entrées adultes, deux entrées enfants pour le zoo d'Amiens. Un zoo d'ailleurs où on sera en direct d'ici quelques jours. Je vous en parlerai tout à l'heure. Ça va franchement être top. Avant ça, on vous parle arnaque aussi. Arnaque à la carte SIM. Je ne sais pas si vous connaissez. Vous allez tout savoir dans moins de 30 secondes.
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0: C'est pas vrai, le rendez-vous anti-arnaque, même l'été, c'est avec vous, Valentin Bertrand. Et là, vous nous alertez sur une escroquerie ce matin, je le disais, à la carte SIM.
4: Vous êtes sur votre mobile et vous découvrez un SMS de votre opérateur. Il vous informe que votre carte SIM est périmée, qu'une nouvelle doit vous être envoyée. Pour ça, vous n'avez qu'une chose à faire, aller sur votre espace client et valider l'envoi. En plus, c'est pratique, vous avez justement le lien pour accéder directement à la page de connexion. Vous entrez, identifiant, mot de passe, et patatras, trop tard, vous n'êtes pas en fait sur votre compte, mais sur un site pirate. Alors, que peuvent-ils bien faire maintenant qu'ils ont ces informations, à part regarder vos factures? Eh bien, ils peuvent faire ce qu'on appelle un SIM swapping. En bon français, un détournement de carte SIM, comme une usurpation d'identité, mais avec votre numéro de téléphone. Les escrocs peuvent t'envoyer des SMS, lire ceux qui vous sont destinés. Plus dangereux encore, ils peuvent prendre la main sur la double authentification, ce code reçu par texto lorsque vous vous connectez sur un réseau social, un site de réservation de location de vacances ou encore votre application bancaire.
0: Ah, mais les arnaques, elles sont de plus en plus poussées. Ça nous pousse du coup à nous méfier un peu de tout, c'est vrai. Mais alors, comment savoir quand un message provient vraiment de notre opérateur?
4: La solution, et c'est valable pour les cartes SIM, les cartes bleues et globalement tous les SMS de ce type, c'est de ne pas cliquer directement sur le lien du texto. Vous ouvrez votre moteur de recherche, vous tapez le nom de votre opérateur pour trouver le site officiel, et là vous vous connectez à votre compte client. Là au moins, vous savez vraiment où vous êtes. Si en effet il y a un changement important dans votre abonnement, vous allez y trouver une notification ou un message. Dans tous les cas, il faut garder en tête, une carte SIM ne périme pas. Elles peuvent durer facilement 5 à 10 ans sans problème. On en change en général quand on passe à un téléphone plus moderne avec une taille de puce réduite.
0: Et si vous êtes victime d'une arnaque, si vous avez repéré aussi des fausses informations, notamment ce genre de SMS ou d'appels reçus, vous pouvez nous les envoyer à notre adresse ici, arnaque, avec un s@radiofrance.com. Ça, c'est fait. La musique tout de suite, celle de Supertramp. Et juste après, les bons et les plaisirs de l'été. Celui d'Antoine, par exemple, un auditeur d'ici Picardie, qui nous raconte ce qui le rend heureux pendant tout l'été.

0: Supertramp, Give a Little Beat sur votre radio, ici Picardie, c'est sorti en 77. Tous les jours de l'été, ici Picardie part à votre rencontre pour découvrir quels sont vos plaisirs de l'été, du barbecue entre amis à la rando à vélo, en passant par la visite à la fraîche. C'est quoi vos plaisirs de l'été? Tiens, aujourd'hui, c'est Antoine qui nous la raconte.
1: J'aurai recours à l'arnica, quelques granules avant de faire les efforts. Bonjour Antoine. Les petits plaisirs préférés, ça dépend un petit peu du temps. On aime bien aller au bord de la mer, manger une moule frite, plutôt Saint-Valéry. Et puis après, c'est se promener tôt pour prendre le frais. Le chemin du halage, qui est sympa pour aller courir, si on croise pas trop de moustiques. Parc Saint-Pierre. Ce sont des endroits, des lieux calmes, où il n'y a pas trop de véhicules et où on peut se promener tranquillement, discuter, jouer un petit peu avec les enfants.
2: Si j'ai bien compris, vous êtes sportif et vous aimez le calme.
1: Oui, tout à fait. C'est ça, vous avez bien défini.
2: Et dans les activités sportives que vous aimez pratiquer l'été?
1: J'aime nager, j'aime aussi tout ce qui est eau vive, voile, plongée, enfin tout ce qui se pratique dans l'eau plutôt fraîche. Là, cet été, on va partir à La Réunion, donc on va pouvoir s'adonner à tout ça et puis faire des bonnes randos à la fois en altitude, dans l'humidité et peut-être un petit peu moins chaud qu'ici.
2: Et qu'est-ce que vous aimez dans la randonnée?
1: La randonnée, c'est être dans la nature, découvrir des paysages, des sites, découvrir les cascades, si elles sont pas à sec.
2: Côté dénivelé, vous aimez le costaud ou vous êtes plutôt tranquille?
1: On verra, ça tire dans les jambes, dans les fesses, donc ce sont des muscles qu'on doit réveiller tranquillement pour éviter d'être bloqué pendant une semaine. J'aurai recours à l'arnica, quelques granules avant de faire les efforts. Ça, en général, fait passer l'effort un peu plus facilement, surtout au niveau de la récupération.
0: Bon, après l'effort, le réconfort, on dit ça toujours, mais vous pouvez aussi ménager votre effort pour rendre ça un peu plus accessible si vous voulez aller marcher en Picardie. Vous allez d'ailleurs pouvoir marcher en lisant une carte postale, puisque tout l'été, nous, on en reçoit chez ICI Picardie. Et l'idée, c'est de vous les lire. Votre seule mission, c'est de retrouver d'où a été envoyée cette carte postale. Ce lundi, c'est une ville ou un village de Picardie. Après, c'est à vous de jouer. Et si vous trouvez aujourd'hui, vous gagnerez deux entrées adultes, deux entrées enfants pour le zoo d'Amiens. Vous allez pouvoir y passer une journée en famille. Alors je lis la carte, c'est parti. C'est dans l'Aisne que nous passons quelques jours, dans une ville traversée par une rivière et réputée pour son patrimoine industriel. Nous avons découvert son canal, ses espaces de promenade et les vestiges qui témoignent de son passé lié à la métallurgie. Ici, les habitants sont surnommés les Chaunois et la ville accueille chaque année l'une des plus grandes foires commerciales de l'Aisne. Vous avez une idée? Appelez-nous 03 22 92 58 58.
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0: Bernard Lévillier, Jimmy Cliff pour ce morceau magnifique. Mélodie, tempo, harmonie, sorti en 1995. L'une des plus belles intros pour animer à la radio. Je vous le dis, je trouve qu'elle donne une sacrée énergie quand même. Alors, parler c'est bien, vous laisser profiter c'est bien aussi. Voici justement ce morceau magnifique.

0: Bonnie, Bernard Lavillier, Jimmy Cliff, avant l'entour de l'actu dans moins de 5 minutes. On adore la musique, on adore l'actu locale, on adore la bonne humeur et la bonne humeur. On l'a aussi grâce à vous et à vos appels. On va retrouver dans les prochaines minutes Emmanuel qui nous appelle pour jouer au jeu de la carte postale.
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0: L'été se passe chez nous et en plus on s'y sent bien parce qu'on reçoit les cartes postales, on les lit à l'antenne. Vous pouvez nous les envoyer d'ailleurs, ça fait toujours plaisir. Emmanuel de Saint-Maulvy joue avec nous. Bonjour Emmanuel.
6: Bonjour.
0: Bon Emmanuel, avant de jouer, racontez-nous un petit peu quel est le programme de la journée, des prochains jours. Qu'est-ce que vous avez prévu ?
6: Oh ben du ménage, du jardinage.
0: Ouais, vous avez un peu de jardin à la maison ?
6: Oui.
0: Quoi, vous avez un peu de potager ou c'est vraiment que des fleurs, des plantes?
6: Non, c'est potager.
0: Potager. Oui, il y a du travail avec le potager l'été. Hein.
6: Oui.
0: Bon, et d'ailleurs, le potager, il donne quoi en ce moment?
6: Les courgettes.
0: Ouais.
6: Haricots.
0: Ouais. Et c'est tout.
6: Les tomates, ça commence.
0: Les tomates, ça commence aussi, ouais. C'est un plaisir quand même de manger les trucs qui poussent chez nous, quoi. Je veux dire, on sait d'où ça vient. Puis en plus, il y a cette fierté quand même de se régaler. Bon, ça, c'est une chose, Emmanuel. L'autre fierté aussi, c'est de trouver les bonnes réponses. Là, on vous lisait une carte postale. Alors, je vais pas vous la relire en entier. On parlait d'une ville traversée par une rivière, une ville réputée pour son patrimoine industriel, une ville de laine, une ville quand même où il y a une grande foire commerciale qui est organisée, l'une des plus grandes. On a même dit le nom des habitants. Vous avez pensé à quoi, Emmanuel ?
6: À Chauny.
0: À Chauny, dans l'Aisne, c'est effectivement la bonne réponse. Chauny, qui vous permet de gagner donc un passe-famille. Là, c'est pour le zoo d'Amiens. Deux adultes, deux enfants. Vous connaissez un peu le zoo, Emmanuel ?
6: Non, pas du tout.
0: Vous n'êtes jamais allé ?
6: Non.
0: Il y a eu des travaux, en plus. Pour ceux qui connaissent les anciennes versions, tout le monde se dit « Ah, mais on connaît ». Non. Il y a eu des nouveaux travaux. Puis il y a aussi des girafes. On en a parlé tout à l'heure. C'était des petits... Les amis, comment on appelait ça ? Des petits...
7: Des bébés otaries,
0: c'est ça.
7: Ils commencent à sortir, en plus. Les visiteurs peuvent un petit peu les apercevoir.
0: Et ben voilà. Emmanuel, il n'y a plus qu'à trouver trois autres personnes pour vous accompagner, deux enfants, un adulte. À vous de jouer, Emmanuel.
6: Ouais, pas de problème.
0: Et ben, je vous embrasse et je vous souhaite surtout un très très bon jeudi, un bel été, Emmanuel.
6: Ouais, à vous de même.
0: Au revoir. Et la première radio de la Somme, tiens, j'oubliais, c'est qui ?
6: Ah, c'est Ici Picardie.
0: Que oui, j'adore, bisous.
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0: Merci d'avoir choisi Ici Picardie, la première radio de la Somme, 8h30. L'actu revient dans les prochaines secondes avec vous, Lisa Mélien. Et on parlera des JAP.
7: Ah oui, les JAP, ce sont les juges d'application des peines, puisque nous poursuivons notre série au cœur de la justice depuis le début de la semaine et jusqu'à demain. On vous fait découvrir les coulisses du tribunal d'Amiens et aujourd'hui donc ces juges qui sont très critiqués, mais leur rôle, leur fonction est absolument indispensable. Nous allons suivre l'une de ces audiences un peu particulières, c'est dans 2 minutes.
0: On fera un point aussi sur votre météo, journée chaude, encore aujourd'hui quelques orages dans le sud de l'Aisne. Je vous en dis plus juste après le 90 secondes. L'info en France et dans le monde avec vous, Cyril Ardoredon.
8: 13 000 foyers concernés ce matin par des coupures d'électricité dans la Sarthe et le Maine-et-Loire notamment. Cela fait suite aux orages hier soir. Il y a eu des inondations localement. Ce matin, 15 départements sont en vigilance orange aux orages. 31 départements sont en alerte orange canicule. Emmanuel Macron attendu en forêt de Fontainebleau ce matin où les flammes ont parcouru 2000 hectares. Le deuxième suspect de cet incendie a été mis en examen et placé en détention provisoire. Il reconnaît son implication volontaire, tout comme un jeune sapeur-pompier de 18 ans qui est finalement revenu sur ses aveux. Et Jérôme Barella mis en examen hier pour meurtre et viol sur mineur de moins de 15 ans. Le principal suspect dans l'affaire Liana était jusque-là mis en examen pour enlèvement et séquestration. La fin d'un parcours législatif qui aura duré plus plus de 2 ans, les députés adoptent définitivement la loi sur la fin de vie qui a introduit notamment une aide à mourir sous certaines conditions pour des patients en fin de vie atteints de maladies très graves et incurables. Plus de 126 000 candidats encore en attente d'une proposition sur Parcoursup pour la rentrée prochaine. Tout est fait pour leur trouver une place dans l'enseignement supérieur, dit ce matin le ministre de l'Éducation, Édouard Geffray, même si cette situation n'est jamais acceptable, précise-t-il. Et puis le mondial de foot, la France affrontera l'Angleterre pour la 3e place samedi à 23h. L'Argentine rejoint, elle, l'Espagne en finale dimanche après sa victoire 2-1 hier soir sur les Anglais.
0: Cyril Ardo-Redon et le 90 secondes, retour en Picardie avec l'info locale. Et ils sont 4 à Amiens, on les appelle les JAP.
7: Et les juges d'application des peines, ce sont eux donc qui ont la main sur l'application des peines. Depuis la prison jusqu'aux travaux d'intérêt général, en passant par le sursis, le bracelet électronique ou le suivi socio-judiciaire. Pour le 4e épisode de notre série Au cœur de la justice, vous avez assisté à l'une des audiences, Nicolas Fillon.
9: À la barre, face au juge de l'application des peines, on retrouve des personnes dont c'est en théorie le dernier appel à l'ordre.
10: Qu'est-ce que vous attendez ?
9: C'est le cas de cet homme condamné pour violence sur son ex-conjointe en étant alcoolisé en 2024. Il est sous le coup d'un sursis probatoire.
10: Vous attendez que votre sursis soit révoqué ?
9: Une peine de 5 mois de prison latent s'il ne respecte pas ses obligations comme chercher un travail ou soigner son addiction.
10: Il faut rapporter les preuves, monsieur, de ces démarches. Là, vous vous présentez aujourd'hui devant nous les bras croisés.
9: On sent l'agacement côté magistrat, car le trentenaire en est à sa 4e convocation et celle d'avant ne s'était pas bien passée.
10: Vous m'avez répondu, je m'en bats les couilles. Ça, vous savez tout. C'était il y a un mois, monsieur. C'était un matin en plus, hein. C'est pas comme si je convoquais à 21h après l'apéro.
9: Il jure avoir arrêté l'alcool depuis peu, mais la procureure ne le rate pas.
10: D'accord, du coup, comment est-ce que vous m'expliquez les faits qui ont été commis le 1er juillet 2026 pour lesquels vous êtes... J'ai pas terminé. C'était le 1er juillet, on est le 10 juillet. Ah ouais, une semaine quoi. Mais vous vous foutez de qui, monsieur ?
9: La procureure requiert la révocation totale du sursis. La décision sera envoyée par courrier recommandé. Mais parfois, l'audience se passe bien, comme avec cet autre homme violenté dans sa famille. Il a été condamné pour tentative d'assassinat sur un inconnu en 2009, après avoir appris qu'il ne serait plus suivi par l'aide sociale à l'enfance.
11: C'est vrai que c'était très très difficile à digérer. J'en voulais la terre entière.
9: Il a eu le déclic en rencontrant sa victime au procès.
11: Il avait émis l'intention de me pardonner. Qui voulait essayer de comprendre en fait. Et effectivement, j'ai ressenti vraiment beaucoup de bienveillance. Et ça m'a bouleversé. Ça m'a vraiment beaucoup aidé à me remettre en question.
9: Totalement réinséré depuis, marié, devenu père, le trentenaire demande la levée de son suivi socio-judiciaire qui se termine dans 2 ans. Pendant 1 heure, il est questionné sur son parcours, mais tout est au vert.
10: Vous aviez toujours justifié de vos activités professionnelles.
9: Même chose pour l'indemnisation de la victime ou les rendez-vous avec le médecin coordinateur.
10: Et donc sur votre demande, le docteur était favorable en mentionnant que c'était nécessaire pour tourner définitivement la page des faits.
11: Depuis que je suis réinséré dans la société, j'essaie d'être un exemple un peu. J'essaie d'être quelqu'un de bien, en fait.
12: Mine de rien, ça fait du bien parfois de voir que les peines qu'on prononce, les suivis qu'on prononce, le cadre qu'on met en œuvre, bah, parfois ça fait effet.
9: Sans surprise, le suivi socio-judiciaire sera levé par les juges de l'application des peines.
7: Et au total, les juges d'application des peines à Amiens suivent 4500 personnes en ce moment. Alors que la forêt de Fontainebleau continue de brûler, une visite ministérielle en forêt de Chantilly dans l'Oise ce jeudi, le ministre délégué de la transition écologique vient en Picardie parler adaptation au changement climatique et préservation de la ressource en eau.
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7: La canicule qui vit heureusement ces dernières heures, pour l'instant en tout cas en Picardie, puisque nous sommes en alerte jaune. Et demain, normalement, c'est terminé, Louis.
0: Exactement, on attend ça avec impatience, mais c'est vrai qu'aujourd'hui, il fait encore chaud. Pour le moment, 22 sur la côte, 24 à Péronne, 25 à Beauvais, Amiens et Allan. Mais ça va monter ensuite, 25 au Crotoy, 29 à Abbeville et encore 30 à Montdidier, Amiens, 31 à Beauvais et à Saint-Quentin. Grand ciel bleu sinon aujourd'hui, quelques légers nuages qui vont arriver dans l'après-midi, avec parfois de l'orage dans le sud de l'Aisne, mais rien de bien méchant.
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0: Vos conditions de trafic à 8h36, c'est très calme sur l'ensemble du réseau Picard. Rien n'est à signaler. Vous avez peut-être quelques ralentissements autour de la gare de Longeau, à côté d'Amiens, côté de la Providence aussi, toujours dans cette métropole amiénoise, route de Rouen. Dans les gares de la région, tout va bien, pas de retard à signaler, si ce n'est en gare de Beauvais où les deux prochains TER à 8h22 et 8h40 sont en retard. Enfin, 8h22, il n'est pas parti, en fait, voilà, pour aller à Creil et pour aller à Paris, Gare du Nord. Vous faites attention, 03 22 92 58 58 si vous voyez autre chose à nous signaler.
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0: Et c'est vraiment un plaisir de vous accompagner pendant l'été, de recevoir vos photos sur le Facebook d'ici Picardie avec votre programme du début de journée. Par exemple, Camille nous envoie « Bonjour l'équipe d'ici Picardie », un peu de ciel bleu, 21 degrés à 7h tout à l'heure à Ivranche. Et elle nous envoie une photo de son petit-déj, donc on a un plateau avec une tasse de café, on dirait un verre de jus de pomme, on dirait un bout de baguette, jusqu'à tout va bien. On dirait qu'il y a un cintre aussi, un livre et un jouet pas de patrouille. Bon, faut pas se tromper dans ce qu'on mange. 8h37 pour réveil.

0: Jean-Jacques Goldman, Envole-moi, sorti en 1984. Très bon début de journée avec votre radio locale ici Picardie.
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0: Ici matin. On est bien ensemble et on se réveille tranquillement. Certains sont déjà sur la route du travail, d'autres ils sont même déjà au travail. Et puis certains sont en vacances, c'est l'avantage du mois de juillet, c'est qu'il y a un peu tout le monde. Et on en profite en vous faisant voyager nous aussi avec ici Picardie dans moins d'une demi-heure direction les jardins de Valloire. On est au cœur de l'estuaire de Loti. On va voyager donc dans la nature avec ce jardin botanique magnifique. Qu'est-ce qu'on peut y faire? Qu'est-ce qu'on peut y voir en ce moment? Puisqu'il y a des événements aussi à l'intérieur de ce jardin. On posera à la question à un guide. Avant ça, on va parler bataille de la Somme, puisque vous le savez, ce sont les 110e anniversaire de la bataille de la Somme, avec pas mal de choses organisées autour de ça, notamment une exposition, la Somme, les objets d'une bataille, histoire de vie, à voir jusqu'au 6 décembre à l'Historial de Péronne. Et justement, nous, on vous fait découvrir ces objets via la radio, avec ce matin Stéphane Audouin-Rouzon, directeur d'études, et président du Centre international de recherche et de l'Historial de la Grande Guerre. Il est avec nous. Bonjour Stéphane.
3: Bonjour Louis.
0: Alors l'objet du jour, ce sont des placards de journaux.
3: Il s'agit ici de six objets, de six placards de journaux français et britanniques de la seconde moitié de l'année 16, six objets qui en fait n'en forment qu'un seul. Ces placards de journaux étaient édités chaque jour pour faire acheter les quotidiens au prix de titres accrocheurs, en l'occurrence sur la bataille de la Somme et sur les succès alliés dans la bataille de la Somme. Il s'agissait de journaux à grand tirage, comme Le Matin pour la France ou le Pall Mall pour le Royaume-Uni. Ces placards donnent de manière très concentrée une vision fausse de l'offensive alliée. Il n'est question que de chutes de villages repris par les Britanniques ou par les Français, de l'élan des troupes, du nombre de prisonniers capturés en une seule journée. Ces placards donnent, de manière très ramassée, l'impression d'une progression irrésistible de l'offensive alliée, alors que rien n'est plus faux. Du 1er juillet à novembre 1916, la progression britannique et française, d'ouest en est, n'a pas dépassé 8 km pour des pertes supérieures à 1 million d'hommes.
0: Rendez-vous sur le site ici.fr pour avoir toutes les infos sur cette exposition, mais aussi pour voir la photo de l'objet qu'on vient d'évoquer, ce placard à journaux. Donc, les journaux, on les lit aussi en 2026 dans les bars PME Picard. Ça tombe bien, on en prend la direction dans 30 secondes pour les pronos du patron. Juste après la musique, celle d'Amir. À l'imparfaite, c'est ce qui arrive sur votre radio ici.
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0: 8h45, l'heure des pronos du patron. Et pour sa direction, Hermes dans l'Oise, c'est à côté de Beauvais, au café de la mairie. Et c'est Didier qui nous accueille ce matin. Bonjour Didier.
6: Bonjour Pierre Louis.
0: Bon Didier, comment ça se passe d'abord l'été à Hermes? Il fait, j'imagine, chaud un peu comme partout?
6: C'est un petit peu, dirons-nous, lourd et très humide ce matin. Et nous avons pris l'initiative de nous mettre une clim.
0: Oh là là, mais alors là, là j'imagine que les foules se pressent encore plus qu'en temps normal là, pour profiter de la clim.
6: C'est très agréable et puis ça nous permet de les conserver un petit peu plus longtemps dans le bonheur de la fraîcheur.
0: Ben voilà, ça c'est le top pour jouer aussi aux courses. Aujourd'hui elles sont chez nous, elles sont à Compiègne. Qu'est-ce que vous nous recommandez de jouer au PMU?
6: Donc je vous ai réservé le 2, le favori en tête, ainsi que le 5, le 14 et le 4, suivi du 9, du 3 et du 10.
0: En cas de non partant Didier?
6: Je vous conseille le 13.
0: Et puis le 2 sur 4?
6: Ça sera le 2 et le 5.
0: Le 2 et le 5, les pronos de Didier au café de la mairie à Hermes. Merci beaucoup Didier, et puis profitez bien de la clim du coup.
6: Merci. Petit et chanceux. Bonjour à tous à vos auditeurs.
0: On leur passe évidemment le message. Merci Didier, à très bientôt. La musique, celle d'Amir tout de suite. Voici à l'imparfaite avant de partir se balader dans les jardins de Valloire, jardin botanique au cœur de Loti.

0: Amir à l'imparfaite sur votre radio, ici Picardie. Et nous, on part se balader, flâner dans les allées du jardin de Valloire. Et c'est Jean-Claude Darras, il est guide des jardins, qui nous fait la visite radiophoniquement, en tout cas ce matin. Bonjour Jean-Claude.
1: Bonjour Louis.
0: Bon, on est d'accord qu'un si beau jardin, d'autant plus quand il fait chaud, quand c'est l'été, que tout est en fleurs, il faut aller le voir, ce jardin de Valloire. Qu'est-ce qu'on peut voir en ce moment, tiens, les belles fleurs, les belles plantes du moment?
1: Alors en ce moment, c'est surtout la roseraie qui éclate. Alors un peu moins fleurie peut-être que début juin, puisque c'était le moment exceptionnel, mais oui. Il y a toujours des roses en fleurs dans la roseraie, et on a plus de 200 variétés de rosiers qui se déclinent sur l'ensemble du jardin.
0: Magnifique. Il y a fraîcheur aussi dans ces jardins, parce que même si voilà, on est au soleil dans un jardin, c'est jamais pareil que d'être au soleil sur un endroit bitumé. Donc il y a aussi ce côté positif de se balader au milieu de la verdure.
1: Oui, tout à fait. Alors, d'autant plus que c'est un jardin qui fait 8 hectares et qui est composé de 5 jardins différents. Il y a des jardins à l'anglaise qui sont très arborés. Donc, c'est un endroit vraiment de fraîcheur, abrité par des grands arbres. Il y a aussi le jardin du Marais qui est un jardin d'eau. Et donc, là aussi, on va retrouver la fraîcheur.
0: Et quand vous dites jardin à l'anglaise, donc il y a jardin, il me semble, aussi à la française, qu'est-ce qui change entre les deux pour les auditeurs qui, comme moi, ne connaissent pas forcément la définition?
1: Alors un jardin à la française, c'est un jardin généralement plutôt ensoleillé, qui peut être d'ailleurs très chaud à certaines périodes de la journée, où il y a une forme symétrique et beaucoup de géométrie. Hein, c'est le jardin type un peu Versailles, pour faire une référence. Okay. Et le jardin à l'anglaise, c'est un jardin qui est, on va dire, l'anti-jardin à la française. Hein, c'est un jardin avec des courbes, des arbres, des arbustes, des ambiances. Et la fleur, elle est pas forcément essentielle dans un jardin à l'anglaise. Ouais. C'est le végétal qui est mis à l'honneur de haut en bas, on va dire.
0: Ouais, donc on transporte, on voit aussi toutes les petits insectes. Voilà, c'est ça aussi qui est intéressant. On profite de ce passage au jardin de Valloire pour passer à l'abbaye également, qui se trouve au même endroit. Il y a des visites au-delà, bon, des visites du jardin qui ont lieu avec vous, notamment Jean-Claude, mais il y a des visites là théâtralisées de l'abbaye, c'est ça?
1: Alors c'est ça, pendant tout l'été, enfin une partie de l'été du 21 juillet au 20 août, il y a des visites guidées, théâtralisées qui se font à l'abbaye. Et qui alterne avec des visites guidées classiques. Donc, ça se déroule avec deux comédiens qui vont jouer quelque chose de très drôle et assez émouvant.
0: Donc c'est des petites pièces de théâtre au sein même de l'abbaye. On a quand même les infos d'une visite classique, mais enfin là, on est transporté dans l'histoire, quoi. C'est ça en fait.
1: C'est ça, exactement. Et puis c'est une visite avec une rencontre anachronique entre Louis et Jeanne. Et c'est très drôle. Et c'est vraiment à destination de la famille.
0: C'est à voir. Et c'est donc pour ces visites réalisées à partir du 21 juillet. Il faut vraiment y aller. Et on vous y retrouvera, Jean-Claude Darras. Merci en tout cas pour la visite.
1: Merci à vous.
0: Et bonne journée. Bon jeudi. Au revoir. La musique, celle de Gloria Gaynor, I Will Survive, sur votre radio ici Picardie. Juste après, on va s'intéresser à votre santé avec les conseils de notre docteur Gérald Kierziak, 8h52.

0: Laurier Gaynor sur votre radio ici, Picardie. On est ensemble, 8h55, l'heure de retrouver le docteur Kirzek qui, comme chaque matin, nous donne plein de conseils pour rester en forme, plein de conseils sur notre santé qui est lié, vous allez le voir, à notre sommeil. Bonjour docteur.
1: Bonjour à toutes et à tous, activité passionnante, peut-être ma préférée, moi, après la radio évidemment, je veux parler de dormir, du sommeil. Le sommeil, c'est aussi le moment où votre cerveau fait son grand ménage de printemps ou d'été. Une récente étude parue dans une revue très sérieuse nous explique que pendant la nuit, votre tête se transforme en véritable station d'épuration. Et oui, oubliez l'image du cerveau qui s'éteint la nuit, c'est faux. Pendant que vous rêvez, que vous dansez la salsa en maillot de bain sur une plage, votre cerveau, lui, il est hyperactif. Mais pas n'importe comment, il se met en mode équipe de nuit, une équipe spécialisée, dirigée par un réseau appelé le système glymphatique. C'est un nom un peu barbare pour dire que c'est un réseau d'égouts du cerveau, finalement. On fait le ménage, ce système découvert par un neuroscientifique s'active surtout pendant la phase de sommeil profond, et sa mission, évacuer les déchets toxiques. Alors, on va me dire, mais quels déchets? Il y a deux protéines, la bêta-amyloïde et la protéine tau. Ça vous dit peut-être quelque chose, parce que ce sont elles qui s'accumulent et qui forment des plaques qu'on observe dans la maladie d'Alzheimer. Donc le système glymphatique, il agit comme un réseau pour éliminer ces protéines qui sont des facteurs de maladie d'Alzheimer. Donc il y a le liquide céphalo-rachidien, ce liquide qui baigne notre cerveau, ça va circuler, ça va rincer, ça va éliminer les toxiques. Et tout ça, ça se fait pendant la nuit.
0: Docteur, c'est passionnant, mais c'est aussi un peu inquiétant, vraiment. Mais concrètement, comment on peut perturber, en tout cas, et détecter ce qui peut perturber ce ménage de nuit? Et puis surtout, quels sont les symptômes qui doivent nous alerter sur la santé de notre cerveau?
1: Tout ce qui fragmente votre sommeil ou réduit vos temps de sommeil profond perturbe le grand ménage. Ça veut dire quoi? Ça veut dire que le stress chronique, la dépression, les maladies cardiovasculaires, le vieillissement, mais aussi les médicaments, les somnifères mal utilisés ou trop longtemps, ou encore l'apnée du sommeil, tout ça, ça perturbe les fines ondulations cérébrales. Résultat, le nettoyage est moins efficace, les déchets s'accumulent et à long terme, c'est un risque de déclin cognitif et de démence. Alors attention, ça marche dans les deux sens. Un mauvais sommeil favorise l'accumulation des toxines, mais les premières lésions d'Alzheimer peuvent aussi perturber l'architecture du sommeil. C'est vraiment un cercle vicieux. On surveille donc une fatigue chronique, des réveils nocturnes, des difficultés de concentration ou si vous dormez un peu trop la journée et pas la nuit, ou une irritabilité. Tout ça, ça peut vouloir dire que votre sommeil est de mauvaise qualité. Donc si vous cumulez plusieurs de ces signes, surtout après 50 ans, parlez-en à votre médecin, il pourra faire un bilan sommeil, voire un enregistrement du sommeil. Et puis sinon, les conseils pratiques pour bien prendre soin et bien nettoyer la nuit, c'est régularité, une grotte, faut faire une chambre noire un peu fraîche, stop aux écrans une heure avant de se coucher, et on évite les excitants, caféine, alcool ou les gros repas le soir. Allez, bon été, bonne santé, à l'écoute d'ici bien sûr.
0: Merci docteur, ces conseils sont à retrouver sur ici.fr.
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0: Presque 9h avant l'actu, l'heure de retrouver Chloé Richard Frété. Bonjour Chloé.
5: Bonjour Louis, bonjour Lisa.
6: Bonjour.
0: Le meilleur de bienvenue chez vous. Pas mal de choses au programme, on va parler de covoiturage je crois.
5: Eh bien oui, est-ce que vous avez déjà fait du covoiturage?
0: Oui, j'en ai fait quand j'étais étudiant, je faisais ça toutes les semaines pour aller à Amiens justement.
5: Eh bien justement, on en parlait dans Bienvenue chez vous. Vous nous appeliez pour nous partager vos expériences et vos peurs et on en parlait donc. On parlait aussi de MaPrimeRénov', oui, et des différentes aides du gouvernement et comment rompre la solitude quand on est senior.
0: Bon programme.
5: On va redécouvrir tout ça dans le meilleur de Bienvenue chez vous.
0: Bah super Chloé, à demain.
5: À demain.
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5: Bon réveil avec Ici Picardie, première radio de la Somme, il est 9h. Les infos, Lisa Mélia. Il faut adapter nos forêts face aux risques climatiques.
6: Oui, c'est le sujet de la visite ce matin du ministre délégué de la transition écologique en forêt du château de Chantilly. Même si là, à Picardie, les Hauts-de-France en général ne sont pas très boisés, 500 000 hectares de forêt dans notre région, nos massifs aussi souffrent des épisodes de canicule à répétition, des sécheresses. Il y a 4 ans, le domaine de Chantilly tirait déjà la sonnette d'alarme sur la mauvaise santé de ses chênes. Et ça ne va pas mieux, se désole Daisy Copeau, mots la directrice.
7: L'urgence est devenue un petit peu le régime courant, j'ai envie de vous dire, puisque les arbres continuent à dépérir. Les arbres adultes, notamment le chêne, eh bien, il y en a de moins en moins. Donc, il y a une urgence quand même à adapter la forêt à ce réchauffement climatique. Comment ? En limitant, en fait, l'évaporation du sol, en le gardant couvert par la végétation et un couvert forestier, en gardant tous les gros bois qui sont encore vivants pour qu'ils ensemencent la forêt et gardent cette ambiance confinée. Et puis, ben, il va falloir changer nos habitudes de travail, on met en place ce que l'on appelle la sylviculture mélangée à couvert continu, qui consiste en fait à garder tout ce qui est vivant et enrichir la forêt avec des espèces adaptées pour le futur.
6: Depuis l'incendie en Gironde, à la Teste de Buch et Landiras, l'Office national des forêts muscle son dispositif pour protéger les bois dans l'Oise et dans l'Aisne. Trois patrouillants en 4x4 sont équipés d'une citerne d'eau et déployés chaque jour sur les zones les plus à risque. Et alors que la France connaît un épisode exceptionnel de sécheresse, 98 départements sous divers niveaux de vigilance et de restrictions, députés et sénateurs se réunissent aujourd'hui pour discuter de la loi d'urgence agricole. Les parlementaires vont tenter de trouver un compromis sur ce texte dont certaines mesures sont très critiquées, par exemple sur le partage de l'eau, mais aussi sur la réintroduction de pesticides comme l'acétamipride réclamé par les betteraviers, décrié par les défenseurs de l'environnement pour son effet nocif sur les abeilles et les oiseaux.
5: Un feu de maison a crécy en Ponthieu cette nuit.
6: La maison était totalement embrasée à l'arrivée des secours. Alertée à 3h15, il n'y a pas de blessés. Les occupants, trois étaient sorti à l'arrivée des pompiers. 18 sapeurs-pompiers mobilisés pour éteindre les flammes à l'aide de 3 lances à incendie. 9 personnes, dont un policier CRS en région parisienne, interpellées en juin pour avoir mené un vaste réseau de trafic d'armes de guerre. Les arrestations ont eu lieu dans l'Oise et en Suisse. Au terme de 3 mois d'enquête, les forces de l'ordre ont saisi 100 000 euros en liquide, des explosifs, des fusils d'assaut ou encore des grenades.
5: Le château médiéval de Ham recherche de jeunes volontaires pour un chantier d'été.
6: Oui, ces chantiers sont organisés depuis une quarantaine d'années pour restaurer le château. C'est ouvert aux jeunes de 14 à 18 ans. Ils passent une ou deux semaines sur place. Ils sont logés, nourris, blanchis. Une participation est demandée aux familles entre 50 et 70 euros selon le quotient familial. Un groupe a dû décommander. Il faut donc une dizaine de bénévoles de plus au mois d'août.
5: La canicule est presque terminée, mais aujourd'hui, il fait encore chaud.
6: Oui, nos 3 départements Picard sont en jaune pour la canicule ce matin, mais on repasse au vert demain. Aujourd'hui, on prévoit quand même 30, 31 degrés à Amiens, d'où les horaires aménagés maintenus aux eaux. Visite de 8h à 13h seulement, l'occasion de découvrir les 2 bébés Otari qui viennent de voir le jour. Les naissances, c'est toujours une raison de se réjouir au sein d'un zoo, apprécie Laure Garrigue. C'est la responsable scientifique.
8: Une naissance, c'est toujours une bonne nouvelle parce qu'évidemment, c'est toujours agréable. Ça confirme notre travail et c'est toujours agréable de voir que nos animaux sont en capacité de se reproduire, qu'on a mis en place ce qu'il fallait pour y arriver. Alors on n'aide jamais nos animaux à se reproduire, ils font ça tout seuls, ils le font très bien. On les a pas pesés encore, mais c'est vraiment des tout petits bébés. Elles font quelques kilos seulement.
9: Quelles sont les occupations de jeunes otaries à cet âge-là ?
8: Un peu comme tous les bébés, dormir, manger, c'est un peu la base. Elles vont commencer, et le plus vieux des deux, donc ils ont 15 jours d'écart, commence déjà à le faire. Ils découvrent le monde, ils vont commencer à jouer avec tout ce qui passe, les feuilles qui vont tomber dans le bassin, les papillons qui vont passer, les autres individus adultes aussi qui sont très patients avec les jeunes. C'est vraiment une espèce extrêmement sociale et tout le monde au sein du groupe va participer à l'éducation des jeunes et va en prendre soin.
6: Le zoo d'Amiens rouvre aux horaires habituels à partir de demain entre 10h et 22h. Espagne-Argentine, voici l'affiche de la finale de la Coupe du Monde de football après la victoire des Argentins hier soir 2-1 contre l'Angleterre. Harry Kane et ses hommes affronteront donc la France samedi pour la petite finale. La finale, la grande, c'est dimanche 21h. En hockey sur glace, le Québécois Cédric Desruisseaux renonce finalement à rejoindre les Gothiques. Il devait venir à Amiens pour la prochaine saison. Il reste finalement au Canada où il vient de devenir papa. On l'a dit, Chloé, c'est encore vigilance jaune canicule sur nos 3 départements Picard. Le mercure est encore un peu trop élevé aujourd'hui.
5: Oui, c'est ça, il fait encore chaud, mais demain, ça va, les températures vont redescendre. C'est l'avantage. Donc oui, vigilance jaune canicule sur l'ensemble de la Picardie, vigilance jaune orage sur l'Aisne et l'Oise. Ce matin, le ciel est plutôt dégagé. Il fait 26 degrés à Poix-de-Picardie, Priville, Escarbotin, Albert, Montdidier, 27 degrés à Amiens, Beauvais et 28 degrés à Ternier. Cet après-midi, l'après-midi, il y aura quelques nuages avec un risque d'orage, notamment dans le sud de l'Aisne et de l'Oise. Il fera 29 à Abbeville, 30 à Beauvais, Amiens, 31 degrés à Péronne et 30 degrés à Abbeville également. À Amiens, on fait le point sur la route également en Picardie. À Amiens, il y a du monde rue Saint-Fucien et avenue du Général de Gaulle. Il y a aussi du monde sur la D934, c'est la route de Roye. Il y a un ralentissement au niveau de Gentel et sur la départementale 12 en direction de Saint-Vaast-en-Chaussée. Il y a un ralentissement également dans le sens Amiens-Saint-Vaast. Il y a du monde aussi à Abbeville rue Jean-Mensen et à Beauvais sur la N31, mais ça c'est quand même plutôt habituel. N'hésitez pas à nous prévenir si vous voyez un incident sur la route au 03 22 92 58 58.
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5: Mon cadeau pour commencer la journée, c'est ce morceau que vous allez sûrement avoir dans la tête toute la journée, mais au fond, vous aimez quand même la chanter. C'est La fièvre dans le sang d'Alain Chamfort.

0: morceau qui a 40 ans, La fièvre dans le sang d'Alain Chamfort.
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0: Belle matinée à l'écoute de votre radio locale. Bienvenue chez vous, les meilleurs moments, c'est pendant les vacances. Au programme dans la prochaine demi-heure, le covoiturage. Est-ce que vous en avez déjà fait? Quelles sont vos peurs? Vous nous avez raconté tout ça. On avait parlé aussi de MaPrimeRénov, l'aide du gouvernement qui permet de rénover votre chez vous. Et nous parlerons aussi de la solitude des seniors. C'est assez fréquent, mais il y a des solutions pour y remédier. Et puis vous le savez, on aime vous donner des conseils aussi dans Bienvenue chez vous, notamment pour vos animaux. Par exemple, votre chat qui gratte à la litière frénétiquement pendant des heures, vous ne savez pas quoi faire. Eh bien, notre vétérinaire Pierre Fabin va tout vous expliquer. Et avec tout ça, on passe bien sûr la matinée dans la bonne humeur. Voici Charles Doré, famille, pas famille.

0: Charles Doré, qu'on avait découvert dans la Star Academy.
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0: On écoute le meilleur de Bienvenue chez vous et je vous propose de vous téléporter dans l'émission du 24 mars où le sujet du jour était comment rompre avec la solitude des seniors. C'était avec Thibaut Wos, directeur commercial régional des résidences seniors Domitis à Abbeville. Et on écoutait aussi le témoignage de Sandrine Damien.
2: Oui, bonjour Patrick et bonjour à votre invité.
3: Alors, Sandrine, vous vouliez nous parler d'une association, hein, c'est ça, qui joue un rôle justement pour les personnes âgées contre l'isolement.
2: Je fais partie d'une association qui s'appelle Aidons-nous à mieux vivre. Mmh. Et le but est de rompre l'isolement des personnes âgées en participant à diverses activités.
3: D'accord. Alors, c'est une association sur Amiens, uniquement sur Amiens.
2: C'est sur Amiens. D'accord. Uniquement, oui, ouais. Oui, parce que les activités se font sur Amiens uniquement. Mmh. Donc c'est une association qui accueille les adhérents qui viennent d'horizons différents pour participer à des activités variées, dans le respect de chacun bien sûr et surtout dans la bonne humeur.
3: D'accord. Alors quelles activités marchent le mieux par exemple?
2: Eh ben, écoutez, on a un atelier créatif tous les lundis où les personnes fabriquent différentes choses, que ce soit tricot, crochet, couture, etc., selon leur dispo. Ouais. Et ces produits sont vendus lors des marchés artisanaux et de Noël pour participer, par exemple, à des voyages, des sorties, etc., de l'association.
3: D'accord, très bien.
2: On a aussi du ping-pong, de la marche, un atelier cuisine, un atelier remue-ménage, un atelier couture, des sorties bowling et des sorties d'activités culturelles.
3: On ne peut pas s'ennuyer alors, Sandrine.
2: C'est complet.
3: Ces personnes âgées qui viennent, pour la plupart, sont des personnes qui sont seules sinon chez elles?
2: Oui, bien sûr. Oui, tout à fait. Mm-hmm. Il y a très peu de personnes en couple. Bon, il y en a, c'est ouvert à tous, mais il y a beaucoup de personnes seules, donc ça leur permet de garder des contacts.
3: Exactement, c'est très bien, continuez comme ça. Et donc, vous êtes beaucoup de bénévoles ou de personnes comme ça qui accompagnaient, qui organisaient toutes ces activités?
2: Nous sommes environ 50 d'adhérents. Et les adhérents organisent plus ou moins les activités. Mmh. Ce sont les adhérents qui sont bénévoles en même temps.
3: C'est très bien, ça aide à rompre l'isolement. Merci à toutes ces associations, parce que vous n'êtes pas la seule, évidemment.
2: Non, bien sûr.
3: Il y en a plein, Sandrine. Merci beaucoup, en tout cas, pour votre appel.
2: Alors, une petite précision.
3: Oui, allez-y.
2: Pour les personnes qui veulent consulter nos activités, nous avons un blog qui paraît toutes les semaines avec les activités.
3: D'accord.
2: Il suffit de chercher « Aidons-nous à mieux vivre, Amiens ». Et voilà, les personnes verront toutes les activités de l'association.
3: Aidons-nous à mieux vivre. Allez sur Internet, retrouvez ce vlog. Merci Sophie, Sandrine, pardon. Belle journée à vous.
0: Sandrine Damien, au micro de Patrick Vincent. C'était le 24 mars. Dans la prochaine partie des meilleurs moments de Bienvenue chez vous, nous allons parler des thermostats connectés. Pour en apprendre un petit peu plus, restez avec nous. Et en plus, on va écouter Syl.
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0: Un morceau de 1990, Crazy de Seal sur votre radio, ici Picardie. Sur votre radio, ici Picardie, on vous aide aussi tous les jours, comme dans Bienvenue chez vous. Le 4 mars 2026, on parlait des aides pour les économies d'énergie, ce qui nous a permis d'évoquer les thermostats connectés à travers la question de Régine. C'était avec Patrick Vincent.
1: Est-ce que vous avez déjà fait des travaux pour économiser l'énergie chez vous? Isolation, changement de système de chauffage, remplacement de fenêtres? Est-ce que vous avez un projet en tête et vous avez des questions? Eh bien, c'est le moment de nous appeler 03 22 92 58 58 à l'occasion du retour de MaPrimeRénov. On en parle avec Louis Boitel, qui est conseiller à France Rénov à Amiens. Et il y a Régine au téléphone, Régine Arru, qui a une question. Bonjour Régine.
2: Bonjour.
1: Bienvenue
2: bonjour
1: à vous.
2: Bonjour, Régine. Ici Picardie.
1: Alors, quelle est votre question, Régine?
2: Voilà, je voulais savoir si on avait droit à une aide pour installer un thermostat connecté sur une chaudière à gaz, s'il vous plaît.
3: Bonjour Régine. Alors, le sujet des thermostats connectés est un peu compliqué. Hein. Il y a une obligation d'État qui vise à équiper tous les logements privés d'ici 2030 de thermostats connectés. Il y a eu une petite subvention qui a été mise en place par l'État, mais qui a été supprimée en 2024 parce qu'il y avait beaucoup d'abus. Elle est en cours de vérification. J'imagine qu'elle va revenir prochainement. Aujourd'hui, il y a des petites subventions de la part des fournisseurs d'énergie. Ça va pas aller chercher très loin parce que pour équiper votre logement, vous pouvez en avoir de 200 à 500 euros. Moi, ce que je peux vous conseiller, c'est d'attendre. Aujourd'hui, vous n'êtes pas pressé. C'est une très bonne idée hein, de le faire, mais si vous voulez attendre les subventions, il va falloir attendre quelques mois encore.
1: Alors, voilà Régine. Ils sont pas installés. Il n'est pas installé encore. C'est un thermostat pour la chaudière, c'est ça? C'est pas un thermostat
2: ça,
1: sur
2: oui.
1: chaque radiateur hein.
2: Non.
1: D'accord, ok. Et qui vous avez parlé de ça, alors, Régine?
2: Ben, j'ai vu ça sur une documentation, voir que c'était possible d'avoir des thermostats connectés.
1: D'accord. En deux mots, Louis Boitel, ça consiste en quoi?
3: L'idée, c'est de pouvoir réguler zone par zone dans le logement pour éviter de chauffer les zones où on n'est pas. L'idée, c'est de faire baisser la température dans certaines pièces pour aussi faire baisser la facture.
2: Bon. C'est mieux de faire sur la chaudière que de faire sur des radiateurs?
3: Mais vous pouvez le faire de deux manières, en fait, avec un thermostat général ou alors avec
1: les deux.
3: Oui, tout à fait, c'est ça. L'objectif, c'est de venir piloter au plus précis le logement.
2: D'accord, très bien. Eh ben, merci beaucoup.
1: Voilà, Régine. Voilà. En tout cas, pour l'instant, ça rentre pas dans le cadre.
3: Aujourd'hui, non. Il y avait un coup de pouce d'État qui s'appelait thermostat connecté, qui a été supprimé en novembre 2024.
2: D'accord.
1: Bah, on croise les doigts pour que ça revienne. En tout cas, ça peut permettre des économies d'énergie substantielles.
3: De toute manière, c'est une très bonne idée, Régine, que vous avez. Hein, avec ou sans les aides, c'est un bon geste de le faire.
2: D'accord, très bien. Eh ben, merci beaucoup.
1: Voilà, Régine.
2: On va attendre. Voilà.
0: La question de Régine, micro de Patrick Vincent, c'était l'émission du 4 mars. Et si vous voulez savoir si vous êtes éligible à MaPrimeRénov, il y a un simulateur fait par l'État qui est directement disponible sur Internet. Allez, on profite un petit peu de cette matinée pour savourer Joe Dassin, c'est l'été indien.
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1: L'été indien de Joe Dassin sur votre radio, ici Picardie.
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1: La tournée d'été des Hauts-de-France continue de visiter la région.
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1: C'est un camion bariolé facilement reconnaissable sur les routes picardes, le camion de la tournée d'été des Hauts-de-France. Un intérieur, une scène, un animateur et de quoi vous faire passer un après-midi festif. Et la bonne nouvelle, c'est qu'il vient se garer près de chez vous dans un parc ou sur une place de village. Concerts de groupes locaux, animations, jeux et moments de détente. Tout est prévu pour que vous passiez un bon moment en famille et en plus, tout est gratuit. Demain, le camion vous retrouvera à Cailleux-sur-Mer de 15h à 18h et ensuite c'est à Fort-Mahon que vous le croiserez avec au programme une soirée karaoké. Rendez-vous mercredi prochain pour donner de la voix. Pour plus d'informations sur cette tournée festive, passez un clic sur le site internet de la tournée des Hauts-de-France.
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1: Et pour la bonne humeur, voici le tube de 1984 signé Nick Kershaw.

0: Il fait du bien ce morceau « Wouldn't it be good » de Nick Kershaw sur votre radio, ici Picardie.
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0: On parle de votre vie quotidienne dans Bienvenue chez vous et on vous partage les conseils de nos experts et leurs expériences. Comme le 12 février, lors d'une émission sur le covoiturage, on vous demandait si vous en aviez déjà fait et Aurore nous racontait.
3: Bonjour.
4: Vous allez bien ?
3: C'est ça. Oui, très bien, et vous ?
4: Bah, ça va, merci.
3: Ça va.
4: Alors, Aurore, vous, c'est votre fille qui a fait du covoiturage.
3: Oui.
4: Et qui a utilisé notamment bus citoyen. C'était pour quoi et comment ça se passait ? Comment ça s'organisait ?
3: Alors, Camille, ça fait son entrée au Paraclet il y a un an, donc du coup, c'était il y a un an.
4: Au lycée du Paraclet.
3: Au lycée du Paraclet. Et n'ayant pas le permis. C'était un peu compliqué, donc du coup pour l'amener, moi étant maman de trois enfants, pour être disponible aux trois endroits aux horaires d'école, c'était pas évident.
4: Ouais.
3: Et donc du coup Camille a mis un message sur Marcel Cap Solidaire, comme quoi qu'elle recherchait un covoiturage. Ouais. Et David Descamps a répondu au message de Camille en lui disant qu'il avait effectivement fait du porte-à-porte sur la motte et donc il était tombé sur une dame. Et qui, elle, était intéressée de covoiturer et qui travaillait. Son fils était scolarisé au Paraclet également. Et donc, du coup, qui se proposait de pouvoir prendre Camille. Il a donc mis Camille et puis, avec notre accord, Camille et cette dame en relation via une messagerie d'un réseau social. Et puis, elles ont communiqué et ça a été très vite. La semaine ils ont dû communiquer le week-end et le lundi d'après, cette dame s'est proposée de venir faire chez Camille sur son emploi du temps et sur celui de son fils. Et ça a duré un an. Un an donc de scolarisation de Camille au Paraclet. Et puis, cette année, en début d'année, Camille a changé de voie et elle travaille au centre équestre en face du Paraclet. Et du coup, cette dame s'est proposée également de continuer de prendre Camille sur ses horaires. Pour l'amener.
4: C'est super.
3: Donc voilà. Donc vraiment très pratique, super et vraiment une bonne complicité. Une belle rencontre et merci à David.
4: Voilà. En attendant que Camille ait son permis. Peut-être.
3: En attendant que Camille ait son permis. C'est censé se faire là en mars, normalement.
4: Et peut-être qu'elle fera du covoiturage et c'est elle qui conduira cette fois. Alors, comment ça se passe? Une contribution? Parce que tout à l'heure, on avait Catherine au bout du fil qui n'était pas très contente parce qu'elle avait proposé du covoiturage à un collègue et puis finalement, le collègue ne voulait pas du tout participer, donc ce qui n'était pas très cool. Là, vous vous êtes organisé dès le départ, il y a une petite contribution?
3: Rien du tout.
4: Ah, c'est cool.
3: Donc, rien du tout, vraiment gracieusement. J'ai proposé, moi, donc du coup, j'ai pris contact avec cette dame, même si Camille était majeure, et en lui proposant donc du coup comment que ça se passait, si c'était une participation d'essence ou autre. Et malgré le petit détour, parce que elle aurait pu faire la mode hier et directement le trajet, elle faisait une petite bifurcation par chez nous et rien du tout, vraiment aucune contribution.
4: Ouais, vous aviez proposé effectivement d'apporter une petite contribution.
3: Ah oui, c'est normal après de proposer. Non, c'est pas la peine. Camille a également proposé elle lui a dit je fais un petit détour, je te prends, mon fils va au même établissement, nos horaires si elles correspondent, et elle l'a ramené le matin et le soir également quand elle avait la possibilité. Donc après bien sûr nous au Noël, anniversaire, ce genre de choses, on lui a fait des petits cadeaux pour la remercier, et elles ont gardé contact et même entre deux elles se parlent et c'est vraiment
4: ça crée du lien, vraiment. On le voit effectivement, le covoiturage, c'est pas aussi que pour faire des économies. Il y a le côté pratique aussi, mais ça crée du lien aussi. C'est ça, c'est ça qui est
3: et
4: bien.
3: Et David nous a mis en confiance parce que moi j'étais très réticente là-dessus. Étant maman, mettre Camille dans une voiture avec quelqu'un, c'était assez. On a eu un entretien, avec David, il avait fait une réunion aussi au café associatif de Marcel Cave, où nous nous sommes présentés avec Camille et où on a parlé, et puis ça nous a permis aussi d'être rassurés et de partir donc dans cette aventure dont j'aurais jamais pensé faire auparavant, mais qui nous aura bien aidé au final.
4: Voilà, donc ça peut effectivement mettre la puce à l'oreille de beaucoup de personnes qui chercheraient un véhicule pour faire du covoiturage. On va voir comment ça se passe dans quelques instants avec David Descamps. Merci beaucoup Aurore pour votre témoignage.
3: Merci
4: belle
3: beaucoup.
4: Journée à vous.
3: Belle journée à vous également.
0: Aurore qui était au téléphone avec Patrick Vincent lors d'une émission sur le covoiturage, c'était le 12 février. Demain dans Bienvenue chez vous, nous parlerons jardin. Alors notez vos petites questions, comme ça vous pourrez les poser demain à Didier qui y répondra. Et là, côté musique, dans 30 secondes, c'est les Pet Shop Boys qui arrivent avec It's a Sin.
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0: suite, c'est Cindy des Pet Shop Boys. Et petite information, les Pet Shop Boys font encore des concerts. Ils jouent par exemple vendredi à Swindon au Royaume-Uni. Et sinon après, ils jouent le 23 juillet, le 25 à Valence et à Santander en Espagne. Donc si jamais vous êtes de passage en Espagne cet été, vous pouvez aller voir les Pet Shop Boys. Bonjour Pierre Fabin.
1: Bonjour.
0: Aujourd'hui dans les conseils du veto, on parle de chats. Alors on entend parfois nos chats gratter vigoureusement le plastique de leur bec à litière pendant de longues minutes, et souvent ça en pleine nuit, ce qui est quand même assez déplaisant pour nous. Mais alors docteur, pour savoir comment est-ce qu'on peut faire pour savoir ce que cache ce comportement assez bruyant?
2: Eh bien, c'est en fait un instinct de survie très primitif. Dans la nature, le chat, c'est un chasseur, mais aussi une proie. Et c'est un maniaque de la discrétion. Il enfouit méticuleusement ses excréments pour masquer son odeur et ne pas attirer les grands prédateurs. S'il gratte frénétiquement les parois en plastique de son bac, ce n'est pas pour se faire les griffes. C'est qu'il considère que son odeur est encore trop présente. Souvent, cela arrive quand la litière est insuffisante en profondeur et qu'il ne peut pas creuser un beau trou, ou si le bac est sale et saturé d'urine. Comme il n'arrive pas à obtenir le résultat qui lui plaît, il s'acharne sur les murs autour pour tenter de recouvrir par tous les moyens. C'est un appel à l'aide sur l'hygiène de ses toilettes.
0: Et est-ce que ce grattage frénétique peut être aussi le signal d'un problème médical urgent ?
2: Eh oui, c'est même le premier symptôme d'une urgence absolue. Si vous voyez votre chat entrer et sortir de la litière toutes les 10 minutes, gratter frénétiquement, se positionner, forcer en poussant, et qu'il n'y a que quelques gouttes de sang ou rien du tout, ce n'est pas de la constipation. C'est très probablement une obstruction urinaire ou une grosse cystite. Des petits cristaux bloquent son urètre, c'est le canal par lequel il urine, exactement comme les calculs rénaux. Sa vessie se remplit, gonfle et le fait atrocement souffrir. Si elle n'est pas vidée rapidement par un vétérinaire, votre chat fera un blocage rénal mortel.
0: Et si on n'est pas dans une situation d'urgence vétérinaire, comment on aménage son coin toilette concrètement pour qu'il trouve l'apaisement et arrête de gratter les murs de son bec?
2: Alors il faut repenser entièrement ses toilettes selon ses règles à lui. Virer immédiatement le couvercle si vous avez un bac fermé. Sinon, pour lui, c'est une prison qui concentre les odeurs. Ensuite, la profondeur compte. Mettez au minimum 6 à 7 cm d'épaisseur de litière non parfumée. S'il a assez de matière pour enfouir correctement, il arrêtera de gratter le plastique. Et enfin, le bac doit être gigantesque. La règle, c'est que le bac doit faire une fois et demie la taille de votre chat du nez à la queue. S'il est replié en deux pour tourner sur lui-même, il va inévitablement gratter le bord par manque de place. Et bien sûr, nettoyez la litière tous les jours, sans aucune exception.
0: Merci docteur. Tous les conseils du Vito sont en replay sur ici.fr. La symphonie des éclairs à présent à 9h49.

0: des éclairs.
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1: Et c'est la symphonie des économies avec vous, Valère Correa. Bonjour.
3: Bonjour.
1: Chaque jour avec vous, un bon plan pour notre pouvoir d'achat. Et aujourd'hui, vous vouliez nous parler du retour du leasing social.
3: Oui, parce que c'est aujourd'hui que le dispositif fait son retour. Si vous avez besoin de changer de voiture, ça vaut peut-être le coup d'y jeter un coup d'œil. Alors, le principe du leasing social est simple. Grâce à une aide de l'État, certains ménages peuvent louer une voiture électrique pour une mensualité réduite. Lors de la première édition, les dossiers étaient partis très vite. Pour vous renseigner, il faut se tourner directement vers les concessionnaires qui ont publié leurs offres. Mais attention, avant de foncer, il faut comprendre ce que vous signez. Et vous avez en fait deux options. Une location longue durée, c'est la LLD. Ça veut dire que vous louez la voiture pendant plusieurs années, puis vous la rendez. Ou alors, vous pouvez décider d'aller sur une LOA, une location avec option d'achat qui vous permet, elle, de racheter le véhicule à la fin, si vous le souhaitez, en déduisant de son prix initial vos loyers et l'aide de l'État.
1: Mais alors, quels sont les points auxquels il faut faire attention, Valère ?
3: Déjà, vérifier que vous êtes bien éligible, bien sûr. Ensuite, regardez le contrat dans son ensemble, le montant du loyer, évidemment, mais aussi le kilométrage autorisé. Si vous le dépassez régulièrement, la facture peut vite grimper. Posez-vous aussi une question toute simple. Est-ce que cette voiture correspond vraiment à votre quotidien? Est-ce que vous pourrez la recharger facilement? Est-ce que vous roulez beaucoup? Pour que ce soit rentable, l'idéal est de recharger à la maison. Le leasing social peut-être une très bonne opportunité pour passer à l'électrique sans se ruiner, mais comme toujours, un contrat, ça se lit jusqu'au bout, même quand la mensualité paraît très attractive sur le papier. Le leasing social, vous allez regarder ou vous préférez encore attendre, pensez à m'écrire parici-les-économies@radiofrance.com.
1: Et toutes les chroniques, justement, par ici les économies, sont en replay sur ici.fr et sur l'application ici. Vos infos sont de retour dans un peu plus de 6 minutes, mais d'abord une petite balade en hélicoptère avec Louis Chédid.
4: Ainsi soit-il. Tel est le nom du film.
1: Ainsi soit-il, ça arrive dans une minute.
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0: Et oui, je vous avais parlé de bruit d'hélicoptère. C'était Ainsi soit-il de Louis Chédid sur votre radio Ici Picardie. 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
0: Merci d'écouter Ici Picardie, première radio de la Somme. Il est 10h. Et à 10h, c'est l'heure des informations avec vous, Lisa Mélia. Un vaste coup de filet dans l'Oise pour démanteler un réseau de trafic d'armes.
2: Ah oui, 3 mois d'enquête menée par la juridiction interrégionale spécialisée de Lille pour aboutir à 9 interpellations, dont un policier francilien, un CRS. Le réseau se fournissait en Suisse pour écouler la marchandise en France. Les forces de l'ordre ont mis la main sur 100 000€ en liquide, des explosifs, des grenades, des fusils d'assaut. Et l'enquête n'est pas encore terminée, précise le parquet lillois. Un jeune de 17 ans contrôlé à plus de 200 km/h par les gendarmes de l'Oise sur l'autoroute 1. Il roulait dans le sens Lille vers Paris sur une portion limitée à 110. Comme pour tous les excès de vitesse de plus de 50 km/h, son permis lui a été retiré et sa voiture est repartie avec les gendarmes.
0: De nouveaux feux de chaume hier soir dans la Somme.
2: 6 hectares détruits à Flers-sur-Noye au sud d'Amiens. 3 hectares à Fin au nord de Péronne. Un hangar agricole de 450 m² à Albert. Les pompiers ont aussi fait une intervention à Crécy-en-Ponthieu. Une maison a pris feu vers 3h du matin. Elle était totalement embrasée à l'arrivée des secours. Les 3 occupants sont sortis par eux-mêmes. Ils ne sont pas blessés. Et alors que le risque incendie s'accentue partout en France sous l'effet de la sécheresse, le ministre délégué à la transition écologique visite ce matin la forêt du château de Chantilly. Mathieu Lefebvre est arrivé il y a une demi-heure pour rencontrer des experts forestiers, discuter avec eux du dérèglement climatique, de son impact sur la forêt, mais aussi pour visiter des parcelles où des expérimentations sont menées et découvrir les projets de restauration des zones humides.
0: C'est une expérience que ces adolescents n'oublieront jamais.
2: Voici la promesse de l'association des Amis du Château de Ham. Elle cherche des bénévoles pour le chantier de rénovation du site médiéval. Des bénévoles entre 14 et 18 ans. En raison d'un désistement, il manque une dizaine de personnes pour le mois d'août. Une participation autour de 50-70€ la semaine est demandée pour le logement et la nourriture. Ça dépend du quotient familial. Deuxième finale de Coupe du Monde d'affilée pour l'Argentine. Lionel Messi et ses coéquipiers ont battu hier soir l'Angleterre 2-0. La finale, c'est contre l'Espagne ce dimanche à 21h. La météo est encore chaude, nous sommes en vigilance jaune jusqu'à demain pour la canicule, Chloé.
0: Et oui, c'est ça, les 3 départements Picard sont encore en vigilance jaune canicule, l'Aisne et l'Oise sont même en vigilance jaune orage. Ce matin, le ciel est plutôt dégagé. Il fait 26 degrés à Rennes, Friville-Escarbotin, Albert, Montdidier, 27 degrés à Amiens, Abbeville-Beauvais et 28 degrés à Ternier. Cet après-midi, le ciel aura, il y aura quelques nuages dans le ciel et donc il y aura un risque d'orage, notamment dans le sud de l'Aisne et le sud de l'Oise. Il fera 29 degrés à Abbeville, 30 à Beauvais, Amiens et 31 degrés à Péronne. Mais la bonne nouvelle dans tout ça, c'est que demain, on devrait respirer un petit peu mieux. Il fera moins chaud. On le rappelle, évitez de vous exposer entre midi et 16h. C'est là où le soleil est le plus violent, si je peux me permettre.
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0: Icône des années 70, elle est aussi ex-fan des 60s. Voici Jane Birkin.

0: ex-fan des 60s de Jane Birkin sur votre radio, ici Picardie.
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0: Je vous souhaite de passer une belle journée sous le soleil à l'écoute de votre radio locale. Et d'ailleurs, vous avez peut-être prévu de passer cette journée en baie de Somme. Mais c'est vrai que des fois, on ne sait pas vraiment quoi faire à part aller à la plage. Et ben, ça tombe bien, on a le rendez-vous pour vous faire découvrir la région autrement avec des bons plans, des offices de tourisme. Aujourd'hui, vous l'avez compris, on part en baie de Somme retrouver Hervé qui va nous donner tous ses bons plans. Et on écoute une nouveauté juste avant de le retrouver, c'est Soprano avec son tout nouveau morceau DJ.
3: Oh DJ!

0: Mais il donne la patate ce morceau, c'était DJ de Soprano.
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0: Mais alors, que faire si jamais vous passez une journée en baie de Somme? Rendre réponse avec le rendez-vous des offices de tourisme. Bonjour Hervé.
3: Bonjour Chloé.
0: Alors, vous travaillez à l'office de tourisme de la baie de Somme qui se situe à Saint-Valéry.
3: Oui, tout à fait.
0: Je ne dis pas de bêtises. Et donc, vous vouliez nous proposer un événement à faire dans le coin, en baie de Somme. Qu'est-ce que vous pouvez me proposer?
3: Eh ben, en fait, on arrive bientôt le week-end du samedi 18 et dimanche 19. Et comme chaque année, l'association des fêtes Guillaume organise les fêtes médiévales en l'honneur de Guillaume le Conquérant.
0: Mmh. Donc, c'est parti de Saint-Valéry.
3: Oui, tout à fait. Parce qu'en fait, il était bien parti de l'Angleterre, mais il a fait une escale forcée lors du mauvais temps avec une grosse tempête chez nous. Alors, du coup, on relate cet événement. Et du coup, c'est nos petites fêtes médiévales qui sont très sympathiques. Elles se situent juste au pied de la vieille ville, en fait. Elles commencent le samedi après-midi, on va dire, avec la remise des clés, voilà, avec le départ du cortège vers le petit monument Guillaume le Conquérant. Et à partir de 17h jusqu'à minuit, ce sont toutes les activités et puis les festivités qui commencent avec le campement médiéval, les petits concerts avec le pipe band. Des expositions, il y a des forges, la forge du sanglier pourpre, et puis il y a tout ce qui est restauration en place du jeu de battoir, et avec des échoppes, des buvettes, la taverne du Duc, puis à 21h on a un beau petit concert avec le groupe Cat Mataf, qui est plutôt une musique un peu style irlandaise, voilà.
0: D'accord, donc un vrai voyage au Moyen-Âge, quoi.
3: Ouais, exactement. Et puis ça continue le dimanche, ça reste assez traditionnel, parce qu'il y a une messe à l'église Saint-Martin, mais une messe costumée avec la procession des reliques, parce que Guillaume le Conquérant a invoqué les reliques de Saint-Valéry pour partir, pour avoir les fonds favorables pour traverser la Manche.
0: D'accord.
3: Et voilà, donc
0: costumé, on vient comment?
3: Ben c'est les gens de la fête qui sont costumés à la messe, en fait. Voilà. Puis par contre, à l'issue de la messe, il y a une procession avec le reliquaire, ce qui est très rare parce qu'on le sort qu'une fois par an. Et puis toute l'après-midi, on retrouve les animations place du jeu de battoir avec le pipe band, il y a le groupe le Carcaou qui fait des animations de rue avec des échasses, de la percussion et voilà.
0: Un gros week-end animé à Saint-Valéry.
3: Exactement.
0: Et sinon, est-ce que vous avez une activité proposée à faire?
3: Alors en ce moment, comme il fait beau et chaud, on va dire, on va aller plutôt un petit peu sur l'eau. Et c'est vrai, faut se rafraîchir. Et des activités qui marchent vraiment bien et qui ont beaucoup de succès chez nous, c'est tout ce qui est pirogue et kayak.
0: Ah ben oui.
3: On a 3 clubs de kayak chez nous qui vous proposent d'emmener le public, alors soit sur des petits kayaks individuels, des biplaces par exemple, ou alors sur des grandes pirogues polynésiennes où on peut emmener 10 à 12 personnes. Et là, vous pouvez partir avec la marée descendante, approcher les phoques, mais toujours à distance respective, à 300 mètres au moins. Et puis vous poser sur un banc de sable, attendre la marée pour revenir, ça c'est, et le moniteur, enfin le

0: Le guide est avec vous, il vous explique plein de choses sur la baie de Somme et c'est vraiment une très très belle activité.
1: C'est ce que j'allais demander, il faut forcément être accompagné parce que ça peut être dangereux.
0: Le seul critère, c'est de savoir nager un petit peu. Voilà.
1: Ok. Ouais. Un petit peu, c'est mieux quand même de savoir vraiment nager qu'un petit peu.
0: Oui, c'est-à-dire se débrouiller dans l'eau.
1: Marche très bien. Exactement. Et pour finir rapidement, Hervé, est-ce que vous avez une petite pépite?
0: Une petite pépite, de Saint-Valery, tout le monde connaît. C'est vrai que lorsque nos visiteurs arrivent, ils viennent le long des quais, ils vont faire un petit restaurant, ils montent parfois à la vieille ville. Mais il y a un petit quartier qui est un peu plus méconnu et plus excentré. C'est la chapelle de Saint-Valery dite des Marins qui est située sur les hauteurs du Cap Ornu. Et cette petite chapelle d'ailleurs elle est ouverte par l'association tous les week-ends, c'est-à-dire le samedi, les dimanches et les jours fériés de 15h à 18h. Donc il y a des gens de l'association qui peuvent vous la faire visiter. C'est le point culminant de chez nous, on est à 44 mètres de haut, hein. C'est pas la montagne mais on a un super point de vue sur la baie de Somme. Et c'est très bucolique et après il y a des petits sentiers qui redescendent sur le Cap Ornu, on peut voir les moutons présalés, en ce moment il y a le lilas de mer qui fleurit sur les Molières et tout, enfin, c'est très très joli pour faire une jolie promenade digestive.
1: Super, magnifique. Et si jamais on est à Saint-Valery, est-ce que vous voulez bien me rappeler vos horaires d'ouverture, Hervé, s'il vous plaît?
0: Oui, alors nous on est ouvert tous les jours, donc le matin de 10h à 12h30, on reprend de 13h30 à 18h.
1: D'accord, très bien, c'est noté. Voilà. Merci beaucoup.
0: Et puis on retrouve toutes nos activités, notre agenda sur notre site tourisme-baie-de-somme.fr.
1: Ok, c'est noté. Tout le monde a pris son petit carnet, on a tous noté vos petits conseils pour une belle journée à Saint-Valery. Merci beaucoup de nous avoir donné tous ces conseils.
0: Merci beaucoup, Chloé.
1: Et à bientôt.
0: Bon courage à vous.
1: Merci beaucoup.
0: Belle journée. Au revoir.
1: Il y a des chansons qui nous rappellent immédiatement des films. Et cette chanson me rappelle la scène incroyable du défilé dans Little Miss Sunshine. C'est Super Freak de Rick James.

0: 3 minutes de bonne humeur, cette chanson, c'était Super Freak de Rick James sur votre radio ici Picardie. C'est l'heure de jouer. À présent, on vous offre un joli cadeau, enfin des jolis cadeaux tout au long de l'été avec le jeu de la carte postale. Et aujourd'hui, un cadeau qui va vous tenir au frais. 4 entrées pour l'Aquaclub Belle Dune. L'Aquaclub se situe entre Quin et Fort-Mahon-Plage et c'est un magnifique complexe aquatique, notamment connu pour sa piscine à vagues. Mais ne vous inquiétez pas, c'est aussi pour les enfants grâce à son bassin ludique. Pour gagner ces 4 entrées, je vais vous lire une carte postale. Il faut me dire depuis quelle commune a été envoyée la carte postale. Coucou l'équipe d'ici Picardie, je vous écris une carte postale d'une ville de la Somme qui se situe à la frontière avec l'Aisne. Nous avons fait une balade aux Hardines et nous en avons appris un petit peu plus sur l'histoire en visitant le château qui date du XIIe siècle avec un donjon qui fait 33 mètres de hauteur et 33 mètres de diamètre. Et ce donjon a même vu comme prisonnier Louis-Napoléon Bonaparte. Ensuite, nous avons fait une petite balade au parc d'Hélicourt. Des gros bisous. Mais alors, d'où est-ce qu'a été envoyée cette carte postale? Dites-nous votre réponse au 03 22 92 58 58 pour gagner ces 4 entrées.
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0: Le dernier jour du disco de Juliette Armanet sur votre radio ici Picardie. Et puis petit conseil ciné, j'ai vu le film avec Juliette Armanet justement qui s'appelle Partir un jour. Je vous le conseille, il est super sympa et je vous conseille de nous appeler aussi pour gagner de très jolis cadeaux tout au long de la journée. Et ben pour jouer avec nous au jeu de la carte postale, nous sommes avec Sandrine de Matigny. Bonjour Sandrine.
1: Oui, bonjour, bonjour.
0: Bonjour, Sandrine, je me permets, je crois que je m'entends un petit peu en double. Est-ce que vous avez la radio allumée derrière, par hasard?
1: Oui, parce que mon mari, il l'écoute dans la cuisine. Donc, si je me décale, ça va peut-être aller?
0: Non. Ce serait bien de l'éteindre. Je suis désolée. Éteint.
1: Ah, c'est dommage, bon.
0: Hop, bon, super. Alors, dites-moi, Matigny, c'est où?
1: Je ne sais pas. 10 km de Ham, c'est entre Ham et Péronne, en fait.
0: C'est entre Ham et Péronne. Mais alors, du coup, cette carte postale, Sandrine, qui a été écrite d'une ville de la Somme, à la frontière avec l'Aisne. Qu'est-ce qu'il y avait? Il y avait un donjon. Enfin, oui, il y avait le château du XIIe siècle.
1: Le parc de Licourt, Napoléon.
0: Le parc de Licourt, tout ça. Il me semble que, du coup, vous savez d'où est-ce qu'elle a été envoyée.
1: Oh, bah oui, bien sûr, parce que j'y vais pratiquement tous les jours à Ham.
0: Donc, c'est bien à Ham. Félicitations. Bon, là, voilà. vous avez été aidé par votre position géographique.
1: Exactement.
0: Eh bien, c'est gagné, les quatre entrées pour l'Aquaclub Belle Dune. Vous allez pouvoir vous rafraîchir.
1: Super. Eh bien, c'est ma fille qui va surtout être contente. C'est parfait.
0: C'est ça, ça fait plaisir.
1: Merci beaucoup.
0: J'ai une dernière question pour vous, Sandrine. Quelle est la première radio de la Somme?
1: Ah bah ici Picardie, hein.
0: Bien sûr, merci à vous et puis je vous souhaite de passer une belle journée. Félicitations.
1: Ah
0: bah,
1: je suis fidèle à France Bleu, moi j'aime bien.
0: Ici ah non, Picardie. C'est pas France Bleu, voilà. C'est ici Picardie. Ah oui, vous venez de le dire.
1: Voilà.
0: Merci beaucoup pour votre fidélité.
1: C'est moi qui
0: vous souhaite de passer une belle journée, Sandrine. Au
1: merci,
0: revoir.
1: Vous aussi, à bientôt.
0: À bientôt.

0: Aïmeski sur votre radio. Ici Picardie, c'était un tube de 1987.
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0: Est-ce que vous savez ce que c'est un jaspage ?
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0: Un jaspage, c'est quand la tranche intérieure d'un livre, côté page, est décorée. Dans certains vieux livres, les jaspages sont des dorures qui bordent l'intérieur de l'ouvrage. Mais il est possible de faire ce qu'on veut, en fait, sur cet endroit. À Elbert, justement, à la librairie des Merveilles, samedi matin, il y a un atelier jaspage qui vous attend. Vous pourrez ainsi exercer vos talents de peintre sur cette zone délicate du livre. Pour l'atelier, vous avez juste à venir avec votre livre à 10h. La peinture et les pochoirs sont fournis par la librairie et vous pouvez aussi bien sûr acheter un livre sur place et le décorer dans la foulée. L'atelier est gratuit et ouvert à tout le monde, c'est à partir de 8 ans environ. Et donc pensez à réserver, la librairie est petite et les places partent vite. L'atelier jaspage à la librairie des Merveilles, c'est donc à Elbert samedi de 10h à midi. 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
0: Voici une belle chanson d'amour qui a 50 ans. C'est Chicago, If You Leave Me.

0: Chicago avec If You Leave Me Now.
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3: C'est quoi des baïnes ?
4: Une baïne, c'est un courant du bord de mer qui peut être très dangereux parce qu'il éloigne les nageurs du rivage.
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4: Baïne, c'est ce qu'on dit dans le sud-ouest de la France. Ça veut dire petite bassine. Dans le nord de la France, on dit bâche. Et en Bretagne, on dit poule d'our. Mais comme baïne est le mot le plus connu, c'est celui qu'on utilise aujourd'hui. La SNSM, Société Nationale de Sauvetage en Mer, explique qu'une baïne, c'est un trou dans le sable qui se trouve le long de la plage. Ça peut être petit, comme la pataugeoire de la piscine, avec de l'eau qui stagne, donc de l'eau chaude, ou faire des centaines et des centaines de mètres. Quand l'eau rentre dans la bassine, elle déborde, comme quand tu laisses ton verre sous le robinet. Et en débordant, l'eau, avec les vagues et la force de la marée, se retire d'un coup. Ça crée ce qu'on appelle un courant d'arrachement. Ça veut dire que la mer part très vite et peut t'emmener vers le large. Pour faire attention, il faut que tu repères les cuvettes d'eau ou les grandes flaques et que tu évites d'y barboter quand l'eau monte ou descend. Là, tu peux demander de l'aide à un adulte ou à tes parents. Ils te diront où tu peux jouer en sécurité.
3: Qu'est-ce que je fais si je suis pris dans une baïne ?
4: En France, on retrouve ces bassines sur les plages de l'Atlantique ou de la Manche. Si tu es pris dans une baïne, la SNSM dit qu'il ne faut pas essayer de nager à contre-courant. N'essaye pas de revenir vers la plage, tu vas t'épuiser. Il faut que tu nages parallèlement à la plage. Tu l'allonges, au moins le temps de sortir de la baïne et après de rejoindre le sable. Et tu fais de grands signes avec les bras, en gardant bien la tête hors de l'eau, un peu comme si tu faisais coucou à mamie depuis la bouée jaune.
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0: Pourquoi la mer est salée ? Que faire si on se fait piquer par les méduses ? Toutes ces infos sont à retrouver sur ici.fr, justement grâce à cette chronique, l'heure du bain. Et c'est l'heure à présent de voir quel temps il fait à Formes-en-Plage. Et bien ce matin, il fait 23 degrés, ressenti 27. Cet après-midi, il fera 28 degrés, ressenti 34. Cet après-midi, l'indice UV sera de 6, qui est encore un indice UV très important. On le rappelle, pensez à mettre de la crème solaire et à mettre des casquettes. C'est très important. La température de l'eau est de 19 degrés. La marée est actuellement en train de remonter. Elle sera haute à 14h29 et ensuite elle redescendra pour devenir marée basse à 21h41. Et la musique maintenant, c'est Axel Red avec ce morceau plein de douceur, sensualité.

0: Une chanson qui nous a tous fait chanter en studio, Axel Red, Sensualité, sur votre radio ici Picardie. Est-ce que vous avez déjà fait du laser game? Si la réponse est non, et bien bonne nouvelle, notre testeur du jour, Johan Kerpédron, a testé ça pour nous à Abbeville. Et ça arrive juste après Teddy Swims.
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2: Il est temps de se pencher sur le problème numéro 1 du quotidien, les chaussettes orphelines. Parce qu'on connaît tous ce moment où on a envie de les jeter à la poubelle, ce qu'on ne fait pas. Au cas où la chaussette manquante réapparaîtrait le lendemain, la fourbe.

0: Lady Swin sur votre radio, ici Picardie.
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0: Votre radio locale teste pour vous différentes choses. Ça peut être des activités, des idées sorties, des livres, des restos. Et la bonne nouvelle, c'est qu'on teste ça, mais on vous partage notre expérience. Aujourd'hui, c'est Johan Carpédron qui a testé un laser game à Abbeville.
3: Eh bien, figurez-vous que je ne viens pas faire un retrait. Non, c'est pour découvrir les sous-sols de ce lieu transformé en laser game. Ça se passe ici à Isto Game. Bonjour Delphine.
4: Bonjour.
3: Tout d'abord, le laser game, c'est quoi le principe?
4: Alors, le laser game, c'est un jeu d'affrontement avec un pistolet, un casque. On a des ennemis, on leur tire dessus. Ici, vous êtes équipé d'un casque avec des capteurs et aussi d'un pistolet avec une visée laser.
5: Donc, si monsieur veut bien se joindre à nous?
3: Bah, avec plaisir. Merci de m'accueillir. On s'équipe?
4: On met le casque.
3: Est-ce que ça va rentrer avec le casque que j'ai déjà sur la tête? Bah ouais.
4: Donc là, je vous ai allumé votre viseur, la gâchette pour lui tirer dessus. Vous avez évidemment des balles virtuelles et il faut appuyer sur un petit bouton sur votre pistolet pour pouvoir recharger votre arme pendant 4 secondes. Alors comme vous jouez en individuel, on fait comme si vous aviez 3 grenades dans les poches. Quand vous voyez qu'il y a un groupe de joueurs, ils sont tous proches les uns des autres, vous pouvez leur lancer une grenade en appuyant sur le numéro 2. Le mouvement, c'est la vie, comme on dit. Voilà, vous répartir partout, vous allez voir, ça va changer tout le temps.
3: Alors la partie commence, là il faut se cacher. J'en ai eu un. Alors on est dans une zone qui est très peu éclairée. Ah, l'ambiance est vraiment très bien rendue. Non, c'est très drôle. Alors c'est très physique parce qu'on court tout le temps. Le but du jeu, c'est vraiment de ne pas rester en place. Il faut être tout le temps en mouvement pour éviter d'être repéré, de se faire toucher. Là, on est dans la salle des archives et ce qui est assez incroyable, c'est qu'il y a les anciennes étagères de cette ancienne banque. Tout a été vraiment gardé dans son jus, à l'exception des cloisons qui ont été installées. Il faut se faufiler entre les cloisons. Il y a parfois des petites fenêtres à travers lesquelles on peut viser. Et comme ça... Eh ben, c'était intense. C'était intense, mais c'est vraiment génial. Le laser game à Isto Game. Faut avoir un bon cardio quand même. C'est ouvert mercredi, samedi et dimanche, mais aussi sur réservation. Vous comptez 16€ par personne. Toutes les infos sur isto-game.fr.
0: Et c'est ouvert tous les jours de 10h30 à 22h, sauf le lundi. Mais bon, le plus dur dans les laser games, c'est quand même d'avancer dans le noir, n'est-ce pas Alain?

0: Alain Souchon sur votre radio, ici Picardie.
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0: Grâce à Muriel Jourdan, on apprend à mieux comprendre ce monde qui va un petit peu trop vite et surtout le langage de nos ados. Nouvelle leçon de vocabulaire aujourd'hui avec vous Muriel. On ouvre le dico des ados.
3: Oui, et pour bien comprendre votre fils, votre petite fille ou vos neveux et nièces qui sont au collège ou au lycée, il va falloir vous mettre à la page, les amis. Alors on ouvre le dico des ados à la page Y. Y comme yombe. Yombe ? Mais ça veut dire quoi ça ?
4: Bah yombe, c'est genre on a le seum. On est un peu, c'est-à-dire qu'on est un peu harassé, on va dire, voilà, harassé. Je suis dégoûté, genre j'ai seum en gros.
5: T'es déçu.
4: Oui, ouais, je suis déçu.
3: Et comment tu le dis ? Donne-moi un exemple de phrase avec yombe.
5: Par exemple, là, je dis je suis yombe, ça veut dire je suis énervé, je suis agacé.
3: Autre chose que vous devez savoir, les adolescents que vous croiserez risquent de vous appeler frère. Ouais, même si vous êtes sa mère, son père, ou que vous n'avez aucun lien de parenté avec cet adolescent. Il y en a qui appellent, mais est-ce que tu appelles ta mère parfois frère ? Parce que, tu sais, il y en a...
6: Sinon, après, ça dépend de chaque famille, mais moi, mes parents, ils sont assez bons délire, donc pour rigoler, je peux leur donner des surnoms comme ça, mais qui sont très, très jeunes pour rigoler. Et c'est marrant, mais sinon, non, c'est pas forcément le genre. Mais entre potes, on aime bien.
3: Cette mode d'appeler tout le monde frère touche toutes les catégories sociales, les garçons comme les filles. C'est une manière de dire tu comptes pour moi et c'est réciproque. Donc c'est censé être gentil. Même les filles s'appellent frères entre elles. En résumé, si votre ado il vous appelle frère, c'est une manière de vous signifier une proximité, la puissance d'être frère.
0: Il y a aussi un autre mot qui s'invite beaucoup dans le vocabulaire des jeunes, c'est le mot goumin.
3: Oui, et ça veut dire chagrin d'amour. On est dans le chagrin amoureux à l'ère numérique avec une jeune génération qui ne minimise plus sa douleur. Au contraire, elle la nomme, elle la partage, elle lui attribue un hashtag. En 2026, on partage son goumin, on s'autorise à vivre des ruptures. Et sur TikTok et Instagram, on voit défiler des vidéos parfois très touchantes avec des témoignages, des conseils pour se sortir de ce goumin. Ou même des idées de playlists pensées pour mieux gérer son petit cœur. Écoutez.
7: Quand ça s'est fini, genre officiellement, en fait ça m'a premier degré brisé le cœur et c'est un truc sur lequel je pensais que j'allais jamais me remettre, tu vois. Et c'est un parmi plein d'autres, genre, et il y en a tellement d'autres.
8: Aujourd'hui, on va parler du goumin. Le goumin, pour ceux qui ne connaissent pas le goumin, c'est la peine de cœur. Et ça a fait un gros buzz sur les réseaux sociaux, donc on en a parlé pendant longtemps. Et moi, j'en parle beaucoup du goumin.
9: Les meilleurs sons pour le goumin, partie 2. J'ai deux spécialités dans la vie, le goumin, la musique, voilà. Donc je suis en train de vous faire une petite playlist pour les cœurs brisés.
3: Voilà, vous avez une vision de la tendance de vocabulaire ado été 2026. Vous allez pouvoir gérer une conversation avec eux le temps d'un été seulement. Parce que oui, dans 2 mois, il va falloir vous réadapter à d'autres nouveaux mots.
0: Et on va rester dans le thème des chansons d'amour avec la prochaine chanson. Ce sera Your Song de Bill et Paul et ensuite ce sera Vos Infos.
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0: magnifique chanson d'amour de Billy Paul, c'était Your Song. 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Pour ça, appelez-nous 03 22 92 58 58.
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0: Vous écoutez Ici Picardie, première radio de la Somme, il est 11h. Les infos avec vous, Julien Francisco. Un réseau de trafic d'armes démantelé dans l'Oise.
2: Une enquête de la juridiction interrégionale spécialisée de Lille. Elle a duré 3 mois et a conduit à 9 interpellations, dont un policier francilien. Les suspects allaient en fait chercher des armes en Suisse pour les revendre sur le sol français. 100 000 euros ont été saisis par les autorités. Également des explosifs et des fusils d'assaut. Le parquet lillois souligne que l'enquête n'est pas encore terminée.
0: Plusieurs feux agricoles hier en Picardie à cause de la chaleur.
2: 6 hectares de cultures de chaume et de colza dévasté à Flers-sur-Noix au sud d'Amiens, 3 hectares à Fin au nord de Péronne et un hangar agricole de 450 m² à Albert. Et cette nuit, les pompiers sont intervenus à Crécy en Ponthieu où un feu s'est déclaré dans une maison aux alentours de 3h du matin. Les 3 occupants ont réussi à s'échapper avant que leurs habitations ne brûlent entièrement. Il n'y a pas eu de blessés. C'est dans ce contexte de chaleur propice au risque d'incendie que le ministre délégué de la transition écologique visite en ce moment même la forêt du château de Chantilly. Mathieu Lefèvre a rendez-vous avec des experts de la forêt et doit discuter avec eux des conséquences du changement climatique.
0: L'association des amis du château de Ham recrute.
2: Elle cherche de jeunes bénévoles, notamment pour le chantier de rénovation du site médiéval. Il reste 10 postes à pourvoir pour le mois d'août et demander une participation de 50 à 70 euros pour la semaine. Elle comprend la nourriture et le logement et ça dépend du quotient familial. Et on connaît désormais l'affiche de la finale de la Coupe du Monde de football qui opposera donc l'Espagne à l'Argentine. Après la qualification hier de Lionel Messi et ses coéquipiers qui joueront donc une deuxième finale de Coupe du Monde d'affilée. Le coup d'envoi est prévu dimanche à 21h et les Bleus se contenteront du match pour la troisième place. Ce sera donc face à l'Angleterre samedi à 23h. Chloé, côté météo, le ciel va se voiler cet après-midi ?
0: Légèrement. Il fera encore chaud cet après-midi. Je rappelle que les 3 départements Picard sont en vigilance jaune canicule. Et l'Aisne et l'Oise sont en vigilance jaune orage. Ce matin, il fait entre 26 et 28 degrés, mais le thermostat, les températures, le thermomètre plutôt, va beaucoup augmenter cet après-midi. Il va faire entre 29 et 31 degrés avec 29 degrés à Abbeville, 30 à Beauvais et à Amiens, ainsi que 31 degrés à Péronne. On le rappelle, vous faites attention quand vous sortez, pensez à mettre de la crème solaire, une casquette et avoir toujours une petite bouteille d'eau avec vous.
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0: Et pour la bonne humeur, on vous offre des cadeaux tout au long de la journée sur votre radio Ici Picardie. Dieu que c'est beau!

0: Morceau de 1984, Dieu que c'est beau, de Daniel Balavoine.
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0: Ça passe ou ça casse pour gagner un très très beau cadeau, une semaine de vacances en Bretagne. Si ça, on ne dit pas que c'est un beau cadeau, moi je ne sais pas ce que c'est un beau cadeau. 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Pour ça, vous sortez votre téléphone, vous appelez 03 22 92 58 58 et on joue ensemble à ça passe ou ça casse. Vous avez 30 secondes pour donner un maximum de bonnes réponses à des questions de culture générale, musicale et locale. Si vous avez 5 points, ça passe. Si c'est 3 ou 4, c'est le blind test pour tenter d'augmenter votre score. Et si c'est 0, 1 ou 2, ça casse. 03 22 92 58 58, on attend vos appels. Et en vous attendant, on écoute Chris Isaac, c'est Wicked Game. Belle fin de matinée à l'écoute de votre radio, ici Picardie.

0: Chris Isaac, Wicked Game sur votre radio, ici Picardie.
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0: Bon allez, il est l'heure de se réveiller et on joue ensemble à Ça passe ou ça casse. Bonjour Virginie.
3: Oui, bonjour.
0: Vous venez d'Allonville et c'est pas la première fois que vous jouez à Ça passe ou ça casse.
3: Tout à fait, effectivement.
0: Alors d'habitude, ça passe ou ça casse ?
3: Ça passe pas souvent en fait.
0: Ça passe pas souvent. Bon bah écoutez, on va croiser les doigts. Est-ce que vous êtes bien réveillée ?
3: Oui.
0: Ouais. Ok, pas trop stressé.
3: Si, un petit peu quand même.
0: Un peu quand même, mais c'est normal. En plus, il y a le chrono. Moi, je pense que s'il n'y avait pas de chrono, si on mettait une autre musique à la place du chrono, vous seriez beaucoup moins stressé. Du coup, c'est beaucoup moins drôle.
3: C'est vrai.
0: Je vous réexplique les règles, Virginie. 5 secondes maximum de bonnes réponses. Vous en avez 5 qualifiées, hop, direct pour le tirage de demain. Si c'est 3 ou 4, le blind test. Et sinon, ça casse.
3: Ok.
0: Qu'est-ce qu'on en pense ? On y va ?
3: Bah écoutez, on y va.
0: Allez, c'est parti. Comment s'appelle cette spécialité composée de riz, poulet, moule, crevette et petits pois ?
3: Je passe.
0: Citez-moi un chanteur belge.

0: Stromae.
1: Dans quel département est situé Dennis Park?
0: La Somme.
1: Qui présente cette année Fort Boyard sur France 2?
0: Denis Brognard.
1: Quel compositeur français est l'auteur du Boléro?
0: Ravel.
1: Hop, sur le gong, Ravel. Tac, tac, tac. Bon, alors, on en pense quoi, Virginie?
0: Oh, c'est pas bon, ça passe pas encore.
1: C'est un peu compliqué. La première, vous avez passé trop vite. Malheureusement,
0: oui.
1: Bah oui, c'était bien la paella, mais vu que vous avez passé, je ne le compte pas.
0: Tout à fait.
1: C'était moi, un chanteur belge, en effet, c'est bien Stromae. Alors on danse. Enfin, il y en avait d'autres, il y avait Jacques Brel, il y avait Plastic Bertrand aussi, qui est belge. Il y avait Angèle aussi, Angèle, elle est belge.
0: Oui, exact, c'est vrai.
1: Il y a plein de Belges. Dans quel département est situé Dennis Park? C'est pas dans la Somme, c'est dans le Pas-de-Calais, à Denbrück.
0: Oui. Ça m'est revenu après aussi.
1: Bah oui, c'est souvent ça qui présente cette année Fort Boyard sur France 2. Vous m'avez dit Denis Brognard.
0: Oui, mais ben je crois qu'il a changé.
1: Ouais. Ben oui, c'est... non, ben puis c'était pas de souvenir. Denis Brognard, il était sur Koh-Lanta, mais il n'était pas, il n'était pas sur Fort Boyard. C'était Olivier Mine avant sur Fort Boyard.
0: Oui.
1: Et maintenant, il a passé la main à Cyril Ferraud.
0: Oui, c'est ça.
1: Voilà. Donc, ce n'est pas un bon point non plus. Et quel compositeur français est l'auteur du Boléro? C'est Maurice Ravel. Est-ce que vous savez qu'il y a une petite anecdote avec cette musique? En fait, le Boléro est assez long. J'ai plus la durée en tête. Mais en fait, c'est un morceau qui est tellement connu qu'il est joué en continu dans le monde entier. C'est-à-dire qu'il y a toujours quelqu'un qui joue le Boléro de Ravel. Tellement c'est un morceau connu. Ouais. Voilà.
0: D'accord,
1: c'était la petite anecdote. Bon, eh bien, malheureusement, Virginie, vous avez marqué seulement 2 points et du coup, ça casse.
0: Ah oui, c'est pas grave.
1: C'est pas grave, merci d'avoir joué avec nous. C'est un plaisir et puis la prochaine fois, on croise les doigts.
0: Ok, bonne journée, au revoir.
1: Belle journée à vous, à Allongine. Et au revoir, on continue de jouer ensemble jusqu'à midi. N'hésitez pas à nous appeler si vous voulez gagner une semaine de vacances. Eh oui, 03 22 92 58 58. Et on reste dans le thème de la mer et des vacances avec Le Petit Pêcheur. C'est un morceau de Manon Lisa. C'est l'histoire d'un...

0: avec le petit pêcheur sur votre radio. Ici Picardie, on continue de jouer ensemble jusque midi. N'hésitez pas à nous appeler si jamais vous voulez gagner une semaine de vacances en Bretagne. On joue ensemble dans quelques instants et on écoute Francis Cabrel tout de suite.
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0: souvenir de 1989, c'est écrit Francis Cabrel.
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0: Bonjour Jocelyne.
3: Bonjour Chloé, bonjour à tous.
0: Vous êtes à Feuquières en Vimeux et vous êtes concentrée de ce que vous m'avez dit. Jocelyne, vous nous appelez pour jouer à Ça passe ou ça casse pour tenter de gagner une semaine de vacances au Domaine des Ormes en Bretagne. Est-ce que vous êtes déjà partie en vacances en Bretagne, Jocelyne?
3: Oui.
0: Et alors, vous aimez bien la région?
3: Oui, c'était très beau, très joli. C'était la Bretagne Nord, du côté de Lannion.
0: D'accord, ok. Et est-ce que vous êtes partie en vacances cet été ou pas encore?
3: Non, pas encore.
0: Non, pas encore. C'est prévu ou pas?
3: Rien n'est prévu. Parce qu'on vient de faire un beau voyage et du coup, on n'a rien prévu derrière.
0: On attend un petit peu. Je comprends. Bon, peut-être que vous aurez des vacances grâce à Ici Picardie. Parce que vous nous appelez pour jouer à Ça passe ou ça casse. Je rappelle les règles. Vous avez 30 secondes pour donner un maximum de bonnes réponses. Si vous en donnez 3, si vous en donnez 5, vous êtes qualifié. Si vous en donnez 3 ou 4, c'est le blind test. 0, 1 ou 2, ça casse. Est-ce que vous avez déjà joué, Jocelyne? C'est parce que ça casse. Et alors?
3: Mais je n'ai jamais gagné.
0: Ah, mais c'est-à-dire que ça cassait?
3: Ça a cassé, oui. Ça
0: tout
3: cassait
0: le temps.
3: Cette fois.
0: Ah là, oui. là. Bon, écoutez, on va essayer de changer cette malédiction. Est-ce que vous êtes prête, Jocelyne?
3: Je suis prête.
0: Allez, c'est parti. Comment appelle-t-on les habitants de Soissons?
3: Les Soissonnais.
0: Dans quelle ville de la Somme se situe le musée des frères Caudron?
3: À Albert.
0: De quel groupe chantaient Mamma Mia et Dancing Queen?
3: Abba.
0: Qui était le chanteur principal du groupe Téléphone?
3: Jean-Louis Aubert.
0: Quelle spécialité sucrée picarde est faite de pâte d'amande, d'œuf et de miel?
3: Les macarons.
0: Combien font 27 moins 9?
3: 18.
0: 18 sur le gong, et je crois que c'est pas mal, Mais bon, on va voir ça. Je dis rien, je ne m'avance pas, on va faire la correction. Comment appelle-t-on les habitants de Soissons? C'est bien les Soissonnais. Pourquoi je chante? Je ne sais pas. On commence à avoir faim, là, 11h30. Dans quelle ville de la Somme se situe le musée des frères Caudron? C'est à rue. Je crois que vous m'aviez dit Albert.
3: Oui, c'est ça.
0: Quel groupe chantait Mamma Mia et Dancing Queen? C'était bien Abba. Eh bien oui, félicitations. Quelle spécialité sucrée picarde est faite de pâte d'amande, d'œuf et de miel? C'était bien les macarons d'Amiens. Qui était le chanteur principal du groupe Téléphone? C'était bien Jean-Louis Aubert. C'est une bonne réponse. Et combien font 27 moins 9? C'est bien 18. Est-ce que vous avez fait le compte, Jocelyne?
3: Là, sur mes doigts, a priori, ça fait 5.
0: je crois que vous avez bien marqué les 5 points. Vous êtes qualifiée pour vendredi.
3: Bravo,
0: félicitations. Vendredi, c'est demain, tout simplement. Oui. Donc restez à côté de votre téléphone, ce sera peut-être vous. Vous gagnerez la semaine de vacances. Merci beaucoup d'avoir joué avec nous. Et puis, passez une belle journée.
3: Merci à vous aussi, belle journée à tous. Au revoir.
0: On continue de jouer ensemble à Ça passe ou ça casse jusque midi. Alors n'hésitez pas à nous appeler pour tenter votre chance. Tout de suite, on écoute Rock Your Baby.

0: morceau qui sent bon les vacances, Rock You Baby, sur votre radio. Ici Picardie.
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0: Comme chaque année, il y a la plage à Abbeville.
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0: Jusqu'au 6 août, pas besoin d'aller sur la côte pour profiter d'animations pour toute la famille. Abbeville Plage vous donne rendez-vous Porte du Bois de midi à 19h. Vous entrez dans un tout un univers de jeux d'animation sur du sable, comme à la plage. Il y a de quoi faire du sport, par exemple avec du beach volley, il y a du foot sur plage, du basket, et il y a même des tournois qui sont organisés régulièrement. Et puis il y a aussi des jeux traditionnels, baby-foot, pétanque, atelier créatif, etc. Bref, il y a des animations tous les jours à Abbeville Plage. Et si vous aimez danser, rendez-vous sur place chaque jeudi. Donc c'est aujourd'hui de 14h30 à 17h30 pour un bal guinguette. L'entrée, les animations sont gratuites et vous pouvez retrouver le détail du programme sur le site de la ville d'Abbeville. 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
0: Et pour la bonne humeur, voici les Innocents.

0: morceau des Innocents de 1987.
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0: Et le temps file car c'est déjà l'heure d'accueillir notre troisième candidate. Bonjour Nathalie.
3: Bonjour Chloé.
0: Alors vous habitez à Pendé, c'est pas loin de la baie de Somme. Est-ce que vous y allez souvent vous balader à la mer, vous qui habitez à côté?
3: Oui, parce qu'en fait je suis originaire de Saint-Malery, mais maintenant j'habite Pendé, donc je vais à Saint-Malery régulièrement.
0: Vous n'êtes pas allé trop loin non plus, c'est quand même relativement proche Pendé de Saint-Malery.
3: Oui, mais après quand je partirai en vacances, j'irai plus loin, à la mer.
0: Bah oui, c'est ça. Qu'est-ce que vous aimez à Saint-Malery?
3: La baie. La baie, c'est très joli. Les paysages. C'est quand même une jolie petite ville.
0: Ah bah oui, quand même. Il y a pire. Nathalie, c'est la première fois que vous jouez à Ça passe ou ça casse.
3: Oui.
0: Vous écoutiez la radio et vous répondiez aux questions dans vos têtes. Vous vous dites, là, je vais tenter ma chance.
3: Oui, j'ai dit, pourquoi pas. On verra bien si je tombe sur des questions dont je connais les réponses.
0: Et alors, est-ce que vous êtes un peu stressée ou ça va?
3: Oh, il y a toujours un peu de stress quand même.
0: Oui, puis attendez de voir le chrono.
3: Voilà.
0: Donc, je vous rappelle, vous avez 30 secondes pour marquer un maximum de bonnes réponses. Si vous en marquez 3 ou 4, c'est le blind test. 0, 1 ou 2, ça casse.
3: Ok.
0: On y va?
3: On y va.
0: Allez, c'est parti. Quel cours d'eau traverse la ville d'Amiens?
3: La Somme.
0: Qui chantait dans les années 80 Joe le Taxi?
3: Vanessa Paradis.
0: Quelle région a fusionné avec la Picardie en 2016?
3: Le Nord-Pas-de-Calais.
0: Quel poète est né à Château-Thierry?
3: Molière.
0: Quel instrument de musique a des touches noires et blanches?
3: Le piano.
0: Que va-t-il se passer dans le ciel Picard le 12 août prochain?
3: Je sais pas.
0: Qui chantait Il venait d'avoir 18 ans?
3: Dalida.
0: Dalida, on l'accepte Dalida sur le gong. Alors, comment on le sent Nathalie?
3: Je sais pas, il y a deux questions là où j'ai un peu
0: hésité, okay. Ouais. On va voir ça. Quel cours d'eau traverse la ville d'Amiens? Bien sûr que c'est la Somme, qui chantait dans les années 80 Joe le Taxi. Joe le Taxi, c'est sa vie. C'est bien Vanessa Paradis, c'est une deuxième bonne réponse. Quelle région a fusionné avec la Picardie en 2016? En effet, c'est bien le... Nord-Pas-de-Calais, donc ça forme maintenant bien sûr les Hauts-de-France. Quel poète est né à Château-Thierry? Jean de La Fontaine.
3: Ah oui, c'était La Fontaine.
0: C'était La Fontaine.
3: Oui.
0: Quel instrument de musique a des touches noires et blanches? Ben oui, des fois c'est tout simple, le piano.
3: Oui.
0: Que va-t-il se passer dans le ciel Picard le 12 août prochain?
3: Je sais pas.
0: Une attaque d'extraterrestres. Non, je rigole. Une éclipse solaire. Une éclipse solaire.
3: Ah oui, c'est l'éclipse, oui.
0: Mais oui.
3: M'aviez demandé le 6 septembre à Saint-Malery, ça j'aurais su.
0: Ah, bon, écoutez, je ne savais pas. Mais en tout cas, le 12 août, on pense à mettre ses petites lunettes, si jamais on regarde l'éclipse. Et qui chantait? Il venait d'avoir 18 ans. Ben oui, c'est bien Dalida. Vous aimez bien Dalida, Nathalie?
3: Oui, je l'aimais bien. Ouais. C'est gay comme musique et pour danser sur certaines chansons.
0: Ah bah oui, quand même.
3: Voilà.
0: Quand même, il y a pas mal de musique sympa. Eh bien, écoutez, Nathalie, je crois que cette première fois est quand même réussie parce que ça vous fait 5 points.
3: Super.
0: Ouais, qualifié, hop.
3: Super.
0: Magnifique, vous êtes qualifiée pour le tirage de demain. Restez bien joignable un petit peu avant midi.
3: Ok.
0: Et puis voilà, on croise les doigts pour vous.
3: On croise les doigts.
0: Merci beaucoup.
3: Merci
0: d'avoir joué avec nous et à bientôt. On continue de jouer à Ça passe ou ça casse ensemble jusque midi. Il nous reste encore un ou une dernière candidat. Et puis tout de suite, on va écouter Zaz avec Mon sourire.
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0: Captain of Heart Double sur votre radio. Ici Picardie. On joue ensemble jusque midi. Ça passe ou ça casse. Et la dernière candidate du jour s'appelle Marie-André. Elle vient de Hautilleul, à côté de Doulon. Et on la retrouve dans quelques instants.
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0: Bonjour Marie-André.
5: Bonjour Chloé.
0: Comment ça va à Hautilleul?
5: Ça va bien, ça va, merci.
0: Ça va, on profite de la matinée pour jouer à Ça passe ou ça casse.
5: Oui.
0: Et ça commence à préparer à manger peut-être déjà?
5: Pas un petit repas froid ce midi.
0: Ah bah oui, bah quand il fait chaud, c'est vrai que souvent on fait... Et qu'est-ce que vous avez prévu alors?
5: Bon, des tomates, des concombres, du jardin.
0: Du jardin, pas mal.
5: Oui, oui, oui, on a un petit jardin derrière la maison.
0: C'est vrai que c'est pas mal, les légumes frais comme oui, ça pour se rafraîchir, ça fait toujours du bien. Mm-hmm. Est-ce que vous avez déjà joué à Ça passe ou ça casse?
5: Oui, plusieurs fois déjà.
0: Et alors?
5: J'ai une fois 5 points et deux fois cassé, ça casse.
0: Ah là là, bon bah écoutez, on va croiser les doigts pour vous.
5: On verra bien.
0: Vous nous appelez pour tenter de gagner une semaine de vacances pour 5 personnes au Domaine des Ormes en Bretagne. Mmh. Je vous rappelle les règles, vous avez 30 secondes pour marquer 5 points au minimum pour être sélectionné. Si vous en marquez 3 ou 4, c'est le blind test. Et sinon, ça casse. Bah écoutez, est-ce que vous êtes prête Marie-André?
5: Oui. Oui, oui, je suis prête.
0: Pas trop stressée, on peut y aller?
5: Ah oui, allons-y.
0: Allez, c'est parti. Comment appelle-t-on les habitants de Capi?
5: Capitia.
0: Quelle est la sixième lettre de l'alphabet?
5: G.
0: Comment appelle-t-on l'habitation typique qu'on retrouve au Maroc, notamment à Marrakech?
5: À Marrakech, je ne sais plus.
0: Vous pouvez passer. Qui chantait dans les années 80 Voyage, voyage?
5: Les Irlandais.
0: Dans quel département est situé le Futuroscope?
5: La Vienne.
0: Qui chantait Paradis Blanc?
5: Vite. Vanessa Paradis. Non, je me suis trompée. C'est pas ça, non.
0: C'était tout à l'heure, Joe le taxi, Vanessa Paradis, oui, c'était
5: tout
0: à l'heure.
5: Oui. Mais là,
0: c'est pas grave, ça arrive. Alors, comment appelle-t-on les habitants de Capi? Que vous m'avez répondu
5: Capitien,
0: non, c'était les Capitois et Capitoises. Malheureusement, quelle est la sixième lettre de l'alphabet? A, B, C, D, E, F. G, c'est la septième.
5: Oui.
0: Comment appelle-t-on l'habitation typique qu'on retrouve au Maroc, notamment à Marrakech? Il y a un riad ou une casbah?
5: Ah oui, riad.
0: Qui chantait Voyage, voyage dans les années 80?
5: Ouais, les
0: Irlandais. Eh ben oui, ça vous l'avez eu. Celle-là, vous l'avez eu. Dans quel département est situé le Futuroscope? C'est dans le département de la Vienne. Mmh. Et qui chantait Paradis Blanc? Bah, c'est pas vraiment la voix.
5: Michel Berger.
0: C'est Paradis Blanc, c'est Michel Berger. C'est pas grave,
5: bah,
0: ça.
5: Oui. Bon, tant pis.
0: Bon, bah écoutez, je vous souhaite de faire mieux la prochaine fois, mais je vous remercie d'avoir tenté votre chance avec moi.
5: Ouais. Merci beaucoup.
0: Belle fin de matinée à vous et à bientôt Marie-André.
5: À bientôt, au revoir.
0: Au revoir. Demain est le dernier jour pour tenter de gagner cette fameuse semaine de vacances en Bretagne, parce que le tirage c'est tout simplement demain. Vous pouvez nous appeler dès demain 11h au 03 22 92 58 58 pour essayer d'avoir les dernières places pour jouer et pour tenter de gagner tout simplement cette semaine de vacances. Et tout de suite, on écoute Elton John.

0: Good Bell Yellow Brick Road, une chanson d'Elton John sur votre radio. 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
0: Merci d'écouter Ici Picardie, première radio de la Somme, il est midi. Les infos, Julien Francisco. Nos forêts en grande difficulté face au changement climatique.
2: Ouais, c'est le motif de la visite en ce moment même du ministre délégué de la transition écologique en forêt du château de Chantilly. Nos massifs souffrent davantage des épisodes de chaleur et qui vont s'intensifier dans les semaines et les années à venir. Le domaine de Chantilly tirait déjà la sonnette d'alarme il y a 4 ans et pointait du doigt la santé de ses arbres. Et depuis, rien n'a changé, confie Daisy Copeau, la directrice du domaine.
3: L'urgence est devenue un petit peu le régime courant, j'ai envie de vous dire, puisque les arbres continuent à dépérir. Les arbres adultes, notamment le chêne, il y en a de moins en moins. Donc il y a une urgence quand même à adapter la forêt à ce réchauffement climatique. Comment ? En limitant en fait l'évaporation du sol, en le gardant couvert par la végétation et un couvert forestier, en gardant tous les gros bois qui sont encore vivants pour qu'ils ensemencent la forêt et gardent cette ambiance confinée. Et puis, il va falloir changer nos habitudes de travail. On met en place ce que l'on appelle la sylviculture mélangée à couvert continu, qui consiste en fait à garder tout ce qui est vivant et enrichir la forêt avec des espèces adaptées pour le futur.
2: L'Office national des forêts a d'ailleurs décidé de renforcer son dispositif, notamment dans l'Oise et l'Aisne, où 3 patrouilles de 4x4 équipées de citernes d'eau préviennent les feux.
0: Des feux agricoles constatés hier et ce matin dans la Somme.
2: 6 hectares de culture de chaume et de colza dévastés à Flers-sur-Noix au sud d'Amiens, 3 hectares à Fain au nord de Péronne et un hangar agricole de 450 mètres carrés à Albert. Et cette nuit, les pompiers sont intervenus à Crécy, en Ponthieu, où un feu s'est déclaré dans une maison aux alentours de 3h du matin. Les 3 occupants ont réussi à s'échapper avant que leur habitation ne brûle entièrement. Il n'y a pas eu de blessés. Nouveau rebondissement dans l'affaire Delphine Jubilard. Des ossements ont été retrouvés lors de fouilles menées ce matin après les aveux de son mari, Cédric Jubilard, début juillet. Les fouilles ont eu lieu dans le Tarn entre Albi et Cordes-sur-Ciel. On y reviendra dans le journal de 13h. Une enquête a permis de démanteler un réseau de trafic d'armes entre la France et la Suisse mené par la juridiction interrégionale spécialisée de Lille. Elle a duré 3 mois et a conduit à 9 interpellations. Le parquet lillois souligne que l'enquête n'est pas encore terminée.
0: L'association des Amis du Château de Ham cherche des volontaires pour le mois d'août.
2: Elle cherche de jeunes bénévoles pour rénover le site médiéval. 10 postes sont à pourvoir pour le mois d'août. Olivier Chapuyroux est le responsable des chantiers. Et pour y participer, il n'y a pas besoin d'avoir de compétences particulières.
4: C'est surtout s'ils n'ont pas de connaissances. Ils ont 2 mains, 2 pieds et puis 1 tête. On a un encadrement spécifique qui peut leur permettre, de façon très ludique, de découvrir une façon d'occuper sainement ses vacances, tout en favorisant la rencontre avec d'autres ados venant du monde entier, partageant les plaisirs de cuisine ensemble et puis passer les soirées ensemble. Voilà, donc on n'a pas besoin de connaissances particulières, on a simplement besoin de gens qui ont envie de vivre des vacances autrement, une expérience de vie commune. Le chantier qui va démarrer du 1er au 22 août, on a déjà 15 jeunes, on a une capacité de 24. On fournit le couchage, la machine à laver, le reste c'est l'équipement général de l'association qui permet de cuisiner, de vivre et de vivre une expérience.
2: Une participation de 50 à 70 euros par semaine est demandée. Elle concerne la nourriture et le logement. Ce montant dépend du quotient familial. Et à suivre la 12e étape du Tour de France, elle se déroule cet après-midi depuis le circuit de Nevers-Manicourt jusqu'à Chalon-sur-Saône. Au programme pour le peloton, près de 180 km de la Nièvre à la Saône-et-Loire. Tadej Pogacar est toujours en jaune et compte plus de 3 minutes d'avance sur Jonas Vingegaard. Le Français Paul Sexas, 5e au général, va tenter de se rapprocher du podium. La course est à suivre sur ici. Chloé, il va encore, j'imagine, faire chaud cet après-midi.
0: Eh ben oui, mais normalement, ça devrait aller mieux. À partir de demain, normalement, les températures devraient s'adoucir. On devrait retomber aux alentours des 20-25 degrés. Mais en attendant, aujourd'hui, on prend son mal en patience. Et oui, il fait encore chaud. Cet après-midi, dans la Somme, il fera 30 degrés à Amiens, 29 à Abbeville. Il fera également 30 degrés à Péronne, Poitou-Picardie, 27 degrés à Friville-Escarbotin sur la côte. Et puis, il fera 29 degrés à Albert, 31 à Beauvais. Enfin bref, il fait chaud cet après-midi. Je rappelle bien sûr que les trois départements Picard sont en vigilance jaune canicule et l'Aisne et l'Oise sont en vigilance jaune orage. Et oui, il y a des risques d'orage, notamment sur le sud de l'Aisne et le sud de l'Oise. Donc voilà, faites quand même attention, on va jouer tout de suite avec Valérie Damido et Éric Bastien. Ben oui, c'est votre jeu entre midi et 13h au taquet.
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6: Bonjour la France, j'espère que tu vas bien, la France. Ah là là là là, c'est le dernier jour pour que je puisse avoir un candidat pour être à égalité avec la personne demain pour la dernière finale de
7: bonjour
6: nos carrières.
7: Madame, hein, bonjour voilà. À tous, mais oui.
6: Voilà, je vous rappelle que demain, le premier prix, ah là là là là, c'est le festival Ici Live qui aura lieu en septembre à La Ciotat. Vous aurez évidemment le voyage en train à partir d'une grande ville offert, trois nuits d'hôtel, vous aurez deux places chaque soir pour assister au concert.
7: Oui.
6: Vous aurez évidemment l'accès aux coulisses et puis avec l'association La Cadenne, vous ferez une belle croisière sur un beau bateau.
7: Audi, on ne connaît pas encore la prog, mais ça va être bien, on m'a dit.
6: Non, on ne connaît pas, enfin on connaît, mais on sait, mais on ne sait pas.
7: Mais
6: c'est
7: on
6: mystérieux.
7: Pas.
6: Ouais. Si vous ne gagnez pas ça, qu'est-ce qu'on gagne?
7: Écoutez, c'est l'avant-dernière fois que je parle de lui. Je suis dans l'émotion, je ne vous cache pas que demain c'est la dernière.
6: Oui.
7: De savoir que je ne passerai pas mon été avec Joe Madango.
6: Qu'est-ce qu'on va devenir?
7: Alors je vais vous dire, c'est simple, j'emporterai avec moi 32 dosettes, 6 verres en verre et ma cafetière de poche que j'attends toujours. Merci Joe Madango.
6: Bon allez, on accueille tout de suite nos deux derniers candidats de la semaine pour la finale, Peggy et Laurent.
7: Bonjour.
6: Comment ça va les amis?
8: Bonjour les amis, ça va.
7: Salut.
6: Bon, alors, je joue avec Peggy, qui joue avec ici Besançon. Comment ça va, Peggy?
9: Eh bien, ça va très très bien, bonjour.
6: Alors, il fait comment à Besançon? Il fait beau, il fait chaud, il fait quoi?
9: Il fait chaud, mais il fait lourd.
6: Mon Dieu! Oh, est-ce que tu as une petite fontaine ou un petit bassin pour te rafraîchir?
9: Alors, j'ai un petit bassin chez moi, mais là, je suis sur le parking du travail pendant ma pause de midi.
6: Oh mon Dieu, je te demande pardon. Alors, ok, d'accord. Alors, tu es en couple avec Stéphane, tu as deux enfants, deux petits-enfants. Et alors là, attention, elle vit un peu ma vie de rêve parce que elle a un chien, cinq chats, une vingtaine de poissons rouges, des poules. Et surtout, elle a un escargot africain.
7: Ah oui, en plus.
6: C'est-à-dire que le truc est énorme. C'est ça? Quand il s'allonge, il fait ton bras, en fait. C'est ça?
9: C'est ça. Il fait à peu près la moitié de mon bras en longueur, ouais.
6: Ah oui, d'accord. Et alors, qu'est-ce que ça mange? Il mange trois fois plus de salade que les autres?
9: Eh ben oui, ça mange beaucoup. Non, mais ça mange vraiment beaucoup. Ça mange un os de seiche à peu près par mois.
6: Oh mon Dieu. Ah oui, quand même.
9: Oui, parce qu'il lui faut du calcium pour sa coquille. Et ça mange à peu près 3-4 concombres par mois, de la salade.
6: Ouais. Et alors, du coup, est-ce qu'il s'ennuie pas un peu? Est-ce que tu lui offrirais pas un petit compagnon?
9: Alors, le problème du petit compagnon, c'est que tous les 15 jours, c'est 600 bébés.
7: Ah oui!
6: Oh merde! Oh merde! Ah ouais. Oh là là là là! 600 bébés donc, tous les. Ah ouais,
9: c'est ça. C'est jusqu'à 600 bébés, ouais. Donc non, je l'ai vécu une fois et non, je ne le revivrai pas.
6: Qu'est-ce que tu as fait des bébés? Tu les as mangés, bien évidemment.
7: Non.
9: Alors, ça, au départ, c'est des œufs, hein, bien sûr. Eh bien, les poules se sont régalées. Ça m'a fait mal au cœur.
6: Bah, 600 bébés tous les 15 jours, mais quelle famille!
9: Mais oui, c'est ça. Donc, non, c'était trop le cirque.
6: Oh
9: donc, Pépère, il est tout seul, puis il s'ennuie pas.
6: Oh là là, mais alors tu lui as mis un petit enclos, comment ça se passe?
9: Bah, il est en vivarium. Il a une petite fontaine électronique qui lui coule de l'eau dessus quand il veut. Donc, non, il est plutôt heureux.
6: Oh, je veux une photo. Comment il s'appelle l'escargot? Tu lui as donné un nom?
9: Non, même pas. C'est Pépère.
6: Tu l'as pas donné. Bon, c'est Pépère. Je veux une photo de Pépère. Je veux une photo de Pépère. Voilà.
9: Okay. Une photo de Pépère.
6: Très bien. Alors, tu es technicienne qualité dans les horodateurs, mais

0: première question, vrai ou faux, avec une petite ambiance, tiens.
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0: Alors, écoute bien. Les glaces en bâtonnet ont été inventées par accident par une enfant de 11 ans. Est-ce que c'est vrai que les glaces en bâtonnet ont été inventées par accident par une enfant de 11 ans? Vrai ou faux, top chrono, 5 secondes.
2: Bon, je dirais oui, pourquoi pas.
0: Eh ben, t'as bien raison, c'est vrai. C'est Franck Epperson, un petit gamin de 11 ans, qui a oublié un verre de boisson en poudre avec un bâtonnet dedans, dans une dehors, et il a fait froid. Pof, il a déposé le brevet et il est devenu multimilliardaire. Premier point.
3: Laurent, avec ici Provence, bah, t'es pas loin de la Ciotat, du coup, Laurent.
2: Bon, alors, je pourrais même y aller en vélo.
3: Bonjour.
0: Voilà, bonjour.
3: Voilà, tu vas y aller en vélo.
0: Ben oui.
3: Il habite à Lorgues, c'est dans le Var, c'est dans le 83.
0: C'est tellement beau, Lorgues.
3: Mais oui, c'est beau. Laurent, est-ce que t'as... Oui, t'as chaud, la question, elle est évidente. Fait un peu chaud quand même, encore dans le sud, là.
2: Ouais, c'est un petit peu chaud, mais on est à quoi? On est à... Il doit faire 18 ce matin, on attend un petit peu de neige, là.
3: D'accord, bien sûr. Et la marmotte, tout ça, dans le papier d'alu. Ben oui, Laurent. Alors, tu es marié à Nathalie. T'as des petites jumelles, toi. Enfin, elles ont déjà 11 ans, mais t'as deux jumelles.
2: C'est ça, j'ai une paire de jumelles.
3: Ouais, une paire de jumelles. Je sais pas si on dit deux jumelles, parce que...
0: Bah non, on dit des jumelles, tout court.
3: Ah oui, oui, oui. Qui a préparé cette fiche encore? Deux jumelles. Juliette et Roxane. Ah ben, dis donc, tu serais pas un peu fan de Notre-Dame de Paris, toi?
2: Non, c'est plutôt police, Sting.
0: Voilà.
3: Surtout que Juliette,
0: Et quel rapport avec Notre-Dame de Paris?
3: Aucun, s'appelle c'était pour Esmeralda. Faire réagir. Ben oui, bien sûr, Juliette, c'était... c'est quoi?
0: Ben Juliette, c'est Roméo et Juliette.
3: Ben voilà, c'est Roméo et Juliette. Et Roxane... Attention, Roxane. Très, très beau prénom, Roxane.
0: Bah oui, c'est le prénom de ma fille. Bah, donc
3: c'est
0: très bien
3: aussi
0: de...
3: le deuxième prénom de ma fille.
0: Voilà.
3: T'as deux garçons, comment tu les as appelés, les garçons?
2: Alexis et Thomas.
3: D'accord. 29 et 26 ans avec les jumelles. Ouais. Bah, ça te fait une belle famille, ça, dis donc, hein, Laurent. C'est vrai,
2: bah ouais. Bah ouais. Là, ils sont tous partis parce qu'ils sont, à part mes filles, parce que mes filles vivent avec moi et leur maman.
3: Oui.
2: Mais du coup, les deux garçons, là, ils sont de la région parisienne et ils sont venus une semaine en vacances ici.
3: D'accord.
0: Ah, voilà.
3: Bah, on les salue, hein, Thomas et Alexis. Il y a aussi un petit peu d'animalerie. On a deux chiens. Hmm,
2: ouais, il y a deux chiens. Il y a un chat.
3: Ok. Comment il s'appelle le chat?
2: Son petit alors, lui, le chat, c'est Coton.
3: Coton.
2: Il est tout blanc.
3: Tout blanc. Et tout mignon. Alors, toi, on t'appelle Lolotte. Quand même un peu fou parce que Lolo, bon, Laurent, Lolo, mais pourquoi Lolotte? Qui t'appelle Lolotte dans la vie?
2: C'est venu de ma sœur parce qu'on était. On faisait beaucoup de câlins, puis Lolotte, ma Lolotte.
3: Bon, c'est un peu comme tout. Bon, sois le bienvenu, Laurent, qui est pâtissier, qui est boulanger, qui est glacier.
0: Ah, ça te plaît bien, ça.
3: Régale. Laurent, on joue tout de suite avec un premier point, allons-y. Oh, attention, il y a un petit orage, là. Ouf. Oui. Prudent, il y a des départements avec des...
0: T'as songé à faire des castings pour les comédiens?
3: Ah, mais
0: parce que franchement...
3: Acteur studio.
0: Ah, ouais, à mort, là. J'ai failli sortir le parapluie, là.
3: Bah, oui, c'est ça. Les aimants, quoi. Perdent leur pouvoir pendant un orage. Les aimants, le truc qu'on met sur le frigidaire, là.
0: Non, personne ne met ça sur le frigidaire.
3: Mais si, pour faire tenir les machins, les magnettes, là. En tous les cas, ça perd le pouvoir pendant un orage. Vrai ou faux, top chrono, 5 secondes.
2: Moi, je dirais tout parce que mes magnettes sur le frigo, elles tombent pas même en plein orage.
3: Ah, bien t'as bien sûr. Raison, bonne déduction. Un orage ne fait pas perdre le magnétisme aux aimants. En revanche, une très forte chaleur, un choc violent ou un champ magnétique puissant peut les démagnétiser. Comme quoi, j'étais dans le vrai, là, les magnettes, là.
0: Oui, allez, calme-toi.
3: Alors.
0: Allez, ça fait un pour Peggy, un pour Laurent. Et là, tout de suite, hop, qu'est-ce qu'on aime cette chanson. Crever l'oreiller, poum, poum, poum. Ah, j'ai dû rêver trop fort. Vertige de l'amour, Alain Bachon, vous écoutez.

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1: Oh, les vertiges de l'amour, oh l'amour.
0: Ah, mais Alain Bachon.
1: Toujours l'amour.
0: Alain Bachon tout court, on l'aime tellement.
1: C'est toujours l'amour qui triomphe.
0: Évidemment.
1: Demain pour la dernière, c'est l'amour qui va triompher.
0: Bien sûr.
1: Entre vous et moi.
0: Ma vie. Ah ouais, entre, je pense à la France et moi.
1: Bon, allez, jingle.
0: Allez, jingle.
1: Jingle, allez, ça va.
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1: Mais je suis la France, hein.
0: Oui, ça. Allez, Peggy, ici Besançon à 1. Laurent, ici Provence à 1. Peggy, attention, ça rigole pas. Peggy, elle a une ménagerie chez elle. Elle a même un escargot africain qui fait 7 tonnes. Mais surtout, tu es animatrice de Dance Country.
3: Oui.
0: Mais c'est, t'as même ton propre club de danse.
3: Oui.
0: Alors, t'as créé ça avec ta fille et ta maman. Comment ça se passe? T'as 30 élèves, dis donc.
3: Ouais, c'est ça.
0: Eh ben dis donc. Et alors comment ça se passe? Tu donnes des cours combien toutes les semaines? Combien de jours par semaine?
3: Tous les lundis pendant 2 heures.
0: Oh là là.
3: Et puis ben on est une grande famille en fait. On est passé d'un club de danse à une grande famille.
0: Mais c'est génial.
3: De danseurs où on s'amuse, on danse, on se prend pas au sérieux. Et puis ben on sort au bal très très très régulièrement car il y a énormément de bal country.
1: Avec les chapeaux.
0: Ah, il y a les chapeaux, les bottes, la chemise.
3: Il y a du chapeau et de la Santiago.
0: Et la Santiago et du bolo là pour les chemises et tout, bah évidemment. Évidemment. Alors, il paraît que tu fais même des démonstrations et des activités dans les EHPAD. Ça c'est génial.
3: C'est ça. C'est mon petit coup de cœur, c'est les EHPAD et les centres Alzheimer en fait. On apporte plein de bonheur gratuitement aux gens et ça, ben, c'est, ça n'a pas de prix pour nous.
0: Ben c'est génial, franchement je trouve ça super. Je veux des photos de l'escargot habillé en cow-boy.
1: Pépère.
0: Oh, Pépère. Alors, il paraît que tu jardines. Ça jardine, c'est un petit bassin, ça a plein de plantes. C'est un petit potager. Hein?
3: C'est ça.
0: Ben voilà. Oui. Et alors, qu'est-ce que là dans son petit potager? Parce qu'il paraît qu'elle a fait un groupe Facebook Graines et Noyaux à germer.
3: Ouais, c'est ça.
0: Elle a 230 000 participants à son petit groupe Facebook.
3: Ouais, c'est ça aussi.
0: Oh, petit temps. Oui, oui. Ça,
3: ouais,
0: c'est
3: ça
0: génial.
3: Ça a bien pris, ça a bien germé. Ça a bien germé.
0: Ça, c'est bien. C'est bien, ouais. C'est bien. Alors, ma chérie, ça va germer. Tu vas marquer un deuxième point. Tiens, je te mets le thème de Disney. Écoute bien. Disney envisage un retour au dessin animé dessiné à la main, genre old school, terminer les trucs un peu trop modernes. Disney a envie de revenir au dessin animé dessiné à la main. Est-ce que c'est vrai ou faux? Top chrono, 5 secondes.
3: Allez, je vais dire oui pour le fun.
0: Eh bien, t'as bien raison. Bien sûr que c'est vrai. Ils veulent séduire les nostalgiques, hein, ceux qui aimaient bien les dessins à la main et pas les 3D omniprésents. Et c'est pas mal. Et d'ailleurs, il y avait le film là sur l'étoile, la Wish, qui était dessiné. Et c'était pas mal. Voilà, un point de plus, t'as 2.
1: Laurent, avec ici Provence, qui a un point. Alors, Laurent, on a un peu parlé de ses familles, de sa famille, ses jumelles, ses enfants. Mais j'ai évoqué quand même le fait qu'il était pâtissier, boulanger et glacier.
4: Non, je ne veux pas de vanille. Je déteste la vanille.
1: Bon, allez, comment on fait une bonne glace là? T'as une petite astuce, Laurent? Parce qu'on peut essayer de le faire à la maison.
5: L'astuce, il faut vraiment, parce que il faut une bonne sorbetière, on va dire, parce que moi je travaille vraiment avec du matériel professionnel. Hein. Donc l'astuce, des bons ingrédients, voilà.
1: Bien sûr. Alors c'est en emménageant dans le Var que t'es devenu glacier pour les professionnels avec des contrats de saison. Hein. C'est comme ça que t'as commencé à travailler là-dedans.
5: Exactement. Après, j'ai toujours fait de la glace plus ou moins parce que ça fait partie de mon métier.
1: Ouais.
5: Parce que j'ai travaillé pour je viens de la région parisienne. J'ai travaillé pour un traiteur, j'ai travaillé pour un pâtissier pur, donc il y a toujours eu de la glace à faire.
1: Bon, un petit parfum. On va se faire un petit tour de table là, quand même, là sur les parfums préférés. Valérie, ton parfum préféré pour la glace?
0: Rhum
1: raisin. Céline qui réalise l'émission. Pistache. Emma qui est à la technique. Ah, j'ai pas entendu.
0: Chocolat.
1: Bah pareil, je partage chocolat aussi comme Emma. Laurent, tu fais de la pétanque aussi.
5: Ben, il fait de la pétanque parce qu'il est dans le sud depuis 4 ans maintenant, donc il veut faire comme les.
0: Évidemment.
1: C'est normal. Attends, là, quand on habite à côté de la Ciotat, on tire en pointe, c'est logique.
5: Bon, quand je dis, la Ciotat, on n'est pas très très près quand même. Hein. Moi, je suis proche de Draguignan, On est à 45 minutes de Saint-Raphaël, Sainte-Maxime.
0: Ah ouais, t'es pas loin du tout.
1: Et alors tiens, et petite dédicace au groupe Moussuté, Late Joven, ça va faire plaisir à Ici Provence. Écoutez, ils chantent la Ciotat.
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6: Bien sûr. 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
1: Ciotat. Ah ouais, je sais que tu connais, c'est très connu ça dans le Sud. Laurent qui fait, et on en reparlera, du paddle et du paddle. C'est-à-dire qu'il fait le paddle avec deux dés et le paddle avec un dé.
0: Eh oui.
1: À la fois sur l'eau, le tennis. Oui. Allez, mon Laurent, voici ta question. Allez, un générique.
0: Oh putain. Oh là là, il y a Christophe Ondelat qui vient de remonter le col de son cuir.
1: Qu'est-ce qui a bien pu pouvoir se passer
0: avec Nadine Mousselet.
1: Nous sommes le vendredi 17 juillet.
0: Puzzle macabre.
1: Il est 12h59, c'est la fin de taquet. Valérie rentre dans le studio lorsque Eric brandit. Bon, bref, allez, la suite. Nous sommes à Hong Kong. Alors, à Hong Kong, une femme peut tuer son mari si celui-ci l'a trompé avec une autre femme, à condition de le faire à main nue.
0: Ah bah
1: vrai
0: c'est...
1: ou faux?
0: Génial.
1: Top chrono.
0: Quelle belle idée.
5: J'espère que c'est faux. Je sais pas, j'espère que c'est faux.
1: Oui, bien sûr que c'est faux, mais c'est une légende. Ouais, mais c'est une légende urbaine qui a souvent été reprise dans la liste des lois insolites. En réalité, le droit de Hong Kong n'autorise évidemment pas
0: qui que ce soit
1: malgré l'infidélité.
0: Évidemment. Alors, Peggy 2, Laurent 2, c'est magnifique. Et là, tout de suite, vous écoutez ici et vous vous dites, mais où va-t-elle nous emmener? Elle va vous emmener faire un petit truc de rigolade. On en a bien besoin. C'est tout le bonheur du monde de Sins Emilia. Vous écoutez ici, on vous

0: C'est tout ce qu'on vous souhaite. Hein.
1: Quotidien, bien sûr. Ah bah, tout l'été, on vous souhaite tout bonheur du monde.
0: Mais toute la vie même. Hein. Voilà.
1: All night long.
0: Allez, jingle.
1: Lionel Richie.
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1: j'invente des disques.
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0: Alors, Peggy, elle est comme moi. Elle a la phobie de l'avion. Voilà. Du coup, elle rêve d'aller à Nashville pour aller faire de la country, mais sans prendre l'avion. Ça va prendre un peu de temps, mon petit chaton. Hein.
3: Embarque.
0: Parce que le paquebot Paris-New York, enfin le Havre-New York, c'est quand même 8 jours. Hein. Voilà, il va falloir prendre 2 mois de... Voilà, hein. Ça va être compliqué quand même, t'es consciente de ça.
3: C'est compliqué.
0: Ouais, je sais, j'aimerais tellement aller en Asie en vélo. Alors, comment te dire? Bien, c'est le quiz musical. Vous avez 2 points chacun, je te propose d'en marquer 2 de plus. Il manque 2 mots dans une chanson.
1: La chanson.
0: Ouais, la chanson.
1: Ouais, oui, bravo.
0: Dans la chanson de Claude Barzotti. Hein. Donc lui-même. On va écouter la chanson de Claude Barzotti. 2 fois, ça va s'arrêter, t'en rendras poète. Et ça, il faudra que tu me trouves les 2 mots. C'est parti, écoute bien.
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0: Je suis Rital et je le reste, et dans le verbe et dans le... C'est quoi? Vos saisons sont devenues miennes, mais ma musique est... Voilà, les 2 mots, top chrono, 10 secondes.
3: J'aurais dit dans le reste, mais ça a déjà été dit. Non, là je pense que Laurent va faire des points, moi je vais pas en faire.
0: Oh. Alors, je suis Rital et je le reste, et dans le verbe et dans le... Geste.
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1: Oui.
0: Et voilà.
3: Aïe, aïe, aïe.
0: Bon, écoute, c'est pas grave.
1: On me dit dans l'oreille que Laurent l'avait, parce que Laurent chantait en même temps. T'avais les 2 mots, Laurent?
5: J'avais les 2 mots, ouais.
0: Ouais, mais ça, c'est pas tellement important, vu que c'est pas sa chanson.
1: Oui, hein, mais ça donne un petit indice sur ce qui va se passer.
0: Oui, alors, allez.
1: J'ai dit que tu faisais paddle et paddle les 2, hein, c'est ça. Donc, à la fois sur l'eau et tennis, hein. C'est côté sport, c'est bien, ça. Ouais, non, c'est bien. Et puis, alors, tu jardines, tu maroufles. Juste un petit mot pour parler un petit peu de cuisine, parce qu'on a faim avant de jouer. T'es un fan de barbecue. Eh oui.
5: Oh, bah, on en fait tous les jours ici.
1: Évidemment. Bien sûr, t'en fais un aujourd'hui ou pas?
5: Ouais, ce soir, on fait des gambas au barbecue, là, tranquillou.
0: Voilà, là.
1: Gambas.
5: Ouais, on est pas mal.
1: Ah, il adore la paella, en plus. Il a
5: zingue. Les petites cigales derrière moi, là, qui chantent.
0: Oh là là, les gambas au barbecue, flambés au pastis, allez, j'ai envie de mourir.
1: Le gars, il fait des lasagnes, tout ce qu'on aime, le barbecue, on adore.
0: Oh là là.
1: Bon, allez. Allons-y, Laurent, voici ton quiz. Une chanson de Michel Fugain fait comme l'oiseau. À 2 reprises, poète, à toi de trouver.

0: très rapproché. Fait comme l'oiseau, sa vie d'air pur et d'eau fraîche, un oiseau, d'un peu de et de un oiseau, top chrono.
1: De pêche, je crois.
0: Le premier mot, tu dis pêche?
1: Ouais, je crois que t'as dit de
0: un
1: de
0: peu
1: pêche,
0: de et de. Ouais.
1: Et d'eau fraîche, encore?
0: De pêche et d'eau fraîche, d'accord. Bah, écoute, on va vérifier.
1: Pêche, hein.
0: La chasse et pêche. Alors, pêche, il l'avait.
2: Alors, ne regarde pas comme ça, c'est Maître Quiquendon qui décide. Hein,
0: Maître Quiquendon, alors. Oh là là, elle est dure, Maître Quiquendon, elle dit que pêche, oui, mais il n'est pas à la bonne place. Voilà, donc il n'a pas de point.
1: De chasse et de pêche, ouais, bah ouais.
0: Ouais, ouais. Il est intraitable, Maître Quiquendon.
2: Maître Quiquendon, le traiteur intraitable. Allez, Peggy 2, Laurent 2, on reste à 2 chacun. Ouais, et là, tout de suite, c'est la réclame, mais pas que. C'est aussi l'actualité dans toute région, grâce aux 44 locales de votre radio ici. A tout de suite, mes petits poulets.
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6: Foire aux puces, brocante, vide-grenier, appelez-les comme vous voulez. Voici où ça se passe ce week-end. Ce samedi, vous avez une brocante semi-nocturne à Hautieul, du côté de Doulan, dans la Somme. C'est entre midi et 22h. C'est donc parfait pour vous qui n'aimez pas vous lever tôt. Et la majorité des raideries auront lieu dimanche. Je vous les donne en vrac. Dans la Somme, c'est Bernaville, Boismont, Moreuil-Cobert, Port-Rémy, Vron, Saint-Blimont et Méharicourt. Dans l'Oise, c'est Abancourt, Coivrel, Le Frey-Toivaux, Roy-sur-Mât, Tracy-le-Mont. Et dans l'Aisne, c'est à La Fère, Fressancourt, Nauroy et Annie-Martin-Rieu. Pour retrouver toutes les communes et les infos pratiques, mon conseil, c'est le site agendadesbrocantes.fr, tout attaché. D'ailleurs, en partenariat avec Ici Picardie, ils ont publié un agenda 2026 pour la Picardie. Le petit livre jaune se retrouve en librairie, ou devrais-je dire en librairie. 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
2: Alors, je vous rappelle qu'on joue avec Peggy et Laurent qui ont 2 points chacun. 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On reprend la compète, jingle, Emma, c'est parti. Alors, Peggy, hein, je le rappelle, qui joue avec ici Besançon, qui est en couple avec Stéphane. Et justement, parlons de cette rencontre avec Stéphane. Elle a rencontré Stéphane à la piscine. Et oui, elle allait nager tous les soirs quand elle sortait de l'école. Et lui, il venait pour un peu draguer une fille qu'il avait repérée. Et bon, la copine de Peggy, elle l'aborde parce qu'elle le trouve mignon. Ah, mais Stéphane, lui, préfère Peggy. Voilà. Et donc, comment ça s'est passé? Parce que t'avais 15 ans à l'époque, hein?
7: Eh oui, ça paraît tellement romantique.
2: Ah oui, il vient à la piscine que pour te voir, j'ai envie de dire. Voilà. Donc, alors?
7: Du coup, il avait flashé sur la copine. Enfin, non.
2: Ta copine.
7: Il avait flashé sur moi.
2: Voilà. Et c'est ta copine qui a...
7: Ta copine avait flashé sur lui. Voilà. C'est ça. Moi, j'ai pas flashé du tout. Et puis finalement, en apprenant à le connaître, j'ai trouvé qu'il était plutôt pas mal. Et ça fait plutôt 34 ans qu'on est ensemble.
2: Bien sûr, de 15 à 34. Voilà, ça fait 34
7: ans. Non, de fait, ça fait 34 ans.
2: Et en plus, attention, parce que t'es tombée très très rapidement enceinte. T'avais 16 ans quand t'es tombée enceinte.
0: Ah oui.
2: Et du coup, Stéphane, il voulait se marier.
7: Voilà.
2: Mais tes parents, c'était pas...
7: Trop tôt. Puis maintenant, c'est trop tard, il ne veut plus se marier.
2: Et voilà. Du coup, oui. Bon, tu vois toujours ta copine qui avait craqué pour ton mari, ou pas?
7: Oui, bien sûr.
2: Bah, elle s'est mariée.
7: Elle est très, très bien. Mais bien sûr, elle est très, très bien mariée aussi.
2: Ah, voilà. Bon, ça va, elle t'en veut pas.
7: Mais pas du tout. C'est une très, très bonne copine. Séverine, si tu m'entends, je t'embrasse.
2: Et ben voilà, ça, c'est bien. Alors, ma chérie, j'aimerais que tu gagnes. Tu as bien compris que demain, c'est la dernière finale de toute la carrière d'Otaket, parce que l'émission s'arrête. Tout le monde est triste. Tout le monde nous dit, bref. Mais donc, je voudrais que tu gagnes, parce que comme ça, j'aurai deux candidats. Donc, tu vas bien te concentrer. Je te mets un hymne que j'adore.
0: Ah, magnifique. La couleur orange, on aime.
2: Stop, on va arrêter. Vas-y Emma, arrête-moi ça. Dans quelle ville... alors, je te fais la question, je te donne des propositions, tu auras 10 secondes pour me dire. Dans quelle ville des USA, John Fitzgerald Kennedy a-t-il été tué par balle? Alors, Dallas, Los Angeles, San Francisco ou évidemment le Dami d'Hollande. Alors, dans quelle ville Fitzgerald a-t-il été tué par balle? Dallas, Los Angeles, San Francisco, Dami d'Hollande. Top chrono, 10 secondes.
7: Je vais dire San Francisco, mais sans conviction.
2: Non, c'est une blague. C'est une blague.
7: Je vais dire Dallas.
2: Oh, mais c'est trop tard. C'est la première. C'est Dallas, évidemment. Oh là là, Dallas, le 22 novembre
7: 60. Je suis sur Dallas, mais j'ai changé à la dernière minute.
2: Mais pourquoi tu fais ça, ma biquette? Non, je ne suis pas d'accord. Bon, bah voilà, c'était Dallas, ouais, tu Dallas, n'as donc pas de points.
0: Encore un coup de JR et Bobby, tout ça. Oh. Oui, oui, quelle série de dingue. Oh. Ah là là, Laurent qui est dans le sud, lui, qui est à l'orgue, dans le Var, Laurent qui aime la pétanque, qui fait des glaces, qui est boulanger, qui est pâtissier. Et le barbecue avec les gambas ce soir.
2: Donc il n'est pas à l'abri de prendre le train pour aller s'incruster chez toi, fais gaffe.
0: Oui, enfin, en ce moment, on met du temps quand même en train, donc je ne suis pas totalement sûr de mon coup. Alors, comme ça, on a postulé à Koh-Lanta aussi. C'était quand?
1: La première émission.
0: Ah ouais,
1: il y a une vingtaine d'années.
0: Ah ouais, il y a 25 ans, même plus de 25 ans, je crois, ou pas loin.
1: C'est ça.
0: Qui n'était pas présenté par Denis Brognard, d'ailleurs. C'était Hubert Auriol qui présentait la première année.
1: Exactement. Ouais.
0: Et t'as pas été pris, donc j'imagine. Ouais, non.
1: Ah, parce que, il fallait aussi. Il y a le côté aussi spectacle, un petit peu, entre guillemets, visuel, il faut tout, quoi.
0: Ouais, bah oui, mais moi t'aurais été un bon candidat, moi je te sens bien chaud et tout, ça aurait été sympa, d'autant que tu fais de la plongée avec masque et tuba, donc t'aurais été bon dans l'eau là-bas, là.
1: Hier, on a fait la petite journée à l'Estérel, là, masque et tuba, justement, en paddle, on a gonflé les trois paddles sur la petite crique Santa Lucia, et puis on est parti, puis on a passé la journée là-bas.
0: Oh, Cap Estérel. Mais Laurent, il adore, il a des décors magnifiques, il voyage, le Mexique, la Thaïlande, le Vietnam, la Turquie, les Maldives, le Japon, et tu adorerais la Thaïlande, Thaïlande d'ailleurs, où se trouve le véritable lieu de Koh-Lanta, et le Vietnam, c'est quelque chose qui, voilà, te donne envie, ça.
1: C'est ça, enfin, vraiment, pour y vivre une partie de la retraite. Pas pour y travailler, mais une fois à la retraite, pourquoi pas.
0: Donc quoi, dans 10 ans, un tout petit peu plus de 10 ans, 10 ans environ pour toi à la retraite, à peu près.
1: Ouais, une dizaine d'années, tranquille. Ouais, on n'est pas pressé, on est en déjà.
0: Vous l'avez compris, c'est un aquatique, notre ami Laurent. Il parle de tuba. C'est un fan de dauphins. Et là, je me retourne vers Valérie Damido, qui est notre experte animalière en dauphins.
2: Bien sûr.
0: Je vais regretter beaucoup de choses, mais alors ça, pas forcément.
1: Mais ouais, parce que elle
0: le fait bien. Si t'étais un animal, tu serais effectivement un dauphin, quoi. Voilà.
2: Flipper. Qu'est-ce que tu dis, Flipper? Des voleurs se sont introduits au château. Oui, ils ont des pistolets, Flipper. Bravo.
0: Oh là là là là là. Et alors, écoute.
2: Attends, il y avait mon ami Ben aussi, l'ours, il parlait.
0: Allez-y.
2: Il allait voir le petit garçon, il disait. Allô, et le petit garçon, il disait. Quoi, Ben? Qu'est-ce que tu racontes?
0: Oh là là là là.
2: Non, c'est les animaux qui parlent.
0: À la rentrée, elle vous fait l'horoscope, elle vous fera aussi l'aide des animaux.
2: Bien sûr.
0: Plein de projets pour vous à la radio.
2: Oh là là, un truc de fou.
0: Bon, on va déjeuner avec Eddie Mitchell. Il adore Eddie Mitchell, Laurent. Ben oui.
2: Bien.
0: Merci d'avoir réagi, Laurent.
2: C'est-à-dire que normalement, on encourage les gens avec ce qu'ils aiment à la fin.
0: Non, mais
2: là...
0: il aime. Ben, t'aimes Eddie Mitchell quand même. Tu voudrais déjeuner avec lui.
1: Ah oui, bah, il faut trouver une star. Il y en a tellement, j'aimerais bien déjeuner avec... Fouet, Dimitriel, Pascal Obispo, Jean-Jacques Goldman. Je veux qu'ils se réunissent tous.
0: Tout le monde
1: m'invite à la maison.
0: Oui, bah oui, pour le barbecue ce soir avec les gambas, pas de problème.
1: Voilà.
0: Allez, voici la question. Elle vaut 3 points. Petit extrait de Louane.
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0: Mon cœur est en Lego. Ah là là. Quel mot est à l'origine du nom Lego? Voilà ma question. Quel mot est à l'origine du nom Lego? Construire, joue bien, brique. Why ça fait mal quand on marche dessus pieds nus? Aïe aïe aïe. Top chrono. Construire.
1: Joue bien. J'hésite entre brique et construire. Donc
0: brique.
1: Aïe. Brique.
0: Allez. Pour toi l'origine du mot Lego c'est la brique.
1: Allez.
0: Ah, t'as joué. Et eh ben, t'as joué mal. Et t'aurais dû dire joue bien, parce que c'était joue bien.
1: Ah, c'est marrant.
0: Et ouais, bah, c'est marrant, non? Ça vient du danois leg got, qui signifie joue bien. C'est moche.
2: Et voilà, voilà, voilà. Ça veut dire aussi j'assemble en latin. Ouais. Alors, Peggy 2, Laurent 2, on est toujours à deux partout, la balle au centre.
0: Ah, on a du mal, hein.
2: Et là, tout de suite, bah oui, il fait beau, c'est l'été, on a envie de bouger son body. Et là, back to 1977.
0: Non, j'étais pas nous.
2: C'est la boom. Il y a des spots partout. Ça va rouler de la pelle. C'est Bonnet M, Sunny. À tout de suite, les petits poulets.

0: là là, ça y est, il faut la débrancher.
1: Allez, jingle.
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1: Ici, nous sommes avec Peggy qui joue avec ici Besançon qui a 2 points et qui joue avec Laurent ici Provence qui a 2 points aussi. Alors, Peggy, elle stresse facilement. Voilà. Bon, je ne sais pas pourquoi. Stresse, bon. Donc, pour la détendre, il paraît que tes patrons, ils te lancent des défis pendant les rendez-vous clients. Il faut que tu places des mots.
3: C'est ça. Ça, c'était dans l'automobile, oui. C'était assez récurrent.
1: Alors, qu'est-ce que t'as dû placer comme mot, par exemple?
3: T'as placé le mot choucroute, par exemple. Quand on explique comment on fabrique une pièce et comment on la contrôle, c'était pas simple.
1: Mais c'est pas mal, ça, de dire choucroute. Mais est-ce que ça te détendait vraiment?
3: Ah ben, complètement, parce qu'on a vraiment... On est partis en fou rire. La dernière fois, on est tous partis en fou rire. Le client compris... Ça a tellement bien détendu que bon, l'audit s'est franchement très très bien passé.
1: Ah bon, d'accord, écoute, je te donne le défi de prononcer le mot maroufle.
3: Maroufle,
1: écoute, déjà, tu vois, voilà. Alors, il paraît que bon, comme tu te détends beaucoup et que tu aimes rire, tu vas voir la Madeleine Proust, hein, l'humoriste.
3: C'est ça.
1: Mais tu t'es mis tellement à rire que qu'est-ce qui s'est passé?
3: Eh ben, Madeleine Proust, elle s'est assise sur sa chaise, puis elle a dit, on va attendre que la dame dans le public, elle ait fini de rire.
1: Ah ben ça, ça a dû bien te mettre à l'aise.
3: Ah ça, ça met à l'aise, donc le fou rire finit par un fou rire nerveux, et donc incontrôlable. Oh, avec ma maman qui me tapait des coups de poing, enfin des coups de coude dans les côtes en me disant, arrête, tu nous fous la honte.
1: Oh, putain. Et t'as mis combien de temps à t'arrêter?
3: Je dirais 5 bonnes minutes, parce que le public en a joué, bien sûr. Bah, les gens se retournaient, me regardaient. J'arrivais à me calmer, ils repiquaient un fou rire et c'était reparti.
1: Oh là là là là là là. Bon, bah écoute.
3: C'était assez drôle.
1: Oui, bah, c'est bien. moi j'aime bien. Quand j'ai fait mon spectacle, j'aime bien les gens qui rient.
0: Bah oui.
1: Très fort et
0: c'est mieux en même temps.
1: Ben non, parce que c'est un vrai truc pour te faire des vannes, c'est génial.
3: D'ailleurs, c'est quand le. Très très bon public.
1: Ben oui.
0: Et vous jouez quand là? Quand est-ce qu'on te revoit?
1: Je ne sais pas, on verra.
0: Les statues à Montélimar, les gens qui viennent en ton honneur, écoutez, dans les salles, blindés.
1: Je verrai peut-être.
0: Oh, la rentrée, elle va être partout celle-là.
1: Oh là là. Seulement. Alors, mon petit chou, j'aimerais que tu marques ces 5 points là. Ce serait pas mal, hein.
3: Bon, on va essayer quand même. Ce serait bien qu'on décolle un peu là.
1: Ça serait pas mal. Là, franchement, j'aimerais. Hein. Bon, ma réalisatrice bretonne t'a mis une petite chanson d'ambiance.
0: Ah, dès qu'elle peut nous le mettre, ça.
1: Ah bah, ça. Danar Press. Alors, écoute bien. Ça, si tu trouves pas quand même... hein, voilà. À base de...
3: Ah, mais tu mets la pression.
1: Non, bah, je te mets pas la pression. Choucroute.
0: Encore un mauvais coaching.
3: Maroufle.
1: À base de quelle farine sont fabriquées les galettes bretonnes? À base de quelle farine?
3: Sarrasin.
1: Ah bah voilà, bon bah voilà, même pas les 10 secondes, bim bam boum, bravo, 5 points. Allez. Oui, c'est la farine de sarrasin quoi, avec de laquelle on fait les galettes, ouais, voilà. Ouais. Allez, 7 pour Peggy.
0: Trop de questions sur la Bretagne, là. Tout le temps la Bretagne, tous les jours, tout le temps, là.
1: Ma mère était bretonne, tu vas te détendre.
0: Ah oui. Très très bel accent franc-comtois d'ailleurs, Peggy, je trouve. Hein. On peut pas passer à côté, on est bien d'accord. Hein.
4: Bel accent,
0: oui. Ah oui, ça, on l'a bien reconnu. Dis donc, toi, tu fais ton malin, Laurent, mais parlons de ta rencontre avec Nathalie. Hein. On était un peu timide, on s'était inscrit sur un site de rencontre.
4: Allez. Intimide, non, parce que bon, c'est sympa, il y a une sorte de catalogue, on choisit. Quoi,
0: oui, donc, catalogue, oui, bien sûr.
1: Bien sûr.
0: Catalogue la redoute. Bon alors, tu t'inscris sans vraiment y croire. Et puis t'avais un petit mois d'essai, comme t'es une pince comme moi, bah, t'allais arrêter, voilà, parce que t'es arrivé au terme du truc. Sauf que le dernier soir, qu'est-ce que tu vois? Une fiche?
4: Oui.
0: Sans photo.
4: Une fiche, en fait.
0: Et sans Attends, mais une fiche sans photo. Alors pourquoi t'envoies quelque chose, du coup?
4: Parce qu'elle avait mis en petite, juste une petite phrase en fait, il n'y avait pas de détails forcément, tout ça. Et donc elle pouvait voir ma photo, parce que moi j'avais mis des photos. Nous les garçons, on met des photos, on n'a rien à cacher.
0: Okay.
4: Et puis du coup, elle avait mis juste « J'aime la vie ».
0: J'aime la
4: et
0: vie.
4: Et comme moi, voilà. Et comme moi j'arrêtais en fait, je lui dis, je trouve que ta petite phrase d'accroche, elle est super sympathique.
0: Voilà. Ça t'a plu. Alors, attention, ouais, puis, Valérie, premier rendez-vous qui s'est déroulé au McDo.
1: Ça, c'est romantique, tu vois.
0: Un petit Big Mac et un double cheese, quoi. C'est...
4: Ouais, parce qu'en fait, elle sortait d'une séparation un petit peu houleuse, on va dire. Ouais. Moi, j'avais mes deux garçons qui étaient petits à l'époque.
0: Ouais, ouais.
4: Et elle avait un fils qui était petit aussi. Et en fait, pour faire le petit truc un petit peu dans la réponse que c'était le fruit du hasard.
0: Ah, d'accord. Pour faire croire au hasard. D'accord, j'ai compris. Donc, t'as amené les enfants
4: au McDo. Pour les enfants, en fait, comme si, ah, ben tiens, qu'est-ce que tu fais là et tout. Puis, hop, on s'est installés ensemble à table.
0: Ils sont forts. Bon, mais ça a été un vrai coup de foudre. Hein. Ça fait 17 ans que vous êtes ensemble et mariés depuis 7 ans. Ce sont les noces de laine. Donc, vraiment, bravo. Puis, un dernier mot, parce que j'ai trouvé ça hallucinant quand t'as joué les Tom Sawyer. Ça, c'est fou parce que t'avais 7-8 ans, t'étais en colo, je pense à ceux et celles qui ont envoyé leurs enfants en colo cet été. Et bah, tu t'es barré avec ton pote à travers les champs pendant toute une nuit, sans crier garde, quoi.
4: Ouais, parce que c'était. Bah, moi, je suis un petit peu aventurier déjà, donc j'aime bien un petit peu la nature, j'aime bien tout ça.
0: Ah ouais,
4: déjà des longues. Hein. Et puis, du coup, en fait, dans la tête d'enfant de 7-8 ans, quand on allait à la piscine, qui était un petit peu plus loin par rapport à notre centre de colonie de vacances, eh ben, on passait à travers champs. Il y avait des champs de pastèques, de melons, des abricotiers, des pêchers, des brugnons.
0: Oui, oui, oui.
4: Et puis, j'ai trouvé un petit copain intrépide comme moi. Et puis,
0: T'as quand même passé toute la nuit à la Belle Étoile. Les monons ont appelé les parents. La police et tout le monde était en panique. Moi, je suis parent. Mon fils, il revient pas. On sait pas où il est toute la nuit. Je crois que tu n'as plus eu le droit à rien jusqu'à ta majorité après. À peu près, hein.
4: C'était un petit peu ça. Donc,
0: oui, tu m'étonnes.
4: De toute façon, à l'époque, on n'avait rien. Donc, je fais comme on voulait.
0: Bon, écoute, voilà, t'as vécu ta vie, t'as vécu la liberté. Voici ta question, elle vaut 5 points. Toi aussi, ça serait bien que tu décolles un petit chouïa. Pour l'instant, vous êtes toujours à égalité, les deux, là. Alors, on parlait des sites, des réseaux sociaux, ça tombe bien. Là, on va aller sur Facebook. Je te demande pour 5 points, qui est le fondateur de Facebook? Comment s'appelle-t-il le fondateur de Facebook? Top chrono, 10 secondes.
4: Zuckerberg.
0: Ah oui.
4: Ça.
0: Ah bah oui, tu m'as fait peur parce que Zuckerberg, non mais tu l'as dit, Zuckerberg, c'est la bonne réponse.
1: Ouais. C'est pas Zuckerberg,
0: de son
1: c'est
0: prénom.
1: Zuckerberg,
0: il l'a donné. Voilà.
1: Allez, bien, ça nous arrange pas, bah, alors vous départagez au bingo parce que vous avez 7 chacun. Et là, tout de suite, évidemment, vous vous dites, mon Dieu, mais où va-t-elle nous emmener?
0: Bah,
1: on va aller écouter Marine, escroc. À tout de suite, mes chéris.

0: Marine Escroc. Escroc.
1: Marine Escroc, c'est
0: non, non, non, non, non, non.
1: Allez, c'est la réclame.
0: C'est mieux.
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1: Ouais, on est au taquet. Alors, Peggy et Laurent, vous êtes à égalité. Le bingo, ça va être...
0: ça va être bien.
1: Bah oui, ça va être bien, Paul. Voilà. Hein, tu te sens comment, ma petite Peggynette?
6: Oh ben, moi, ça va bien. Oh, ça faisait longtemps, Peggynette. C'était mon petit surnom enfant.
1: Eh ben voilà, Peggy Nouchou. Tu te sens bien, tu te sens prête, tu te sens pas stressée. Marouf, marouf, choucroute, choucroute.
6: Choucroute, choucroute, voilà, c'est voilà. Ça. Et puis, moi, je dis bonne chance à Laurent aussi.
0: C'est gentil,
6: et puis,
0: ça.
6: Et puis, voilà, que le meilleur gagne. On n'est pas là pour la gagne, on est là pour le fun.
1: Alors, ma petite chérie, Laurent, ne fais pas ton malin. Jean-Jacques Goldman, pour t'encourager, tiens.

0: Goldman toute la journée, moi. Alors, j'espère que ça t'a bien détendu, ma petite choucroute. On va y aller tout de suite. Écoute bien. Alors, ce dernier bingo de toute la saison au taquet.
1: C'est pas vrai.
0: C'est le dernier bingo. Demain, il n'y aura pas de bingo. Demain, il y aura une surprise.
1: Oh là là.
0: Donc, c'est vraiment le dernier bingo. C'est un peu la gorge serrée.
1: Oh, c'est l'émotion.
0: C'est l'émotion qui prend le dessus.
1: Oh,
0: à mon top chrono, ma petite chérie, tu auras 10 secondes.
1: Et merci au bingo d'ailleurs.
0: Et merci au bingo, on le remercie.
1: Oui, tout au long de l'année.
0: Je me suis bien pris la tête.
1: Voilà.
0: Allez, un maximum de villes françaises qui commencent par la lettre P, comme Patrick, comme Pipi, comme Papa, ou comme Peggy, tout simplement, bien sûr, comme me le fait remarquer ma réalisatrice. Allez, un max de villes qui commencent par la lettre P, comme Patrick. On y va, top chrono.
2: Oh la vache. Paris, Pontarlier, Oh punaise, le stress.
1: Punaise, c'est bon.
0: Bon, alors, tu m'en as donné deux. Il y avait Pau, Perpignan, Paimpol, Poitiers, Pithiviers, Pont-Audemer, Palaiseau, Pontoise, Pierrefitte, Porcheville, que sais-je. Tu m'en as donné.
2: Oh mon Dieu, mais non, mais là, je ne trouvais pas.
0: Choucroute, choucroute. Voilà. Bon, bah écoute, tu m'en as donné deux. Peut-être que Laurent. Voilà.
1: Ah, elle n'a pas honoré ce dernier bingo.
0: Oh là là.
1: Ah non, non, non, non. Laurent, très rapidement, avant d'honorer le bingo. Alors, comme ça. On s'est fait dessus, j'ai pas d'autre expression. Un jour, dans une chambre qui était pas la tienne.
3: Oui, ça c'est pas bien de raconter ça à toute la France, hein, parce que c'est pas.
1: Ah bah oui, mais bon, bah écoute, c'est toi qui nous l'a.
0: Attends, écoute.
1: Fallait pas nous le dire déjà. Et je vais la faire très rapide. Bon, un jour, t'avais une envie pressante, mais plus que pressante. Hein, voilà, ça n'allait pas bien. Tu avais
0: voilà, comme Harrison Ford sur Indiana Jones. Comme ça va rendre glamour le truc.
1: Les gambas, c'était pas bien passé, quoi. Et du coup, t'étais tellement pressé à l'hôtel. Ta carte marchait pas, le truc magnétique. Ça marche pas. Tu t'es énervé à la réception. Il y a un gars qui est venu t'aider. Il t'a ouvert une chambre. Tu t'es précipité dans les toilettes. Ton habit partout.
3: Et tu t'es.
1: Ouais, voilà, dans l'idée. Et tu t'es rendu compte que c'était pas ta chambre.
3: Oui. Bah oui.
1: J'adore.
3: Après, en fait, parce que quand je suis sorti de la chambre, je vois ma femme et ma fille dans l'autre bâtiment, dans la chambre.
1: Oui, c'est ça, mais voilà. Donc ils ont dû apprécier à leur retour.
0: Belle histoire de caca avant le déjeuner. Allez, c'est parti pour le bingo.
1: Allez, inaugurons le bingo. Enfin, ce dernier bingo. Honorons-le. 7-7 égalité partout. Elle a fait 2 dans le bingo. Si tu fais 3, t'es avec nous demain pour la dernière. Ok, 3. Je compte sur toi. Je te demande un maximum de villes. Pareil, hein, des villes en France. Commençons par la lettre C. C comme Coralie, comme Corinne.
0: Ou caca.
1: Voilà. Top chrono, 10 secondes.
3: Carcassonne, Cannes à côté.
1: Oui.
3: Qu'est-ce qu'on a? On a Cahors.
1: Oui.
3: Colmar, Caen.
1: C'est fait.
0: Bon, il en a donné 5, c'est fait. C'est
1: bravo!
3: Cartier à côté.
1: Mais oui.
0: Non, rajoute pas, s'il te plaît.
1: Vas-y, 3 candidats.
0: Allez, Laurent sera pour la dernière finale d'Au Taquet demain avec nous. Peggy, tu as très bien joué, ma chérie. Je suis très triste, je ne serai pas avec toi demain.
1: Mais non.
0: Bon, je vous en
3: bravo, Peggy. Et puis je l'envoie des bisous.
0: Voilà, c'est ça, ouais. Bon, allez, mes chéris, je vous embrasse très fort. Peggy, bisous. Laurent, à demain.
1: Salut, Laurent.
0: Je remercie évidemment Céline à la Réal, Emma à la Technique, Alexandra au Standard, le professeur Kikandon, le traiteur intraitable.
1: Ah, intraitable.
0: Intraitable. Peggy, je veux la photo de l'escargot quand
1: pépère,
0: même. Hein.
1: Pépère.
0: Et évidemment, je remercie Eric Bastien à la vanne.
1: Exactement.
0: De qualité.
1: Ah, je l'ai bien, là.
0: Et demain, dernière finale, dernière émission d'Au Taquet, et il y aura plein de surprises puisque ça sera vraiment la dernière. Allez, bisous mes chéris, à demain.
1: Bonjour Marine Le Génie.
4: Bonjour Eric, bonjour Valérie, ça va?
0: Oui.
4: Est-ce que vous en profitez pendant les vacances pour rattraper un peu le retard de lecture, dites-moi?
0: Ah bah je ne sais que ça.
4: Sur la plage.
1: Nadine Mousselet, Lucinda Riley.
4: Oh ok, oui, bon, je vois qu'on est super motivés pour rattraper tout ça. Eh bien je vous propose de parler de Lire à la plage, vous savez cette opération sur les plages normandes qui a un grand succès. Nous serons avec Catherine Pancol qui est la marraine de cette édition.
0: Ah bah qui est aussi, qui écrit plein de livres.
4: Et effectivement.
1: Eh bien tout de suite.
0: Belle émission, à demain Marine.
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1: Ne manquez absolument pas la dernière émission de Au Taquet demain, la toute dernière. Valérie, on sera là.
0: On sera là, c'est mon avant-dernier. Il est 13h, c'est mon avant-dernier. Donc, je vous
1: bien.
0: Aime. À tout de suite.
1: Marine Le Génie.
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4: Bonjour. Bonjour à toutes et à tous, bienvenue dans Ma France. Est-ce le corps de Delphine Jubilard? Des ossements ont été retrouvés ce matin à une quinzaine de kilomètres de Cagnac-les-Mines. Cédric Jubilard a participé aux fouilles. Nous serons sur place dans le Tarn en direct dès le début de ce journal. Après la canicule, place aux orages, de violentes chutes de grêle sur plusieurs régions. On ira en Ardèche pour constater les dégâts à Aubenas, où les grelons étaient de la taille d'une boule de pétanque, selon le maire. On ira également sur les routes du Tour de France, qui doit aussi s'adapter aux orages et à ces canicules à répétition. Et puis, conséquence de ces trois épisodes de forte chaleur depuis la fin mai, nous sommes en train de vivre une sécheresse exceptionnelle. La gestion de l'eau, qui est au cœur du projet de loi d'urgence agricole, dont le sort se joue en partie aujourd'hui. On vous explique. Enfin, ouvrir un bon bouquin sur la plage, quoi de mieux? C'est ce qu'on vous propose de faire dans Ma France avec l'opération Lire à la plage sur les plages normandes qui fête ses 20 ans cette année. Après les aveux de Cédric Jubilard, qui a reconnu avoir tué son épouse Delphine, des fouilles sont en cours depuis ce matin dans le Tarn. Des ossements ont été retrouvés, je vous le disais, à une quinzaine de kilomètres de Cagnac-les-Mines, là où vous vous trouvez, Romain Biteau. Bonjour.
6: Bonjour Marine.
4: Alors vous êtes dans la rue de la maison du couple précisément.
6: Ouais, c'est ça, devant l'ancienne maison de la famille laissée à l'abandon depuis le début de l'affaire. Les broussailles, les herbes hautes ont repris leurs droits et entourent une affiche. Dessus, le portrait de Delphine Jubilard et ses mots. Aidez-nous à la retrouver. Eh bien, plus de 5 ans plus tard, peut-être le dénouement des ossements ont été découverts à Mayoc, à l'emplacement donné par Cédric Jubilard aux enquêteurs. Mayoc, à 10 km de Cagnac, sont-ils ceux de Delphine Jubilard? Les analyses devront le confirmer. En attendant, dans la petite commune de 2600 habitants. À l'heure du déjeuner, pas grand monde dans les rues. Une ancienne voisine des Jubilard me confie son soulagement pour la famille. Si, encore une fois, les analyses venaient confirmer que ce sont bien les ossements de Delphine qui ont été découverts à Mayoc.
4: Romain Biteau, merci. Ici Occitanie, vous retrouvez les derniers développements sur cette affaire Jubilard sur notre site ici.fr et sur l'appli ici. 21 départements sont en vigilance orange aux orages après les fortes chaleurs autour de la grêle, des éclairs et de la foudre de balayage. Plusieurs régions. Ça a frappé fort. En Ardèche, des grelons de plusieurs centimètres de diamètre sont tombés. Bonjour Louise Joyeux.
7: Bonjour Marine, bonjour à tous.
4: Et c'est dans le sud du département à Aubenas que les dégâts sont les plus importants, Louise.
7: Et oui, en à peine une demi-heure, des milliers de voitures ont été endommagées, pare-brise cassé, carrosserie enfoncée. Les bâtiments communaux, mairie annexe, château, gymnase, les commerces, personne n'a été épargné. Les maisons aussi ont souffert, des toitures ont été éventrées, des tuiles arrachées ou détruites. Rien n'a résisté aux grêlons, dont certains mesuraient entre 6 et 8 cm. Un vrai déluge, décrit Jean-Romain Ribert, le maire d'Aubenas.
8: Rien n'est prévu pour tenir face à des boules de pétanque qui nous tombent du ciel. Donc ça traverse la toiture et les chauds plafonds sont éventrés, gorgés d'eau, parce qu'après il y a eu une pluie très intense qui est arrivée tout de suite derrière et qui fait que les secours et les pompiers ont recommandé de quitter le foyer à ceux qui cherchaient à y rester, parce qu'il y a un risque menaçant que certains éléments de faux plafonds, de laine de verre gorgés d'eau viennent à s'effondrer.
7: Plusieurs centaines de sinistrés vont devoir être relogés. Hier soir, une résidence senior a dû être évacuée. Les locataires ont été accueillis au camping. Et la mairie va aussi ouvrir l'espace Liénard qui peut recevoir jusqu'à 1000 personnes. Ça, c'est juste sur Aubenas. Pour le reste de l'Ardèche, le bilan n'est pas encore consolidé. Les mairies croulent sous les appels des sinistrés et recensent encore les dégâts. En tout cas, l'électricité a été rétablie dans tous les foyers ce midi. Hier, jusqu'à 600 clients n'avaient plus de courant chez eux.
4: Louise, le milieu agricole a aussi été durement touché dans le sud Ardèche.
7: Les maraîchers, arboriculteurs, alors que les récoltes de pêche et de kiwis sont toujours en cours. Chez les viticulteurs, on estime qu'il y a jusqu'à 80% de pertes sur certains secteurs. Des branches de vignes cassées, des grains de raisin abîmés qui n'arriveront jamais à maturité. Et la pourriture peut gagner tous les pieds de vigne. Ça veut dire zéro vendange, alors que les récoltes s'annonçaient plutôt bonnes cette année. Plusieurs communes ont fait une demande de reconnaissance de catastrophe naturelle, ce qui permettrait d'ouvrir des aides pour les agriculteurs et les particuliers.
4: Merci beaucoup Louise Joyeux, en direct d'ici Drôme, Ardèche, l'Ardèche. Département le plus foudroyé en France hier, plus de 2200 éclairs en 2 heures, un départ de feu a parcouru 4 hectares de végétation, des orages qui ont fait des dégâts en Dordogne également. Aucun train ne circule entre Brive et Périgueux jusqu'à demain midi. C'était très agité aussi en Sarthe, où il a fallu évacuer des habitants, des campeurs dans plusieurs communes. Tout comme dans la région de Dijon, où la grêle a fait quelques dégâts. Enfin, dans le sud, dans le Vaucluse, les vignes ont souffert à cause de ces orages. Selon Enedis, 13 000 foyers étaient toujours privés d'électricité en France. Ce matin, des intempéries avec lesquelles doivent composer les coureurs du Tour de France. Après des journées caniculaires, le peloton a reçu ses premières gouttes de pluie à Vichy hier. Aujourd'hui, 12e étape du Tour du circuit de Nevers-Manicourt jusqu'à Chalon-sur-Saône. Bonjour Thomas Coignac.
9: Bonjour.
4: Alors, vous suivez ce Tour pour ici. Et je le disais, les coureurs, ils doivent s'adapter aux orages et aux fortes chaleurs, bref, aux intempéries, Thomas.
9: Oui, et aujourd'hui, c'est un incendie qui est en cours en ce moment dans le massif du Morvan. La course va passer à environ 25 km au sud de l'endroit du feu, mais il n'y aura aucun impact sur l'étape du Tour de France, confirme à l'instant le conseil départemental de Saône-et-Loire à Issy-Bourgogne. C'est pas la première fois que le Tour passe à proximité d'incendie. Cette année, la troisième étape dans les Pyrénées-Orientales avait été adaptée il y a 10 jours pour ne pas surcharger les forces de l'ordre. La caravane avait été stoppée à l'entrée du département, le public invité à ne pas venir, préconisation qui avait été moyennement respectée d'ailleurs. Dimanche dernier, c'est à cause de la canicule et de la vigilance rouge en Corrèze que l'étape entre Malemort et Ussel avait été raccourcie de 30 km. Il y a une réflexion qui s'engagera sur l'avenir du Tour de France face au réchauffement climatique, assure Christian Prudhomme, le patron du Tour, mais sans mesures concrètes ni changements drastiques annoncés pour l'instant.
4: Merci beaucoup Thomas Coignac, on vous retrouve à 13h30, juste après l'émission pour le départ de la course. Des pluies orageuses qui sont loin, très loin d'être suffisantes pour remplir nos cours d'eau. 31 départements restent d'ailleurs en vigilance orange canicule. Certaines rivières n'ont plus qu'un petit filet d'eau dans le meilleur des cas, et pour d'autres, elles sont complètement à sec, comme ici en Creuse, à Clugnat, où la pêche est interdite dans certains coins, où la faune souffre. Thibaut Pointeau.
10: Quelques rares flaques d'eau apparaissent entre deux bancs de sable, seule trace de la vie qui s'est envolée avec la sécheresse.
11: Là, on voit un reste d'écrevisse. Bon, alors, c'est une écrevisse américaine. C'est fait sûrement manger par un héron.
10: Yannick Guesquière, technicien rivière au syndicat mixte du bassin de la Petite Creuse, connaît ce cours d'eau comme sa poche.
11: Donc là, on est sur le Véro, principal affluent de la Petite Creuse. Voilà, un cours d'eau qui actuellement est à sec. Tous les poissons sont morts, ça c'est sûr. Il n'y a plus d'insectes aquatiques non plus. Hein. C'est quand même la faune principale des cours d'eau. Mais c'est aussi préjudiciable pour tous les autres mammifères qui peuvent aussi consommer tous ces insectes. Là, je pense par exemple aux chauves-souris, en fait, ça a un impact là-dessus aussi.
10: Autre conséquence aussi pour le bétail.
11: Le cours du Véro, oui, il y a quand même pas mal d'élevages en bordure. Et donc là, ils sont vraiment impactés là-dessus. On les voit actuellement hein, qui roulent de l'eau toute la journée avec des tonnes à eau. Donc oui, après, ça va plutôt avoir tendance à charger le réseau d'eau potable, en fait.
10: Alors le Véro à sec, c'est déjà arrivé, mais jamais aussi tôt dans l'année.
11: On a pris justement une mesure de débit, et on était déjà à 4,7 litres par seconde. Donc c'était le 18 juin. Là, ça fait tôt quand même. On avait une section d'écoulement d'environ 50 cm sur peut-être à peine 5 cm d'eau. Et en fait, depuis 2019, c'est plus ou moins régulier, en fait.
10: Et il faudrait quasiment un mois de pluie pour que la rivière retrouve son niveau habituel.
4: Thibaut Pointeau, ici Creuse. Et pour savoir quel niveau d'alerte, quelles restrictions d'eau sont en cours près de chez vous, une carte interactive est disponible sur ici.fr. Alors que la France connaît donc une période de sécheresse exceptionnelle, des canicules à répétition, députés et sénateurs sont réunis au sein d'une commission mixte paritaire pour tenter d'aboutir à un compromis sur le projet de loi d'urgence agricole et ses mesures critiquées sur la gestion de l'eau et les pesticides. Bonjour Morgane Guillaumard.
12: Bonjour.
4: Ce texte, réponse à la colère agricole de l'hiver dernier, a été largement modifié par la droite au Sénat pour en assouplir certaines règles. Il y a environ 80 articles en débat contre 23 dans la version initiale, Morgane.
12: Oui, et ce projet de loi vise à élargir et faciliter l'accès à l'eau pour l'irrigation dans l'agriculture. L'eau, c'est vraiment un enjeu dans ce projet de loi. L'État a comme objectif de doubler les volumes de stockage pour les usages agricoles d'ici à 2035, notamment en construisant les très controversées méga-bassines. La manière dont est répartie l'eau risque aussi d'être amenée à évoluer. Plus de place accordée aux agriculteurs dans les instances qui gèrent le partage de la ressource, et donc moins de

0: ces zones humides qui risquent d'être moins bien protégées et donc pouvoir être détruites au bénéfice de l'agriculture.
1: Et dans ce texte, Morgane, des mesures de la loi du plomb sont remises sur la table. Ils se sont mis d'accord sur l'une d'entre elles.
0: Oui, les parlementaires se sont mis d'accord sur une mesure en particulier, ressuscitée donc de la loi du plomb un an après la fronde contre ce texte. Il prévoit d'autoriser la réintroduction dérogatoire et encadrée de pesticides interdits en France, mais autorisés dans l'Union européenne. Deux insecticides puissants utilisés pour les cultures et qui sont toxiques pour les abeilles. Cette mesure est soutenue par la droite et le Rassemblement national. Et si elle est maintenue, l'entourage du Premier ministre Sébastien Lecornu alerte sur le risque que l'ensemble du texte soit par la suite rejeté à l'Assemblée nationale où la version finale doit de nouveau être débattue.
1: Merci beaucoup pour ces précisions, Morgane. Guillaumard. 900 pompiers toujours mobilisés à Fontainebleau, obligés de noyer chaque petit foyer d'incendie pour éviter les reprises. Emmanuel Macron s'est rendu sur place, il vient d'en repartir pour saluer le travail des sapeurs-pompiers et prévenir qu'il n'y aura aucune tolérance pour les responsables d'incendie. Le président annonce également la mise en place d'un guichet unique pour collecter des fonds pour la forêt de Fontainebleau.
2: La Fondation du patrimoine, l'ONF et la ville de Fontainebleau vont lancer là, dans les prochaines heures, un guichet unique pour permettre de collecter la solidarité nationale. Et je compte donc sur chacune et chacun pour pouvoir, dès maintenant, donner pour la forêt de Fontainebleau et nous permettre de faire le travail dans la durée, de replanter, de rebâtir et de continuer de nous améliorer aussi pour que cette forêt soit encore demain mieux protégée.
1: Et on rappelle que plus de 2000 hectares au total ont brûlé dans la forêt de Fontainebleau. Au revoir Boston, bonjour Miami. Les Bleus prennent la direction de la Floride pour affronter l'Angleterre samedi. À la clé, une troisième place à la Coupe du Monde de foot. Clairement pas ce qu'ils espéraient. Xavier Monferrand, vous avez assisté à leur dernière séance d'entraînement.
3: C'est sous un ciel d'apocalypse que les Bleus ont disputé leur dernier entraînement hier sur la pelouse de l'université de Bentley, leur camp de base pendant ce mondial. Tous n'y ont pas participé, seuls les remplaçants sont présentés, mais aussi Lucas Digne et Adrien Rabiot avec un peu de retard, le temps de voir l'Argentine se qualifier pour la finale. Mais ce n'est pas Messi et ses copains qui meublaient la conversation des Bleus, c'est bien ce ciel orangé et cette odeur de brûlé qui régnait sur Boston et sa région hier, la faute aux incendies qui ravagent le Canada, non loin. Visiblement, le sujet avait l'air de les préoccuper, bien plus que leur sortie de piste à Dallas la veille. D'ailleurs, l'humeur était plutôt badine, aucun d'entre eux n'avait la tête dans les chaussettes, blessés par la claque reçue face à l'Espagne. À croire que finalement, il n'y avait pas besoin d'en faire toute une histoire. Tout ça pour ça.
1: La petite finale France-Angleterre, c'est à suivre samedi à 21h sur ici et ici.fr. On reparle de tout ça, bien évidemment, dans quelques minutes avec le journal du Mondial de Bruno Salomon.
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1: Mais pour l'heure, on poursuit notre série exceptionnelle à la rencontre des femmes et des hommes qui font la justice au quotidien. Depuis le début de la semaine, ici Picardie vous ouvre les portes du tribunal judiciaire d'Amiens. Aujourd'hui, on vous emmène à une audience du juge d'application des peines, emprisonnement, travail d'intérêt général, bracelet électronique, suivi socio-judiciaire, sursis probatoire, un rôle un peu ingrat, mais essentiel, Nicolas Fillon.
5: À la barre, face au juge de l'application des peines, on retrouve des personnes dont c'est en théorie le dernier appel à l'ordre.
6: Qu'est-ce que vous attendez ?
5: C'est le cas de cet homme condamné pour violence sur son ex-conjointe en étant alcoolisé en 2024. Il est sous le coup d'un sursis probatoire.
6: Vous attendez que votre sursis soit révoqué ?
5: Une peine de 5 mois de prison latent s'il ne respecte pas ses obligations comme chercher un travail ou soigner son addiction.
6: Il faut rapporter les preuves, monsieur, de ces démarches. Là, vous vous présentez aujourd'hui devant nous les bras croisés.
5: On sent l'agacement côté magistrat, car le trentenaire en est à sa quatrième convocation et celle d'avant ne s'était pas bien passée.
6: Et vous m'avez répondu, je m'en bats les couilles. Ça, vous savez plus. C'était il y a un mois, monsieur. C'était un matin en plus, hein. C'est pas comme si je convoquais à 21h après l'apéro.
5: Il jure avoir arrêté l'alcool depuis peu, mais la procureure ne le rate pas.
7: D'accord, du coup, comment est-ce que vous m'expliquez les faits qui ont été commis le 1er juillet 2026 pour lesquels vous êtes... J'ai pas terminé. C'était le 1er juillet, on est le 10 juillet.
8: Une semaine,
7: oui. Ah ouais, une semaine quoi. Mais vous vous foutez de qui, monsieur ?
5: La procureure requiert la révocation totale du sursis. La décision sera envoyée par courrier recommandé. Mais parfois, l'audience se passe bien, comme avec cet autre homme violenté dans sa famille. Il a été condamné pour tentative d'assassinat sur un inconnu en 2009, après avoir appris qu'il ne serait plus suivi par l'aide sociale à l'enfance.
9: C'est vrai que c'était très très difficile à digérer. J'en voulais l'interroger.
5: Il a eu le déclic en rencontrant sa victime au procès.
9: Il avait émis l'intention de me pardonner, qui voulait essayer de comprendre en fait, et effectivement j'ai ressenti vraiment

0: totalement réinséré depuis, marié, devenu père. Le trentenaire demande la levée de son suivi socio-judiciaire qui se termine dans 2 ans. Pendant 1 heure, il est questionné sur son parcours, mais tout est au vert.
1: Vous aviez toujours justifié de vos activités professionnelles.
0: Même chose pour l'indemnisation de la victime ou les rendez-vous avec le médecin coordinateur.
1: Et donc sur votre demande, le docteur était favorable en mentionnant que c'était nécessaire pour tourner définitivement la page des faits.
2: Depuis que je suis réinséré dans la société, j'essaie d'être un exemple un peu. J'essaie d'être quelqu'un de bien, en fait.
3: Mine de rien, ça fait du bien parfois de voir que les peines qu'on prononce, les suivis qu'on prononce, le cadre qu'on met en œuvre, parfois ça fait effet.
0: Sans surprise, le suivi socio-judiciaire sera levé par les juges de l'application des peines.
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4: 13h16, vous écoutez Ma France, peut-être déjà en vacances. Ma France qui prend aussi ses quartiers d'été. On vous emmène lire à la plage, juillet-août. C'est le moment où on rattrape son retard de lecture. Et si vous êtes sur les plages de Normandie, vous avez ou vous allez certainement apercevoir ces maisonnettes blanches et bleues, les cabanes de l'opération Lire à la plage. Bonjour Patrick Tesser.
6: Bonjour.
4: Alors vous êtes vice-président du département de Seine-Maritime. Cette opération, elle a 20 ans cette année, c'est ça ?
6: Eh bien oui, 20 ans déjà cette année.
4: Ouais.
6: Et oui, déjà, et ça veut dire que c'est un succès. C'est un grand succès de ces cabanes à la plage sur le long de la côte d'Alpâtre, du Tréport jusqu'au Havre.
4: Oui, on rappelle ce que c'est comme principe pour ceux qui découvrent.
6: Le principe, il est simple, c'est d'ouvrir une grande bibliothèque dans une cabane sur la côte d'Albâtre, dans de nombreuses villes, donc du Tréport jusqu'au Havre, en passant par la base de loisirs de Ménil-sur-Jumièges, qui appartient au département, et puis de permettre aux sédomarins de venir picorer des livres, les lire, se détendre sur des transats, et en face la mer, et tout ça gratuitement par le département. Mmh. Et c'est aussi un moment où il y aura autour de ces cabanes des ateliers, il y aura des labos d'histoire, des ateliers d'écriture les samedis du 4 juillet au 23 août, et beaucoup d'animations, et c'est un réel succès, d'autant plus cette année que nous avons une marraine pour cette opération qui n'est plus ni moins l'écrivaine Catherine Pancol.
4: Ah, eh bien, vous faites une introduction, vous prenez ma place. C'est parfait, Patrick Tesser. On accueille tout de suite Catherine Pancol. Bonjour.
7: Bonjour.
4: Alors, vous êtes une autrice.
7: Bonjour, Tesser.
4: On ne vous présente plus, depuis Les yeux jaunes des crocodiles. En 2014, vous enchaînez les succès Lire à la plage. C'est une opération que vous connaissez bien, tout comme les plages normandes, je crois savoir, Catherine Pancol.
7: Ah oui, parce que j'ai une maison presque fécante dans une petite valeuse.
4: Voilà, donc vous
7: et là, je sors de l'eau, d'ailleurs. Je viens de me baigner.
4: Alors, elle est comment? Elle est fraîche?
7: Non, elle n'est pas froide. C'est pas vrai. C'est une légende.
4: Ah, bon, oui. Elle est à 30. Alors, les lectures, c'est ces petites cabanes, blanches et bleues, absolument adorables. C'est important que la lecture vienne aux vacanciers, dans des endroits comme ça?
7: C'est-à-dire que c'est surtout agréable. C'est pas tellement... c'est un endroit idéal pour lire sur la plage, puisque vous pouvez regarder la mer et puis vous replonger dans votre histoire et puis réfléchir à ce que vous avez lu en regardant la mer, en écoutant le bruit des vagues, les gens qui passent autour de vous. Je trouve que c'est un moment formidable d'être sur la plage. Moi, j'adore lire sur la plage. J'ai un bon transat en face de la mer et je bouquine.
4: Ouais, on y est. Vous irez cet été à la rencontre de vos lecteurs, Catherine Pancol. Ce sera la cabane de Saint-Valery-en-Caux le mercredi 5 août. Ces rencontres avec les lecteurs, les lectrices, pour vous, elles sont essentielles?
7: Ah oui, vraiment. Moi, j'aime infiniment ces moments parce que, vous savez, quand on écrit toute seule, on est enfermé dans un bureau et on invente des histoires. Et quand on rencontre les gens, on s'aperçoit que les histoires, elles ont fait leur chemin, elles sont allées à la rencontre des gens. Les gens se les sont appropriées et elles ont aidé les gens à vivre, elles ont fait rêver les gens, elles ont donné des envies, des idées. Vous voyez, c'est tout ce travail qu'on a fait tout seul dans son bureau, sa pièce. On le voit magnifié, transformé, agrandi dans l'imagination des lecteurs, en fait.
4: Des lecteurs et des lectrices qui auront peut-être cet été entre les mains votre dernier roman, Des choux et des rennes, chez Albin Michel. Vous nous en dites un mot de ce dernier roman?
7: Moi, j'aime beaucoup ce qu'on appelle les romans d'apprentissage. On prend un personnage au début et on le voit évoluer et on voit s'il va vers la lumière ou s'il va vers la, le noir, mmh. la destruction de soi ou si c'est juste s'il végète. Vous voyez, ouais. j'aime beaucoup, j'aime bien voir l'évolution des gens. Et donc là, c'est une lectrice qui m'avait raconté son histoire. Elle avait fui un homme, un charmant homme négatif.
4: Vous D'accord, voyez,
7: ces gens qui se présentent, qui sont absolument charmants, et puis qui finalement sont sont des gens qui vous manipulent, qui veulent vous posséder, enfin bon, qui veulent vous déposséder de vous-même. Mmh. Et elle avait 25 ans, elle avait un bon boulot, elle était jolie, elle était fraîche, mignonne, et je me disais, mais comment on peut se laisser à attraper par un mec comme ça? Et c'est comme ça que j'ai imaginé le personnage de Sophie, qui prend la fuite un jour, qui s'en va d'abord chez une copine à Rouen, et puis finalement va échouer dans une petite valeuse près de Fécamp, où elle va se refaire une santé morale, mentale.
4: Mmh. Une histoire qui se passe en Normandie,
7: complètement.
4: Dans le même cadre que ces petites cabanes bleues et blanches. Ouais, merci. Exact.
7: D'ailleurs, il y a une scène d'amour qui se passe dans une cabane.
4: Ah, bon, on a hâte de la découvrir. Merci beaucoup, Catherine Pancol, d'avoir été avec nous ce midi. Patrick Tesser, vice-président du département de Seine-Maritime. On revient avec vous sur la naissance de cette idée de ces petites cabanes blanches et bleues. Comment c'est venu cette idée ? Racontez-nous.
6: Cette idée est venue en 2006, bien sûr, par nos prédécesseurs, mais quand les choses sont bonnes, on les continue. Mm-hmm. Et ça a commencé avec un directeur général, avec la direction de la culture, et se sont dit, tiens, ça serait bien d'aller vers les gens à la mer. Il faut trouver quelque chose à la mer. Et donc, ils ont commencé avec 3 cabanes, puis ça a bien marché, ils ont continué jusqu'à aujourd'hui, 13 cabanes. Et en fin de compte, si vous voulez, nous, arriver ici aux commandes, en 2015, on a continué ce dispositif parce que ça répond intégralement à notre politique obligatoire de la lecture publique. Et moi, je suis convaincu, aussi c'est mon expérience intime, que la lecture est un puissant vecteur d'émancipation et qui fait rêver, penser, comme l'a dit tout à l'heure Catherine Pancol, et on prend goût à être soi, on s'enrichit, on se fortifie. Et je crois que si on apporte la lecture aux plus jeunes, et c'est le cas d'ailleurs au niveau de la fréquentation, eh bien c'est parce qu'on a lu jeune et aimé cela qu'on lit toute sa vie. Et combien de vocations artistiques sont-elles nées grâce aux livres? Combien d'enfants se sont tournés vers la pratique théâtrale parce qu'ils ont lu Molière, Anouilh, Ionesco? Et c'est ça notre force au niveau du département, c'est vraiment d'appliquer notre politique gratuitement, et chacun vient prendre ce dont il a besoin.
4: En tout cas, le succès ne se dément pas depuis autant d'années. Merci beaucoup, Patrick Tesser, d'avoir été avec nous ce midi dans Ma France pour parler de cette belle initiative. Vous êtes vice-président du département de Seine-Maritime. L'opération Lire à la plage, qui cette année souffle ses 20 bougies, et l'événement déroule un fil rouge à l'occasion. Que lisions-nous il y a 20 ans? Que lisent les jeunes lecteurs de 20 ans aujourd'hui? Voilà, on se pose la question. Merci à vous deux d'avoir été dans Ma France.
6: Merci beaucoup.
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4: Allez, place au journal de la Coupe du Monde. On retrouve Bruno Salomon. Bonjour.
8: Bonjour Marine.
4: Alors Bruno, avant de parler des sujets qui fâchent, de l'Argentine immortelle, on peut le dire, côté français, on est sur du gros coup de boost qui ne passe pas.
8: Ouais, 36 heures après, je ne sais pas pour vous, Marine, mais moi, je ne digère toujours pas cette élimination des Bleus. Les échos qui nous reviennent du camp de base de l'équipe de France, près de Boston, sont les mêmes. C'est la déprime totale pour Mbappé et ses coéquipiers. On l'a entendu dans le 13h tout à l'heure. Et vous savez quoi? Même notre guerrier à nous, notre Nicolas Perronnet à nous, il est en train de craquer. Ça va pas du tout. Il nous l'a dit dans son vocal américain.
9: Salut les amis. Bon, faut que je vous avoue quelque chose. Ça commence à piquer un peu. 37e jour pour moi ici aux États-Unis, un peu non-stop quand même. La gueule de bois aussi avec les Bleus qui continuent. Mais comment c'est possible d'avoir pas joué ce match-là? Je me pose toujours la question. J'ai enchaîné avec l'autre demi-finale. Pas d'avion compatible pour aller à Atlanta, pour Argentine-Angleterre. Il a fallu atterrir à Birmingham, l'Alabama, 2h30 de route pour traverser l'État après un vol à 6h du mat, arriver en post-com, en position commentateur à un quart d'heure du coup d'envoi. Et là, Et là, bah, l'Argentine qui casse tout, qui renverse tout. Bref, ça fait beaucoup quand même. Tout ça pour mon petit cœur brisé par les Bleus. Heureusement, je vous assure, l'ambiance, elle était dingue au stade. Les supporters argentins, franchement, c'est des grands malades. Je pensais pas que les Anglais pouvaient se faire éteindre sur le terrain et en tribune, et ça a été le cas. Donc voilà, comme m'a dit un supporter, l'Argentine, tu ne comprendrais pas parce que c'est indescriptible. En tout cas, c'est repos nécessaire pour moi aujourd'hui à Atlanta. Je vais me balader un peu et je vous raconte ça demain. Je vous embrasse.
8: Nicolas Perronnet, on l'embrasse aussi, et son vocal américain. Tous les épisodes sont à retrouver sur ici.fr. Et donc, c'est l'Angleterre qui affrontera l'équipe de France à Miami samedi à 23h.
4: Bon Bruno, je sens que vous êtes dans le déni. Vous n'avez toujours pas parlé de l'Argentine.
8: Qui ça ?
4: L'Argentine. J'ai répété autant de fois.
8: Je ne connais pas. C'est un pays, ça joue au foot.
4: A priori, ça joue plutôt pas mal.
8: Argentine qualifiée, allez, on va le dire, pour la finale de la Coupe du Monde. Menée 1-0 par l'Angleterre à 10 minutes de la fin. Les hommes du Dieu Messi ont renversé encore le match. 93e minute de jeu. Il y a un but partout. Je vous invite à vous installer en tribune de presse à Atlanta, où le commentateur argentin de la Cadena 13 a légèrement, du mot léger, craqué.
10: Pelota de Messi, viene Messi, encara Messi, viene Messi, centro de Messi, gol!
8: Gol! Et ça dure comme ça pendant 1 minute 30.
4: En dirait-vous, hein, pendant minutes. Les matchs de Ligue des Champions.
8: Peut-être. But vainqueur de Lautaro Martinez, victoire 2-1 dans le monde entier. Des fans de l'Argentine se sont lâchés. Exemple, pas très loin de chez nous, rue Dauphine à Paris, 5 à 600 supporters, des personnes qui sont placées devant un restaurant argentin et qui ont fait quoi ? Chanter et danser. Cet Albiceté qui est quand même éternel, on l'a dit, son parcours dans cette Coupe du Monde est miraculeux à chaque fois. Mais dimanche, c'est bien Messi et sa bande qui vont défier l'Espagne à New York en finale de ce mondial, Nicolas Taillard.
11: C'est l'histoire d'une équipe qui ne veut pas mourir, qui refuse obstinément d'abandonner sa couronne et qui ne veut pas voir son génie Léo Messi tirer sa révérence sans un nouveau sacre. Cette équipe d'Argentine a quelque chose d'immortel, d'invincible. Comme contre le Cap-Vert, l'Égypte ou la Suisse lors des derniers matchs, elle était menée, malmenée par de solides Anglais. Mais la magie a encore opéré. Un but d'Enzo Fernandez pour égaliser à la 86e, une tête de Lautaro Martinez pour arracher la victoire dans le temps additionnel. Même le sélectionneur Lionel Scaloni avait du mal à réaliser.
12: Je n'ai pas les mots. Quelle victoire pour notre pays, pour notre peuple. Je disais l'autre jour que ce groupe n'arrête pas de me surprendre, mais là, c'est impressionnant. Nous sommes uniques.
11: Avec cette nouvelle victoire de caractère, l'Argentine écrit son histoire dans un mondial où elle n'a jamais vraiment brillé, mais dans lequel son acharnement force le respect. Les Argentins croient en leur destin, celui d'une équipe qui va tenter d'offrir la plus belle des sorties à Léo Messi et d'égaler le Brésil de Pelé en devenant la première équipe à conserver son titre depuis 1962.
4: Nicolas Taillard. Bon, on a compris, l'Argentine en fait, en revanche, l'Angleterre, chaos technique complet, Bruno.
8: Ils sont down, ouais. Ouais, vous voyez un peu le truc. Ouais. L'Angleterre, ça faisait 60 ans qu'ils attendaient une nouvelle finale de Coupe du Monde pour pourquoi pas la remporter. 60 ans qu'ils n'ont pas de titre. Et ben voilà, c'est tombé, c'est fini, ça ne sera pas pour tout de suite. Ils ont pourtant été jusqu'à 10 minutes de la fin de cette rencontre. Ils menaient 1-0. Ça sera donc le futur adversaire de la France à Miami. Ils n'ont pas envie de jouer ce match. Thomas Tuchel, leur entraîneur, l'a dit. Ça ne sert à rien, cette petite finale.
4: Bon, on va quand même la jouer.
8: Oui, et
4: on
8: va la mettre sur notre antenne aussi.
4: Ici et sur ici.fr. Merci beaucoup, Bruno Salomon. On vous retrouve demain pour le Journal du Mondial.
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16: Et départ fictif de cette 12e étape du Tour de France, donnée à l'instant, 179 km à parcourir aujourd'hui entre la Nièvre et la Saône-et-Loire. Arrivée prévue autour de 17h30 à Chalon-sur-Saône. Départ un petit peu particulier. On y est en ce moment, Bruno Blanza sur la moto ici. Départ un peu particulier parce qu'on est sur le circuit de Nevers-Manicourt. Est-ce que vous étiez en pole position tout à l'heure, Bruno?
17: Ah oui, avec un pilote comme Jérémy Thuil, forcément, effectivement, il s'est même fait plaisir parce qu'on est parti un petit peu avant les coureurs. En fait, ils font le tour du circuit et les supporters, les amoureux de la grande boucle, les spectateurs sont dans les tribunes. On a vu énormément de monde ce matin au village départ et dans le paddock autour des coureurs. Un petit peu moins de monde en tribune, mais c'est quelque chose de très singulier qui va régaler également les coureurs de ce Tour de France. Vont-ils vouloir partir à fond? En tous les cas, c'est très très rare de rouler sur un circuit, ils vont se faire plaisir avant que les choses sérieuses ne commencent, avec une étape probablement dédiée aux sprinteurs, peut-être la dernière possibilité pour les équipes de sprinteurs, même s'il y a quelques difficultés dans ce parcours qui nous mène de Nevers jusqu'à la ville de Chalon-sur-Saône.
16: Ouais, il y aura trois côtes recensées aujourd'hui, trois côtes de quatrième catégorie qui n'effraieront pas donc les sprinteurs normalement, même si la dernière n'est pas si loin de l'arrivée, la côte de Montagny-les-Buxy. On sera à 20 km de l'arrivée, peut-être pourquoi pas une rampe de lancement pour les attaquants. Les coureurs sont en tout cas pour l'instant sur le circuit de Manicourt. Certains prennent très à l'extérieur là d'ailleurs, qui sortent légèrement du circuit, mais c'est le départ fictif, donc on roule en peloton groupé pour l'instant derrière la voiture rouge de Christian Prudhomme, le patron du Tour Grand Prix de Nevers-Manicourt, où s'est couru le Grand Prix de France de Formule 1 entre 91 et 2008. On suit cette 12e étape du Tour tout l'après-midi sur votre radio ici.
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0: Démarrer l'après-midi ensemble et quel bonheur! Bienvenue à vous, c'est Guillaume Erzepa. Je suis ravi de vous retrouver sur ici Picardie. On fête l'été ensemble, toujours accompagné de vos chansons préférées, évidemment. Et pour commencer, une petite nouveauté, c'est Frérot. C'est le nouveau titre de Jérémy Frérot sur ici Picardie.
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0: Oh, quelle joie de retrouver Anastasia sur Ici Picardie. Chanson de 1999. Tiens, est-ce qu'en 1999, le Minitel existait toujours? Eh bien, si vous aussi vous êtes nostalgique du Minitel, sachez que des étudiants d'Amiens ont conçu un Minitel boosté à l'intelligence artificielle. On en parle dans Ici ça marche avec Jean Guéguin.
1: Alors, des élèves ingénieurs d'Unilassalle d'Amiens ont redonné vie à un Minitel grâce à l'IA. Ils en ont fait un chatbot, c'est donc un agent conversationnel en français, comme ChatGPT ou d'autres, mais sur un Minitel. Alors, ça marche comment, ça, Jean ?
2: C'est un défi technique parce que c'est pas du tout les mêmes technologies, elles ont pas été faites pour communiquer ensemble. Mais finalement, ça paraît assez simple quand Alban Transo nous explique. C'est un des étudiants à l'origine du projet.
3: Le Minitel a directement une carte électronique construite par Nvidia qui permet de faire tourner un système Linux complet avec des modèles de langage. En fait, c'est une carte qui est optimisée pour ce type d'usage. Donc des modèles de langage ou juste des modèles d'IA. Et ensuite, l'écran, le clavier du Minitel si atypique, lui, il est utilisé pour interagir avec ce modèle.
1: Incroyable, c'est rigolo, mais du coup, ça sert à quoi ?
2: À la même chose que ChatGPT sur votre ordinateur ou votre téléphone, mais c'est surtout une façon d'utiliser les nouvelles technologies IA, celles dites locales, qui n'ont pas besoin de passer par Internet et les centres de données, moins énergivore donc.
3: La beauté de ce projet-là, c'est qu'en fait, on pouvait le mettre n'importe où, même s'il n'est pas connecté au réseau, même s'il n'est pas connecté à Internet, on peut l'utiliser. Et ça, cet avantage, c'est que même si demain on se retrouve complètement coupé d'Internet, on peut l'utiliser. C'est pas forcément propre au projet Minitel, par contre, c'est propre à la solution d'avoir un agent IA en local.
1: Mais donc, c'est quoi l'utilité réelle d'utiliser un Minitel alors ?
2: Eh ben, c'est marrant déjà, non ? Et puis, c'est aussi une façon de recycler des appareils électroniques dans une démarche low-tech.
3: À l'inverse de la high-tech, on parle là de basse technologie, c'est-à-dire de la réintroduction de choses plus respectueuses de l'environnement, plus respectueuses des consommations d'énergie ou de données, des objets aujourd'hui globalement inutiles qui génèrent des déchets. En fait, ça permet de retrouver une seconde vie à ces objets-là. Ça pourrait plaire à certains de réutiliser le Minitel qui traîne dans leur grenier et de lui redonner une petite vie, en tout cas pour en faire une sorte de petit terminal qu'on mettrait dans le salon pour poser 2-3 questions.
2: Consommer moins en utilisant l'IA, faire du réemploi et du rétro, c'est la recette de cette invention créée à l'école d'ingénieurs Unilassalle Amiens.
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0: une chanson qui porte parfaitement son nom puisque c'est une petite merveille. Jean-Louis Aubert sur ICI Picardie. À 14h, vous retrouvez vos informations, mais avant ça, duel au soleil. C'est Étienne Dao qui arrive dans une petite minute.
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0: Étienne Dao, duel au soleil. Et il y a de quoi faire hein, en ce moment. Et je parle du soleil, bien sûr.
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0: Vous écoutez la première radio de la Somme, il est 14h. secondes pour faire le tour des informations en France et dans le monde.
2: Des ossements qui pourraient être humains retrouvés sur les lieux indiqués par Cédric Jubilard. L'homme a avoué début juillet le meurtre de son épouse, disparue depuis fin 2020. Des recherches sont en cours à une dizaine de kilomètres de Cagnac-les-Mines dans le Tarn où habitait le couple. Des analyses devront confirmer s'il s'agit bien de la dépouille de Delphine. Emmanuel Macron en forêt de Fontainebleau ce midi en soutien aux pompiers qui luttent face à un incendie d'ampleur qui a déjà parcouru 2000 hectares. La France n'a jamais été confrontée à autant d'épisodes de pression de feu un peu partout sur le territoire depuis la fin de la Seconde Guerre mondiale, déclare le chef de l'État, qui explique également qu'il n'y aura aucune tolérance pour les responsables des incendies. Deux suspects sont mis en examen et placés en détention provisoire hier. À peine votée à l'Assemblée, la présomption d'usage légitime des armes à feu pour les forces de l'ordre, vivement contestée. Une pétition recueillant 657 000 signatures demandant sa suppression sera examinée en commission des lois de l'Assemblée nationale. Ça sera le 21 septembre prochain pour un potentiel réexamen. L'émouvante déclaration de Charles Biétry, ancien journaliste sportif, atteint de la maladie de Charcot. Il salue l'adoption hier d'un droit à l'aide à mourir. « Je ne mourrai pas en Suisse. Les députés ont changé le cours de ma mort », dit celui qui envisageait jusque-là de recourir au suicide assisté chez nos voisins. Et puis, la chaleur recule, mais les orages sont de retour. Météo France place 15 départements en vigilance orange aux orages sur une large moitié est du territoire.
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3: Les coureurs du Tour de France lancés tels des Formule 1. On est parti il y a une demi-heure du circuit de Nevers-Manicourt pour cette 12e étape qui arrivera tout à l'heure à Chalon-sur-Saône. Le tout, Bruno Blanza sur la moto ici sous un ciel menaçant.
4: Exactement, au loin là-bas, des nuages bien gris, pas encore noirs, mais la chaussée n'est pas du tout trempée. Hein. La chaussée est sèche sur ce départ d'étape au moment où perdons désormais les gens qui sont sur le côté assez sympa. On sort de Azy-le-Vif, cette petite commune décorée avec des vélos, mais toujours pas de pluie. Et c'est vrai que du côté des équipes ce matin, on le craignait. C'est ce que me disait l'un des patrons, notamment de la Cofidis.
3: Et toujours pas d'échappée non plus, alors qu'on est à 160 km de l'arrivée ici à Chalon-sur-Saône. Étape plate, quasi toute plate, promise probablement tout à l'heure aux sprinteurs. On le verra tout à l'heure. Vous suivez cette 12e étape tout l'après-midi sur votre radio ici.
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6: Votre météo en Picardie, les journées se suivent et se ressemblent côté ciel avec toujours du bleu partout. Quelques légers nuages vont arriver dans la fin d'après-midi avec parfois de l'orage dans le sud de l'Aisne, mais rien de méchant. Côté température, c'est 25 au Crotoy, 29 à Abbeville et encore 30 à Montdidier et Amiens, 31 à Beauvais et à Saint-Quentin. La Somme, l'Oise et l'Aisne sont donc maintenant en vigilance jaune à la canicule. Ça devrait repasser en vert partout demain.
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Here comes the sun, du soleil dans vos oreilles, du soleil dans le ciel. On fête l'été sur Ici Picardie, soyez les bienvenus, c'est Guillaume Herzepa. Et j'ai pour vous vos trois chansons françaises à la suite. Mylène Farmer, Charles Doré et France Gall arrivent dans un tout petit instant. À tout de suite.

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0: 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On est là, au cœur de la course. Aujourd'hui, 12e étape, 179 km jusqu'à Chalon-sur-Saône. On file en direct sur la course.
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3: Une 12e étape du Tour de France qui est partie il y a une heure à présent du circuit de Nevers-Magny-Cours. On était là dans la Nièvre, on se dirige vers la Saône-et-Loire et l'arrivée à Chalon-sur-Saône. Encore 136 km à parcourir. Bruno Blanza sur la moto ici, piloté par Jérémy Thuil. Vous êtes derrière votre nouveau meilleur ami, Baptiste Weisstrofer. Vous le connaissez bien à présent, il est tout seul dans l'échappée.
4: Ah, on l'adore parce que il est toujours à l'attaque, toujours à la bagarre, le Breton qui vit son premier tour et surtout en fait il régale les spectateurs, c'est ce qu'il nous disait, parce que ce n'est pas la première fois qu'il s'échappe depuis le début du tour. Il a fait plus de 140 km tout seul hein, en tête avant d'être rattrapé par le peloton. C'était sur l'étape de Pau et il nous disait vraiment son plaisir d'être là, de donner les bidons aux enfants, d'avoir le sourire, la banane et de montrer eh bien qu'il se passe quelque chose dans cette étape de plaine. Et là, c'est vrai que malgré le départ d'un circuit anciennement de Formule 1, eh bien, il est parti un peu comme un bolide, après que le peloton ait démarré assez tranquillement sur des grandes, grandes routes avec un vent de côté. La chaussée est sèche, on voit le ciel menaçant au fond là-bas, mais pour le moment, il ne pleut pas et Baptiste Weisstrofer tente de faire un petit peu l'écart, même si probablement il connaît l'issue de cette étape.
3: Et 2 minutes d'avance hein, pour lui à 135 km de l'arrivée, c'est aussi respecter le Tour de France, disait-il, que de partir pour qu'il y ait une échappée, pour qu'il n'y ait pas seulement une longue procession du peloton. On arrive au sprint intermédiaire de Decize, ce sera dans 2 km. Baptiste Weisstrofer va passer en tête, mais ensuite, les sprinteurs vont tenter de récupérer les 20 points du classement par points promis au deuxième. Répétition générale avant l'arrivée, probablement au sprint. Tout à l'heure à Chalon-sur-Saône, on continue de vivre cette étape tout l'après-midi sur votre radio ici.
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5: Est-ce que vous savez ce que c'est qu'un jaspage ?
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5: Un jaspage, c'est quand la tranche intérieure d'un livre, côté page, est décorée. Attention, il ne s'agit pas du dos du livre, mais de l'autre côté. Dans certains vieux livres, les jaspages sont ces dorures qui bordent l'intérieur de l'ouvrage. Mais il est aussi possible de faire ce qu'on veut dans cet endroit étonnant. À Albert, à la Librairie des Merveilles, samedi matin, un atelier jaspage vous attend. À vous d'exercer vos talents de peintre sur cette zone délicate du livre. Pour l'atelier, vous avez juste à venir avec votre livre à 10h. La peinture et les pochoirs sont fournis par la librairie. Bien entendu, vous pourrez acheter un livre sur place pour le décorer directement. L'atelier est gratuit, ouvert à tout le monde à partir de 8 ans environ. Pensez à réserver, la librairie est petite et les places partent vite. Atelier Jaspage à la Librairie des Merveilles à Albert, c'est samedi de 10h à midi. 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

0: Andy, oui à Andy avec les Rita Mitsouko sur ICI Picardie. Dans une dizaine de minutes, vous retrouvez vos informations. Mais avant, c'est en musique, évidemment, Gold, Pierre Demar et Michael Jackson. C'est dans un tout petit instant, juste le temps de boire un petit schlouk, un petit verre d'eau. A tout de suite sur ICI Picardie.
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0: Black or White, Michael Jackson sur ICI Picardie. Place à l'information.
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0: Bon après-midi sur votre radio ICI Picardie, il est 15h. Un tour des informations en France et dans le monde, c'est le 90 secondes.
2: La famille de Delphine Jubilard, disparue depuis 2020, fait part de son soulagement par la voix de leur avocat. Des ossements qui pourraient être humains ont été retrouvés sur les lieux indiqués par Cédric Jubilard ce matin, à une dizaine de kilomètres du domicile du couple dans le Tarn. L'homme a avoué début juillet le meurtre de son épouse. Le garde des Sceaux salue le vote à l'Assemblée nationale de l'imprescriptibilité des crimes sur les mineurs. Une grande victoire pour les enfants, dit Gérald Darmanin sur le réseau social X. Cette possibilité n'était jusqu'alors réservée qu'aux crimes contre l'humanité. Un vote qui intervient après le scandale suscité par le meurtre de la jeune Liana. Deux ouvriers et le gérant de l'entreprise Aximum, qui réalisait un chantier sur l'autoroute A6, vont être présentés à un juge aujourd'hui en vue d'une mise en examen. Ils sont suspectés d'être à l'origine de certains départs de feu le 12 juillet dernier qui ont ravagé une partie de la forêt de Fontainebleau. En tronçonnant des glissières de sécurité, des étincelles ont embrasé la végétation aux alentours, indique le parquet de Fontainebleau. Le chef de l'État qui était justement ce matin auprès des soldats du feu qui luttent encore pour contenir cet incendie en fin de matinée en Seine-et-Marne, Emmanuel Macron a notamment affirmé qu'il n'y aura aucune tolérance pour les incendiaires. Deux autres suspects ont été mis en examen hier. Et puis le site de vente en ligne Rakuten, anciennement Price Minister, va fermer à la fin de l'année. Confronté à la baisse des ventes, les discussions avec d'éventuels repreneurs n'ont pas abouti. 180 salariés sont concernés.
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3: Et Baptiste Westhoffer n'est plus tout seul devant le Finistérien. Était échappé sur cette 12e étape du Tour de France entre Nevers-Manicourt et Chalon-sur-Saône. Il a reçu le renfort de deux autres Français, Ewen Costiu et Matteo Vercher, et de l'Italien Damiano Caruso. Bruno Blanza sur la moto ici. Ils sont donc quatre, ça y est, devant.
4: Exactement, et ça doit soulager Westhoffer parce que même si il a couru la première heure de course à peu près 51 km/h de moyenne, un petit peu plus, ce qui est énorme, eh bien il y a quand même un vent plutôt défavorable de côté, donc à 4 on est forcément plus fort sur cette étape dédiée aux sprinteurs, et on voit que ça se relaie très très bien entre les 4 hommes de tête, dont les 3 foncés que vous avez cités.
3: Matteo Vercher, Baptiste Westhoffer, Ewen Costiu et l'Italien Damiano Caruso en tête. Il reste 111 km avant un sprint, probablement tout à l'heure dans les rues de Chalon-sur-Saône, arrivée prévue autour de 17h30 en bord de Saône. Vous suivez cette étape tout l'après-midi sur votre radio ICI.
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6: Votre météo en Picardie, les journées se suivent et se ressemblent côté ciel, avec toujours du bleu partout. Quelques légers nuages vont arriver dans la fin d'après-midi, avec parfois de l'orage dans le sud de l'Aisne, mais rien de méchant. Côté température, c'est 25 au Crotoy, 29 à Abbeville et encore 30 à Montdidier et Amiens, 31 à Beauvais et à Saint-Quentin. La Somme, l'Oise et l'Aisne sont donc maintenant en vigilance jaune à la canicule. Ça devrait repasser en vert partout demain.
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0: Stevie Wonder, you are the sunshine of my life. Et vous aussi, vous êtes mes rayons de soleil de l'après-midi. Bienvenue à vous sur Ici Picardie, c'est Guillaume Herzepa, je suis ravi d'être avec vous. Allez tiens, on y va fort avec vos trois chansons françaises à la suite. Indochine, Santa et Renaud, c'est dans un très court instant. À tout de suite sur Ici Picardie.
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0: sera le gagnant. C'était Renaud sur ici Picardier qui sera le gagnant de cette 12e étape du Tour de France. Petit tour en direct sur la course homme.
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3: Entre le circuit de Nevers-Manicourt et Chalon-sur-Saône, on est à 90 km de l'arrivée. Quatre hommes en tête, un Italien, Damiano Caruso, et trois Français, le Lyonnais Matteo Vercher et deux Finistériens, Ewen Kostiou et Baptiste Westhoffer. C'est sa troisième échappée sur ce Tour de France, Baptiste Westhoffer. C'est devenu un peu la nouvelle coqueluche du peloton. On le reconnaît partout. Écoutez-le sur sa nouvelle popularité.
4: C'est vraiment cool. Ça donne de la motivation en plus. Et ouais, c'était un peu inattendu, mais voilà, je remercie tous les gens qui me soutiennent. Et ouais, je suis juste moi-même et je pense que les gens ils aiment quelqu'un de simple peut-être, mais je sais pas.
3: Le sanglier de Fouesnant, c'est son surnom. Il se retrouve sous la pluie, Bruno Blanza, sur la moto ici, la pluie qui tombe sur cette échappée.
5: Et oui, deux informations importantes, hein, et c'est quasiment une première pour chacune de ces infos depuis le début du tour. On a la pluie, alors elle n'est pas non plus énorme cette pluie, mais très honnêtement, elle rend la chaussée humide avec eh bien une petite trentaine de degrés. Et surtout, il faut être vigilant parce que ça tombe beaucoup plus qu'hier au départ. L'autre information, c'est tout à l'heure, on a basculé pour la première fois depuis le début de ce tour à Barcelone il y a 10 jours avec moins de 30 degrés. On a eu des 28 degrés avec de l'air frais. On se demandait même si les coureurs n'allaient pas sortir le bonnet. Pour le moment, les quatre échappés continuent de donner bien évidemment le meilleur d'eux-mêmes. Et par rapport à la popularité de Baptiste Westhoffer, sachez que tout à l'heure on a encore vu eh bien un carton et un message Baptiste Westhoffer. Justement, c'est ça aussi la popularité, il est là, les relais sont bien pris, mais par contre c'est vrai que le peloton on revient très très vite derrière, à savoir s'ils sont eux qui réduisent ou pas le rythme devant ou derrière, ça accélère, c'est une vraie question.
3: Accélération notamment de l'équipe Soudal de Tim Merlier qui est à l'avant du peloton. Il reste 88 km, vous suivez cette 12e étape tout l'après-midi sur votre radio ici.
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6: Comme chaque année, il y a la plage à Abbeville.
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6: Pas besoin d'aller sur la côte pour profiter d'animations pour toute la famille. Jusqu'au 6 août, Abbeville Plage vous donne rendez-vous Porte du Bois. Vous entrerez dans un univers de jeux et d'animations sur du sable, exactement comme à la plage. On peut y faire du sport ou se détendre. Pour le sport, c'est du beach volley, du foot sur sable. Il y a un terrain de basket, des tournois sont également organisés régulièrement. Et pour celles et ceux qui préfèrent se détendre, jeux traditionnels, baby-foot, pétanque, ateliers créatifs. Tous les jours, des ateliers, des animations, des concerts également, des spectacles de cirque. Il y en a pour tout le monde. Il y a même chaque jeudi à 14h30 un bal guinguette pour vous qui aimez danser. Et tout ça est accessible gratuitement. Vous retrouvez évidemment le programme détaillé sur le site de la ville d'Abbeville. 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

0: Bon après-midi sur ici Picardie. Everybody's got to learn sometime. Ce sont les Corgis qui arrivent dans un instant et ils seront accompagnés d'Amel Bent pour qui l'amour, ça se donne. Et de celui qui passe son temps à courir tout seul, William Scheller. Ils arrivent dans 30 secondes. Top chrono, à tout de suite.
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0: Allez, on va permettre à William Scheller de se poser un peu, lui qui court tout seul tout le temps. Place à l'information.
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0: Ici Picardie, il est 16h sur votre radio locale. Un tour de l'actualité en France et dans le monde, c'est le 90 secondes.
2: Plus de 100 gendarmes mobilisés depuis ce matin dans le Tarn pour les recherches du corps de Delphine Ossagel, l'épouse de Cédric Jubilard. Des ossements ont été retrouvés lors de nouvelles fouilles après les aveux du meurtre par son mari. C'est lui qui a indiqué aux enquêteurs l'emplacement du corps où il l'a déposé. Un deuxième rapport d'inspection commandé dans le siège de l'affaire Liana. Celui-ci conclut à un manque de moyens et des délais manifestement excessifs. Jérôme Barella, le tueur présumé de la petite fille à Béthune dans le Pas-de-Calais, avait été dénoncé pour des faits de viol sur mineur sans être inquiété par la justice. Députés et sénateurs trouvent un compromis sur le projet de loi d'urgence agricole. Il va permettre son adoption définitive malgré le maintien de plusieurs mesures contestées sur la gestion de l'eau et la réintroduction de pesticides interdits. La production française de blé en baisse cette année après une récolte très précoce et réalisée sous des températures caniculaires. La moisson est en repli de 4% par rapport à l'année dernière selon le ministère de l'Agriculture. Emmanuel Macron annonce la mise en place d'un guichet unique afin de collecter des fonds pour la forêt de Fontainebleau dont 2000 hectares ont été ravagés par les feux. Ce fonds servira à replanter les arbres dans ce poumon vert de l'Île-de-France. Le chef de l'État qui était auprès des pompiers qui combattent encore cet incendie en milieu de journée. La fédération qui représente un millier de stations-service indépendantes attaque Total Énergie et saisit l'autorité de la concurrence. Elle estime que les prix plafonnés dans les stations Total constituent une concurrence déloyale.
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3: Entre Nevers-Manicourt et Chalon-sur-Saône pour la 12e étape du Tour, le peloton laisse très peu de marge à l'échappée. 42 secondes d'avance pour 4 hommes. Un Italien, Damiano Caruso, le plus vieux coureur du Tour cette année. Et 3 Français, Baptiste Weisstrofer, Ewen Kostiou et Matteo Vercher. On est en Saône-et-Loire. Bruno Blanza sur la moto ici. Vous sortez de Toulon-sur-Arroux.
4: Exactement, avec énormément de monde, ça faisait plaisir de voir à droite et à gauche de la route tous ces enfants, toutes ces familles sur plusieurs générations, avec une température qui a bondi, Thomas. On a pris 6 à 8 degrés par rapport à l'orage de tout à l'heure. Cette fois-ci, la route est sèche, il ne pleut plus et les 4 hommes de tête que nous avons à 20 mètres là sont vraiment en train de prendre de sacrés relais. Une quinzaine de secondes pour chacun pour y croire jusqu'au bout.
3: Et jusqu'au bout et jusqu'à Chalon-sur-Saône où un sprint normalement devrait se dérouler là aussi sur une route sèche, même si le département est en vigilance orange aux orages. Vous continuez de suivre cette 12e étape sur votre radio ici.
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6: Votre météo en Picardie, les journées se suivent et se ressemblent côté ciel avec toujours du bleu partout. Quelques légers nuages vont arriver dans la fin d'après-midi avec parfois de l'orage dans le sud de l'Aisne, mais rien de méchant. Côté température, c'est 25 au Crotoy, 29 à Abbeville et encore 30 à Montdidier, Amiens, 31 à Beauvais et à Saint-Quentin. La Somme, l'Oise et l'Aisne sont donc maintenant en vigilance jaune à la canicule. Ça devrait repasser en vert partout demain.
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0: comme ça swing sur ici Picardie, comme ça fait du bien. C'était Kenny Williams, Come Back to Me. Allez, en ce jeudi après-midi, on se pose une petite question. Quelle est la dernière chose que vous avez apprise et qui vous a surpris? Vous avez 20 secondes pour répondre. Pas facile, hein, vaste question. Eh ben, c'est la question que Chloé Richard a été posée à notre show Picard. Voici leur délicieuse réponse.
1: Alors, la dernière chose que j'ai appris qui m'a surpris, c'est apprendre à égaliser, enfin, non, les équivalences des fractions, parce que je le savais déjà faire un peu avant. Mais en fait, ce qui m'a surpris, c'est que je savais plus en faire, parce que c'était dur à mémoriser comment on construit le nombre qui va, ouais, voilà, l'équivalence.
2: Moi, c'est pas dans l'école, c'est juste que récemment, j'ai appris qu'il y avait beaucoup de violence dans le monde. Ça, genre, j'ai pas été content.
3: Quand j'ai appris qu'il y avait beaucoup de guerres, tout ça, bah, j'étais pas très joyeuse. Parce que bah, ça m'a surpris, en fait, de me dire, en France, il n'y a pas de guerre, mais dans les autres pays, bah, il y a beaucoup de guerres.
4: Ce que j'ai appris il y a pas longtemps, il y a quelques jours, et mon père, il a fait une crêpe. Quand il a fait retourner la crêpe, il a retourné la poêle en même temps. Du côté où c'était sur le feu, et du coup, bah, la crêpe, elle a cramé.
3: Bah, nous, à l'école, on était en train de parler sur l'empathie. Et on peut faire un bonhomme juste avec deux petits points, un tiré et une entre parenthèses. J'étais en mode, comment ça, on peut faire ça avec, avec des signes comme ça?
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0: J'y vais. Enfin, c'était le titre de la chanson de Patrick Fiori et Florent Pagny. Non, non, moi, je reste bien en place, surtout qu'arrivent vos trois chansons françaises à la suite. Bernard Lavillier, Céline Dion et son nouveau titre, Bonjour, Pardon, Merci, et Chagrin d'amour, Chacun fait, ce qui lui plaît, plaît, dans un tout petit instant sur Ici Picardie.
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0: Chacun fait ce qui lui plaît sur Ici Picardie. Eh bien, nous, ce qui nous plaît, c'est d'aller voir ce qu'il se passe sur le Tour de France. 12e étape aujourd'hui.
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3: À 43 km de l'arrivée à Chalon-sur-Saône, il n'y a plus qu'un homme en tête, le Finistérien Baptiste Westhoffer. Ils étaient quatre avec Damiano Caruso, Ewan Costiu et Matteo Verchet. Puis Westhoffer a attaqué, seul Costiu a suivi. On était donc sur un duo 100% finistérien. Et puis finalement, Bruno Blanza sur la moto ici. Baptiste Westhoffer a retrouvé ses bonnes vieilles habitudes de partir tout seul.
4: Ah, un sanglier difficile à arrêter, Thomas, c'est son surnom au Finistérien. Et il était parti seul lors de cette étape. Il préfère aller jusqu'au bout, ne pas avoir de regrets quelque part. Lui qui a déjà été élu combatif de l'étape à deux reprises et le plus combatif de la première semaine de ce tour. Donc il a peut-être une idée derrière la tête. Il reste une côte de quatrième catégorie, en tous les cas dans la magnifique traversée de Montceau-les-Mines autour du pont Levant. On l'a vu seul, tête vraiment dans le guidon, en train d'appuyer très fort sur les pédales. Et puis là, on sort d'une belle petite commune également, celle de Blanzy, avec énormément de monde. Ça fait vraiment plaisir, sous le soleil qui est revenu sur la route du Tour. 34 degrés au thermomètre de la moto ici, piloté par Jérémy Tuile.
3: Ah, Blanzy, ils étaient peut-être là pour vous. Bruno Blanza sur la moto ici à l'avant de la course, avec donc Baptiste Westhoffer qui n'a que 40 secondes d'avance sur le peloton, emmené à vive allure par les équipes de sprinteurs, parce que c'est bien un sprint qui aura, sauf énorme surprise, ici tout à l'heure à Chalon-sur-Saône. C'est la sixième fois que le Tour de France arrive à Chalon-sur-Saône. En 2019, c'était un sprinteur, le néerlandais Dylan Groenewegen, qui s'était imposé. Ce sera certainement un autre sprinteur aujourd'hui, dans une heure, un peu moins même, de l'arrivée ici à Chalon-sur-Saône. Vous continuez de suivre cette étape. Rendez-vous dans une demi-heure.
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5: Foire aux puces, brocante, vide-grenier, appelez-les comme vous voulez. Voici où ça se passe ce week-end. Ce samedi, vous avez une brocante semi-nocturne à Hautieul, du côté de Doulan, dans la Somme. C'est entre midi et 22h. C'est donc parfait pour vous qui n'aimez pas vous lever tôt. Et la majorité des raideries auront lieu dimanche. Je vous les donne en vrac. Dans la Somme, c'est Bernaville, Boismont, Moreuil-Cobert, Port-Rémy, Vron, Saint-Blimont et Méharicourt. Dans l'Oise, c'est Abancourt, Coivrel, Le Frey-Toivaux, Roy-sur-Mât, Tracy-le-Mont. Et dans l'Aisne, c'est à La Fère, Fressancourt, Noroy et Annie-Martin-Rieux. Pour retrouver toutes les communes et les infos pratiques, mon conseil, c'est le site agendadesbrocantes.fr, tout attaché. D'ailleurs, en partenariat avec Ici Picardie, ils ont publié un agenda 2026 pour la Picardie. Le petit livre jaune se retrouve en librairie, ou devrais-je dire en librairie. 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

L'été, c'est la saison préférée des humains qui aiment profiter de la nature. Mais c'est aussi la saison préférée des petites bêtes de la nature qui aiment profiter des humains et de leur nourriture. Alors pour que le vivre ensemble nous anime tout l'été, Fred Ballard a réuni tout le monde dans l'humour en tube. Et ça, c'est vraiment beau.

Alors oui, c'est vrai qu'elles passent leur temps à nous piquer nos miettes de pain pour les stocker en cas de disette, mais peut-on vraiment en vouloir à celles qui nous mordent les fesses tout l'été pour subsister ? Non, les petites fourmis sont nos amies pour la vie, tout comme celles qui nous cassent les oreilles pendant la sieste.

0: jeter la baston dans le gazon, laissons les bébêtes de l'été faire leur petit business. Hein. La fourmi n'est pas prêteuse et la cigale est une emmerdeuse. Et l'air de rien, Pic et Ric viennent de nous mettre cette petite ritournelle dans la tête pour la journée entière, histoire de nous faire oublier les pires bébêtes de notre été.
1: J'ai la phobie des guêpes, c'est un enfer. Tu peux pas kiffer tranquillement l'été, genre les terrasses, les piscines, ça n'a plus la même saveur. À chaque fois, elles arrivent en meute, elles font des réunions de guêpes. C'est la gay pride.
0: Voilà, il n'y a rien de mieux qu'une bonne vanne pour transformer une attaque de guêpes sur melon au jambon en un joyeux défilé inclusif à la Guêpe Pride. Il n'y a pas que la fourmi qui veut pas donner son miam. Ça, c'est le dicton du jour qui va nous aider à garder le fou rire aux lèvres tout l'été.
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0: Du soleil dans la nuit, et du soleil on en a même dans la journée, cher monsieur Gérard Blanc, rassurez-vous. Dans moins d'une minute, on retrouve Shakira et son nouveau titre Die Die, c'est l'hymne officiel du Mondial 2026. Allez sans rancune. Oh.
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2: Colette à Cesval nous rejoint sur Ici Picardie pour jouer avec nous. Bonjour Colette.
3: Bonjour Colette.
4: Valentine.
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2: Et je dirais même... Bravo, vous avez retrouvé Maya l'abeille, c'est un dessin animé que vous regardiez étant plus jeune.
3: Oui, avec les enfants.
2: Maya. Voilà, maintenant je suis sûre que vous l'avez dans la tête. Colette, je vous fais plein de bises. Quelle est la première radio de la Somme?
3: Ici Picardie.
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0: David Hallyday, tu ne m'as pas laissé le temps. Et ben nous, on le prend le temps sur ici Picardie jusqu'à 19h. Bonjour Julien.
1: Bonjour Guillaume.
0: Alors, c'est notre grande première ensemble aujourd'hui.
1: Bien sûr. Qu'est-ce que ça vous fait alors?
0: Eh ben, ça me fait une petite sensation. Attention, hein, que des nouvelles têtes aujourd'hui. On pirate la radio.
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0: Vous écoutez la première radio de la Somme, il est 17h. Les informations avec vous, Julien Francisco, il va faire enfin moins chaud en Picardie.
1: Et à partir de demain, chez nous et dans tout le pays, on va enfin passer sous la barre des 30 degrés en journée. D'ailleurs, la vigilance canicule est levée dans la Somme-et-Loise, mais continue dans l'Aisne qui reste en jaune. Sur la côte Picarde, les vacanciers pouvaient déjà profiter cet après-midi du vent frais et des températures en baisse. À Quimplage, par exemple, où on a à peine dépassé les 26 degrés cet après-midi, ce qui ravit Pascal, un vacancier du Pas-de-Calais.
3: On a le soleil, mais on a la fraîcheur. Bah là, c'est le côté agréable. On a le ciel bleu du sud, mais on a le petit vent qui vient nous rafraîchir et c'est parfait. C'est ce qui est intéressant. D'ailleurs, c'est de plus en plus prisé. Surtout aujourd'hui, on voit qu'on a énormément. Nous, ça fait 6 ans qu'on est ici. On voit que là aussi, avec ce phénomène de canicule, bah, les gens restent plus sur le secteur. Encore une fois, on a quand même cet air qui est là, qui rafraîchit. Contrairement à certaines régions où c'est l'étuve, quoi. Je pense qu'il y a des gens, ils doivent vraiment souffrir de la chaleur. Et aussi avec l'énergie, c'est-à-dire le carburant, enfin tous les frais annexes pour descendre dans différentes régions de France, on voit qu'on a ici la baie de Somme, la baie de Loti, hein, qui est la périphérie de Berck et tout ça, on a énormément de monde, donc pourquoi aller chercher plus loin?
1: On est toujours à Quimplage, entre 20 et 21 degrés sont attendus tout le week-end à la plage. Et c'est dans ce contexte de chaleur, les risques d'incendie sont de plus en plus importants. En Picardie, d'ailleurs, les pompiers de l'Oise interviennent en ce moment même sur 6 feux de champ. 20 engins sont mobilisés. Ces incendies concernent en majorité l'ouest du département. Un feu à l'Alandançon a nécessité des renforts venus de l'Eure et de la Seine-Maritime. Des pompiers du Val-d'Oise ont aussi été sollicités. Plus de 100 gendarmes mobilisés pour retrouver le corps de Delphine Jubilard. Des ossements ont été découverts ce matin lors de fouilles au nord d'Albi, dans le Tarn. À l'endroit même, indiqué par Cédric Jubilard aux enquêteurs, les analyses doivent maintenant confirmer la nature de ces ossements.
0: Et préparez-vous, la facture d'électricité pourrait grimper dans les prochains mois.
1: La Commission de régulation de l'énergie propose une hausse en moyenne de 2,5% des tarifs réglementés à partir du 1er août 2026. Cela représenterait environ 26 euros supplémentaires par an, toutes taxes comprises pour les ménages concernés. Près de 20 millions de foyers en France ont encore souscrit à ces tarifs réglementés. La décision finale revient désormais au gouvernement. Bonne nouvelle pour les Gothiques d'Amiens, le club Picard prolonge son meilleur buteur de la saison passée, le Canadien Kieran Craig, auteur d'une saison réussie. L'attaquant retrouvera le Coliseum et son nouvel entraîneur, Bruce Richardson, qui l'avait déjà entraîné au Canada. Kieran Craig se dit heureux et de revenir à Amiens pour une deuxième saison d'affilée. Et dans quelques minutes, l'arrivée du Tour de France de la 12e étape qui ralliait cet après-midi le circuit de Nevers-Manicourt à Chalon-sur-Saône. C'est à suivre dans quelques minutes sur votre radio Picardie. Et attention, si vous circulez dans le village de Canda, près de Doulan, un cochon s'est échappé. Il se balade dans les rues de la commune. La mairie demande à son propriétaire de se manifester. Guillaume, on l'a dit, les températures vont baisser un petit peu en Picardie.
0: Tout à fait, mais on n'aura pas un temps de cochon, comme ce petit cochon qui se promène. Quelques nuages demain matin, voire quelques risques d'averses de Montdidier à Beauvais, mais le soleil fera quand même quelques apparitions sur le reste de la Picardie. Des températures moins élevées que ces derniers jours, avec demain matin de 20 à 21 degrés, demain après-midi 24 degrés sur le littoral, 26 à Abbeville, Amiens et Albert, et la maximale sera de 27 degrés à Albert, ben voilà, deux fois Albert. Bon, il y a beaucoup. Ce week-end, le soleil fera son grand retour pour de belles journées d'été. Un petit tour sur les routes Picardes. Si vous êtes sur l'autoroute A26 en arrivant vers Saint-Quentin, en venant de Calais, au niveau de Pontruet, attention, un obstacle a été signalé. Et en sortie de Beauvais sur la Nationale 31, dans les environs de Frocourt, il y a un véhicule en panne. Soyez vigilants et anticipez vos ralentissements. Comme toujours, si vous constatez quelque chose sur votre trajet, 03 22 92 58 58. Et en gare d'Amiens, le train de 17h40 en direction de Calaisville à 15 minutes de retard. Et donc, ben, ça va avec. En gare d'Abbeville, le même train à 18h07 a également 15 minutes de retard.
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0: Le Tour de France, ils sont à 15 km 6. Ça approche. Et on va suivre ça en direct sur Ici Picardie. Et le vélo, c'est une question d'équilibre, comme avec Francis Cabrel.

0: Un équilibre parfait entre la musique, les paroles, la voix, c'était Francis Cabrel.
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0: Comme je suis content de vous retrouver pour passer ce jeudi après-midi avec vous. C'est l'été, hein, dans le 16-19, on est passé en mode détente, au profit. Et d'ailleurs, dans quelques minutes, on va aller faire du laser game dans une ancienne Banque de France. Ça paraît fou, et pourtant, c'est possible, et c'est en Picardie. Ce sera juste après Manon Lisa et son nouveau titre, Le Petit Pêcheur.

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1: Oh, une petite chanson de l'été bien sympathique et qu'on adore. Manon Lisa sur ICI Picardie. Dites-moi, qui n'a jamais rêvé de braquer une Banque de France? Ah, y'a que moi, pardon. Alors, en file à ville, retrouverez Yann Carpédron.
2: Eh bien, figurez-vous que je ne viens pas faire un retrait. Non, c'est pour découvrir les sous-sols de ce lieu transformé en laser game. Ça se passe ici à Histogame. Bonjour Delphine.
3: Bonjour.
2: Tout d'abord, le laser game, c'est quoi le principe?
3: Alors, le laser game, c'est un jeu d'affrontement avec un pistolet, un casque. On a des ennemis, on leur tire dessus. Ici, vous êtes équipé d'un casque avec des capteurs et aussi d'un pistolet avec une visée laser.
4: Donc, si monsieur veut bien se joindre à nous?
2: Bah, avec plaisir. Merci de m'accueillir. On s'équipe?
3: On met le casque.
2: Est-ce que ça va rentrer avec le casque que j'ai déjà sur la tête? Bah ouais.
3: Donc là, je vous ai allumé votre viseur, la gâchette pour lui tirer dessus. Vous avez évidemment des balles virtuelles et il faut appuyer sur un petit bouton sur votre pistolet pour pouvoir recharger votre arme pendant 4 secondes. Alors comme vous jouez en individuel, on fait comme si vous aviez 3 grenades dans les poches. Quand vous voyez qu'il y a un groupe de joueurs, ils sont tous proches les uns des autres, vous pouvez leur lancer une grenade en appuyant sur le numéro 2. Le mouvement, c'est la vie.

0: Là, on est dans la salle des archives. Et ce qui est assez incroyable, c'est qu'il y a les anciennes étagères de cette ancienne banque. Tout a été vraiment gardé dans son jus, à l'exception des cloisons qui ont été installées. Il faut se faufiler entre les cloisons. Il y a parfois des petites fenêtres à travers lesquelles on peut viser comme ça. Eh ben, c'était intense. C'était intense, mais c'est vraiment génial. Le laser game à Histogame. Faut avoir un bon cardio quand même. Hein. C'est ouvert mercredi, samedi et dimanche, mais aussi sur réservation. Vous comptez 16€ par personne. Toutes les infos sur histo-game.fr.
1: Eh ben, bravo Johan pour cette intensité, votre courage dans ce test. C'est comme un amour, il faut avoir le courage d'aimer. N'est-ce pas, Coq Robin? Allez, soyons foufous et aimons-nous passionnément. 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

0: Dit partenaire officiel du Tour de France, on est là au cœur de la course. 12e étape aujourd'hui, 179 km de Nevers-Manicourt jusqu'à Chalon-sur-Saône. Allez tous en selle, on va aller vivre l'arrivée en direct. C'est maintenant et c'est sur Ici Picardie bien sûr.
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2: Et ce sera une arrivée au sprint, très probablement dans quelques minutes, à Chalon-sur-Saône. C'est la 12e étape de ce Tour de France. On est parti en début d'après-midi du circuit de Nevers-Manicourt. Il reste 3,8 km et le peloton est groupé. Ce sont les équipes de sprinteurs qui sont à l'avant, avec notamment pour l'instant l'équipe Astana de l'Allemand Max Kanter qui a terminé deuxième. C'était sur le premier sprint à Pau. On devrait donc avoir un cinquième et peut-être dernier sprint dans ce Tour de France tout à l'heure à Chalon-sur-Saône, tant la dernière semaine sera très difficile pour les sprinteurs. On retrouve Bruno Blanza, vous nous avez fait vivre tout l'après-midi cette étape sur la moto ici, Bruno. Alors, sprint probablement, mais il y a eu de la bataille quand même, notamment pour reprendre l'échappée.
3: Oui, ben on s'y attendait, Thomas, effectivement, parce que il y a le fait que ce soit une dernière opportunité. Forcément, les sprinteurs gardent et les équipes de sprinteurs gardent en tête quand même la dernière étape sur les Champs-Élysées. Mais on sait que depuis qu'elle a été modifiée avec la butte de Montmartre, c'est tout autre chose et un sprinteur qui s'impose, c'est compliqué. Peut-être plus un puncheur à l'image de Wout van Aert l'année dernière, qui n'est pas là cette année, le Belge. Donc ça veut dire concrètement que c'est la dernière avant 10 jours où ça va grimper ou rouler, parce qu'il y a encore le contre-la-montre individuel. Donc les équipes de sprinteurs, il y a de la fatigue dans le peloton, on le sait. Elles ont beaucoup roulé hier, elles ont roulé également au début de tour, parce que c'était un nouveau

0: sprint massif qui nous attend ici à Chalon-sur-Saône. Et à un moment donné, eh bien, elles se sont dit qu'il fallait forcément maintenir l'élastique avec les échappées. C'est ce qui est fait pour le moment. Reste à savoir qui va pouvoir se détacher dans ce sprint final, parce que sur les quatre sprints que nous avons eu, Thomas, eh bien, il y en a eu deux vraiment où c'était très lisible, très clair, et Merlier l'a emporté à chaque fois. Sur les deux autres, c'était un petit peu particulier.
1: Ouais, les deux autres remportés par le Néerlandais Olav Koy et hier par le Norvégien Soren Warenskjold. Les équipes de sprinteurs qui ont aussi dû batailler, parce que il y a un groupe de 14 coureurs qui a attaqué dans les derniers kilomètres, qui a compté jusqu'à 15-20 secondes d'avance. Donc les équipiers ont dû, eh bien, rouler fort pour reprendre ces contre-attaquants. On a notamment vu l'équipe Lidl Trek très active, et c'est encore un Lidl Trek qui est à l'avant. C'est le champion de Tchéquie, Matias Vacek, certainement la plus dans un rôle pour amener le maillot vert, Mats Pedersen. On a aussi vu Romain Grégoire, le champion de France, faire plusieurs tentatives. 1600 mètres de l'arrivée, et cette fois-ci le peloton est complètement en file indienne. Un mot sur cette arrivée, on a une très longue ligne droite de quasiment 1 km, 1,6 km même, on y est donc dans cette dernière ligne droite. C'est une légère courbe vers la droite sur les quais de Saône, ici à Chalon-sur-Saône. 1300 mètres de l'arrivée à présent, l'équipe NSN qui a la main, c'est l'équipe de l'Érythréen Binyam Girmay qui est là en 5e position du peloton. Fernando Gaviria aussi, attention au Colombien qui prend la tête de ce peloton alors qu'on va passer sous la flamme rouge, peut-être un petit peu tôt. Et là, grosse remontée de l'équipe Alpecin pour Jasper Philipsen, il est parfaitement emmené. Jasper Philipsen, il a trois coéquipiers devant lui, dont l'ancien champion du monde Mathieu Van Der Poel. 900 mètres de l'arrivée, Philipsen qui va être déposé dans un fauteuil par ses coéquipiers, mais attention parce qu'il a le Belge Tim Merlier dans sa roue. Deux coéquipiers à présent devant Jasper Philipsen à 650 mètres de l'arrivée. C'est vraiment du tableau noir pour l'instant, même si l'équipe Soudal tente à présent de faire le forcing avec un coéquipier de Tim Merlier. Mais Mathieu Van Der Poel lance le sprint, en grosse chute derrière Mathieu Van Der Poel qui va lancer Jasper Philipsen parfaitement. Il déboîte maintenant Jasper Philipsen, le Belge, avec Girmay dans sa roue, avec Milan Fretin, maintenant le Belge de la Cofidis, qui semble passer devant Fretin ou Philipsen. Duel de Belge, attention, retour dans le troisième Belge, Tim Merlier qui va s'imposer. La victoire de Tim Merlier qui est arrivé de derrière là, alors qu'on s'attendait à un duel entre Milan Fretin et Jasper Philipsen. C'est Tim Merlier qui a finalement surgi pour remporter sa troisième victoire dans ce Tour de France après Bordeaux et Bergerac. Tim Merlier s'impose. Bruno Blanza, il va être pas très loin de vous après la ligne ici à Chalon-sur-Saône.
0: Il passe à l'instant devant moi, bien 400 mètres derrière la ligne, et encore avec le bras levé, le poing serré, Tim Merlier. Et on voit justement Van Der Poel à l'instant avec Milan Fretin qui est à côté. Je peux vous dire que là ça monte. Pedersen également dans le coup, le maillot vert tout à l'heure, qui a accentué son avance sur ses poursuivants, avec cette fois-ci les Steven qui est en train de nous bousculer. On va essayer de voir, voilà, il se félicite de nouveau Steven avec Tim Merlier, la troisième victoire d'étape. Vous imaginez, avant d'arriver sur le Tour, il en avait gagné trois en deux éditions. Il en est à 6, il a doublé son total, le Belge.
1: Tim Merlier qui s'impose devant Olav Koy, Jasper Philipsen, Binyam Girmay et Milan Fretin, alors qu'il y a eu une très très grosse chute dans ce sprint. On était autour de la 10-15e position probablement. On a notamment vu Fernando Gaviria, le Colombien, très très amoché dans cette chute. Il faudra faire le bilan pour évaluer les dégâts après ce sprint à Chalon-sur-Saône. On se disait jusqu'à présent, on croisait les doigts, mais il n'y avait pas eu de chute dans les sprints massifs du Tour de France, et c'est Fernando Gaviria, le Colombien, qui est tombé en premier, qui a entraîné, me semble-t-il, dans la chute Soren Warenskjold, le Norvégien, le vainqueur d'hier. Il y a également un autre coureur de l'équipe Lotto qui a fait un soleil, il est passé par-dessus son guidon à très très haute vitesse, c'est tombé très très fort dans cette chute. Là on était à peu près à 400 mètres de l'arrivée. Est-ce que vous voyez, Bruno Blanza, autour de vous des coureurs qui ont l'air d'avoir souffert d'être tombés à l'approche de l'arrivée?
0: Je ne les vois pas forcément là, et pour le moment ce que je peux vous dire, c'est que les visages sont marqués forcément, parce que je vous le disais tout à l'heure, on a eu aussi les amplitudes thermiques. À un moment donné, il a fait 28 degrés sur la route du Tour cet après-midi. On n'a jamais eu aussi frais depuis au départ de Barcelone et s'est remonté à 36 effectivement quelques heures après, alors que Paul Sexas est en train de passer devant nous avec le visage qui a l'air d'être plutôt détendu. Une journée tranquille, on va dire, pour lui, même si Olaf Koy, son équipier, n'a pas gagné, n'a pas bissé, hein, lui qui a déjà gagné une étape cette année sur le Tour, son jeune qui est coéquipier néerlandais. Et avant demain, eh bien, un petit peu plus de montagne, on va essayer de voir avec notamment, ça aurait été bien d'avoir Westhofer si on peut l'avoir tout à l'heure, je vous tiens au courant en tous les cas. Et Nicolas Prodhomme qui passe là, un petit mot peut-être rapidement, Nicolas, journée tranquille ou pas, même si Olaf Koy ne gagne pas?
2: Non, journée pas tranquille, journée dure. On a essayé vraiment de filtrer vu qu'on n'a pas l'équipe pour rouler, pour que l'échappée soit pas trop grosse. On voulait plus qu'un gars quand même, mais non, c'est l'échappée nous convenait. Mais ouais, le final a été dur sur le positionnement. Moi, je suis pas dans le train pour le sprint, donc j'ai pas tous les éléments pour débriefer. Mais ouais, journée assez dure quand même.
0: Merci Nicolas Prodhomme de la Décathlon CMA CGM. Effectivement, et puis on attend, s'il nous reste encore un petit peu de temps, Thomas, n'hésitez pas à revenir parce qu'on pourra voir la réaction d'un autre Français.
1: Ouais, Olaf Koy qui termine deuxième, hein, finalement battu sur la ligne parmi les coureurs qui ont souffert de la chute. Il y a notamment Dorian Godon de l'équipe Net Company Ineos, le Français, qui était bien amoché, bien râpé. Et là, c'est Fernando Gaviria, le Colombien de l'équipe Caja Rural, qui va passer la ligne dans quelques secondes. C'est lui qui est tombé à très haute vitesse. Et là, par contre, pour Fernando Gaviria, ça a l'air très sérieux. Il est poussé par un coéquipier. Bruno Planza, on vous retrouve sur la ligne d'arrivée.
0: Oui, Thibaut Garnalec de la formation Total et Énergie en train d'avaler son coca. Encore une dure journée. On a vu votre équipe à l'attaque aussi.
3: Oui, on voulait être devant. Nous, on n'accepte pas forcément cette course bloquée par les sprinters. Alors, voilà, on voulait donner un peu de mouvement. Malheureusement, c'est Matteo qui se retrouve devant. Ce n'est pas forcément ceux qui étaient désignés. Et voilà, c'est comme ça. On aura essayé, pas de regret. Puis on fait un beau sprint, je crois.
0: Est-ce que l'on bascule dans un autre Tour de France désormais, un petit peu, là?
3: Tout le monde cherche un peu encore à avoir des résultats. Très peu d'équipes ont gagné, donc je pense que oui, maintenant ça va être plus ouvert. Enfin, en tout cas, de plus en plus d'équipes qui visaient les sprints vont vouloir aller devant.
0: Merci beaucoup. Récupérez bien sur cette journée, Thibaut Garnalec. Oui. Effectivement, voilà pour les interviews juste après l'arrivée, Tom.
1: Thibaut Garnalec qui parlait de Anthony Turgis, hein, c'est lui qui désignait quand il parlait d'Anto. Belle sixième place aujourd'hui pour Anthony Turgis, un autre Français dans le top 10. C'est Clément Russo de l'équipe Groupama FDJ United qui termine huitième. On a vu Fernando Gaviria couper la ligne avec un bras en écharpe, le cuissard et le maillot complètement déchiré, grosse chute donc dans ce sprint massif. Victoire, la troisième dans ce Tour de France du Belge Tim Merlier de l'équipe Soudal Quickstep devant Olaf Koy et Jasper Philipsen. Voilà pour le résultat de cette 12e étape entre le circuit de Nevers-Manicourt et Chalon-sur-Saône. Demain, on sera entre Dole et Belfort pour la 13e étape. C'est tout plat jusqu'au Ballon d'Alsace qui sera situé à 30 km de l'arrivée. On prend de l'altitude. Étape a priori promise demain au Baroudeur. On aura l'occasion de vous en reparler. Ce sera tout à l'heure à 18h30 dans le journal du Tour. Victoire donc, je vous le redis, du Belge Tim Merlier ici pour cette 12e étape du Tour à Chalon-sur-Saône. À tout à l'heure.
4: Et on vous retrouve à 18h30 pour faire le bilan. C'est Vita, promets-moi. Elle nous promet de bien chanter. Merci Vita. À tout de suite sur Récipicardie.

0: promets-moi, c'était Vita.
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0: Sur l'autoroute A26, en arrivant vers Saint-Quentin de Calais, au niveau de Pontruet, un obstacle a été signalé. Soyez vigilants. Du côté du trafic dans les villes de Picardie, alors attendez, laissez-moi regarder ça. Et bien, rien de particulier à vous signaler. Circulation habituelle de fin de journée d'été. Comme toujours, 03 22 92 58 58, vous nous appelez pour nous signaler tout incident sur votre parcours. En gare d'Amiens, le train de 17h40 en direction de Calaisville à 15 minutes de retard, et par conséquent en gare d'Abbeville, le train de 18h07 vers Calaisville a aussi 15 minutes de retard.
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0: 17h30 sur votre radio Ici Picardie, et 17h30, c'est l'heure d'écouter Robbie Williams, Angels.

0: Il y a une époque où Robbie Williams déchaînait les passions. J'en connais plus d'un qui aurait pris un train pour traverser la planète et aller le voir. Et des trains, justement, il en est question avec vous, Johan Rock. C'est dans vos coulisses télé.
1: Cet été, c'est déjà la 16e saison de la série Des trains pas comme les autres. Des trains qui feront escale en Angola, Singapour, le Kazakhstan, la Malaisie ou Istanbul. Mais en attendant ce soir, Philippe Googler, le baroudeur en chef, composte son billet direction la Floride.
2: Aux États-Unis, l'automobile reste au cœur de la vie des Américains et le train, beaucoup moins. Si on fait une moyenne, un Français prend le train plus d'une quinzaine de fois par an. Un Américain, à peine une fois tous les 10 ans.
1: Oui, en Floride, le train n'a pas la côte. Mais ceux qu'a déniché ce soir Philippe Googler valent le détour, comme celui dans lequel les passagers assistent à un spectacle interactif façon Cluedo, à l'issue duquel ils devront découvrir le meurtrier. À ce propos, j'ai demandé à celui qui passe sa vie dans les trains, qu'est-ce que ce moyen de transport révèle des pays qu'il traverse ?
3: Les trains racontent souvent l'âme du pays. Quand vous êtes au Japon et que vous êtes sur le réseau des TGV japonais qui s'appellent les Shinkansen, le retard moyen, quand j'ai tourné là-bas il y a quelques années, je crois que c'était dans les 12 secondes. Et puis qu'après, vous allez tourner... où est-ce que c'était ? Je crois que c'était en Namibie, où vous attendez au bord d'une gare qui n'est signalée par rien, en pleine savane, et puis qu'il y a une passagère à côté de vous qui vous dit « faut quand même pas que le train tarde trop, parce que dans le coin, il y a des lions », vous sentez bien la différence.
1: En parlant d'animaux sauvages, ce soir, vous allez assister à une séquence très impressionnante dans laquelle Philippe Googler part avec deux gars dans les Everglades capturer un alligator à main nue. Le journaliste finit même à califourchon sur le dos de la bête. Il n'a pas à chipoter. Il a peur de rien, Googler.
3: Je n'ai pas chevauché très longtemps, si vous regardez bien l'épisode. Quand vous êtes avec des gens qui, par tradition, capturent des alligators et qui ont vraiment l'habitude de faire ça, quand vous filmez avec eux, ils vous mettent en confiance quelque part et vous voyez bien à qui vous avez affaire. Et donc c'est cette confiance-là qui s'installe progressivement pendant le tournage qui fait que vous acceptez des choses que vous n'accepteriez peut-être pas autrement. La confiance s'installe au fil des heures et des jours pendant les tournages.
1: Faites donc confiance à Philippe Googler qui saura vous mener dans quelques-uns des lieux les plus singuliers de la Floride. Des trains pas comme les autres, épisode inédit à voir ce soir 21h sur France 5.
0: Tous dans le wagon pour France 5 ce soir. Et sinon, puisque vous aimez chanter, je vous ai entendu sur Robbie Williams. 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Et puis tiens, restons sur France 2 juste après. C'est à 23h20 avec le concours Drag Race France. 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Allons donc, mes gourmands. Mais avant d'aller profiter du festival Voyage au cœur de l'été, il faut bosser un peu et me dire de quel endroit de la Picardie a été écrite la carte de Mylène. Voici sa carte. Mon cher Guillaume, direction l'Aisne aujourd'hui pour visiter cette ville et son abbaye Saint-Jean-des-Vignes. Avec ses flèches qui percent le ciel à plus de 75 mètres, on la confond souvent avec la cathédrale Saint-Gervais-Saint-Protée. Mais que nenni, figure-toi qu'en me baladant dans la ville, je suis tombé sur une sculpture contemporaine en forme de vase. Comme c'est étrange. J'ai continué ma promenade jusqu'au jardin du haricot. Un jardin comme un clin d'œil au produit local le plus célèbre. À bientôt. Et y a pas à dire, je donne une note de 1000 sur 1000 à l'Aisne. Mylène. Alors, vous avez deviné d'où a été écrite cette carte. Alors, vite, 03 22 92 58 58 et repartez avec 2 entrées plus les repas pour le festival Voyage au cœur de l'été à Amiens.
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0: Diana Ross, Chain Reaction sur ICI Picardie.

0: Diana Ross sur ici Picardie. 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
0: Avec tout ce soleil, je crois que j'ai pris un petit coup sur la tête, comme Richard Cochin, le coup de soleil sur ICI Picardie.

0: Non, le coup de soleil, Richard Cochin sur ici, Picardie. Le coup de soleil et le coup de la carte postale, ça c'est peut-être pour Louise. Bonjour Louise.
1: Bonjour Guillaume.
0: Alors vous nous appelez d'où Louise ?
1: Damien,
0: et qu'est-ce que vous faites de beau à Amiens ?
1: Ben moi je suis serveuse dans un restaurant.
0: Ah donc pas de vacances là, c'est la grande saison.
1: Non, c'est la saison là, c'est parti.
0: Allez, courageux, je connais ça Louise. Mais peut-être pour vous mettre un petit peu de voyage dans l'été, deux places pour le festival Voyage au cœur de l'été, ce serait sympa. Vous connaissez ce festival ?
1: Ben pas du tout, je suis arrivée il y a pas longtemps, donc ce serait une belle occasion d'aller découvrir.
0: Et découvrir Amiens encore plus grâce au festival Voyage au cœur de l'été. Un beau festival qui fait voyager tout en restant en Picardie. Et ça, on aime. Alors Louise, il fallait trouver d'où Mylène avait envoyé sa carte qui parlait d'abbaye Saint-Jean-des-Vignes, de cathédrale Saint-Gervais-Saint-Protais, d'un vase, du jardin du haricot. Alors Louise, elle venait d'où cette carte postale ?
1: Eh bien, de Soissons.
0: Mais très bonne réponse. Ben dis donc, vous connaissez déjà bien la région. Ça fait combien de temps
1: J'essaie
0: vous
1: de me renseigner un petit peu.
0: Eh ben super.
1: Ça fait pas très longtemps.
0: Vous étiez où avant ?
1: Bordeaux.
0: Ah oui, un grand voyage.
1: Eh bien, rien à voir.
0: Vous êtes tombée au meilleur endroit, Louise. Soyez la bienvenue. Et en plus, pour découvrir encore plus la région, deux entrées au festival Voyage au cœur de l'été qui vous sont offertes par la première radio de la Somme. Mais qui est la première radio de la Somme, Louise ?
1: Ici Picardie.
0: Mais évidemment. Merci, Louise. Très bel été.
1: Avec plaisir.
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Claire, partir. On n'a même pas besoin de partir à vacances. On fait notre fête de l'été sur ICI Picardie et ça, on aime. Et on aime aussi Zazie qu'on retrouve dans un tout petit instant avec son nouveau titre. Peu importe. J'ai hâte, à tout de suite sur ICI Picardie. Peu importe.

0: Qu'importe, c'est le tout nouveau titre de Zazie, un titre qui annonce un nouvel album à venir le 2 octobre. La date est tombée ce matin et ça c'est une bonne nouvelle. Et puisqu'une bonne nouvelle n'arrive jamais seule, eh ben Zazie sera en concert à l'Hélispace de Beauvais le 3 juin 2027. Vous avez bien entendu ça. Le 3 juin 2027, on a hâte. Place aux informations sur ICI Picardie.
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0: Merci d'écouter la première radio de la Somme, il est 18h. Les informations, c'est avec vous, Julien Francisco. Le département de l'Oise touché en ce moment même par de gros incendies.
2: Les pompiers, une nouvelle fois, très sollicités aujourd'hui en cause de nombreux feux. Théo Metton-Régimbault, les surfaces brûlées sont relativement importantes.
3: Oui, car au total, dans la Somme, cet après-midi, plus de 170 hectares de végétation ont brûlé. Dans le détail, le plus gros feu est à Moyenneville, à côté d'Abbeville. 100 hectares de chaume partis en fumée. À Roiselle, 30 hectares. Glizy, près d'Amiens, 10. Côté Somme, ce sont donc près de 150 pompiers qui ont été mobilisés cet après-midi pour lutter contre les flammes. Des incendies aussi dans l'Oise, de nombreux moyens mobilisés, avec parfois des renforts d'autres départements, comme pour cet incendie à Lalandançon, frontalier avec la Seine-Maritime et l'Eure. Des feux de végétation qui se multiplient en cette période de moisson, alors que les engins agricoles multiplient leur passage dans les champs. Conjugué aux fortes chaleurs et à la sécheresse, le feu prend et se propage parfois très rapidement.
2: Une autre conséquence des risques d'incendie, une énième annulation de feux d'artifice dans la Somme, cette fois-ci à Ailles-sur-Somme. Il était prévu demain, le terrain est trop sec et la sécurité n'est pas garantie, souligne la municipalité. Un autre feu est prévu le 1er août près des étangs à l'occasion de la fête de la ville. Et malgré les risques d'incendie qui restent particulièrement élevés, les températures vont baisser à partir de demain chez nous et dans tout le pays. On va enfin passer sous la barre des 30 degrés. D'ailleurs, la vigilance canicule est levée dans la Somme-et-Loise, mais continue dans l'Aisne qui reste en jaune. Sur la côte Picarde, les vacanciers pouvaient déjà profiter cet après-midi du vent frais et des températures en baisse. À Quin, par exemple, où 20 à 22 degrés sont attendus ce week-end.
0: Une mauvaise nouvelle pour le porte-monnaie des ménages.
2: Et la facture d'électricité pourrait grimper dans les semaines à venir. La Commission de régulation de l'énergie propose une hausse moyenne de 2,5% des tarifs réglementés à partir du 1er août. Dans 15 jours donc, concrètement, cela représenterait environ 26 euros supplémentaires par an pour les foyers concernés. Et face à la hausse des prix de l'énergie, une entreprise amiénoise a créé une vitre capable de produire de l'électricité sans changer son apparence. Frédéric Sauvage est cofondateur de l'entreprise Cristal Énergie.
4: Ça vient d'un concept relativement simple. Quand vous regardez en fait l'énergie qu'on reçoit du soleil, 50% de la lumière est une lumière qu'on voit, c'est l'arc-en-ciel du bleu jusqu'au rouge, mais 50% de l'énergie on la voit pas. Donc il y a une petite partie, c'est l'UV, la peau est sensible à l'UV, ce sont les coups de soleil, et il y a une autre partie qui est le proche infrarouge, donc au-delà du rouge, et là l'œil ne le voit pas, certains animaux le voient puisqu'ils arrivent à s'orienter dans la nuit, mais la peau y est également sensible, c'est cette sensation de chaleur que vous avez au soleil. Donc nous on exploite la partie invisible du spectre solaire pour pouvoir produire de l'électricité. C'est pas minime puisque en fait aujourd'hui le photovoltaïque standard exploite la partie visible 50% et nous on exploite la partie invisible qui est aussi 50%, donc potentiellement en fait on n'a pas une technologie qui serait moins performante qu'une autre. Nous on donne une nouvelle fonctionnalité au vert.
2: L'entreprise compte 8 salariés et cherche à se développer davantage et surtout à commercialiser ce produit. Pour cela, son créateur lance une levée de fonds. Son objectif est d'atteindre les 4 millions d'euros afin de l'aider à perfectionner son procédé qui est complémentaire avec les panneaux solaires. On ira demain matin dans les locaux de l'entreprise dans l'info d'ici à 7h32 pour comprendre le principe de cette vitre qui produit de l'électricité. Plus de 100 gendarmes mobilisés pour retrouver le corps de Delphine Jubilard. Des ossements ont été découverts ce matin lors de fouilles au nord d'Albi dans le Tarn, à l'endroit même indiqué par Cédric Jubilard aux enquêteurs. Les analyses doivent maintenant confirmer la nature des ossements.
0: Et il y a eu de la casse à l'arrivée de la 12e étape du Tour de France.
2: Ouais, Tim Merlier s'est imposée dans un final marqué par une grosse chute du peloton lors de la 12e étape. Elle ralliait Nevers-Manicourt jusqu'à Chalon-sur-Saône. Une troisième victoire donc pour Tim Merlier sur la grande boucle, le Belge de la Soudal Quick-Step. Le Français Baptiste Westhoffer, élu combatif du jour. Pas de changement au général. Tadej Pogacar reste en jaune en attendant la 13e étape demain où les coureurs s'élanceront de Dole jusqu'à Belfort. record. Les Gothiques prolongent un cadre de l'équipe. Le club Picard prolonge son meilleur buteur de la saison passée, le Canadien Kieran Craig. Auteur d'une saison incroyable, l'attaquant retrouvera le Coliseum et son nouvel entraîneur, Bruce Richardson, qu'il avait déjà coaché au Canada. Kieran Craig se dit très heureux de revenir à Amiens pour une deuxième saison. Et la commune de Roye met à disposition un stock de copeaux de bois en libre service sur le parking du cimetière. Les copeaux sont parfaits pour le paillage des massifs, de potagers ou des plantations. Il permet de limiter les mauvaises herbes et de conserver l'humidité du sol. Guillaume, les températures vont baisser cette soirée et même demain.
0: Tout à fait. D'ailleurs, on sort de la vigilance orange de canicule. C'est grâce à quelques petits nuages demain matin, voire quelques risques d'averses de Montdidier à Beauvais. Bon, le soleil fera quand même quelques apparitions sur le reste de la Picardie, donc des températures moins élevées que ces derniers jours. Avec demain matin de 20 à 21 degrés, demain après-midi 24 degrés sur le littoral, 26 à Abbeville, Amiens et Albert, et la maximale sera de 27 degrés à Péronne. Ce week-end, le soleil fera son grand retour pour de belles journées d'été. Un petit tour sur les routes picardes. Alors, ça roule correctement. C'est juste au niveau du train. Si vous êtes en gare d'Abbeville, le train de 18h07, eh ben, vous l'avez remarqué, à 50 minutes de retard. C'est le train pour Calaisville. Et le prochain train pour Calais est à 20h31. Courage à vous et patience.
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0: Tiens, puisque vous êtes dans la voiture, profitez-en donc pour ouvrir les fenêtres, monter le volume de votre radio ici Picardie. Sentez ce joli petit sourire envahir votre visage et laissez les good vibes se reprendre dans le monde entier. Wonderful Life, c'est Black. Merci d'écouter ici Picardie. Bonne route.

0: que ça fait du bien d'écouter cette chanson, de sourire et de se dire qu'on est vraiment bien ensemble.
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0: Bon après-midi avec ici Picardie. Oh là là, comme je suis content de passer cet été à vos côtés dans notre belle Picardie. En plus, il y a plein d'événements sympathiques tout l'été. Tiens, dans quelques minutes, on va aller du côté de Folleville pour un moment spectaculaire. On en parle avec notre invité juste après Jérémy Frérot sur ici Picardie.
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0: Jérémy Frérot sur ici Picardie. Direction Folleville ce dimanche pour un moment spectaculaire. C'est le nom de l'événement. Et pour nous présenter tout ça, nous sommes avec Léna Viartex, directrice de l'Office de tourisme Havre-Lucenois. Bonjour Léna.
1: Bonjour Guillaume, bonjour aux auditeurs.
0: Alors avant de parler plus précisément de ce qui nous attend ce dimanche, dites-moi Léna, spectaculaire, Kézako, c'est quoi ?
1: Alors, spectaculaire, c'est trois dimanches après-midi de juillet avec des propositions, donc deux spectacles vivants et donc de théâtre de rue et de musique sur le site de Folleville. Trois après-midi qu'on a voulu familiaux et puis festifs surtout et totalement gratuits.
0: Voilà, pour un moment sympathique au pied du château. Alors, dernière chance de pouvoir participer à l'événement, c'est ce dimanche. On va s'intéresser de plus près donc à ce programme spectaculaire. Alors tout d'abord, il y a le spectacle La Grande Boum par la compagnie P14. Il faut s'attendre à quoi ?
1: Alors, c'est une lecture spectacle festive. C'est une création plutôt spectacle de rue. Et donc les spectateurs seront invités à danser et à chanter en toute liberté avec beaucoup d'humour.
0: Ah, ça c'est ma passion, la danse. Je sens que je vais venir pour la Grande Boum de Folleville. Et après, on continue de danser puisque il y a le concert de Monokini, le twist et le yéyé. Il va y avoir une belle énergie là, racontez-nous.
1: Ouais, tout à fait. On accueille donc le groupe Monokini donc au pied du château avec un concert donc rétro twist yéyé, des reprises des chansons des années 60, des chansons françaises. Super. Alors Eddie Mitchell, les Chaussettes Noires, Richard Anthony et plein d'autres, Michel Berger également par exemple et tout un tas d'autres artistes donc d'inspiration yéyé. Donc ce sera effectivement un dimanche après-midi résolument vintage et yéyé à Folleville.
0: On peut venir avec nos robes à pois ou à carreaux et nos pantoufles.
1: Tout à fait, bien au contraire. C'est même conseillé.
0: Et donc, spectaculaire, ça se passe sur le site du château de Folleville. En quoi ce décor rend l'événement si particulier ?
1: Alors, c'est un site très ouvert, un site historique vaste avec une ambiance vraiment sympathique. En fait, c'est un site qui permet vraiment de proposer des animations aux couleurs différentes. Et on a souhaité l'animer et prolonger l'ouverture du site de Folleville en juillet avec cette formule-là, ces événements-ci. Donc c'est tout à fait nouveau sur le territoire cette année en ce qui nous concerne. De nouvelles propositions.
0: Une très bonne idée. Donc si vous deviez résumer la journée de dimanche qui nous attend en trois mots, ce seraient lesquels ? C'est l'interrogation de fin de journée.
1: Festive, musicale, yéyé.
0: Voilà, bravo, 20 sur 20. Ça nous donne envie d'y aller. Alors, spectaculaire, c'est ce dimanche sur le site du château de Folleville. C'est gratuit et ouvert à tous. Est-ce que vous pouvez nous rappeler les horaires ?
1: Alors, ça démarre à 15h et ça se termine à 18h.
0: D'accord, et les deux spectacles s'enchaînent. C'est quoi ?
1: C'est la
0: Grande Boum en premier, c'est ça ?
1: Ouais, c'est ça, la Grande Boum et ensuite Monokini.
0: On termine le concert Monokini. Eh bien, très bien. Tous à Folleville, dimanche, pour danser, s'amuser au pied du château, dans un bel endroit. Merci beaucoup, Léna Viartex. Vous êtes directrice de l'Office de tourisme Havre-Lucenois.
1: Merci à vous.
0: Merci, bonne journée.

0: la douceur de Dizry, c'est mieux qu'un pull lavé avec Myrlène. On pourrait s'entourer d'elle toute la journée. C'était la 12e étape de la course homme du Tour de France aujourd'hui. 179 km de Nevers, circuit Manicourt jusqu'à Chalon-sur-Saône. Ici, partenaire officiel du Tour de France, vous fait vivre l'événement. C'est dans quelques minutes. Mais juste avant, on va écouter Zazie.
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0: soupe à famille, Charles Doré sur ICI Picardie. Et nous, on va rejoindre la grande famille du Tour de France. ICI Radio, partenaire officiel, vous fait vivre l'événement, vous fait vibrer tout au long de la course. C'était la 12e étape de la course homme aujourd'hui, 179 km. C'est beaucoup, hein? De Nevers, circuit de Magny-Cours jusqu'à Chalon-sur-Saône. Et ben, nous, on part tout de suite débriefer de la journée avec le journal du Tour sur ICI Picardie.
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2: Et de 3 pour Tim Merlier, c'était l'une des dernières occasions pour les sprinteurs sur le Tour de France. Et c'est une nouvelle fois le bolide belge qui s'est imposé. Après Bordeaux et Bergerac, c'est à Chalon-sur-Saône que le sprinteur de la Soudal Quick-Step a levé les bras. Bonsoir Thomas Coignac.
3: Bonsoir Gilles Damingui, bonsoir tout le monde.
2: Vous avez commenté ce sprint sur ICI, un final marqué par une chute impressionnante.
3: Oui, impressionnante. C'est Fernando Gaviria, le Colombien de l'équipe Cara Rural, qui est tombé en premier. Alors, on n'a pas tout à fait compris les tenants les aboutissants de cette chute. Il y a un léger contact avec Olaf Coy, mais on avait l'impression qu'il était déjà en déséquilibre à ce moment-là. Bien amoché, Fernando Gaviria. Ensuite, chute collective, on était à très haute vitesse autour de la 10e place, notamment deux coureurs de l'auto qui ont été particulièrement touchés. On a même vu un vélo voler dans le public.
2: Meilleur français de ce sprint, Anthony Turgis, 6e. Il se sentait bien aujourd'hui. Le sprinteur de Total Energy s'est accroché avec Binyam Girmay dans le final. Chute évitée, mais les chutes, ça fait partie des sprints justement.
4: Oui, on sait très bien que voilà, on a ce risque-là. Tout le monde veut faire un résultat à la clé. Entre sprinteurs, on se respecte toute la journée parce qu'on sait très bien que dans les 10 derniers kilomètres, bah voilà, on dispute nos chances, donc on laisse pas la place aux autres. Encore un sprint très rapide sur cette arrivée-là. Donc vu le nombre de sprints qu'on a eu, une chute, on va dire, c'est ça va.
2: Pour le vainqueur du jour, Tim Merlier, c'est donc déjà un tour réussi. 3 victoires d'étape et l'épreuve n'est pas terminée.
5: C'est presque parfait. C'est possible plus, mais bon, je suis très content avec toi. 3 victoires ici au Tour de France. Un Tour de France qui est pas facile et ça roule très vite. Alors, je suis content de gagner 3 étapes ici.
2: Fidèle à ses idées, le Breton Baptiste Westhoffer a fait une partie d'étape devant le peloton, seul, puis accompagné, puis de nouveau seul. Le coureur de 26 ans massacre les pédales comme un sanglier laboure les champs, d'où son surnom au Finistérien. Élu combatif du jour pour la 3e fois depuis le départ du Tour, Thomas.
3: Oui, mérité, hein, forcément. C'est lui qui avait lancé cette échappée. C'est lui qui l'a relancé ensuite en partant d'abord avec Ewen Kostiou. Ça nous donnait une échappée 100% finistérienne. Puis tout seul dans le final. Alors, il a peut-être pas été assez patient, ceci dit, Baptiste Westhoffer, parce que quand il largue Kostiou, il aurait peut-être mieux valu rester à 4, voire à 2 éventuellement échappés, que d'aller tenter l'aventure solitaire. Même s'il est combatif du jour, ça aurait peut-être permis à cette échappée d'aller un petit peu plus loin.
2: 3e échappée, effectivement, depuis le départ de Barcelone pour Baptiste Westhoffer, qui va bien finir par arriver à conclure.
6: Pour moi, aujourd'hui, c'était l'étape où je m'étais dit, bon, il faut être dans l'échappée aujourd'hui. Mais je pensais qu'il voilà, il y aurait eu des coureurs un peu plus solides et des plus grosses équipes. Parce que c'était la dernière journée pour avoir, pour moi, un gros résultat. Et c'était vraiment une journée intéressante où on pouvait bien jouer avec le peloton, des routes un peu vallonnées, un peu étroites, un peu de pluie. C'était vraiment la journée parfaite au final. Malheureusement, voilà, maintenant, les équipes, ils laissent plus d'écart. Hein. On a eu une 30, bon... On ne peut pas aller très très loin et vraiment rivaliser.
2: Au classement général, Tadej Pogacar reste en jaune. Le Slovène qui a fait un heureux hein, derrière le podium. Il y a le fils de Tim Merlier, 3 ans, a eu le droit à un autographe du champion sur son maillot. Maillot du, bien sûr aux couleurs de l'équipe de son papa, évidemment. Tadej Pogacar qui a su éviter la chute aujourd'hui.
7: J'ai vu que beaucoup de gars étaient tombés dans le final. J'avais parié sur Fernando Gaviria aujourd'hui et j'étais très déçu de le voir à terre. J'espère que tous ceux qui étaient dans la chute vont bien.
2: Pour tous les coureurs, encore une journée menée à une allure soutenue. 49 km/h de moyenne aujourd'hui pour le Normand Nicolas Prodhomme, équipier de Paul Sexas. C'était loin d'être de tout repos.
8: Journée pas tranquille, journée dure. On a essayé vraiment de filtrer vu qu'on n'a pas l'équipe pour rouler pour que l'échappée soit pas trop grosse. On voulait plus qu'un gars quand même, mais non, c'est l'échappée nous convenait. Mais ouais, le final a été dur sur le positionnement. Moi, je suis pas dans le train pour le sprint, donc j'ai pas tous les éléments pour débriefer. Mais ouais, journée assez dure quand même.
2: Demain, la 13e étape sera difficile aussi. Elle conduira les coureurs de Dole à Belfort, près de 206 km à parcourir. C'est d'ailleurs la seule étape à dépasser la barre des 200 km, souligne Christian Prudhomme, le directeur du Tour de France.
9: Ça correspond tout à fait à une tendance. La seule étape à plus de 200 km sur ce Tour de France, il y a 10 ans, vous aviez 5, 6, 7, 8 étapes qui dépassaient les 200 km. Alors ça, c'est à la fois pour une raison d'attractivité, mais c'est aussi pour faire en sorte, en cas de températures extrêmes, que l'étape ne soit pas trop longue. Tendance lourde, bien évidemment, avec une étape qui va nous mener à Belfort, par le Ballon d'Alsace, on va aller de Dole, le pays de Louis Pasteur, jusqu'à Belfort et son fameux Lyon, en passant par le Ballon d'Alsace, le premier grand sommet du Tour de France, 1905, dès la troisième édition du Tour.
2: Le Ballon d'Alsace et les Vosges au menu, les coureurs qui passeront par le village de Mélizet, la commune de Thibaut Pinot sera jugé le sprint intermédiaire. Cette 13e étape sera à vivre sur votre radio ici demain à partir de 13h30 avec Thomas Coignac et Bruno Blanza.
0: Eh bien, rendez-vous et pris rendez-vous demain pour la 13e étape de la course homme du Tour de France.
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0: Sur l'autoroute A26, en arrivant vers Saint-Quentin de Calais, au niveau de Pontruet, attention, un obstacle a été signalé. Adaptez votre vitesse en arrivant sur la zone. Et puis, en gare d'Amiens, le train de 18h42 pour Creil a 10 minutes de retard. Donc, si vous êtes encore en route, courez vite, vous pourrez l'avoir. Il part 10 minutes en retard.
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0: Vous reconnaissez ces notes de piano, bien sûr, elles sont mythiques. C'est la groupie du pianiste Michel Berger sur Ici Picardie.

0: les fans de la groupie du pianiste sur ICI Picardie. On célèbre le 110e anniversaire de la bataille de la Somme et tout l'été, on vous raconte cette bataille à travers un objet du quotidien, que ce soit dans les tranchées, dans les familles ou à l'arrière-front. Et aujourd'hui, nous sommes avec Stéphane Audouin-Rouzeau. Vous êtes directeur d'études à l'ES et président du Centre international de recherche de l'Historial de la Grande Guerre. Bonjour Stéphane.
1: Bonjour.
0: Alors l'objet du jour, ce sont des placards de journaux.
1: Il s'agit ici de 6 objets, de 6 placards de journaux français et britanniques de la seconde moitié de l'année 16, 6 objets qui en fait n'en forment qu'un seul. Ces placards de journaux étaient édités chaque jour pour faire acheter les quotidiens au prix de titres accrocheurs, en l'occurrence sur la bataille de la Somme et sur les succès alliés dans la bataille de la Somme. Il s'agissait de journaux à grand tirage, comme Le Matin pour la France ou le Pall Mall pour le Royaume-Uni. Ces placards donnent de manière très concentrée une vision fausse de l'offensive alliée. Il n'est question que de chutes de villages repris par les Britanniques ou par les Français, de l'élan des troupes, du nombre de prisonniers capturés en une seule journée. Ces placards donnent de manière très ramassée l'impression d'une progression irrésistible de l'offensive alliée, alors que rien n'est plus faux. Du 1er juillet à novembre 1916, la progression britannique et française d'ouest en est n'a pas dépassé 8 km pour des pertes supérieures à 1 million d'hommes.
0: Merci Stéphane, et pour découvrir tous ces objets en vrai, rendez-vous à l'Historial de Péronne avec l'exposition La Somme, les objets d'une bataille, histoire de vie, et c'est à voir jusqu'au 6 décembre. Give up, Peter Gabriel et Kate Bush sur ICI Picardie.

0: Don't Give Up, Peter Gabriel et Kate Bush.
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0: Nous sommes entourés de plus en plus d'objets électroniques et numériques et cela peut parfois agacer Karen Ponte qui s'éparpille sur ici Picardie.
2: Bonjour! Est-ce que ça vous est déjà arrivé d'acheter un appareil électronique, un téléphone portable par exemple, de le brancher pour le charger une fois rentré chez vous, et là, au moment du démarrage, bim! Mise à jour requise.
3: Ah oui.
2: Comment ça, mise à jour? Mais je viens de l'acheter, il est tout neuf. Et oui, après l'enfer des mots de passe, voici venu le purgatoire des mises à jour, qui sont censées corriger des bugs qu'on n'a même pas remarqués, et améliorer la fluidité d'utilisation de l'appareil, alors qu'on en est toujours réduit à tendre le bras en l'air dans nos jardins à la recherche d'une barre de réseau. Oui. Je suis sûre que vous avez tous au moins une fois vécu ce moment où, alors que vous êtes pressé, que vous avez besoin de vous servir d'une application, vous l'ouvrez et là, bim, de nouveau, mise à jour de l'application requise. À croire qu'il y a un algorithme à l'intérieur qui guette le moment où ça nous cassera le plus les pieds. Alors bien sûr, on peut ignorer ce chiffre des mises à jour disponibles, mais si on le fait, arrive ce jour funeste où plus rien ne fonctionne et on est bon pour retourner à l'âge de pierre, c'est-à-dire à l'époque des téléphones filaires. C'était facile au moins à l'époque, on pouvait rien faire d'autre que téléphoner avec nos téléphones, mais au moins ça fonctionnait toujours. Enfin, si on occulte les téléphones à cadran, où est leur manière de nous échapper des doigts au moment du dernier chiffre. Est-ce que ça vous dit quelque chose, vrai. Et donc, ça nous obligeait évidemment à tout recommencer. Je rappelle que la petite boule en plastique au bout des bics de quatre couleurs servait à ça.
4: Ah mais oui !
2: À tourner les numéros des cadrans.
4: Exact.
2: Je vous dis à demain et d'ici là, rappelez-vous qu'être focus, c'est bien, mais qu'être éparpillé, c'est encore mieux.
0: Veuillez patienter, votre animateur est en train d'être mis à jour. Durée estimée, 5h17. Escroc, c'est Marine, sur ICI Picardie. Oh, quel escroc celui-là!

0: La douce Marine sur ici Picardie Escroc. À 19h, vous retrouvez vos informations et c'est en musique et en communion qu'on s'y rend. Sweet Lord, tel un miracle, George Harrison fait son apparition musicale dans 40 secondes. Une gorgée d'eau et on se retrouve à tout de suite.
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0: George Harrison, My Sweet Lord. Je ne vous dirai jamais assez. Merci d'être là. Comme dirait Céline Dion, bonjour, pardon, merci. Mais moi, je vous dis juste merci d'être là. On s'amuse ensemble tous les après-midi sur ICI Picardie pour un été rempli de soleil et de bonne humeur. Et qu'est-ce que ça fait du bien au cœur. Je vous donne rendez-vous demain, bien sûr, même radio, même heure. On continue de fêter l'été ensemble, en musique, en jeu, en découverte et en sandalette. Et oui, vous avez le droit. 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À 19h, la soirée continue avec Laurent Petit Guillaume sur ICI Picardie.
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0: Merci d'écouter la première radio de la Somme, il est 19h. Les informations, c'est avec Benjamin Mathieu.
2: La surprise et le soulagement dans cette petite commune du Tarn. Des ossements qui pourraient être humains ont été retrouvés sur les lieux indiqués par Cédric Jubilard ce matin, à une dizaine de kilomètres du domicile du couple. L'homme a avoué début juillet le meurtre de son épouse. Des fouilles qui ne passent pas inaperçues, avec la présence d'une centaine de gendarmes sur place, sous les yeux des habitants de Villeneuve-sur-Vert et Mayoc. Romain Biteau.
3: Des champs à perte de vue brûlés par la canicule, une départementale coupée par des barrages de gendarmerie et au milieu, inaccessible, la zone de recherche. De loin, on distingue trois camions de gendarmerie, des tonnelles blanches au croisement avec un chemin de campagne. Des curieux comme Jean observent la scène.
4: Je pensais bien qu'on le retrouverait par là, hein, puisqu'il avait dit que... Mais on a été surpris que ce soit à Villeneuve-sur-Vert. À quelques pas de la maison, c'est... Comment je connais spécialement cet endroit, puisque l'hiver, là, c'est un coin où on va faire des promenades. Et donc, sûrement, on a dû passer par loin où le corps a été enterré. Et si ça fait 5-6 ans que donc on y est passé plusieurs hivers.
3: Aucune info ne filtre sur le résultat des recherches. Cette découverte d'ossements, un soulagement pour Jean et les habitants de Cagnac, commune de la famille Jubilard. Ils espèrent tous qu'elle va permettre d'enfin tourner la page 5 ans après.
2: Alors, reportage ici Occitanie. Une circulation très difficile dès demain et tout le week-end sur les routes de France. La journée de vendredi est classée rouge dans le sens des départs entre le nord-est et la région Auvergne-Rhône-Alpes. Selon Bison Futé, c'est orange pour le reste du pays et ça sera également orange dans le sens des retours. Bonne nouvelle justement avec la réouverture progressive de l'A6 dans une heure dans les deux sens de circulation, annoncent les pompiers de Seine-et-Marne. L'autoroute du Soleil fermée depuis 4 jours à cause de l'incendie en forêt de Fontainebleau qui a ravagé 2000 hectares de végétation. Emmanuel Macron, et qui est venu apporter son soutien aux pompiers à la mi-journée, a annoncé le lancement d'un guichet unique afin de collecter des fonds pour replanter des arbres de ce véritable poumon vert de l'Île-de-France. Et puis soyez prudents, la baisse des températures rime avec orages, parfois violents, avec 30 départements du centre et de l'est en vigilance orange ce soir. En Ardèche, ce sont des grelons de la taille d'une boule de pétanque qui sont tombés sur les têtes hier en fin d'après-midi. Députés et sénateurs ont trouvé un compromis sur le projet de loi d'urgence agricole. Il va probablement permettre son adoption définitive, malgré le maintien de plusieurs mesures contestées, sur la gestion de l'eau notamment, ou la réintroduction de pesticides comme l'acétamipride, un puissant insecticide de la famille des néonicotinoïdes, interdit en France mais toujours autorisé en Europe. Et sur ce sujet précis, les parlementaires ont décidé de s'en remettre aux scientifiques, Édouard Marguet.
5: Le sénateur Duplomb en avait fait sa priorité. Puisque l'acétamipride est utilisé par les autres agriculteurs en Europe, il voulait réautoriser ce produit après 10 ans d'interdiction en France. Sa première tentative l'été dernier, la loi Duplomb avait été retoquée par le Conseil constitutionnel après une pétition qui avait recueilli plus de 2 millions de signatures. Depuis, il est revenu à la charge en faisant voter un amendement dans ce projet de loi d'urgence agricole, une réautorisation par la loi. Mais vu la sensibilité du sujet, les députés ont négocié pour y ajouter une condition. Julien Dive est député LR de l'Aisne.
6: Surtout, ce n'est pas le politique qui décide. Ce n'est pas le parlementaire qui va décider d'une dérogation. Ce n'est pas le ministère. On a fait le choix de remettre le sujet dans les mains de la science. Et ce sera la science, l'ANSES en l'occurrence, l'agence sanitaire, qui décidera ou pas de la dérogation, sous quelles conditions, avec un strict cadre qui sera décidé si c'est le cas.
5: Et cette dérogation ne concernera que la filière noisette, alors que les sénateurs voulaient une réautorisation pour d'autres productions comme les betteraves sucrières. Reste à savoir si ça suffira à convaincre l'Assemblée nationale, très divisée sur ce texte. Le vote solennel sur ce projet de loi d'urgence agricole aura lieu lundi soir au Palais.
2: Et la France insoumise qui réagit déjà ce soir et parle d'un désastre écologique et sanitaire. En sport, la 12e étape du Tour de France, remportée au sprint, ça devient une habitude, par le Belge Tim Merlier à Chalon-sur-Saône. Son 3e succès déjà. Par contre, c'est fini pour les sprinteurs, puisqu'on va avoir un nouveau tour d'une certaine manière. On passe un paysage accidenté dès demain. Le peloton visite le ballon d'Alsace, Thomas Coignard.
7: Et oui, on sera dans les Vosges, au programme 166 km quasi tout plat, puis le ballon d'Alsace, 9 km de montée par son versant le plus difficile, et une descente finale jusqu'à Belfort, profil particulier, souligne le français Jordan Jegat.
8: Ouais, c'est ça, je pense que il peut avoir une opportunité pour une belle échappée. Maintenant, c'est un départ sur le plat, donc faudra être quand même un petit peu chanceux pour être devant, et ce sera sûrement un gros groupe. L'idéal, ce serait d'être accompagné de bons équipiers à moi pour faire une belle montée et basculer dans un petit groupe et jouer la victoire. Quoi.
7: Et on attend toujours la première victoire française dans ce Tour de France. À noter que le ballon d'Alsace, c'est une histoire particulière. C'est le tout premier col franchi par le Tour de France dans son histoire. C'était en 1905 pour la 3e édition. La dernière fois qu'on y est passé, c'était en 2023 et un certain Tadej Pogacar avait gagné l'étape.
2: Et on vous retrouve demain évidemment Thomas Coignac à vivre cette étape sur ici.fr.
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0: Quelques nuages demain matin accompagnés de risques d'averses de Montdidier à Beauvais, mais le soleil fera quand même quelques apparitions sur le reste de la Picardie, des températures moins élevées que ces derniers jours, avec demain matin de 20 à 21 degrés sur la Picardie, demain après-midi 24 degrés sur le littoral, 26 à Abbeville, Amiens et Albert, et la maximale sera de 27 degrés à Péronne. Ce week-end, le soleil fera son grand retour pour de belles journée d'été. Laurent Petit-Guillaume, la place est chaude. Bonne soirée.
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10: Bonsoir à tous, c'est l'heure de votre petite dose de bonne humeur en tube, recommandée par tous les plus grands spécialistes des plaisirs simples. Une heure de refrains qui font du bien, qui peuvent rappeler des souvenirs. Et ça commence comme ça.

0: C'est ta chance, c'était Jean-Jacques Goldman.
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0: Une chanson qui, selon Omar Sy, lui a donné envie de se battre, de tout faire pour réaliser ses rêves. Voilà comment il raconte. Cette chanson a résonné très fort en moi. Il me dit, t'as pas la bonne couleur, la bonne religion, t'es pas au bon endroit. Eh ben, c'est ta chance, tu vas être obligé de faire des trucs de fou pour que ça passe. Et ça s'est plutôt très bien passé pour lui. Phil Collins, lui aussi, sait très bien faire passer les messages. Bon, ok, c'est en anglais, mais l'émotion, tout le monde la ressent quand il compose, par exemple, Against All Odds.
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0: Boom, c'était Niagara. Un tube qui restera 6 mois dans le top 50 en 1985 et qui révèle au grand public le duo Muriel et Daniel, autrement dit Niagara. Une chanson qui donne toujours envie de danser. Comme quoi les années 80, ça conserve. Hein. Faut dire qu'à l'époque, on a eu la chance de pas mal pogoter. Ça entretient les mollets. Et comme il faut jamais arrêter, vous en privez pas. Dans un instant, téléphone arrive avec Argent trop cher.
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0: L'ambiance des années 80, ça continue sur votre radio. Ici Picardie, juste après ces petites infos.
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2: Où sont les raideries ce week-end?
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2: Foire aux puces, brocante, vide-grenier, appelez-les comme vous voulez. Voici où ça se passe ce week-end. Ce samedi, vous avez une brocante semi-nocturne à Hautiolles, du côté de Doulan, dans la Somme. C'est entre midi et 22h. C'est donc parfait pour vous qui n'aimez pas vous lever tôt. Et la majorité des raideries auront lieu dimanche. Je vous les donne en vrac. Dans la Somme, c'est Bernaville, Boismont, Moreuil-Cobert, Port-Rémy, Vron, Saint-Blimont et Méharicourt. Dans l'Oise, c'est Abancourt, Coivrel, Le Frey-Toiveau, Roy-sur-Ma, Tracy-le-Mont. Et dans l'Aisne, c'est à La Fère, Fressancourt, Noroy et Annie-Martin-Rieu. Pour retrouver toutes les communes et les infos pratiques, mon conseil, c'est le site agendadesbrocantes.fr, tout attaché. D'ailleurs, en partenariat avec Ici Picardie, ils ont publié un agenda 2026 pour la Picardie. Le petit livre jaune se retrouve en librairie, ou devrais-je dire, en librairie. 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

0: Miracle of Love, c'était Eurythmics. 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
0: Et si vous vous demandez ce que sont devenus Annie Lennox et Dave Stewart, le duo de Eurythmics, eh bien tout va bien malgré leur séparation. Annie vient de publier un livre retraçant toute sa vie, sa carrière en photo. Et quant à Dave Stewart, il prépare une tournée avec les chansons de Eurythmics, mais accompagné d'une autre chanteuse, l'Australienne Vanessa Amorozzi. Voilà, il suffit de demander. Et pour la suite, vous en redemandez. Bon, bah, je vous propose Image, Les Démons de Minuit, numéro 1 en 1986. C'est tout de suite.
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0: The Winner Take It All, c'était ABBA. Le gagnant rafale tout en français, hein. Et on peut dire qu'ils ont raflé beaucoup à bas. 400 millions d'albums vendus et plusieurs titres dépassant le milliard d'écoutes en streaming, même partagés en quatre. Ça permet de voir venir. Bientôt 20h, l'heure de retrouver Émilie Mazoyer et les essentiels de Décibel. Mais avant cela, toujours dans les années 80, tiens. On écoute Sting, Englishman in New York, juste après ça. Belle soirée à tous.
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1: Belle soirée, bel été à l'écoute d'ici, il est 20h.
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2: Bonsoir, merci beaucoup.
3: Merci, John Bayes est notre invité ce soir et on accueille aussi Marguerite Capelle qui va assurer la traduction. Merci Marguerite. Ma chère John Bayes, la poésie et vous, c'est une longue histoire d'amour. Vous avez même chanté des poèmes du Moyen-Âge en français. Que

0: Ruth Boeuf, une chanson qui avait été chantée par Léo Ferré en 1955. C'est un poème très ancien, un poème du Moyen-Âge. Vous avez chanté les poèmes de Rimbaud également.
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0: C'est Enfance 3 de Rimbaud en 1873. Et vous avez dit ce texte sur votre album Baptism en 1968. Alors la poésie et vous, c'est une longue histoire d'amour. Vous publiez aujourd'hui pour la première fois vos textes poétiques. John Baez, pourquoi avoir attendu aussi longtemps?
2: When I wrote them was 40 some years ago.
3: J'ai écrit une quarantaine d'années. Je n'avais pas du tout l'intention de faire un livre, j'écrivais des poèmes, c'est tout.
2: Later, after the paintings and
3: et plus tard,
2: books and etc.
3: Après avoir fait des livres, des tableaux, il a été temps de retrouver tous ces poèmes éparpillés dans ma maison, qui étaient aussi dans des hangars et des boîtes. Il m'a fallu 3 mois pour les rassembler. Certains étaient tellement anciens que j'ai dit à mon assistante, je sais qu'il y a ce poème qui est quelque part. Elle a même retrouvé un vieil ordinateur qui avait 40 ans et elle a retrouvé le poème que je cherchais. Et on a dû tout retranscrire parce que c'était impossible de sortir le fichier. Ça a été une très longue quête.
0: Une très longue quête, mais qui, ça y est terminée. Quête réussie, comme disent les fans de jeux vidéo. John Baez, quand tu verras ma mère, invite-la à danser. Ça vient de sortir. C'est une édition bilingue aux éditions Point. Ça veut dire que vous avez à chaque fois des doubles pages. À gauche, le texte en anglais. À droite, le texte en français. C'est toujours intéressant de voir les traductions, évidemment. Parfois, vos chansons, John, ont été adaptées en français. C'est le cas d'une des plus célèbres en France, la marche de Sacco et Vanzetti, chantée par Georges Moustaki.

0: grande histoire d'amour aussi avec la langue française. D'où vous vient ce goût pour le français?
1: The French language.
2: Le français?
1: Because this is beautiful.
2: Parce que c'est une langue magnifique.
1: Yeah, there are some languages prettier than others.
2: Quelques langues qui sont plus jolies que les autres.
1: I don't think English is particularly.
2: Je ne crois pas que l'anglais soit une langue particulièrement intéressante. L'italien, oui. Le français, oui.
0: On dit que l'anglais est quand même une langue plus adaptée pour chanter, pour faire des chansons. Est-ce que ça, vous êtes d'accord avec ça?
1: I think everybody now writes in
2: Je
1: English.
2: Crois qu'aujourd'hui tout le monde écrit en anglais,
1: Kong,
2: même à Hong Kong.
1: A songwriter, see what language,
2: quand on écrit une chanson, on écrit souvent en anglais.
1: So I don't know to another ear what English.
2: Je ne sais pas comment ça sonne pour une oreille qui n'est pas anglophone.
1: Not as interesting.
2: Mais pour moi, c'est pas aussi intéressant que le français ou l'italien.
0: En tout cas, les versions françaises, les traductions sont très très importantes, hein, dans ce recueil John Bass, Quand tu verras ma mère, invite-la à danser. C'est traduit par Anne-Laure Tissu. Puisque vous parlez français, avez-vous travaillé avec la traductrice de vos textes?
1: Non, c'est elle qui... She figured it all out.
2: Elle a tout trouvé toute seule. Elle s'est débrouillée.
0: Waouh. Eh ben, vraiment, je vous recommande. Même si vous parlez pas super bien anglais, c'est très intéressant quand même de lire la musique des mots de John Bass et ensuite de se référer à la page de droite, à la traduction, voilà, pour essayer de comprendre exactement de quoi il s'agit. On va évidemment parler de ces textes poétiques qui parlent de l'enfance, de la famille, de la nature, de la vie, de tout un tas de gens qui étaient importants pour vous. Mais avant, j'aimerais savoir pour vous, John Bass, est-ce que potentiellement tout poème peut devenir une chanson pour peu qu'on trouve la bonne musique?
1: It would be lovely if it worked that
2: way. Ce serait formidable si ça fonctionnait comme ça. Dans mon expérience et celle des personnes que je connais qui écrivent des chansons, on essaie de parfois comprimer les mots dans un poème sur une musique et en général ça ne marche pas vraiment. Il faut les subvertir.
0: Ça veut dire que dans ce recueil, tous les textes, alors certains sont trop longs de toute façon pour faire une chanson, d'autres un peu plus courts, mais certains pourraient correspondre au format de chanson. Vous êtes sûr que dans ce recueil, il n'y a aucune chanson?
1: Non, mais peut-être. I have to look again.
2: Il faut que je le relise.

0: Here's to You, c'est l'histoire de Sacco et Vanzetti, un de vos plus grands succès en France notamment. Vous avez un rapport
1: en Spain,
2: et en Italie, et en Espagne,
0: et en Allemagne. Ouais. Vous avez un quel rapport avec cette chanson aujourd'hui?
1: Well, it's interesting because
2: c'est intéressant parce que c'était pas une chanson si connue aux États-Unis parce qu'elle est très politique et que aux États-Unis personne ne se souciait du sort de Sacco et Vanzetti. Mais c'est incroyable à quel point elle a duré. Le point de départ, c'est que Ennio Morricone était un bon ami en Italie et c'est lui qui m'a dit il faut qu'on fasse ça. Écris-moi ces trois couplets.
1: And then Morricone came to me.
2: Pas spécialement connu.
1: Can you write some words to this?
2: Je lui ai écrit trois ballades d'abord, donc qui n'ont pas remporté un succès particulier. Et puis Ennio Morricone est venu et il m'a demandé est-ce que là tu peux écrire des couplets sur cet air. Et c'est devenu cette chanson extraordinaire et extrêmement connue partout sur la planète.

0: Vous entendez Jimi Hendrix, magnifique chanson qui s'appelle Little Wing. Jimi Hendrix fait partie des artistes et des amis, des belles âmes, des beaux artistes que vous évoquez dans ce recueil, John Baez, Quand tu verras ma mère, invite-la à danser. Jimi Hendrix, vous vous adressez à lui dans un texte. Tu as joué juste avant moi sur l'île de Wight et on ne sait comment tu as mis le feu à la scène. Pourquoi est-il là et à quel point vous a-t-il marqué?
1: It is one of the specially brilliant performers.
2: L'un des artistes les plus brillants.
1: A lot of suffering,
2: avec une profondeur d'âme, beaucoup de souffrance aussi, beaucoup d'adoration.
1: The stage burning down at the island.
2: Et puis il y a aussi cette scène qui a brûlé à l'île de Wight. Et puis il y a aussi évidemment Woodstock où il a clôturé le concert avec l'hymne national qu'il a complètement détruit et c'était magnifique.
0: Ouais, Jimi Hendrix qui, comme vous le rappelez à la fin du poème, n'avait que 27 ans quand il est mort. Et c'est un bel hommage que vous lui rendez. Dans le livre, on croise aussi une artiste qui est beaucoup moins connue en France pour nous, c'est Judy Collins.
1: Oui, je sais. She is strong in the United States.
2: Elle est très connue aux États-Unis, en tout cas elle reste importante.
1: I think it's because they sang in different languages.
2: Je crois que c'est bizarre, c'est peut-être une question de langue qui fait que j'ai été acceptée rapidement d'Europe parce que je chantais dans d'autres langues.
0: Alors justement, découvrez, si ce n'est pas déjà fait, la voix de Judy Collins. Elle chante Leonard Cohen, ça tombe bien, lui aussi est dans le livre. Susan.

0: lui est consacré à Judy Collins. En plus, il est alors très court, très frappant. Il y a, je ne sais pas si je dois révéler la fin, je ne crois pas, mais lisez-le en une page. On passe du sourire à l'effroi. Ça vous amuse de nous balader comme ça, nous les lecteurs? C'est l'ascenseur émotionnel.
1: Oui.
2: Judy and I are good friends.
1: Judy et Eloi, yeah. On est bonnes amies.
2: And she said, quite a life.
1: Et elle a eu une vie compliquée.
2: Compliquée. So when, but the wonderful thing about her.
1: Mais ce qui est merveilleux
2: when
1: chez
2: I call
1: elle,
2: her, I know she'll start. She laughs.
1: C'est que quand je l'appelle, je sais qu'elle va toujours éclater de rire. Elle a un rire spontané.
2: It's wonderful.
1: Qui est merveilleux.
0: Et puis, évidemment, il y a un moment pour parler de Robert Zimmerman, fils aux yeux bleus venu de Duluth.

0: Robert Zimmerman, c'est le vrai nom de Bob Dylan. On vous sait très liés depuis les débuts respectifs de vos carrières. Est-ce qu'il a lu les textes qui lui sont consacrés?
1: Aucune idée. Absolutely no idea.
2: Je n'en sais absolument rien.
0: Vous aimeriez le savoir ou c'est bien comme ça?
1: C'est bien comme ça. C'est bien. No, I appreciate him now because I had to get over all.
2: J'ai de l'appréciation pour ce qu'il est maintenant. J'ai dû surmonter beaucoup de bêtises. J'ai eu de la chance de le rencontrer à l'époque où je l'ai rencontré. J'ai eu la chance d'avoir ses chansons que j'ai chantées avec lui. C'est extraordinaire. Toutes les autres complications qui ont suivi, c'est terminé aujourd'hui.
0: Qui sont Bébé, Yasha, Étoile, The Raj, Franck et Conseiller?
1: Complicated, but they are.
2: C'est compliqué, mais.
1: They are inner people.
2: Ce sont des voix intérieures, des personnes en moi que j'ai découvert alors que je m'étais engagée dans une thérapie approfondie pour affronter des traumas d'enfance. Et comme d'autres personnes, il arrive que l'on découvre les abus par la voix d'autres personnalités. Et je suis heureuse d'avoir eu ce moyen de guérir parce que j'ai aimé toutes ces personnes en moi comme une famille. Et ce qui est important dans le livre, c'est que toutes ces personnalités se sont révélées de meilleurs auteurs, de meilleurs écrivains que ce que je pouvais faire. Parfois, je regardais ce qui était sur la page et je me disais, waouh, c'est pas mal. Et puis, je voyais un autre nom en bas de la page. Yasha est le meilleur auteur.
0: Tellement de choses à dire là-dessus. Déjà que parler de santé mentale pendant des années, ce fut tabou. Et là, que ce soit dans, dès l'introduction du livre, dès votre préface, La poésie et moi, note de l'autrice, vous racontez cette histoire-là, John Bayes, vous parlez donc de ces voix intérieures. Et en plus, vous les avez embrassées. Et en plus, elles sont là, et créditées finalement dans le livre. Pourquoi est-ce que c'était important pour vous de nous donner ces coulisses-là, de nous expliquer toutes

0: parler de santé mentale, de trauma d'enfance, si on avait cessé ce tabou plus tôt, alors aujourd'hui peut-être de grands artistes comme Janis Joplin ou plus récemment comme Amy Winehouse pourraient être encore avec nous.
1: If they had discovered their own
2: si elles avaient
1: problems,
2: découvert ou compris leurs propres difficultés, eh bien, les gens, soit ils vont en thérapie, soit ils vont aux alcooliques anonymes, soit ils meurent.
1: It's sad.
2: C'est ça, la triste vérité.
1: Mais
2: toutes ces personnes que vous citez, ces musiciens, portaient un fardeau énorme. Judy, par exemple, je ne sais pas comment elle a fait. Son fils s'est suicidé. Il avait 18 ans. Comment est-ce qu'on vit après ça? Elle vit avec ça. Elle écrit des livres. Elle essaie de se faire du bien. Elle essaie de trouver des façons d'affronter les choses, mais comment affronter une chose pareille? Tout comme Janis n'a pas su le faire.

0: Ça, c'est un album live à avoir dans toutes les bonnes collections de disques, les amis. From Every Stage, album de 1976. John Bass chantait Blowing in the Wind. Cher John Bass, je vois que je parle très très vite, même si elle est bilingue. Elle se dit...
1: No, I love hearing it. It's terrific.
2: J'adore entendre ça, c'est super.
0: Merci beaucoup. Alors, on va écouter une voix qui, je pense, a été importante à toutes les époques, a parlé précisément le 28 août 1963 à Washington et ferait bien d'être écoutée de nouveau en 2025.
3: So even though we face the difficulties of today and tomorrow, I still have a dream.
4: Yes.
3: It is a dream deeply rooted in the American dream.
4: Yes.
3: I have a dream that one day,
4: yes,
3: this nation will rise up and live out the true meaning of its creed.
0: Martin Luther King, le 28 août 1963 à Washington, devant 250 000 personnes. Vous étiez là, Joan. Vous avez d'ailleurs chanté la chanson We Shall Overcome ce jour-là aussi. Est-ce que ce discours de Martin Luther King résonne d'une manière particulière pour vous aujourd'hui dans l'Amérique? Est-ce qu'on a encore ce rêve? Est-ce qu'on a encore de l'espoir? Ou est-ce que les temps sont très sombres?
1: Très sombres. And we just try to find different ways.
2: Et on essaie de trouver différentes façons de combattre ces temps sombres. Je n'avais jamais imaginé dans ma vie, ça ne m'est jamais venu à l'idée qu'on pourrait être confronté à un mal d'une telle ampleur. C'est-à-dire

0: de la malveillance envers des personnes qui ne sont pas. C'est vraiment une avalanche.
1: The people in this avalanche really, their first order of business is cruelty.
0: Vraiment, les personnes qui sont en train de mener cette attaque, ce qui les préoccupe, c'est la cruauté, c'est l'humiliation. Alors, qu'est-ce qu'on fait face à ça? On peut avoir l'impression qu'on ne sera pas capable de renverser la vapeur. On ne peut pas faire renverser la marée, on ne peut pas la faire reculer, mais on peut sauver quelques poissons, on peut aller là où il y a besoin d'alliés, on peut être témoin de ces jeunes qui ont parfois 10 ans, qui ne parlent pas anglais, qui n'ont pas d'avocat. Comment est-ce qu'on peut essayer de les protéger? Il faut aller dans les tribunaux, hors des tribunaux. Ça, ce sont des choses qu'on peut faire activement. Et ce n'est pas ce que les personnes imaginent, les marches, les bannières, même si, évidemment, les marches sont aussi très importantes et que je suis ravie que 8 millions de personnes aient manifesté récemment. Parce qu'en Europe, dans d'autres endroits, on se demande, mais qu'est-ce qui se passe dans ce pays? Pourquoi personne ne dit rien?
1: Why didn't somebody stop Hitler?
0: Et moi, en même temps, j'ai passé ma vie à entendre pourquoi est-ce que personne n'a jamais arrêté Hitler. Et bien voilà pourquoi. Parce qu'il était populaire, parce que c'était une véritable secte, une sorte de culte. Et c'est vraiment ce qui est en train de manœuvrer dans la direction d'une dictature aujourd'hui. Et ça ne va pas être simple.
2: Alors qu'est-ce qu'on fait? Dans ces cas-là, on se le répète.

0: Et ceci, we shall overcome. Quelle est pour vous la puissance, soit de la force pure, soit du réconfort, justement, de la musique, des arts, quand les temps sont durs, quand la politique fait peur, est-ce que vous trouvez du réconfort encore aujourd'hui dans la musique, dans la poésie?
1: Of course, yeah.
0: Oui, bien sûr.
1: And I was joking a while ago because
2: Et je plaisantais il y a peu parce que j'ai raconté que j'avais rejoint un cirque
1: two nights a week for 6 weeks
2: pour pendant 6 semaines, 2 soirs par semaine, avoir justement ce moment où je pouvais laisser derrière moi, quitter cette tragédie de l'époque. J'ai trouvé ça merveilleux. J'ai d'abord commencé par lire mes poèmes en plein milieu d'un cirque. Et on était au milieu de personnes qui pensaient la même chose et toute personne saine d'esprit partage ce sentiment et on était dans la joie et on pouvait retrouver justement cet esprit un peu plus sain dans le cirque, la musique, les arts, tout ce qui est impossible à écraser en réalité, ils peuvent essayer mais ça se relèvera.
1: For my part, I appreciate everything
2: that I have. J'apprécie tout ce que j'ai, tout ce que j'ai le privilège de pouvoir avoir. Et c'est important pour moi d'apprécier ce privilège chaque jour parce que ça m'aide justement à traverser cette période difficile. Et j'ai tellement de privilèges. Je vis dans la beauté, au milieu des arbres. Personne ne menace ma vie aujourd'hui. Alors j'essaie simplement de veiller sur mon jardin.
0: Tout ça et l'humour. Je voulais terminer en lisant en français. Et si vous voulez bien, John, vous lirez vos mots à vous en anglais. Parce que oui, l'humour aussi, quelle force! L'écriture. L'écriture est comme l'amour. On ne peut la forcer ou elle meurt en cherchant à croître. L'écriture est comme l'amour. On ne peut la forcer ou elle se change en ciment dans un tube de dentifrice. À vous, John.
1: But do you want me to read it in English?
0: Yes, no. Please.
2: Oh, okay. Yeah. En anglais.
1: Writing is like love. It can't be forced, or it dies in its own process. Writing is like love. It can't be forced, or it becomes cement in a tube of toothpaste.
0: Merci beaucoup.
1: Very poetic.
2: C'est poétique.
1: Thank you very much.
2: Merci à vous.
0: C'est poétique et drôle. Quand tu verras ma mère, invite-la à danser aux éditions Point. À très bientôt.
1: Merci.
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0: L'homme qui a réussi à mettre d'accord le Figaro et l'humanité. Bonsoir Benjamin
6: bon,
0: Biolay.
6: Bonsoir.
0: Mais oui, vous avez fait ça. Le Figaro dit, l'auteur-compositeur-interprète le plus doué de sa génération. Et l'Huma, très d'accord, dit, mais oui, un double album nourri et inspirant. Eh, la classe ou pas?
6: Bah, de ce point de vue-là, ouais, c'est pas rien, quoi. Figaro, Huma, je pense qu'il y a que à ce sujet-là qu'ils ont été d'accord cette année. Donc, pour une fois, oui, je prends.
0: Ouais, on peut découuper les articles, exactement. Benjamin Biolay, bienvenue dans Décibel. Cet album, le disque bleu, 11e album, double album. C'est vrai qu'il a été accueilli d'une manière unanime. L'Huma et le Figaro, c'est pour la vanne, mais n'empêche, le grand public, ça y est, c'est votre terrain de jeu, quoi, parce que vous n'avez pas perdu la street cred qui vous permet d'être en couverture des Un Rock, mais vous êtes aussi en couvre de Télé 7 Jours et Gala. C'est quoi cette place quasi unique?
6: Je ne sais pas du tout. Moi, j'étais très content de, que, que différents médias s'intéressent à mon cas et tout. Ouais. Après, je ne cherche pas à savoir ce que ça veut dire d'être à ces endroits-là, c'est sûr.
0: Alors, est-ce que ça se traduit quand même sur scène et dans le public notamment? Je pose la question parce que vous avez commencé, vous avez déjà fait quelques dates de votre tournée acoustique. Il y a eu Longjumeau et puis il y a quelques jours le Théâtre Marigny à Paris. Est-ce que vous voyez de nouvelles têtes dans le public? Est-ce que vous sentez venir de nouvelles personnes à vos concerts?
6: À chaque tournée, un petit peu quand même. Ouais, j'ai l'impression que c'est quand on va régulièrement chanter et tout dans les villes de France et tout. Si on le fait bien, les gens quand même ont tendance à revenir et pourquoi pas inviter des amis, c'est ce qu'on fait tous en fait, quoi. En disant viens voir, il y a un groupe super, je les ai vus l'autre fois, ça m'a plu. Et c'est sans doute un truc de bouche à oreille plus que de presse, enfin j'espère. Après, c'était très chouette quand même. Ça faisait longtemps que j'avais pas fait de concert régulier, enfin, ouais, que j'avais pas préparé un concert et tout. Et là, c'était avec les musiciens que je préfère, même si c'était pas tous là parce qu'on peut pas être 15 sur scène, mais non, c'était trop bien. J'ai pris un grand plaisir.
0: Alors ça c'est vu, en plus il y a des vidéos qui ont été partagées sur les réseaux sociaux, qui ont quand même au moins cette qualité-là.
6: Ah, ils ont plein de qualités, c'est sûr.
0: Ouais.
6: Pas que ça. C'est ouais, c'est...
0: Mais je me suis dit, waouh, qu'est-ce qu'il est détendu sur scène, Benjamin. Moi je vais vous voir en concert, en gros, depuis cette période-là. Ça fait 20 ans, Benjamin. Vous êtes la plus longue relation de ma vie.
6: Oh, ça me fait plaisir.
0: Donc, à l'origine, c'est là où j'ai commencé à aller vous voir en concert. Et en vous suivant, d'année en année, d'album en album, je trouve que vous vous êtes détendu sur scène. Je me demande si vous n'avez pas toujours été super à votre place en studio. Ça n'a jamais été une question. Par contre, sur scène, il vous a fallu plus de temps pour apprivoiser la bête.
6: Beaucoup, beaucoup plus de temps, ouais. Le studio, c'est pas que j'étais à ma place, mais au début, mes fonctions, elles étaient toutes petites. Quand il faut juste faire un truc, puis après, donc on prend, c'est comme dans n'importe quel métier, en fait, on vous donne de plus en plus de responsabilités et ça se fait de manière très chronologique. Ouais. La scène, en fait, il y avait la scène avant. Moi, quand j'habitais à Lyon et tout, j'avais joué, je faisais des concerts, des trucs, et j'étais plutôt détendu. Mais la scène, avec la grosse pression d'avoir sorti un disque, ouais. Et puis au début, j'étais hyper emmerdé parce que je savais que mon disque, le premier Rose Kennedy, c'était un vrai truc de producteur et que c'était impossible à faire sur scène, en fait.
0: Il y a trop d'instruments, trop de choses.
6: C'est une voix toute petite avec énormément de production derrière. Ça avait demandé d'ailleurs du boulot. Donc, ouais. Je savais que c'était mort. Donc, j'ai dû faire avec. Et puis, ça s'est mis à me plaire. Ça s'est mis à me plaire déjà quand j'ai eu du succès, en vérité, quoi, parce que ça change la vie quand même d'avoir un peu de succès. Et puis, quand j'ai commencé à me sentir un peu à ma place, c'est sûr.
0: Ouais. Et puis, même, je trouve, même physiquement, au début, j'avais l'impression que vous ne saviez pas quoi faire de votre grand corps, là. Et que maintenant, oui, vous savez.
6: Je trouve que c'est là où c'est ce qu'on voit le plus quand quelqu'un n'est pas à l'aise sur scène, c'est quand son corps paraît bizarre. Parfois, la voix, ça va très bien, mais on sent que le mec ou la fille se sent pas vraiment bien. Et moi, je pense que ça se voyait. Ouais.
0: Pensez que le ciné aussi, ça vous a aidé à ça, à apprivoiser ça?
6: Moi, je pense un petit peu quand même. Ouais. Le corps, en tous les cas, ouais. C'est sûr. Ouais, bah oui.
0: Le disque bleu, les amis, sort les violons comme à l'origine, à l'époque.

0: Alors ça s'est fait dans quel sens, Benjamin, le choix de faire un double album? Vous sentiez que vous aviez des chansons qui étaient vraiment différentes?
1: Ouais, non, il a suffi de quelques chansons, là, on n'en a mis que deux, mais où là je me suis dit, voilà, c'est impossible cette affaire de faire.
0: Sinon ça marche pas.
1: Ça
0: ensemble.
1: Sur une même face. Bah ouais, parce que je suis à l'ancienne, je pense aux faces d'album. Et souvent quand on tournait la face, ça pouvait être complètement différent, mais il y avait eu ce sas entre les deux, ça s'arrête, tu tournes la face et tout. Donc j'ai décidé d'en refaire un, mais j'en avais déjà fait. Et puis, c'est de la génération qui a grandi avec ça, quoi, entre le triple du Clash, Sandinista, le Song in a Key of Life et l'album blanc, qui sont des doubles albums.
0: Tous les Led Zepp quasiment aussi.
1: Tous les Led Zepp. Ouais. Même Francis Cabrel, si je me trompe pas, Samedi soir sur la Terre, c'est double et tout. Goldman en a fait un double aussi, qui a beaucoup. C'est quand même un truc très culturel de l'époque des albums. C'est là où c'est un peu.
0: Et double tournée aussi, du coup. Est-ce que certaines chansons des résidents peuvent se trouver sur la tournée acoustique et inversement, des chansons de la partie plus acoustique de l'album Visiteur seront dans la tournée électrique?
1: Alors, il y a eu 2-3 chansons de la première phase qui étaient sur la tournée acoustique. L'inverse va être plus difficile, je pense quand même. Ouais.
0: On verra. Pour le moment, écoutons ma préférée de l'album. Je suis très égoïste, hein, j'ai fait la programmation en me disant que... À vous aussi, ça vous plairait d'écouter Morpheus, Tequila, très homme à la tête de chouche.
1: Total, et Mélodie Nelson, c'est un hommage à Gainsbourg Vanier, ce couple maléfique qui a fait pour moi l'album français le plus dingue de tous les temps.
0: Benjamin Violet est dans Décibel, et on est bien contents.

0: J'ai envie de dire un truc très banal, mais c'est pas grave, je le dis quand même, je me rattraperai après. Qu'est-ce que c'est beau, merde, alors.
1: Oh, c'est gentil, non, mais c'est un plaisir à faire. Mais c'est aussi pour la référence, c'était un plaisir de faire vraiment ça en studio. Au studio ICP à Bruxelles, qui est magnifique, avec les vrais sons. Parce que les disques de cette époque, on les adore à cause du son, mais c'est à cause des studios aussi dans lesquels ils ont été faits, quoi. Tu vois, avec le vrai matos,
0: la bonne console,
1: Le bon paravent, bon endroit, le bon compresseur. Et là, on s'est fait un peu plaisir et du coup, c'est hyper satisfaisant.
0: Et pour essayer de rendre un peu moins banal mon histoire de beauté, j'ai quand même une question là-dessus, justement. Est-ce qu'il y a autre chose d'encore plus important que la beauté quand on fait une chanson? Benjamin, je veux dire, est-ce que vous êtes capable de faire un peu moins beau en vous disant que ça sera peut-être plus intéressant ou plus émouvant ou plus choquant?
1: Non, si c'est plus dansant, je suis prêt
0: à faire moins beau.
1: À faire un petit deal en disant, allez, ce sera un peu moins joli ou par exemple, ce sera moins poétique ou je sais pas quoi. Mais parce que c'est aussi l'autre fonction pour moi de la musique, quoi.
0: De danse.
1: Non,
0: il faut que ça danse. Ouais.
1: Soit j'aime la musique parce qu'elle est belle, soit parce qu'elle est dansante, et quand c'est les deux, c'est merveilleux, quoi. C'est vraiment un truc comme les Smiths dont j'ai toujours été fan à cause de ça, quoi. Au début, quand j'ai découvert, je dansais dessus et ça me rendait hystérique, je sais pas, ça me faisait un effet fou. Et puis quand j'ai commencé à acheter quand j'ai eu mon premier disco franco-anglais, que j'ai vu les textes, j'étais là, what the fuck, qu'est-ce que tu racontes et tout.
0: Il y a des dossiers dans les
1: films. Quoi, il parle. Ouais. Et il y a parfois c'est très allégorique, c'est de la vraie poésie, quoi. Il y a des fois, il est très direct. Mais et du coup, j'ai trouvé ça merveilleux.
0: Alors, baladons-nous sur cet album. Il y a, je trouve, un équilibre qui est tellement réjouissant à l'écoute. Par exemple, Soleil profond.

0: En fait, vous n'allez jamais dans le cliché. Oui, il y a de la guitare électrique, mais du coup, c'est contrebalancé par des percus.
1: Ouais,
0: c'est pas une grosse batterie bien grasse.
1: Ah non, c'est des vrais percus tropicales. Ouais, je sais pas. Ouais, c'est envie d'expérimenter aussi, parce que soit pour moi, soit pour d'autres artistes, le vrai titre bien rock avec la grosse batterie, avec le gros son rock, j'ai déjà eu l'occasion de l'essayer pour voir ce que ça avait. J'adore, mais là, c'était trop marrant de mettre des percus tropicales, je trouve.
0: Ou alors, quand vous avez des paroles bien punk, comme Pauline partout, Justine nulle part, alors on contrebalance avec un peu de violon.

0: fait penser. Je me souviens quand j'étais au lycée, on avait un prof de français qui nous étudiait les poèmes de Baudelaire et il nous les faisait analyser, il nous disait qu'est-ce qu'il a voulu faire, pourquoi il a fait ça, etc.
1: Ah, je détestais ce genre de prof. Moi aussi. Genre, putain, il me faisait ça. J'en ai eu plein des tue-l'amour quoi, qui vont t'expliquer pourquoi tu trouves cette personne jolie. Parce que tu sais, son nez est parfaitement symétrique. Oui. Tu t'en fous en fait, mais bon.
0: Mais ça m'a appris quand même un truc, au-delà de sécher les cours de français, ça m'a appris que, en fait, quand c'est vraiment réussi, c'est rarement un accident. Alors, est-ce que ça vous arrive, les accidents? Ou est-ce que là, ce qu'on vient d'observer, par exemple, que la guitare est contrebalancée par une percue, que les paroles sont contrebalancées par un violon et tout, ça, c'est pas des accidents.
1: Non.
0: C'est à votre niveau d'orfèvrerie, c'est, en fait, c'est des heures de prise de tête.
1: Ouais, un peu de prise de tête, c'est des heures. C'est comme si on jouait à la console aussi, c'est un peu ludique quand même. C'est, ou si on faisait une réussite ou un truc, il y a quand même un côté.
0: Ça fait vieux. Vachement.
1: En 10 ans, je m'en suis rendu compte.
0: Mais parce
1: que la console, ça faisait un peu trop jeune par rapport à mon âge, donc je me suis contrebalancé avec un truc de vieux, mais là, je suis allé trop fort. Non, il y a un côté amusant de mettre des mots dans des notes, en fait, quand même. C'est un truc super amusant à faire, je trouve.
0: Et les accidents, ils arrivent ou pas?
1: Il y en a plein, mais ils arrivent sur des compositions. Ça arrive souvent. Il y en a plein par plusieurs par album en général, quoi. C'est vraiment même de se tromper, quoi. Sur la guitare, c'est facile à comprendre qu'on n'est pas sur la bonne case. Et sur le piano, ça peut être juste une note qui, en fait, qu'on n'avait pas prévu de jouer, qui crée un accident. Hein.
0: Et donc là, sur l'album, il y a des accidents de studio qui sont devenus la version officielle de la chanson.
1: Ouais, je crois.

0: partout, Justine nulle part, Benjamin Biolay et l'invité de Décibel. C'est laquelle votre préférée sur cet album, les 24 nouvelles chansons?
1: Oh mais non, mais moi j'en ai pas des préférées.
0: Rien, jamais.
1: Bon non, ce sera toujours celle que les gens préfèrent qui sont mes préférées. Tant que je vous dirai dans quelques mois après la tournée. Ouais.
0: Benjamin, sur ce nouvel album, j'aime bien parce qu'on retrouve vos obsessions et il y a de nouvelles obsessions. Obsession Jeanne Chéral, que je partage, elle est formidable. Oh.

0: Vous avez été très impliqué dans le dernier album de Jeanne Chéral. Et alors, elle parlait de vous à toutes les interviews en disant « S'il n'était pas venu me sortir de ma grotte, j'aurais pas fait de disque. »
1: Ouais, après, moi, ça me touche beaucoup qu'elle le pense. Mais je pense qu'elle aurait, quoi qu'il arrive, fait un disque. C'est son carburant, c'est sa passion. Elle est comme moi, elle est complètement fondue de chansons, quoi. C'est quelqu'un qui adore ça. Et je pense qu'au bout d'un moment, elle se serait dit quand même, faut que je fasse des nouvelles chansons. Mais je l'ai un peu bousculé, peut-être.
0: Mais c'est beau, je trouve, votre histoire, cette espèce de très longues amitiés sur des années. Ça va finir par faire des dizaines, même, d'années.
1: Ouais.
0: Enfin, je sais pas, on a tellement l'impression que ce monde de la musique, il est concurrentiel et plein de méchanceté et plein de. C'est beau, je trouve.
1: Oui, c'est assez rare. J'ai pas 3000 relations comme ça dans ce métier et tout, mais il faut que. C'est parce que on aurait été amis quoi qu'il arrive, je pense. On a plein de points communs, je trouve.
0: Autre obsession, les dates. Vous vous souvenez de vendredi 12 sur Grand Prix. Nous sommes maintenant au 15 octobre.

0: automne. Qu'on t'a dit d'une voix très basse, mais ferme, sans mettre les formes.
1: Alors ça, c'est vraiment le signe des grands nostalgiques de tout noter dans un coin de leur tête, noter la date et quel temps il faisait et l'heure qu'il était.
2: Après, c'était pas noté, mais je pense que c'est que tout est vrai, la date et tout. Ouais. C'est cette histoire-là, enfin ce petit flashback, il m'est revenu quand j'écris cette chanson à Buenos Aires et tout. Et là, je parle de Lyon. Je le savais que c'était à Lyon et tout. Donc j'ai mis la date peu avant mon départ de Lyon, d'ailleurs, quoi. Donc oui, c'est ouais. C'est un peu vrai, mais je l'avais pas noté tout ça, mais c'est pas une invention.
1: Mais vous notez des trucs ou pas?
2: Moi maintenant, je sais pas, parce que j'ai tendance à me dire que si je m'en rappelle pas, ça valait pas le coup d'être noté.
1: Waouh.
2: Mais je parle des idées.
1: Oui oui. Même des moments où vous dire bah merde, là je suis super ému, tiens je vais noter.
2: Non, je note pas. Je prends pas de photos et tout, mais je suis un peu. L'album de Bad Bunny m'a beaucoup touché parce que de dire j'aurais dû prendre plus de photos, c'est moi je sais exactement ce que c'est que cette sensation. Quand je vis un truc, je pense jamais soit à prendre la photo, soit à le noter, parce que j'ai l'impression que c'est le seul moyen de le vivre vraiment. Mais parfois, tu te dis j'aurais dû garder
1: quelque chose. Bon, alors l'obsession de l'eau, ça c'est pas nouveau, ça fait longtemps que l'eau sous toutes ses formes et notamment la mer est dans vos albums. Mais là, ça y est, vous n'habitez plus que au bord de l'eau.
2: En fait, ouais, j'ai de la chance. Mais même à Paris, que je suis loin des quais de Seine, mais il y a quand même de la flotte et tout.
1: Il y a de la flotte quelque part.
2: Mais ouais. Après, à Buenos Aires, il faut dire les choses. Il y a des gens qui viennent à Buenos Aires, je leur dis, tu sais que c'est au bord de la mer, et ils me croient pas, parce que la ville tourne le dos à la mer. Ouais. Et elle est construite dos à la mer. Et ça, quand on les emmène à Puerto Madero, et qu'ils voient qu'effectivement, il y a ce... Bon, après, elle est très, très polluée à Buenos Aires, on peut pas s'y baigner. Mais il y a réellement la mer, oui. Mais on la voit jamais.
1: Mais alors, vous avez essayé d'analyser ce que ça vous procure, et pourquoi votre disque, il est bleu, et pourquoi, avant de le sortir, il y a eu plein de vidéos où on voyait, oui, la mer, etc.
2: Je sais pas, j'aime ça. C'est à la fois rassurant, et en même temps, ça vous remet en place, quoi. Quand vous faites un tout petit peu de bateau, dès qu'il y a un peu de grain, dès que ça envoie un petit peu, et tout, même quand vous nagez et que vous sentez qu'il y a vraiment du courant, et que il n'est pas, ce serait pas très malin d'aller très très au large, vous voyez que vous dépassez, vous sentez bien que la mer, en une seconde, elle peut vous coucher quand même, quoi.
1: D'accord. Ah ouais, donc c'est un truc avec les éléments.
2: J'aime la regarder. Par contre, elle me fait un bien fou, ouais. Ah
1: ouais. C'est comme dans Resident Visiteur, la chanson avec la peur de l'avion, son au-dessus de la flotte aussi, quoi.
2: Exactement.
1: Ouais. Non, ça fait du bien, c'est vrai, de se frotter aux éléments. Alors, nouvelle obsession. J'espère que je me suis pas plantée, Benjamin. Mais, en écoutant l'album, j'ai remarquer que ça parlait beaucoup de sommeil. Et alors ça, c'est bien parce que ah, il réfléchit. J'espère que je me suis pas plantée, les amis. Attention. Si j'ai mal interprété, c'est pas grave. Mais on a quand même la sieste. On a Morpheus Tequila. Bon, bah, Morphée, je ne fais que dormir.
2: C'est quelqu'un qui...
1: Ouais. Voilà. Mauvais garçon, même quand je dors, je fais des ronds. Le disque bleu. Et on a deux pannes d'oreiller aussi dans le disque. Une juste avant de tomber et une sur mes souvenirs.
2: Ah ouais.
1: Alors, non mais je trouve ça intéressant parce que votre image de mauvais garçon, vous en jouez d'ailleurs dans une des chansons, on se dit le mec ne dort pas la nuit. Et en fait là je trouve que vous parlez vachement de sommeil.
2: Ah non, non.
1: Est-ce que vous êtes devenu raisonnable maintenant et vous vous couchez tôt avec une tisane?
2: Ça peut arriver, ouais, quand même. Ouais, quand même. Mais c'est très facile à expliquer, c'est qu'avec le temps je trouve la solitude de moins en moins pesante aussi.
1: Ah ouais, c'est vrai.
2: Ouais. Ça me va très bien, je peux rester longtemps tout seul et un peu comme un ermite. Le fait de sortir beaucoup, c'est parce qu'on a aussi peur de ça, de la solitude, de
1: oui.
2: la nuit.
1: Je préfère être avec 10 cons qu'être tout seul.
2: Exactement, et parfois c'est pas 10 cons, il y en a juste 9. Et
1: oui. Big BD était pas là.
2: Voilà, il s'était barré. mais c'est un peu ça d'ailleurs, traîner dans des endroits où il y a des gens comme ça et tout, ouais. Pas forcément les meilleurs endroits du monde pour se sentir bien et épanoui, mais la peur de la solitude, la nuit qui tombe, le truc. J'ai le souvenir de ces angoisses qui me forçaient à sortir et donc à moins dormir et tout. Maintenant, j'ai pas peur d'être seul.
1: Eh ben, ça fait quand même des bonnes chansons, comme quoi.
2: De toute façon, il faut être tout seul pour faire ça. Ouais.
1: Eh bien, merci pour ces mois de solitude, Benjamin, qui nous ont amené ce beau disque bleu. Je me joins au concert de louanges du public, de la presse. C'est absolument incroyable. Et on a hâte de vous voir sur scène. C'est conseillé par l'Humanité et le Figaro, les amis, c'est important.
2: C'est pas rien, ouais.
1: Merci, Benjamin.
2: Merci beaucoup.
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1: Aujourd'hui, j'ai testé pour vous le cirque de Navacelles. Je vous emmène avec moi dans un endroit qui donne le vertige, mais dans le bon sens du terme. Et pour vivre cette aventure, Christina et Lola sont avec moi. Autant vous dire que l'expérience se vit encore mieux à plusieurs. Direction le cirque de Navacelles. La route serpent tourne, monte, et par la fenêtre, le paysage change peu à peu. Et puis, on arrive dans les hauteurs, on coupe le moteur, silence total. Devant nous, un immense amphithéâtre creusé par le temps. Des falaises vertigineuses, la rivière tout en bas, toute minuscule. On reste là, sans parler, juste on regarde. On entame la descente à pied. Le sentier s'enfonce doucement et dans le cirque, à chaque pas, le décor change. À gauche, des falaises impressionnantes. À droite, de la verdure, des odeurs de nature, le bruit discret de l'eau en contrebas. Me souffle, qu'est-ce qu'on se sent bien ici. Et l'autre qui nous dit, en sortant son téléphone bien évidemment, c'est tellement beau pour capturer tous ces moments. On marche, on discute, on rigole, on s'arrête souvent, pas parce que c'est fatigant, mais chaque virage offre un nouveau point de vue. On arrive en bas, on découvre le village de Navacelles. Quelques maisons en pierre, la rivière qui passe tranquillement, le temps qui semble s'être arrêté. On parle moins fort, on respire profondément. C'est une expérience à la fois physique, parce qu'elle se mérite, et contemplative, parce qu'on prend le temps de vraiment vivre l'instant. Ce que j'ai ressenti ici, un mélange étrange de vertige et de sérénité, la nature immense, presque écrasante, et en même temps, incroyablement apaisante. Partager ce moment avec Lola et Christina rend l'expérience encore plus forte. On s'encourage dans les montées, on rit, on s'émerveille ensemble. Le cirque de Navacelles est un lieu à voir au moins une fois dans sa vie. Accessible toute l'année, il propose de nombreux sentiers de randonnée, bien balisés pour tous les niveaux. Prévoyez une bonne paire de chaussures quand même, de l'eau et surtout le temps pour vraiment profiter. Petit conseil pratique, laissez votre voiture au belvédère de Blandas, 4 euros, et prenez la navette gratuite pour descendre dans le cirque. Elles sont mises en place pendant la saison estivale.
2: Pour autant que la montagne est belle.
1: J'ai testé, j'ai adoré le cirque de Navacelles, un endroit puissant, naturel, inoubliable. C'était Béatrice et on se dit à très vite pour une nouvelle chronique pleine de découvertes.
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3: Salut Brice Hizel.
4: Je connais lui.
1: Comment il s'appelle déjà ?
3: Je m'appelle David Pasquet, j'ai 55 ans.
4: C'est le musicien alors ?
3: Je suis talabardeur, musicien, compositeur.
4: Ça c'est terrible, les musiciens, ça branche toujours beaucoup les femmes. C'est dur pour les autres.
5: Mais qu'est-ce que tu fais là ?
3: Je suis dans les petits bonheurs.
6: À l'avant la musique !
3: Vous habitez où, vous m'avez dit ? Alors, moi j'habite à Vannes, je viens du centre-Bretagne, de Saint-Nicolas-du-Pélène.
4: Comment t'as fait pour te retrouver là-bas ?
3: Parce que je suis arrivé par la rencontre d'une fabuleuse femme qui a finalement m'a déplacé de mon centre-Bretagne.
7: J'ai jamais vu un homme avoir autant d'égards pour une femme.
3: J'habite là-bas depuis 95. Il y a la mer, il y a la ville, il y a la campagne pas loin. Bon, il y avait une culture vannetaise aussi à Saint-Nicolas, c'est-à-dire que c'est quand même le Pline qui est roi à Saint-Nicolas-du-Pélem. Et finalement, d'aller à Vannes, c'était pas aller tellement l'étranger pour moi.
8: Oui, enfin, en somme, tu n'as jamais quitté le département.
9: Pour ainsi dire.
10: J'ai acheté un petit 45 tours. Regarde.
3: Mon premier 45 tours, c'est un Titi et Gourminet qui se parle avec une petite musique derrière.
11: Et Gourminet, veux-tu jouer avec moi ? Gourminet, Gourminet !
3: Ouais, voilà. Oh, Gourminet, non. Bah, j'écoutais ça tous les jours. Hein. D'ailleurs, je crois qu'il restait toujours sur l'électrophone. Ça me rendait plein de joie et en même temps un peu de méfiance quand même. Parce que Titi, faut qu'il fasse attention à Gourminet. Et Gourminet, c'est un malin.
11: Mais oui, c'est bien vu, hein, Gourminet.
12: Allez, vas-y, fais-nous
5: rire.
6: Raconte-nous une histoire, allez.
3: Une blague courte.
9: Bon, vous y allez, oui.
3: Un jour, à la plage, celle-ci voulait toucher mon coquillage. Je lui ai dit, oh, fais-moi l'amour si tu veux, mais
9: touche pas à ma coiffe.
3: Très drôle.
12: Ça me fait l'air.
13: Ce matin, exercice d'expression orale.
3: N'est que toute la variante. Hein.
14: Ce qui signifie ?
3: Ce qui signifie, c'est pas le tout de raconter les conneries.
14: Ah non, je confirme.
15: Oh, bon, dites pas de conneries.
3: Allez, salut, canavou.
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16: Gros vin là, il est ben trop bon pour la modurer.
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16: À modurer le vin, ça veut dire y rajouter de l'io. Je vous avoue que je connaissais pas ce mot-là, puis que je l'ai trouvé dans mes livres. Je vais le souffler au grand maître des chevaliers du PSU à Mentoux, vu que là-bas, les gars, ils s'engageront à ne jamais couper d'eau un vin de qualité. Ça veut dire, les gars, qu'il faut jamais amodurer du vin, à moins qu'il soit ch'ti. Par chez nous, les ch'tivins, il y en a plus. Oh, je dis pas que dans le temps, il n'y avait pas Chuck Pichet qui méritait d'être amoduré. Mais au jour d'aujourd'hui, plus besoin de s'accrocher au bord de la table pour avaler votre canon de Sauvignon. Quand même, chez les marchands, on trouve des vins qui venons, on sait pas ben de l'avou. Des gros rouges que tachons les nappes et le fond des verres. Et que méritons ben d'être amodurés. Voilà ce qu'en dit Georges Blanchard. Si par hasard, la souée vous amène par chez nous, jabio dégraissé, ou rentrez jamais au ch'ti domaine, beuvez plutôt lieu du fossé. Le bourgeois, il vous recevrait avec jouet, vu qu'il est plus barlot que méchant. Mais, je vous préviens, il vous ferait bouer du vin de marchand. Oh, si le vieux Noé, sortant de Sounache, n'avait pu goûter que ce jus-là, je connaîtrais encore que le vin de parche, et je dirais point de mal du Noah. Mouais, qui est pourtant bon à valouer. Et qu'on dit, pour ben exigeant, oh, c'est plus fort que moi, je peux pas boire du vin de marchand. C'est épais, ça saoule et ça tache, le fond du verre, et devient noir et bleu. Quand que ça pendait à la moustache, on croit voir goûter du sang de bœuf. Pour moi, bon gens, v'là ma consigne. Gardez le corps solide et sain, buvez surtout du vrai vin de vigne, du vin de chez nous, du jus de raisin, et le pays connaîtra la joie. En nous montrant son vrai penchant, le jour qu'on n'y donnera plus à boire du vin de marchand.
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1: Nous sommes avec Joaquim Cordero dans le centre historique de Montferrand. Joaquim, vous avez un parcours assez atypique. Papa était déjà là, le grand frère, la grande sœur, déjà bien installés. Et vous, finalement, vous êtes resté quasiment une dizaine d'années au Portugal avec maman et les autres frères et sœurs avant de venir.
2: C'est ça.
1: Feia, farta et formosa.
2: C'est ça. Alors, farta, généreuse, fria, parce qu'elle est à 1000 mètres d'altitude.
1: Voilà,
2: c'est la ville la plus haute du Portugal. Après, les mauvaises langues disaient qu'elle était vilaine. Et moi, je dirais plutôt qu'elle est formose, c'est les charmeuses, quelque chose un petit peu dans ce genre.
1: Bon, en tout cas, c'est là où vous êtes né, c'est là où vous avez passé vos premières années, enfin, proximité, dans un petit village, Monte Soito.
2: C'est ça.
1: Un beau jour, donc, vous décidez de partir. Votre papa est venu vous chercher avec votre sœur. Racontez-nous.
2: On part. À l'époque, on était mal informés.
1: Oui, les gens disaient que, attention, vous n'avez pas de papier, il faut se cacher, etc.
2: Alors, moi, j'ai passé la frontière donc d'Espagne, d'abord.
1: Villa Formosa.
2: Villa Formosa, par les petits chemins. Je me suis retrouvé de l'autre côté. Donc, on a pris le train Fontes du Nord, donc côté Espagne. J'étais accompagné de ma soeur, le beau-frère, le papa. On arrive à la frontière donc, de France. Et là, bon, à la douane, ils m'arrêtent, ils me disent, bon, papier. Donc, j'ai montré ma pièce d'identité. On m'avait dit qu'il fallait que je dise que j'étais seul, parce que sinon,

0: je sors de la gare et je prends la route en direction de d'Andaï, donc de la frontière française. Je vais essayer de voir si je trouvais mes parents. Au bout d'un petit moment, qui sait que je vois un taxi qui s'arrête à côté de moi? Ma sœur à l'intérieur, je peux vous dire que ce jour-là, j'ai dit, bon voilà, ça y est, je suis sauvé. Elle a été très courageuse parce qu'elle a dit, arrive ce qui arrivera. Mon frère, je ne vais pas le laisser comme ça. C'est quelque chose que je lui dois, ce geste qu'elle a fait.
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2: Quand j'étais petit, j'étais malade en voiture. Donc même si on partait tôt le matin, j'avais pas d'autre choix que de regarder la route. Et c'est comme ça que je me suis un peu intéressé à l'environnement routier, à tout ce qui se passe autour des routes.
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2: Bonjour, Laurent Carré, j'ai 54 ans, je suis professeur d'histoire-géographie au Collège de Descartes. Je suis président de l'association Nostalgie, une association qui milite pour la sauvegarde du patrimoine et la mémoire de l'ancienne route nationale 10.
4: Je crois qu'on a là aujourd'hui la définition du prof cool. C'est celui qui arrive encore en 2025 en deux chevaux sur le parking du collège et qui met de l'humain avec un grand H dans toutes ses histoires.
2: Je suis né moi-même un peu par accident sur les bords de la Nationale à Sainte-Maure-de-Touraine. Et moi, l'attachement me vient du fait que j'ai grandi devant une agence Citroën. Ma mère allait souvent me rechercher dans le garage, ramener les catalogues que je ramenais de chez moi, donc je pense que ça vient de là.
5: Vous êtes une des rares personnes pour qui le mot bouchon ne fait pas tellement peur.
2: Non, voilà, enfin, même jusqu'à, on pousse le vif jusqu'à en réorganiser. Depuis 2013, on organise à Sainte-Maure-de-Touraine le bouchon de la Nationale 10. La Nationale 10, c'est la route qui fait Paris-Bordeaux-Espagne. 765 km de bitume. En Touraine, c'est vraiment une colonne vertébrale du département puisqu'elle la traverse quasiment, elle la coupe en deux, pratiquement moitié-moitié depuis Château-Renaud jusqu'au sud de Sainte-Maure.
4: On pose les cartons, les albums photos, petit tour du département dans les années 50, 60, 70 avec toutes les photos, toutes les cartes postales.
2: Le cocardier dans les années 50 était tenu par un cuisinier humoriste qui avait dressé un petit coq qu'il avait sur l'épaule. Là par exemple on est à Ville-Domé, à la Grand-Vallée, Pierre de Tours, la cocotte minute, le garage Citroën, policier monté sur cette plateforme, la grillade. Elle a brûlé très peu de temps après son ouverture.
5: Pas drôle vu le nom.
2: Et en plus...
4: Alors l'incarnation concrète de cette passion pour Laurent, c'est une station. On monte dans la Dodoche, direction Ozo.
2: On est au lieu dit Bellevue. Voilà pourquoi on l'appelle la station Ozo Bellevue et on est sur la commune de Sainte-Maure-de-Touraine. Premier but, ça a été de la sauver, cette station. On a tous reconnu le caractère patrimonial exceptionnel de l'architecture. Chaque fois, je suis fier. C'est grâce à l'association qu'on a fait bouger un petit peu les
4: Retour
2: choses.
4: Retour à la belle époque, Laurent, sans ceinture, sans limitation de vitesse. Vous le savez, hein, le bonheur des uns.
2: Et avoir une caravane ou une vieille deux chevaux devant soi quand on avait une voiture plus puissante.
4: Et le malheur des autres.
2: C'était une vision d'horreur, quoi.
4: À vous de lui envoyer vos souvenirs et vos histoires pour décortiquer tout ça. Il saura prendre le temps.
5: Vous prenez l'autoroute ou pas?
2: Très rarement. Je veux profiter du paysage, je veux m'arrêter où je veux, quand je veux. Le voyage ne commence pas à destination, il commence quand je monte dans ma voiture.
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6: Taureau, je crois que c'est du 21. Ah non, je sais plus.
7: Savez-vous ce que c'est que l'astrologie?
8: C'est les astronautes qui vont dans l'espace.
6: C'est l'espace et les constellations, le placement des étoiles.
7: Vous êtes de quel signe?
8: Verseau. Moi, je crois que je suis taureau.
9: Moi, je suis taureau.
10: Ah si, je suis taureau.
7: Comment on a découvert que vous étiez de ce signe-là? C'est grâce à quoi?
6: Au mois de l'année, par exemple, le taureau, je crois que c'est du 21 mars jusqu'au 20... Ah non, je sais plus.
11: Moi, j'avais un petit carnet de jeu et il y avait un jeu. Si on réussit le jeu, on savait on était de quel signe.
12: C'est quand même magique, hein?
13: Waouh, c'est fabuleux! Et pourquoi on fait ça?
11: Je suis un peu Verseau. C'est de quel temps à quel temps? C'est de la fin de janvier au début de février. Et moi, vu que je suis née le 31 janvier, je suis Verseau, du coup. Ça s'appelle des signes astrologiques. Et l'astrologie, du coup, c'est des signes astrologiques.
7: T'es taureau, ça veut dire que tu rentres, t'as besoin d'une étable?
6: Non, c'est sur les qualités. C'est quand on est, par exemple...

0: Dans le mois de où on est taureau, bah on n'est pas comme d'habitude.
1: Et vous êtes comment, messieurs les taureaux?
0: Bah, j'en sais rien.
2: Il possède certainement des qualités, mais voilà. Lesquelles?
3: Je sais pas, moi, je pense de l'émotion. Beaucoup d'émotions. Après, je sais pas.
4: Comment je peux te montrer que je peux être fort et sensible, noble et affectueux?
5: Les taureaux, eh ben, par exemple, ce sont des personnes qui sont nées pendant les mois de taureaux.
6: C'est logique.
0: Quand on est taureau, on se contrarie plus, on est plus vexé, alors que d'habitude, non.
3: Taureau, bah, vu que les taureaux, c'est costaud, bah, je pense que les taureaux, ils sont costauds. Enfin, ceux qui ont les signes astrologiques taureaux, ils sont peut-être très forts.
1: Et les balances, alors?
5: Quand on était le signe astrologique balance, c'est-à-dire que quand il y a quelqu'un qui nous dit quelque chose, on va le balancer.

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1: Ici matin.
2: Le temps de vous lire en marseillais. Bonjour Médéric.
1: Bonjour Philippe.
2: Notre linguiste marseillais. Donc on va jouer ce matin un peu comme des enfants.
1: Oui, tout à fait. Alors vous savez à quoi jouent les enfants en ce moment? Enfin ces jours-ci, ces temps-ci.
2: Ces temps-ci, bah, avec le smartphone, ouais, un jeu, voilà quoi.
1: Les tablettes, les jeux vidéo, etc. Ouais. On est d'accord. Bon, les tout petits jouent encore avec des voitures, des robots, les trucs Pokémon, etc. Voilà. Alors autrefois, alors non, je vais pas faire celui qui grommelle à mon réguignard.
3: C'était mieux avant.
1: C'était mieux avant, c'est ça. Non, mais je vais vous parler quand même des réguignards. Les Réguignards de Luberon, c'est une association provençale qui, comme son nom l'indique, regroupe des amoureux de la culture et de la langue provençale, des gens du Luberon, qui s'appellent avec autodérision donc les Réguignards, en gros les râleurs. Hein. Eh bien, la présidente de cette association est bien connue chez nous, il s'agit de Claudette Ocelli, aussi connue sous le nom de Mamette, dont on a entendu la voix sur notre antenne pour nous apprendre un peu de provençal. Avec ces Réguignards, elle organise jusqu'au 14 mars à Pertuis, à l'espace de Croze, une exposition appelée Joe et Jugué d'antan, qui propose de retrouver des jeux et jouets d'antan et avec leur petit nom en provençal. Alors autrefois, les minots jouaient à Ouda, au dé, au Baouduf, au Toupi ou au Quille. Au Quille, il y avait les osselets aussi. Alors je me souviens que mon frère jouait, j'ai toujours trouvé ça bizarre, les osselets. Mmh. Mais voilà, ça a disparu, j'ai l'impression.
2: Oui, c'est vrai.
1: Non, voilà, on ne voit plus ça. Jouer aux osselets, c'est Djouga, Djibo, Trao et Mélisa ou 7. Par contre, les billes, on y joue encore. À mon époque, on prisait les gros galops comme ça et on tirait les soldats Starlux.
2: Ouais, ouais, aussi,
1: voilà.
2: Ouais, ouais.
1: Ou on jouait au pot. Enfin bref, voilà, j'adorais les billes. Dans la cour de récré, je pense qu'on joue encore à la marelle ou à la corde persaouta, je traduis pas. Mais probablement plus aux yeobanda, les yeux bandés, au Colin Maillard, qu'on appelle aussi Kukuruma. On dirait une chanson Kukuruma. En revanche, on fait encore liser Skundai, le jeu de cache-cache, à partir du verbe s'escoudre, se cacher. Et on dit parfois, va t'escoudre, va te cacher. On joue aussi à la poupée, la titeille, dans son usta ou des titeilles, sa maison de poupée, ou bien avec une poupoune pour Djuga à la mama, là non plus, je traduis pas. Quand j'étais minot, j'adorais jouer avec les taraillettes, la dinette, mais aussi à la marchande. J'avais d'ailleurs un bel établi de marchande et je vendais à ma mère, à ma grand-mère, plein de beaux fruits et légumes en plastique, ou du poulet, ou en plastique, ou du fromage en plastoc, avant la malbouffe, vous voyez, il y avait déjà tout prévu. Tous ces jeux d'enfants d'hier ou d'avant-hier sont présentés à l'exposition Joe et Jugué d'antan à Pertuis jusqu'au 14 mars pour ce et samedi donc demain. Il y aura en plus un grand jeu de piste sur le double thème du parler provençal et des jeux d'enfants dans les rues de Pertuis, mais aussi du Motus. Tout le t-shirt toute l'après-midi nous serons sur place avec mon collègue Bla pour vous faire jouer à Motus en mode démo ou initiation. Mais il y aura aussi un Motus en live en public avec les meilleurs joueurs de Motus à défier. Alors de mon temps, on jouait à cache-cache et celui qui comptait on disait qu'il pégait. On disait, allez, c'est toi qui pègue. Ouais. Et on joue aussi à faire des moulons dans la cour. Et pour signaler un attroupement, on crie moulons. Donc ce samedi, moulons à Pertuis.
2: Allez, moulons.
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4: S'il y a un endroit qui résume bien les Vosges pour moi, c'est Saint-Maurice-sur-Moselle. C'est un condensé, un résumé, l'endroit que je montre quand on me demande à la fois de raconter l'histoire des Vosges, d'en décrire les paysages et même de parler des gens. La montagne au-dessus, jamais loin, j'allais dire au sortir de la boulangerie carrément. Hein. Et quelle montagne ! Le ballon d'Alsace qui prend racine ici, dont c'est le plus beau versant. 1247 mètres pour le sommet et une vue incroyable. On voit loin, on voit très loin, on voit même parfois trop loin si on ne prend pas le temps aussi de voir le tout près. Mais oui, ce petit brin bélier qu'on croise en juillet, ces arbres, tous les mêmes de loin, tous différents de près. Saint-Maurice, c'est la montagne, c'est l'eau des Vosges, puisque sur Moselle, ben oui, et il suffit de grimper un peu pour comprendre que la Moselle, c'est le fleuve qui nous dit que l'union fait la force, puisqu'il a, il est né en fait d'avoir reçu l'apport de plein de gouttes de rue, comme on dit dans les Vosges, qui à force de d'être nombreux à couler, forment cette auguste rivière qu'est la Moselle. L'histoire de Saint-Maurice, c'est l'histoire des Vosgiens, de cette capacité qu'ils ont d'aller là où d'autres ne seraient pas allés, dans la montagne, si belle, c'est vrai, mais pas facile à vivre, hein, surtout au Moyen-Âge, pour les premiers habitants, les premières années où on a vu écrit Saint-Maurice sur quelques parchemins. Les Vosgiens et leur capacité de travail, bien mal récompensée d'ailleurs dans les années 80, hein, mais qui continue à faire des merveilles et qui est un trésor. Je vais vous dire, le travail des Vosgiens, c'est un trésor que la France redécouvrira quand elle comprendra enfin qu'elle peut faire beaucoup mieux et beaucoup plus solide quand elle veut faire elle-même. Et puis, Saint-Maurice, c'est la capacité d'engagement des Vosgiens. Et la montagne, qui a vu le maquis, s'en souvient. Elle qui a été si dure à prendre pour les alliés au sortir de l'occupation. Il y a cette capacité vosgienne à voir passer l'histoire, à en souffrir bien souvent. Bombardements, assauts, frontières même, il n'y a pas si longtemps, quand les voisins alsaciens ne pouvaient plus être français. Au-delà donc d'une marche vers les hauteurs ou même de l'effort physique, un voyage à Saint-Maurice-sur-Moselle, c'est finalement un voyage dans l'âme des Vosges, dans l'esprit de ceux qui y vivent et même de ceux qui y ont vécu. Et c'est fin bien.
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3: Bonjour, je suis Pierre Bourguignon, je suis un ancien officier de gendarmerie. J'ai depuis quelques années écrit quelques polars. J'habite en bordure de côte. Le but de mon écriture, c'est de faire connaître les Landes et faire connaître un peu la gendarmerie, comment elle fonctionne, parce que ces films télévisés et autres ne reflètent pas du tout l'esprit gendarmerie.
5: D'où est née cette idée d'écrire justement a posteriori de votre profession de gendarme ?
3: J'ai eu envie de donner une image précise de la gendarmerie et de la justice plus largement parlant. C'est pour cette raison que j'ai commis une dizaine de polars dont les enquêtes sont menées par les gendarmes. Mais le dernier, bizarrement, il est mené par un détective. Ce détective, il s'appelle François Latournerie. D'accord, mais comme c'est pas très vendeur, c'est Jack Larson.
5: Est-ce qu'il y a un peu de vous dans Jack Larson ?
3: Ouais, disons que je fantasme un peu. Certainement, oui, peut-être.
5: Et alors justement, les diaboliques d'Ossegor, l'histoire en elle-même, vous l'avez complètement inventée ?
3: Ah, complètement inventée. Elle se passe dans une boîte échangiste, c'est pas graveleux, c'est simplement de l'humour sur ce que je tiens à maintenir dans tous mes polars. Les Landes, j'aime bien, je les connais bien pour y avoir vécu depuis tout petit. Les secteurs dont je parle, je les connais particulièrement, qu'il s'agisse du courant du Chêne, de Moliès, de Messanges ou de Dax. J'ai travaillé dans le Tursan, Jaune, Air-sur-Adour. J'ai eu aussi envie d'en parler puisque j'ai un titre qui se déroule dans ces lieux même, Palombe, Tursan et Salami, le titre. Si vous voulez, on m'a comparé souvent à Saint-Antoine, mais dans le rural, donc j'ai envie d'avoir des titres qui fassent sourire. Tous mes polars, il y a du suspense, vous ne savez pas qui a fait quoi jusqu'à la dernière page. Ce que je souhaite, ce n'est pas forcément le cas, mais ce que je souhaite, c'est que le lecteur ait envie d'en lire un autre. J'écris quand j'en ai envie, quand j'ai 10 minutes, 5 minutes, je reprends où j'en étais, et j'ai aucune pression, je me mets dans la peau de l'enquêteur que j'ai été, et bien sûr, je me mets dans la peau du truand, je me dis, si j'étais truand, pour contrer les enquêteurs, qu'est-ce que je pourrais faire ? Et ça vient tout seul.
5: Ce métier de gendarme, finalement, c'était une vocation.
3: C'est arrivé par hasard, mais c'est une vocation. Parce qu'être gendarme, c'est être à la disposition des gens, être prêt, être humain, essayer de comprendre, de trouver des solutions, d'éviter des drames. C'est ça, être gendarme. Et aujourd'hui, ça a beaucoup changé. Les gendarmes sont à l'image de la société aujourd'hui. C'est-à-dire que de la rentabilité, de mon temps, c'est pas ça.
5: Vous voulez dire que leurs conditions de travail ont changé ?
3: Ah, complètement. Ils sont débordés. On leur colle sur le dos de plus en plus de tâches. On peut pas tout faire. On peut tout faire, mais pas forcément bien. Dans le temps, les gendarmes étaient accueillis par la population. Aujourd'hui, on se fait agresser. C'est pas du tout pareil.
5: Donc on rappelle quand même que le nouveau roman, ça s'appelle Les Diaboliques d'Ossegor, c'est publié aux éditions Terre de l'Ouest, qui mine de rien est une maison d'édition de Seignos.
3: C'est un nouvel éditeur qui s'appelle Benjamin Jugiot, à Seignos, qui porte une attention particulière à l'orthographe et à la syntaxe, et cet éditeur est au top niveau pour ça.
5: Moi j'ai un petit truc à vous demander là quand même, Pierre, avant de se quitter. On va pas le faire à la façon commandant, mais j'aimerais bien quand même que assez rapidement vous me donniez le nom de la radio qui vient de vous tendre le micro ce matin.
3: C'est Ici Gascogne.
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1: Le bâtiment rondouillard au toit de chaume de l'ancien Courtepaille à Cussy-les-Forges a pourtant bien failli disparaître. Ce restaurant grill, dont le néon rouge a éclairé pendant des années l'entrée de ce village de la Vallonnée, a accueilli pendant plusieurs décennies les vacanciers en voiture qui descendaient dans le sud ou rentraient chez eux par l'ancienne Nationale 6.
2: Pas moyen d'avancer. Qu'est-ce qu'ils font devant aussi? Et l'autre Thierry, il n'y a vraiment pas de quoi. Ah, ils sont en panne par-dessus le marché. C'était bien la peine de nous doubler tout à l'heure. Ah, si j'avais su, je serais jamais parti en vacances.
1: Le Courtepaille de Cussy-les-Forges a même une histoire particulière. Construit en 1964, c'était le deuxième établissement de la célèbre chaîne, devenu au fil du temps le plus ancien encore debout en France. Dans une archive de 2020, André Leroy, qui en a été le directeur pendant 30 ans, se souvient d'une salle de resto restée dans son jus.
3: Elle est d'origine avec ses rideaux verts, ses banquettes. Tout est resté dans son jus comme elle a été faite en 64. C'est magnifique avec ses vieilles tables, ses vieilles chaises, ses briques, la cheminée qui n'est pas la même, les banquettes vertes, des lanternes, c'est vraiment joli.
1: Ce décor authentique a même vu défiler des vedettes des années 70 sur la route de leur tournée, comme Michel Thor ou Claude François. Puis le rideau est tombé en 2020. Le restaurant a fermé et le bâtiment est resté 5 ans à l'abandon. La belle histoire, c'est qu'il a été repris il y a un peu plus d'un an par Christopher Bertrand, un ancien serveur de la chaîne.
4: J'ai démarré chez Courtepaille, j'avais 16 ans. Je travaillais à Courtepaille de la Poignée, donc en faisant des études pour exercer le métier de tailleur de pierre. Donc oui, rien à voir du tout. Et je suis revenu chez Courtepaille à Cussy-les-Forges. Les choses, parfois, vous savez, vous avez des opportunités dans la vie, il y a des petits clins d'œil, des petites choses.
1: Sous son impulsion, Courtepaille est devenu Courte Patte, un magasin spécialisé pour animaux. Une nouvelle enseigne qui vient de fêter ses 1 an d'existence. Le lieu a changé d'activité, mais il n'a pas perdu son âme. La preuve, toutes les semaines, des automobilistes s'arrêtent encore, pensant venir manger. Ils grimpent le petit escalier jusqu'à la porte avant de réaliser que les grillades ont laissé place aux croquettes pour chiens.
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5: Bonjour, je m'appelle Julien Patrick Escos, mais on me surnomme Papy Cocos. C'est un surnom qu'on m'a donné quand j'étais plus jeune, à l'époque j'avais 14 ans, et c'est une amie d'école qui m'avait donné ce surnom. Et j'ai mon fils qui s'appelle Cocos.
6: Cet homme d'une soixantaine d'années est un médocain, amoureux de sa terre, de son phare. Il se souvient d'un monument laissé à l'abandon durant son enfance, la base du bâtiment, envahie par les ronces et les herbes. Aujourd'hui, le phare de Richard est restauré, il se visite, l'enfant du pays est même devenu le gardien du phare. Cocos, qui d'ailleurs a plus un look de corsaire que de gardien.
5: Oui, tout à fait, parce que bon, quand les enfants viennent, ils me voient avec mon bandana, je suis le pirate.
6: Alors justement, comme les gosses, comme les gamins, comme les drôles, ici, nous allons visiter ce phare.
5: Oui, mais bon, il est pas grand.
6: Il est pas grand, mais on le voit.
5: Oui, mais bon, j'avais ma collègue Aurélie qui a travaillé moi cet été, comme elle disait, c'était son petit phare.
6: Quelles sont ses dimensions exactement?
5: 16 mètres de haut.
6: Et quelle est son histoire? Pourquoi a-t-il été construit ici, juste en bordure de l'estuaire de la Gironde?
5: Et apparemment, autrefois, il y avait un arbre qui est tombé. Les pêcheurs, avant, se fier à l'arbre. Et après, ils n'avaient plus aucun repère. Ils ont fabriqué ce phare à la suite.
6: Tout est lié à un arbre, c'est fou quoi.
5: Voilà, au départ, c'est un arbre.
6: On va rentrer, vous avez un trousseau de clés qui vous sert à quoi? À ouvrir le phare, tout simplement?
5: À ouvrir le phare. Caline! Caline! Caline!
6: Et Caline, c'est votre chienne donc?
5: Oui, c'est ma chienne. Ça fait 3 ans, comme un mois, qu'elle vit ici.
6: Ah ouais, dans le phare alors, du coup?
5: Ben, elle vit dans l'appartement à côté, oui, avec moi.
6: Elle garde bien le phare ou pas?
5: C'est plutôt la gamelle.
6: Où va-t-on là?
5: Je vais vous faire visiter mon chez-moi, là où j'habite, là où je vis tous les jours, enfin, où je dors le soir. C'est là où je passe mes journées.
6: Un bâtiment qui est collé au phare. Ah oui, il y a la cuisine en face.
5: Et à côté, j'ai mon salon. J'ai même la télé, j'ai tout ce qu'il faut.
7: À 7 ans.
5: Je vais sur ICI, parce que bon, les autres chaînes ne me plaisent pas trop.
6: La 3.
5: Voilà, c'est ça.
6: Comment vit-on à l'intérieur d'un phare?
5: Non, après c'est une habitude, on m'appelle l'ermite un peu. J'aime bien la tranquillité, donc bon, l'hiver, moi ça me dérange pas. Aline ?
6: Nous quittons le local personnel du gardien. Il nous emmène à présent visiter le musée et le phare en lui-même.
5: Aline ?
6: Changement d'ambiance, autant à l'extérieur, il fait très beau, autant quand on rentre à l'intérieur, ça résonne avec, pour commencer, la première pièce qui est un musée.
5: On a des pièces, que des photos, que des personnes du coin nous ont données. Enfin, on donnait à l'époque à l'association.
6: Ce phare avec la pièce d'à côté, votre local, c'est chez vous, c'est votre maison.
5: Mais c'est chez moi, et puis moi je l'ai toujours connu, donc après...
6: Quel est l'endroit que vous préférez ?
5: Moi, le carrelé.
6: À proximité du phare ?
5: À proximité du phare, oui.
6: Et c'est pas le phare en lui-même ?
5: Si, j'aime bien le phare, mais bon, je monte pas en haut, j'y monterai pas tous les jours.
6: On peut y aller, là ?
5: Bien sûr, on peut y monter, oui.
6: Donc forcément, il y a un escalier en colimaçon. Il y a combien de marches au total ?
5: 63.
6: Vous savez qu'il y a une légende qui dit qu'il y a plus de marches à l'aller qu'au retour. Et vous savez pourquoi ? C'est parce que c'est plus facile à descendre qu'à monter.
5: Il y en a qui descendent et il y en a qui arrivent à nous trouver 72 marches.
6: On a presque le tournis, hein ?
5: Oui.
6: Cocos, gardien du phare de Jodignac et Loirac, va reprendre les visites à partir du mois de mars prochain. En attendant, il se contente de profiter d'un cadre exceptionnel.
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7: Bonjour Serge Papagali.
8: Monsieur Thomas, bonjour. Et Dauphinois, Dauphinois, bien le bonjour également.
7: Le Dauphiné Tour aujourd'hui, où partons-nous ?
8: Ouh là là, alors aujourd'hui, attention, un village isérois dont nous n'avons jamais parlé.
7: Jamais ?
8: Eh non. Ce qui me permet d'ailleurs de vous lancer un défi, mon cher Thomas,
7: bien sûr.
8: Celui de le petit défi habituel, celui de trouver le nom de ses habitants. Alors, vous êtes prêts ?
7: Je suis prêt.
8: C'est parti. Partons à Anoisin-Châtelain.
7: Les Anoisouins et les Anoisiennes.
8: C'est ça. Foutez-vous bien de la gueule des habitants.
7: Mais non, on les aime, en plus, ils nous écoutent.
8: Les habitants de cette belle localité dauphinoise se nomment donc les Nuisantins.
7: Oh.
8: Alors, mystère.
7: Ah, oui.
8: Mystère total.
7: Parce qu'il fait nuit ?
8: Ah ben, je sais pas, peut-être qu'il fait nuit sans arrêt. Quelle nuisance se cache derrière ce nom étrange. J'ai cherché.
7: Oui.
8: Vous le savez, chers Dauphinois, à quel point depuis plus de 25 ans maintenant, je cherche pour vous toutes et vous tous, bien sûr, je cherche quelques bêtises à raconter sur notre belle région. Mais là, je sèche comme une noix au séchoir.
7: Oh.
8: C'est dur à dire, je sèche comme une noix au séchoir, allez-y.
7: Je sèche comme une noix au séchoir.
8: Vous êtes professionnel, vous
7: Mais
8: êtes
7: Dauphinois,
8: jeune,
7: c'est pour
8: vous
7: ça.
8: Êtes dynamique, vous êtes sportif, vous êtes bassie, vous êtes une bête en fait. Bon, voilà. À Grenoble, vive les Grenoblois, à Saint-Marcel, les Saint-Marcelinois, à Visy, les Visilois, à Châtes, les Châtelois, mais à Noisin, Châtelain, non, les Nuisantins. Bon, alors par quel mystérieux parcours sont-ils passés ces pauvres habitants pour que leur nom ne puisse pas permettre de reconnaître leur lieu d'habitation, leur village, leur refuge ? Bon, quel plaisantin a-t-il inventé de Nuisantin ? Que celles et ceux qui le savent écrivent donc à Ici Isère, messieurs Thomas Bortolato et Serge Papagallo. Voilà. Deux Rital, d'accord,
7: oui.
8: Mais qui s'intéressent ardemment à ces sournoises questions dauphinoises. Alors vous allez me dire, mais comment tu les aurais appelés, toi qui fais le malin, les habitants de Danoisin, Châtelain ?
7: C'est vrai ?
8: Bah oui.
7: Comment vous les auriez appelés,
8: mais,
7: vous, Serge ?
8: Laissez-moi deux secondes, voilà, c'est pas plus de deux secondes, c'est après. Les Anoisins, les Châtoisins, les Châtanois, vous voyez, c'est pourtant facile d'avoir un nom qui rappelle un peu l'endroit, non de gu. Bon, les Châtanois, ça peut prêter à confusion.
7: Avec chatte.
8: Chatte et puis noir. Ouais, et les
7: oui.
8: Châtanois, puis ça peut même être carrément scabreux. Alors, on va dire les Châtanoisins. Les Châtanoisins, et on n'en parle plus. Allez, qu'est-ce qu'on dit ? On dit merci, Papa Galli. C'est comme ça. Il suffit de faire un léger effort d'imagination, ce qui n'a pas dû être le cas des grandes feignasses qui ont trouvé Nuisantin. Vous allez me dire aussi qu'il y a aujourd'hui du sujet plus grave dans le monde, peut-être.
7: Oui.
8: Je n'en suis pas sûr, vous savez. Ah non. En tout cas, monsieur Thomas et moi-même, embrassons bien fort Anoisin Châtelain.
7: Bien sûr.
8: On n'est pas des quand même.
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9: On peut encore partir à la chasse au trésor.
7: Oui.
9: On va partir à la recherche de pierres vieilles de 700 ans.
10: Exactement. Ces vieilles pierres s'appellent des bornes papales, cher ami. Direction donc Valgréas, au cœur de cette curiosité géographique, on va le dire. Un morceau de Vaucluse posé en plein milieu de la Drôme provençale, on a déjà parlé. Ça s'appelle l'enclave des...
9: Pape.
10: Oui, bornes. Réponse.
9: Oh !
10: Ouais, j'ai un petit peu bossé. Celle qui donc délimite bien ces bornes papales, celle qui délimite l'enclave, ce sont donc ces bornes papales. Alors à quoi ça ressemble ? Imaginez un grand bloc de pierre taillé, planté verticalement dans le sol, un bon 1,20 m à peu près, avec surtout des blasons, en fait, c'est ça qui est beau. Blasons sculptés, des armoiries, des seigneurs locaux. Celle du comte Avenessin aussi, forcément, avec deux clés entrecroisées, symbole donc du pouvoir pontifical.
9: Ce sont donc de vraies frontières gravées dans la pierre, on peut
10: Exactement.
9: Dire
10: ça. Ces bornes, elles datent du 14e et 15e siècle. Elles ont été installés lors de plusieurs campagnes de bornage en 1324, 1414, 1457. Ben, c'était simple en fait, hein, tout simplement, elles étaient là pour dire ici commence la terre des papes en pleine Drôme provençale. Petit rappel historique quand même, quand les papes s'installent à Avignon au début du 14e, ils cherchent en fait à sécuriser et à agrandir leur possession. Il y a un pape qui s'appelle Jean XXII qui achète Vagréas en fait et puis d'autres villages autour, mais le royaume de France bloque toute extension parce que bien sûr les papes ils voulaient aller encore plus loin, mais boum, non, la France bloque tout ça et résultat on a donc une sorte d'enclave figée donc dans les frontières, et donc pour matérialiser tout ça on plante donc des bornes solides, visibles, et surtout c'est indiscutable quoi.
9: Alors évidemment la question c'est de savoir si on peut encore les voir aujourd'hui ces bornes.
10: C'est ça, c'était au 14e siècle quand même. On en a encore 22 en fait autour de Vagréas en place. Vous en avez déjà une devant l'office de tourisme, c'est la plus facile hein, pour l'avoir, ils l'ont mise là pour qu'on puisse voir à quoi ça ressemble, mais ensuite il faudra quand même un peu de perspicacité pour les trouver. On nous dit à l'office de tourisme que c'est un peu compliqué, c'est un peu difficile parce que elles sont un peu cachées en fait dans des chemins, dans des vignes, dans des champs, des bosquets. Heureusement l'office de tourisme a bossé dessus de Vagréas qui propose aujourd'hui donc un plan en fait d'un circuit pédestre de randonnée franchement hyper simple, accessible, qui permet justement d'en découvrir plusieurs à pied autour de 2-3 heures à peu près en famille. Ça peut faire une belle idée de sortie. On marche dans les paysages de la Drôme provençale tout en étant dans le Vaucluse. C'est ça aussi qui est fun. Et ces pierres sont là pour nous rappeler donc cette chasse au trésor grandeur nature autour de l'histoire donc de l'enclave des papes.
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9: Frédéric Roch a créé à Saint-Pavas un lieu divin et qui expose bien plus de 10 vins produits à consommer, évidemment, avec modération. Sa passion, les vins, les vieux millésimes. Frédéric Roch, légende d'ici.
11: Bonjour, je m'appelle Frédéric Roch, j'ai 51 ans. Je suis né à Alençon, dans l'Orne, mais je me considère manceau de cœur. Et ma particularité, c'est donc d'être un amateur de vieux millésimes de vin. Alors, quel a été mon parcours? Je suis scientifique de formation, j'ai été statisticien dans des laboratoires pharmaceutiques. Ensuite, je suis devenu conseiller en gestion de patrimoine, où j'ai travaillé en banque, en assurance et à mon compte. Et depuis 2022, j'ai créé Boire du Bon, une cave bar à vin. Et cette cave bar à vin, elle est à Saint-Pavas. Alors cette passion pour les vieux millésimes, ça a commencé quand je me suis intéressé au vin, dès l'âge de 18 ans. Je me suis intéressé petit à petit aux vieux millésimes lors d'achats de vin en vente aux enchères. Un jour, je suis tombé sur une bouteille de ce type-là qui était vraiment exceptionnel et donc là a commencé mes achats de vieux millésimes et c'est devenu vraiment une passion et la majorité de mes bouteilles en cave sont des vieux millésimes maintenant. Est-ce que je suis alcoolique si je bois des vieux millésimes? Non, au contraire, c'est vraiment dans des moments exceptionnels où je sors ce type de bouteille. Alors, quel est le plus vieux millésime que j'ai pu goûter? Alors, j'ai bu un Sauternes de 1937 qui est une très grande année de Sauternes. Et récemment, pour mes 50 ans, je me suis ouvert une bouteille de ma cave personnelle, un quart de chaume 1933 du château de l'Écharderie. Et donc, c'était exceptionnel aussi. C'est le seul vin de la Loire qui a l'appellation Grand Cru. Ah, le meilleur vin du monde, ça c'est une question très difficile, parce qu'aujourd'hui, on fait du bon vin partout dans le monde. Mais c'est vrai que la France fait des vins exceptionnels. Et donc, voilà, il y a les amateurs de Bordeaux, les amateurs de Bourgogne. Donc, je veux pas rentrer dans ce match. Moi, je suis un amoureux des vins de la Loire. Voilà, c'est notre région. Hein, on est en Sarthe. On touche du doigt l'appellation de la Loire avec les Janières sur le sud de Sarthe. La Loire, c'est immense. Hein, ça va de Muscadet jusqu'à Saint-Étienne avec les côtes du Forez. Et donc, entre ces deux appellations, il y a énormément de choses. Est-ce qu'en Sarthe, on fait des bons vins? Oui, on fait des très bons vins. Le Janières est une appellation qui est de plus en plus réputée. Kurnonski, qui était surnommé le prince des gastronomes, disait que deux ou trois fois par siècle, le Janières peut être le meilleur vin du monde. Voilà, c'était Frédéric Roch. J'étais très heureux de vous parler de ma passion et donc profiter de la vie parce que chaque année est un bon millésime.
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12: On raconte, on vous rappelle aussi les mille raisons d'aimer la Côte d'Azur. Tout ne se passe pas que sur le plancher des vaches. Salut Tom Aubry.
13: Salut Quentin, bonjour à tous.
12: C'est un bon moyen justement d'ouvrir la page du jour.
13: Allez, c'est parti.
12: Allez hop.
13: Raison numéro 5, journée spéciale. Aujourd'hui, ce 28 novembre, on célèbre une vieille dame. Une vieille dame que l'on connaît tous, C'est la mer de centaines de millions de personnes, car elle borde notre littoral. Je parle bien sûr de la Méditerranée. Méditerranéum, la mer au milieu des terres en latin. Ou Mare Nostrum, notre mer. Et il faut bien dire, ici dans les Alpes-Maritimes, on est tous méditerranéens.
12: Alors, ça veut dire que la Méditerranée fait aussi partie de notre patrimoine.
13: Bien évidemment, un patrimoine que l'on partage avec des millions de personnes. C'est un carrefour de culture, un pont entre trois continents. La Méditerranée a vu naître des civilisations, des philosophes, des poètes et les plus anciennes routes commerciales. Et aujourd'hui encore, elle abrite l'une des plus fortes biodiversités du monde. Des herbiers, des coraux, des tortues, des mérous. Un patrimoine naturel incroyable, juste sous nos yeux.
12: Alors, qu'il y ait une journée mondiale de la Méditerranée, pourquoi pas? Mais pourquoi le 28 novembre? Pourquoi aujourd'hui précisément?
13: Car il y a 30 ans, jour pour jour, une décision historique a été prise. À Barcelone, le 28 novembre 1995, l'Union européenne et 12 autres pays bordant la Méditerranée se sont réunis pour signer un accord fondateur. C'est le lancement du processus de Barcelone, dont l'un des piliers stipule qu'il faut renforcer les échanges entre les peuples, promouvoir l'éducation, la culture, les droits humains et développer une identité méditerranéenne partagée. En bref, il faut faire de cette mer un lieu de dialogue plutôt qu'un lieu de fracture. Alors aujourd'hui, que l'on vive à Nice, à Menton, à Barcelone, à Tunis ou à Alexandrie, on partage tous un bout de cette mer, de cette histoire et de cette culture commune.
12: Mais on le sait, Tom, hein, la Méditerranée est aussi en danger.
13: Le changement climatique détruit cet écosystème hors norme. Des cachalots aux phoques moines, en passant par le corail rouge et le mérou brun. Car oui, il y a du monde qui vit sous la surface. 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
12: Et ça, c'est une très belle raison d'aimer la Côte d'Azur et d'aimer la Méditerranée.
13: En plein dans le mille.

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2: Mettez vos oreilles dans le vide avec le duo Belle Dame. Bientôt trentenaire, Tommy et Nathan, son frère jumeau, au Savoyard de la Vallée de l'Arve et surtout musiciens. Ils ont créé Belle Dame. Ils écrivent, ils composent, ils chantent et jouent. Guitare, clavier et machine. Et fin 2025, Belle Dame a sorti ce single Dans le vide.

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1: Alicia pour le monde, eh oui, notre expression du jour, est-ce ou est-ce entre Gallia et Rabastens en français? Bon, c'est assez simple à comprendre.
2: Oui, mais moi j'ai compris,
1: ben oui,
2: être entre Gaillac et Rabastens.
1: Ah, cette expression, vous pouvez l'utiliser quand une personne a abusé d'un peu trop de vin, des billes, loubis, qui, mais je dis le vin, mais ça peut être quelque chose d'autre, notre alcool, dilentabé, que sera, ben, que la personne entre Gaillac et Rabastens.
2: Ouais, alors toujours avec modération, on est d'accord, mais c'est quand quelqu'un est un petit peu peut-être, voire beaucoup pompette.
1: Eh oh, vous m'avez entendu, vous avez compris. Ouais. Balma et qui buffait pas, il a le coup test. Il vaut mieux que cette personne ne souffle pas dans le ballon. À qui ouais. Pour revenir à l'expression, il y a à bistou de nage, 20 km entre Gaillac et Rabastens. Donc ça fait 20 km environ. La route est un peu sinueuse entre Gaillac et Rabastens. Et surtout, elle longe le vignoble gaillacois, d'où bah, l'origine de l'expression est entre Gaillac et Rabastens.
2: Ouais, Jérôme, il y a d'autres expressions dans le même style?
1: Ben, nous cita Gascou, qu'est-ce qu'on disait?